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1: En direction de Marseille, fermeture de l'A7 entre Rognac et Vitrolles Pierre Planté de 21h à 6h. En direction de Fos, fermeture de l'A55 entre le convergent des Pennes Mirabeau, la jonction A7 à 55, et Gignac-Lerove de 21h à 6h. À Marseille, Florian, fermeture de la bretelle d'entrée sur l'A50 en direction d'Aubagne de 21h à 6h. À Aubagne-Centre, la fermeture de la bretelle d'accès sur l'A501 en direction de Marseille et de la bretelle de sortie en provenance de Marseille de 21h à 6h. En direction d'Arles, fermeture de l'A54 entre Salon Ouest, l'échangeur numéro 14, et Saint-Martin-de-Crau, l'échangeur numéro 12, de 21h à 6h. En direction de Nice, fermeture de l'A8 entre Brignoles et la jonction A57 de 21h à 5h. Et dans l'Est toulonnais, fermeture de l'A57 en direction de Marseille, entre la sortie pour l'A570 hier et l'entrée en provenance de l'A570 de 22h à 6h.
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4: À quoi servent les maths ?
5: Par exemple, si on est coiffeuse, pour faire payer ses clients, au lieu que de prendre une calculette, le faire de tête comme ça le plus rapidement, comme ça on n'utilise pas trop notre téléphone. Puis c'est intéressant les mathématiques.
6: Moi je trouve que ça sert à tout et à rien. Les profs, ils disent faut savoir convertir, mais ça sert à rien quand on est grand en fait.
7: Dans n'importe quel métier, il faut savoir les maths. Convertir, si, il faut. Parce que ça se trouve, à un moment donné, l'occasion, elle va venir, tu vas pas savoir et ça va être compliqué. Et moi, je préfère les maths que le français.
8: Moi, je me dis, c'est comme toutes les autres matières. Plus tu sais de choses et tu es bon en maths, français, grammaire, plus tu auras plusieurs métiers à ta disposition.
9: J'ai jamais trop aimé les maths, mais je sais que je pense que ça va beaucoup servir.
10: En fait, les maths, c'est une des premières matières à être inventée. Les maths, c'est la base de l'école.
11: Pour payer quelque chose, il faut se servir des maths pour, par exemple, compter les pièces, les billets, etc. En fait, les maths, il y a beaucoup de choses qui servent à beaucoup de choses. Il y a des choses où tu vas jamais t'en servir en mathématiques, quoi. Par exemple, la géométrie, tu t'en sers que dans quelques métiers. Tu vas pas t'en servir dans tous les métiers du monde.
12: On était parti à Cultura et j'avais pris des sous, mais j'avais mal compté. Donc, je demande à ma mère de payer parce que j'avais pas assez. Mais du coup, faut compter tout, faut compter les centimes et les euros et tout ça.
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13: Wikizef, petit guide à l'usage des étrangers du sud du péage d'Arras en vacances dans notre belle région.
14: Dimanche matin, levé avant le soleil, vers 9h, vous descendez prendre un café que vous pensez amplement mérité. 8 heures de sommeil, franchement, on mérite une pause café. Et devant la cafetière, votre cousin regarde attentivement le café couler. Ça s'appelle une sentinelle de cafetière. Et là, il se retourne et dit « Bon, t'es déjà debout ? Il fait corps noir, t'as qu'est ta lit ou quoi ?» Ne paniquez pas, Wikizef est là pour vous aider. T'as qu'est ta lit. C'est une réflexion semi-désagréable, parce qu'il y a plusieurs niveaux de réflexion désagréable. Ça dépend de l'heure qu'il est, du temps qu'il fait. Admettons, il fait 27 degrés à l'ombre, et ben c'est l'heure de « fais pas chier ». Ou alors, il y a 3 grammes à quart. Et ben c'est pas la peine de se demander pourquoi il est désagréable d'un seul coup, c'est parce qu'il n'y a plus de canette.
13: Exemple.
14: Vous avez la réflexion désagréable qui serait « t'es déjà debout ? Retourne te coucher, c'est pas le jour à me faire quiller du côté de la cafetière. Hein. » La réflexion pas désagréable, t'es déjà debout. « Oh bah alors, j'ai fait du café pour un régiment de soldats, t'inquiète, assis-toi, je te ramène un jet. » Réflexion semi-désagréable, bah t'inquiète, t'as lit ou quoi ? Petite phrase qui présuppose que pour que vous parvinciez à vous lever tôt, il faille forcément que vous fûtes tombé du lit. Vu que vous n'êtes pas totalement du Nord et que forcément tout ce qui est au sud du péage d'Arras possède un degré de fainéantise qui augmente au fur et à mesure qu'on s'approche de la Côte d'Azur. Ou là-bas, pour se lever tôt, faut pas qu'ils quittent leur lit, hein, mais qu'ils descendent en rappel. Allez, au revoir hein, et Anne-Bess à marraine.
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15: Grégory Amen est le coordinateur de l'association Pas Assez qui gère le café associatif La Chaouée à Metz. Bonjour Grégory.
16: Bonjour.
15: La Chaouée n'est pas un café comme les autres. Comment définiriez-vous ce lieu à quelqu'un qui n'y est jamais allé ?
16: On évite de parler de café, mais moi j'aime bien l'appeler la maison citoyenne et culturelle, la MCC, la Chaouée, parce qu'il y a ce côté maison accueillante, se sent chez soi, pour rappeler le côté citoyen, culturel et solidaire, bien sûr.
15: Pourquoi ces espaces alternatifs, associatifs et culturels sont si importants dans une ville comme Metz ?
16: Ils sont très importants pour moi un peu partout. Hein. Il en faudrait dans les villages un peu partout pour conserver le lien entre tout le monde, parce que on voit bien qu'on a besoin d'être ensemble, de se parler, confronter nos idées, puis de rompre avec la solitude. Hein. Ça c'est un mal contre lequel il faut absolument lutter.
15: Vous sentez qu'il y a de plus en plus de gens qui sont seuls et qui ont besoin justement de ce lieu sociétal ?
16: Nous, on le sent à la Chaouée, on accueille quand même pas mal de gens qui cherchent des contacts quand quelqu'un vient d'arriver à Metz, quand il demande un peu autour de lui, un jeune ou moins jeune, je dis, on lui dit, va faire un tour à la Chaouée, tu vas vite rencontrer des gens, et c'est vrai, ça fonctionne bien. Pour ça, c'est réussi. Après 16 ans d'ouverture, 2010, cet aspect-là fonctionne très bien.
15: La fermeture administrative de la Chaouée a été un coup dur. Comment vous avez vécu cette période ?
16: Bon, c'était une période un peu de remise en question, hein, où ça permet de faire le bilan sur des façons de fonctionner, sur les activités qu'on met en place, etc. Puis de se projeter, voilà, de s'imaginer, se renouveler, puisqu'on est obligé de faire évoluer nos activités. Hein. Malheureusement, on ne peut plus utiliser les locaux comme on les utilisait avant. Faisait beaucoup de concerts, voilà, donc il y aura encore de la musique. On va accentuer les rendez-vous citoyens, justement, pour être ensemble, se parler, confronter nos idées, présenter les associations qui nous tiennent à cœur, qui ont besoin d'aide aussi.
15: Vous êtes père d'une petite fille, Grégory, vous avez envie de lui transmettre ces valeurs de solidarité. De quelle manière vous lui transmettez ?
16: Alors, ma fille est grande, et puis j'ai une autre fille, voilà, qui est un peu plus petite. Alors, ces valeurs, c'est des temps qu'on passe ensemble, mais c'est vrai que, pour moi, les enfants, c'est ce qu'il y a le plus important. C'est mon métier à la base, animateur, formateur, BAFA, c'est mon truc de transmettre, parce que ce sont les générations futures qui feront le monde de demain. Donc c'est en assistant des événements culturels, c'est en allant voir des concerts,
15: des expos,
16: des expos, en faisant des ateliers, en allant voir le monde, en se confrontant aux autres. Pour moi, on s'épanouit et on s'ouvre aux autres.
15: Merci beaucoup Grégory Amen. On espère que vous allez retrouver un mode de fonctionnement à l'équilibre dans les prochaines semaines.
16: Merci, au revoir.
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2: Il était une fois une légende à Santenay. Nous sommes en territoire viticole, toujours en Bourgogne. Cette histoire s'appelle Les Teux Blancs de Santenay. Un conte de Sandra Amani de l'ouvrage Légende du vignoble, édité chez l'Escargot Savant. Bonjour Sandra.
3: Bonjour Charlotte.
2: Les Teux Blancs de Santenay, c'est un rapport avec le vignoble ?
3: Oui, vous allez le comprendre en écoutant cette histoire. Nous sommes le 16 juillet 1919. C'est un grand jour à Santenay. Des milliers de fleurs ont été accrochées aux portes et aux fenêtres du village. Les cloches de l'église carillonnent à toute volée et les dames portent de longues robes claires et de beaux chapeaux. Lucille, la fille d'un des plus riches fermiers du village, épouse Norbert. Un ancien soldat, issu d'une famille plus modeste, qui s'est joliment distingué durant la guerre. Mais à présent, il a décidé de déposer les armes et de renoncer à cette noble fonction pour demeurer près de sa belle. Le travail ne manque pas à la ferme. Le père de Lucille possède aussi de beaux hectares de vignobles. Norbert est certain de ne jamais s'ennuyer.
4: Oh, quelle chance d'être au bras de Lucille, une fille aussi belle et aussi riche. Oh, mais qu'elle était longue cette messe. J'ai cru qu'elle n'en finirait jamais.
3: Norbert n'a qu'un seul défaut. Il ne croit pas en Dieu. Il faut dire que les horreurs de la Grande Guerre ne l'aident pas à retrouver la foi. Lucille, elle, par contre, est très pieuse.
4: Mon jeune époux accepte au moins d'aller à la messe le dimanche.
3: Les jours passent. Lucille est heureuse. Norbert est devenu un fermier travailleur. Mais certains matins, il revoit du sang jaillir de la terre. Cependant, bien vite, il oublie les bombes et fait repartir ses magnifiques bœufs tout blancs dans son champ. Le soir, il peste auprès de sa jeune épouse, toujours en train de prier pour un oui ou pour un non.
4: Si ton Seigneur existait, il n'aurait pas permis tous ces morts dans les tranchées. Il n'aurait pas toléré les larmes de toutes ces pauvres femmes qui pleurent aujourd'hui, un mari, un fils, un frère.
3: Lucille ne répond plus. Elle préfère garder son calme. S'énerver pourrait nuire au bébé qui va arriver prochainement. Nous sommes le 10 juin 1920. Il fait un soleil superbe à Santenay. C'est la fête Dieu. Sur les coteaux, les vignes se prélassent dans leurs jolies robes vertes. Les villageois se préparent à assister à la grande messe. Mais dans la ferme de Lucille, le climat est loin d'être aussi serein. Norbert ne veut rien entendre. Il n'ira pas à l'église. Au lieu de cela, il travaillera dans les champs.
4: Je t'interdis formellement d'atteler les bœufs ce matin. Au moins, si tu ne le fais pas pour moi, fais-le pour ton âme, mon chéri.
3: Norbert sort de la maison en claquant la porte. À midi, de retour de l'église, Lucille ne trouve pas son mari et décide de partir à sa recherche.
4: Oh, je vais aller voir au champ. Il doit y être avec les bœufs, pourvu qu'il ne soit rien arrivé. Tiens, quel est le plaisantin qui a amené ces trois rochers dans mon champ ? Bon, ils ne gêneront pas le labour, c'est déjà ça.
3: Le soir tombe, Norbert ne revient pas.
2: Mais où peut bien être le jeune époux de Lucille ? Pourquoi ne revient-il pas dans sa ferme à Santenay ?
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2: Quelques mois après la fin de la Grande Guerre, un jeune couple s'est dit oui pour la vie à Santenay. C'est la légende des Teux Blancs de Santenay, de l'ouvrage « Légende du vignoble » édité chez l'Escargot Savant et écrit par Sandra Amani.
3: Norbert, ancien soldat traumatisé par la guerre et jeune marié, est toujours absent. Lucille, sa femme, est enceinte, mais garde espoir depuis ce fameux dimanche où Norbert a préféré aller labourer son champ plutôt que d'aller à l'église. Dans le village, la rumeur de sa disparition prend de l'ampleur.
4: Ah, quel salaud ce Norbert ! En plus, il est parti lâchement en emmenant les bœufs et la charrue.
3: Un matin, un sentiment étrange pousse Lucille, sur le point d'accoucher, à se rendre dans le champ sous la roche fendue de son village, Santenay. Nous sommes en mars. Son gros ventre la gêne un peu pour marcher. Courageuse, elle lutte pour son enfant. Arrivée dans le champ, elle est saisie d'une violente douleur au ventre.
4: Appuie-toi contre moi.
3: Lucille a si mal qu'elle ne prête pas attention à cette voix lointaine d'homme. Machinalement, elle s'assied au pied du plus petit des rochers qui se trouve à côté d'elle. La douleur cesse et Lucille finit par s'endormir.
4: Repose-toi, tendre Lucille. Ton mari veille sur toi. Je ne t'ai jamais abandonnée. Je suis là, près de toi, avec nos bœufs et la charrue. Le Seigneur s'est vengé de mon impiété et m'a sévèrement puni. Ces trois rochers que tu vois là, c'est nous, les bœufs et moi. S'il te plaît, prie pour mon âme et tu me délivreras pour l'autre monde.
3: À son réveil, Lucille comprend pourquoi son mari n'est jamais revenu. Elle regarde un par un ces trois rochers.
5: Mon amour, bientôt tu ne souffriras plus. Je vais prier nuit et jour pour sauver ton âme.
3: Lucille se lève péniblement. Les contractions sont de plus en plus intenses. Le bébé sera là ce soir, elle en est certaine. Elle quitte le champ. Bientôt, elle reviendra près de ses rochers avec son fils ou sa fille. Et elle lui parlera de Norbert avec tendresse.
2: Aujourd'hui, on peut encore voir les trois blocs de pierre situés en dessous de la roche fendue. On les nomme les teux blancs de Santenay.
3: Eh oui, Charlotte. Le mot teux signifie roche dans les régions viticoles de Bourgogne. Il peut aussi désigner la falaise.
2: Heureusement, l'âme du pauvre laboureur n'est plus prisonnière de la pierre de Santenay depuis longtemps déjà. Malgré tout, si vous tendez bien l'oreille, vous pouvez encore entendre Norbert guider ses bœufs à travers champs et Lucille qui l'accompagne joyeusement en chantant.
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6: La dernière fois que vous y êtes allé, je suis sûr que vous aviez un kawé fluo et un petit goûter dans un sac en plastique préparé par maman. Avec plus de 80 oiseaux de proie et 30 espèces différentes, et surtout un spectacle où le seul effet spécial, c'est la nature elle-même, aujourd'hui, je teste pour vous la volerie des aigles. Nous sommes dans les ruines du château de Kilsheim. C'est juste sous le Haut-Königsbourg. Et je grimpe les derniers mètres à pied vers la volerie, où je suis déjà accueilli par Eric Renaud, le directeur du site, et une équipe de soigneurs passionnés, et quelques cris que j'entends au loin, assez impressionnants, d'oiseaux qui ont l'air quand même assez gros. Et on commence par les coulisses, derrière la zone qui est accessible au public. Et Alexandre, qui est soigneur, est équipé d'un gant en cuir sur tout le bras, et surtout, il est d'un calme absolu. Et je crois que c'est nécessaire. Et autour de nous, plein d'oiseaux. Et chacun d'entre eux est identifié, suivi, observé quotidiennement. Et j'apprends d'ailleurs que les oiseaux ne sont jamais forcés à voler. Ah non. Ils participent volontairement grâce à un entraînement basé sur la confiance et le renforcement positif. On les encourage, puis on leur donne des petites gâteries pour les remercier quand même. Et c'est ainsi qu'Alexandre me propose évidemment de tenir le gant. Oui, alors pas pour sortir la tarte du four, mais pour tenir, non pas un pigeon non plus, mais bel et bien un aigle, oui, qui passe tranquillement du gant d'Alex et au mien, voilà. Battement d'aile XXL, je sens les plumes sur ma face, oui, parce qu'il fait son petit point, le petit bonhomme. Et heureusement que je suis accompagné, Et étonnamment, je n'ai pas eu trop peur, parce que le regard de l'aigle est si perçant que j'étais quelque peu fasciné. Même si mon bras, lui, l'était un peu moins. La volerie des aigles, c'est la première volerie créée en France. C'était en 1968. Et à l'époque, elle avait été créée surtout pour changer l'image qu'on avait des rapaces, qui ont été longtemps persécutés. Allez, hop, le spectacle commence. Je m'installe dans les gradins et je constate que pas de musique spectaculaire. Juste une voix, des explications sur la vie et les comportements des rapaces. Et soudain... lointain dans le ciel au-dessus de nous, un vautour apparaît au-dessus des remparts, silence total. Et même les enfants arrêtent de parler, ça c'est pas mal. Le soigneur explique que certains oiseaux dépassent même les 2 mètres d'envergure. Et c'est grand 2 mètres, hein. Et il demande au public de rester bien immobile pour faire un passage encore plus près de nos têtes. Alors j'applique, je reste immobile, et sauf que ma tête, elle continue de regarder l'oiseau au-dessus de nous, un peu comme au tennis. Mauvais réflexe. Et j'entends mon voisin qui me chuchote. Faut pas bouger. Ah oui, en effet, hein, parce que plusieurs rapaces s'élancent, hein, chouettes, aigles, pigargues, et on en prend plein les yeux. En tout cas, moi, j'ai retenu une chose, hein, c'est qu'ici, eh ben, c'est pas les humains qui regardent un show d'oiseaux, c'est plutôt l'inverse, hein, c'est les oiseaux qui nous observent en train d'essayer de rester calmes. Et ça, c'est tout un spectacle.
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11: Kaikaouzout le mot cluc. Ça veut dire lunettes. Ken R. Maynat. Kem disem toustem den liba la miyash cluc. Quand j'étais petit, on me disait toujours d'enlever mes lunettes avant de faire le sport. Et un jour, Udi n'est pas tirat la miyash cluc. Je les ai pas enlevées. Et Balou qui aimait ce Yaribat en cap. Et ma skluk qui s'est sous une copate. Il y a eu un ballon qui est arrivé dans ma tête et elles se sont cassées.

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1: Catherine de Jouy en Pithiviers, collectionneuse de cartes postales anciennes.
2: Vous faites partie d'un club ?
1: J'appartiens au club du Cercle des cartophiles de Loiret depuis une vingtaine d'années.
2: Ça a l'air très sérieux cette affaire.
1: La carte postale a démarré, on va dire, environ en 1900. Petit à petit, ça s'est enrichi jusqu'à avoir des années très glorieuses en 1970.
2: À votre avis, vous avez combien de cartes postales anciennes de Pithiviers ?
1: Alors, je n'ai pas chiffré, mais j'en ai au moins 800, je pense.
2: Et ça vous provoque quoi quand vous les trouvez ?
1: C'est une certaine curiosité parce que je reconnais des lieux où j'ai pu itinérer à pied. Tous les chemins où je suis passée, j'ai eu envie de les collectionner.
2: Et à chaque fois, c'était la même émotion quand vous les trouviez en brocante ou sur des salons de collectionneurs ?
1: Alors l'émotion, c'était celle de trouver où il y avait ma maison. Je l'avais ratée pendant 15 ans et je l'ai retrouvée 15 ans après.
2: C'est-à-dire vous l'avez ratée pendant 15 ans ?
1: J'étais sur une vente et la personne avant moi l'a prise. Et le jour où je l'ai retrouvée, vraiment, j'ai été enchantée. Là, c'est une émotion. Alors c'est de l'émotion parce que ça retrace des chemins où je suis allée, où je suis passée, soit à bicyclette, soit à pied. Et en même temps, on voit que d'autres avant ont foulé et que le temps passe, mais les choses demeurent.
2: Vous êtes une grande nostalgique ?
1: Non, pas nostalgique, mais curieuse. Curieuse de ce qui se passait auparavant. Les concours de pompe, très...
2: C'est quoi les concours de pompe ?
1: Alors, les concours de pompe, c'était des réunions festives où tous les gens qui pratiquaient les pompiers étaient réunis à Pithiviers, mais venant de différents points du...
2: Mais ils faisaient des pompes ?
1: Non, concours de pompes, c'était la pompe que l'on animait, qu'on appuyait d'un côté et de l'autre pour faire la pression, pour éteindre l'incendie.
2: Ah, d'accord. Ah oui, moi je voyais les gens en train de faire des pompes au milieu de Pithiviers, non ?
1: Non, pas encore.
2: C'est fou, quand on regarde, c'est un petit peu des vestiges du passé, on se dit que le temps passe très vite, non ?
1: Alors le temps passe très vite parce qu'étant petite, moi j'ai connu par exemple le kiosque de Pithiviers.
2: C'était quoi le kiosque ?
1: Alors le kiosque c'était situé sur le Mail Ouest et en même temps on y faisait de la musique, donc il y avait des rassemblements musicaux très fréquemment.
2: Ah, le kiosque à musique.
1: Oui, le kiosque à musique, pardon. Et donc, ce kiosque a été démonté, mais j'ai retrouvé toutes les cartes postales anciennes du kiosque, parce que ça aussi, ça évoquait des souvenirs pour moi.
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3: Circuit court aujourd'hui à Mours-Saint-Eusèbe dans la Drôme des Collines avec Emma Boissieu.
4: On a une boutique à Mours-Saint-Eusèbe et on a notre exploitation agricole qui est au Balme à Romans. Ça fait 5 générations qu'on est trufficulteur, donc producteur de truffes noires en Drôme des Collines. Et j'appartiens moi-même à la 5e génération. La truffe, c'est vraiment le point central et on a développé plusieurs activités autour. Aujourd'hui, on a 3 branches d'activité. Donc, une première branche qui est autour de simplement de la production de truffes. On fait également de l'agrotourisme, c'est-à-dire qu'on reçoit tous les week-ends des particuliers sur notre exploitation. On leur fait découvrir notre univers et à l'issue de cette phase de découverte, on propose un repas truffé de l'entrée au dessert dans notre ferme auberge. Et la troisième branche d'activité, c'est un petit peu original. On a créé une gamme de produits cosmétiques à base de truffes. Et ça nous permet finalement de valoriser le produit autrement et d'avoir des produits à vendre toute l'année, puisqu'il faut savoir que la truffe noire d'hiver est un produit qu'on récolte de mi-novembre à mi-mars.
3: Et c'est donc la truffe d'été qui prendra ensuite le relais. Mais l'idée ici, dans la maison Boissieu, c'est aussi de nous faire profiter toute l'année de la truffe noire de la Drôme des Collines grâce à une très belle gamme de produits dérivés.
4: Par exemple, des fromages truffés, beurre truffé,

0: On fait également du pâté de porc à la truffe. On a de la truffe en semi-conserve. On a également des quenelles de volaille truffées, boudin blanc à la truffe, une gamme de croque-monsieur truffé, le rhum à la truffe. Et en partie sucrée, on propose des fondants à la châtaigne truffée. On avait à cœur de travailler uniquement avec des producteurs locaux puisque c'est une démarche qui est importante pour nous et on a la chance en local d'avoir de super acteurs. Donc on essaie d'unir nos forces pour proposer des produits 100% locaux.
1: Et c'est aussi le cas pour les truffes puisque la maison Boissieu travaille avec un certain nombre de producteurs de la Drôme des Collines.
0: Oui, tout à fait, on y tient. D'ici quelques années, on sera la plus grosse zone trufficole de France. Sur le Nord-Drôme, il y a 500 producteurs référencés. Donc, on a la chance ici d'avoir des terrains qui sont très sableux, ce qui nous permet d'avoir des truffes qui sont jolies visuellement, qui sont rondes et qui ne sont pas gênées par des obstacles au moment du développement. Donc, on a de très jolis produits autant visuellement qu'au niveau gustatif. Et l'idée, c'était de permettre aux particuliers ou même aux professionnels qui souhaitent se procurer de la truffe une vraie boutique physique, parce que c'est vrai qu'aujourd'hui, c'est compliqué si on ne connaît pas un petit producteur de pouvoir trouver de la truffe et de s'en procurer.
1: Et donc, autre particularité de cette maison Boissieu, c'est sa gamme de cosmétiques à la truffe. Des tubers mélanosporum, issus des truffières du domaine familial, qui a reçu en 2011 la certification agriculture biologique. Des cosmétruffes mis au point après plusieurs années d'études.
0: C'est un projet qui s'est étalé sur 3 ans. Il y a eu une première phase de recherche pour étudier les potentiels bienfaits de la truffe pour la peau. Et il se trouve qu'à l'issue de cette phase de recherche, on a eu des résultats positifs, puisqu'il faut savoir que la truffe a des propriétés intéressantes dans le domaine de l'anti-âge. Il y a des acides aminés qui stimulent la production de collagène. Donc le collagène permet de régénérer les cellules de la peau et c'est également efficace pour prévenir et protéger de tout ce qui est taches pigmentaires. Donc en partant de là, on a travaillé avec des laboratoires cosmétiques sur la formulation des produits, puisque c'était quand même un vrai défi d'inclure la truffe dans des produits cosmétiques et d'arriver à la conserver notamment. Et donc aujourd'hui, ça nous amène à avoir une gamme de 3 produits. On a un soin jour, un soin nuit et un soin pour homme.
1: Et pour les découvrir, rendez-vous avec Emma, sa mère, son père et son frère à Mours-Saint-Eusèbe. La maison Boissieu est ouverte du lundi au samedi de 9h à midi et de 14h à 19h et le dimanche matin de 9h à midi. Des infos à retrouver comme d'habitude sur ici.fr Drôme Ardèche, rubrique circuit court.
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3: Je rêvais d'avoir une maison à la campagne. Cette maison, c'est comme si j'y étais née. C'est ma maison de famille.
4: Ma maison s'appelle l'Ostao de la Mar.
5: C'est une maison un peu envoûtante.
6: Eh bien, vous voyez, des livres et 3 fenêtres qui me donnent le paysage du pays, comme si c'était 3 tableaux.
7: Ils ont vécu ici.
8: Thibaut Gaudry.
9: Ah, je m'appelle Nina Simone.
7: L'histoire de Nina Simone, c'est celle d'une petite fille amoureuse de Jean-Sébastien Bach qui rêvait de devenir la première pianiste concertiste noire américaine. Mais qui grandit dans l'Amérique profonde des années 30 et 40 où la ségrégation raciale est de mise.
10: Put a spell on you. J'ai commencé à étudier le classique à 5 ans.
11: Et vous avez continué, vous avez eu vos diplômes.
10: Et après, j'ai obtenu le doctorat de musique de Amherst University.
7: Élève studieuse, oreille absolue et jeune prodige, elle ne parvient pas à intégrer l'école de musique dont elle rêvait, brisant la carrière à laquelle elle aspirait. Et elle emportera le regret et la douleur toute sa vie.
10: I'm sorry that I didn't become the world's first black classic pianist. Oh yeah, I think I would have been happier. I'm not very happy now. Oh yeah.
7: Finalement, c'est par le jazz qu'elle connaît la gloire. Nina Simone devient aussi l'une des voix de la lutte pour les droits civiques des Noirs. Mais avec une sensibilité à fleur de peau, des douleurs de l'enfance qui ne sont jamais loin, sans compter des troubles bipolaires et des phases de dépression, elle finit par quitter les États-Unis, voyage beaucoup, et c'est naturellement en France qu'elle trouve refuge dans les années 80. Elle, la francophile, qui a connu le succès en reprenant « Ne me quitte pas » de Jacques Brel, et qui a choisi son nom de scène après avoir vu « Casque d'or » avec Simone Signoret.
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13: Pour Nina Simone, comme beaucoup d'artistes noirs de cette époque, la France est un pays très très important parce qu'on a cette image réelle à l'époque d'un pays ouvert. Par exemple, prendre un bus ou un métro à Paris, ben on prend le métro et le bus avec les blancs. On n'est pas dans des compartiments séparés et la France est une terre d'asile.
7: Elle vit 2 ans à Paris, enregistre quelques chansons et fait quelques concerts, puis en repart, avant de revenir une dizaine d'années plus tard. En 1992, elle s'installe à côté d'Aix-en-Provence, à Bouc-Bel-Air. C'est là qu'un après-midi de juillet 95, excédée par le bruit que font 2 adolescents jouant autour de la piscine de la villa voisine, elle tire un coup de pistolet à grenaille et blesse légèrement l'un d'eux. Elle écopera de 8 mois de prison avec sursis et une obligation de soins. En 1998, elle déménage à quelques kilomètres, à Carry-le-Rouet, où elle s'éteint le 21 avril 2003. Lors de ses funérailles, à l'église de Carry, une sono joue « Ne me quitte pas ». Sa grande amie, la chanteuse Myriam Makeba, est là. Elton John a fait envoyer des roses jaunes, avec un petit mot « Tu étais la plus grande, et je t'aime ». Sa fille, Lisa, prend la parole pour rappeler combien Nina aimait la France et demande de ne pas laisser son souvenir s'éteindre. Son souvenir et sa voix sont toujours là. Elle ne nous a jamais vraiment quittés.

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1: C'est la Camini Minute, votre chronique de la joie et de la bonne humeur. Comment ça va les amis? Enfin je dis comment ça va les amis, je pourrais dire CMTV. Oui parce que je sais pas si vous avez remarqué, mais je sais pas si c'est la nouvelle génération, mais il y a des gens, quand ils parlent, ils mettent de moins en moins de voyelles, de moins en moins de lettres. Pour dire y a rien, ils disent y a R. Pour dire mort du rire, ils disent MDR. Pour dire péter de rire, ils disent PTDR. Et pour dire à ce qui paraît, ils disent à skip. Il y a de moins en moins de lettres, de moins en moins de mots. Mais si on continue comme ça, ils vont parler comment dans 10 ans les gens? C'est quoi cette façon de parler là? Je veux dire, il n'y a rien, c'est pas une longue phrase. Je comprends qu'on veuille écourter des trucs, mais il n'y a rien, c'est pas long, il y a R. Comment on va parler dans 10 ans? Moi je dis, on parle de plus en plus des extraterrestres et des ovnis. Moi je pense que si les extraterrestres viennent sur Terre, c'est à cause des gens qui parlent comme ça, qui réduisent les mots. C'est quoi cette façon de parler, franchement? C'est abusé, quoi. Parler français, c'est une belle langue, le français. Il y a R, MDR, PTDR, ASKIP, il est BG pour dire beau gosse. Mais c'est bien de dire qu'on est beau gosse, ça fait plaisir d'entendre beau gosse. C'est plus plaisant que BG. Ils enlèvent les voyelles comme ça. Ça me rappelle les films coquins qu'on voyait sur Canal+, au début du mois, le samedi du mois, quand c'était encrypté. Vous rappelez ça? Faites pas semblant, hein. Oui, à tous les auditeurs d'ici Picardie, vous aussi, vous êtes tombés au moins sur du crypté sur Canal+, dans les années 90. Et ben c'est pareil, cette nouvelle façon de parler là, des mots courts, de plus en plus courts. Et d'ailleurs, même les rappeurs de nos jours ont des noms d'artistes de plus en plus courts. ZKR, PLK, SCH, MHD. Après, il y en a qui gardent même les voyelles, Gims, Jules, Vald. Et bien sûr, on terminera par les groupes asiatiques, les Coréens de BTS. Alors eux, ils n'ont pas mis de voyelles, mais BTS, c'est quand même Bac+2.
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2: On le sait, les histoires de famille sont parfois un peu compliquées. Mais voici quelqu'un qui répare les arbres généalogiques qui ont pris la foudre. Pour une succession, elle peut vous appeler à 14h un mardi pour vous annoncer que vous avez un frère caché qui élève des chèvres dans le Larzac.
3: Alors, je m'appelle Virginie Nguyen-Brion, je suis généalogiste successoral.
2: Virginie, voilà un métier bien savant. Ça consiste en quoi exactement?
3: Alors, ce métier consiste à retrouver donc les héritiers dans le cadre de succession. L'objectif, c'est justement la transmission d'un patrimoine. Mais ce qui rend ce métier passionnant, c'est que ça va au-delà, en fait, la transmission du patrimoine. On vient rouvrir une histoire familiale. Ça peut arriver que ça amène à de véritables retrouvailles.
2: Alors, c'est pas commun comme métier, on y arrive comment?
3: On arrive à ce métier un peu par hasard. Pour ma part, c'était un peu un coup du destin. À la fin de mes études de droit, je me dirigeais plutôt vers le notariat. Et j'ai découvert ce métier et j'ai eu la possibilité de rentrer dans un cabinet historique local. Et j'y ai travaillé pendant 16 ans.
2: Et ces gens que vous retrouvez, ils espèrent quoi et ils demandent quoi?
3: Retrouver ces photos, c'est ça qu'on nous demande. Donc c'est pour ça qu'il y a quand même vraiment une vraie partie généalogie. S'intéresser aux défunts et voir si on n'y a pas des photos de famille.
2: Vous devez en avoir des histoires à raconter. Une en particulier?
3: Pour moi, le cas le plus exceptionnel, c'est toujours ce côté humain. C'est-à-dire quand on vient annoncer à un frère qu'il a une sœur et donc à la sœur qu'elle a un frère. Que le papa, désolé mais c'est souvent le père, n'avait rien dit. C'est-à-dire qu'il avait eu un fils d'une deuxième union. Et il n'avait pas du tout parlé de sa fille d'une première union. Parfois, les frères et sœurs ont des destins complètement différents et ça va être compliqué pour eux de bien s'entendre. Mais là, en l'occurrence, ils étaient tellement heureux de se retrouver et je pense qu'ils se voient toujours aujourd'hui et ça a changé leur vie, ça a bouleversé leur vie.
2: Comment fait-on dans des histoires aussi personnelles pour que ça se passe bien?
3: Il faut à la fois être méthodique, parce qu'il faut respecter une certaine méthodologie, mais pas. Ensuite, je pense qu'il faut être empathique, parce que l'empathie, c'est ça qui va faire l'empathie dans les recherches. Parce qu'on va se mettre un peu à chaque fois à la place du défunt, mais pourquoi il serait parti par là, connaître les comportements sociaux de l'époque, etc. Et puis l'empathie, parce que quand on va retrouver les héritiers, en fait, certains ont besoin d'être écoutés, puis il y a certains qui bloquent, mais parce qu'ils ont juste besoin d'être entendus. Alors moi, c'est ici, à Lille, que j'exerce mon métier avec passion de généalogie successorale et que j'ai la chance de pouvoir exercer cette profession qui est toujours pleine de surprises.
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4: Et on retrouve Patrick Citeau qui nous emmène chaque week-end découvrir les communes de notre Poitou. Ce matin, Patrick, vous évoquez l'histoire de Mellerand, une commune des Deux-Sèvres qui a vu naître la femme de lettres Claire Sainte-Soline.
5: Intéressons-nous dans un premier temps aux origines du nom de cette commune située près de Mel. C'est le mot latin mel, qui veut dire miel, qui donne le point de départ de la dénomination de la commune. Une production de ce mets sucré devait ainsi exister aux origines de la bourgade. Le préfixe « rang » proviendrait pour sa part du mot « ranque » qui signifie « boiteux ». On ne sait comment les deux particules se sont trouvées unies pour venir former le nom de la commune. Toujours est-il que cette partie du territoire de Sévrien a vu naître la femme de lettres Claire Sainte-Soline. De son vrai nom, Nelly Eva Fouillet, elle y voit le jour le 18 septembre 1891. Son père, Pierre Fouillet, qui sera maire de Niort de 1932 à 1935, et sa mère, Henriette Léontine Barbeau, sont instituteurs. Jeune fille, Nelly Fouillet fait des études brillantes à Niort. Elle poursuit son parcours scolaire à l'école normale supérieure de Sèvres à Paris. Elle y obtient une double agrégation de sciences physiques et naturelles et de physique-chimie. Suivant les traces de ses parents, Nelly Fouillet devient professeure. Elle enseigne successivement à La Châtre, Blois, Grenoble, Auxerre et Paris.
4: C'est en 1934 qu'elle publie son premier roman sous le pseudonyme de Claire Sainte-Soline, Patrick.
5: Intitulé « Journée », le roman évoque la vie d'un village des Deux-Sèvres. Une des communes du département, Sainte-Soline, située près de son lieu de naissance, lui a d'ailleurs inspiré son nom d'auteur. Tout au long de sa carrière d'écrivaine, elle expérimente de nombreuses formes. Romans, nouvelles, essais, recueils de témoignages, récits de voyages et vulgarisations scientifiques sont ainsi au cœur de ses travaux littéraires. Au total, elle publie une vingtaine d'œuvres dont certaines ont marqué l'époque. Le Dimanche des Rameaux, publié en 1952, est notamment une belle réussite. La parution du recueil de nouvelles Mademoiselle Olga en 1954 reçoit également les éloges des critiques littéraires. En 1957, son écriture précise et rigoureuse, héritée de sa formation scientifique, fait mouche. Avec son roman intitulé « La mort de Benjamin », elle connaît une belle renommée. Le livre manque en effet d'une voix le prix Fémina. Dès l'année suivante, elle entre au jury de ce prix. Elle est également membre du jury du prix du roman populiste. Claire Sainte-Soline s'éteint le 14 octobre 1967 à Paris. Elle est inhumée le 17 octobre suivant au cimetière des Sablières à Niort, où elle repose avec ses parents.
4: Merci Patrick Citeau pour cette découverte de la commune de Mellerand.
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6: Avaler des légumes aux ados, c'est souvent mission impossible.
7: Parce que c'est pas bon.
6: Et si en plus les légumes sont moches, bah là c'est carrément la guerre.
8: Oh, toi, file dans ta chambre et que ça saute. Dépêche-toi. Allez, ouste.
6: Carottes tordues, navets craquelés, patates trop grosses ou trop petites, difficile de leur faire avaler tout ce qui sort des standards parfaits des supermarchés.
9: Non, j'ai pas faim.
6: Du coup, les légumes moches finissent à la poubelle. Pourtant, ces légumes-là ont autant de goût, voire plus de caractère. Mais non, ils ne rentrent pas dans le moule. Comme dans la vie, ce qui n'est pas dans la norme est souvent mal perçu. Et dans l'alimentation, bah, carrément jeté.
10: Je me rappelle dans le temps que, quand j'étais petite, qu'on ne gaspillait rien.
6: Au lycée d'Avier à Joigny, on a décidé de casser les codes et de ne rien gaspiller avec une soupe un peu spéciale.
11: Tiens, ça c'est de la soupe au chou.
6: Alors, elle n'est pas forcément au chou, mais tous les mercredis, entre 10h-10 et 10h10, c'est l'effervescence dans la cafétéria. Des centaines d'ados, des cuillères qui s'agitent, des verres de soupe qui disparaissent en un clin d'œil, 150 portions englouties avec le sourire. Le secret ? Une soupe préparée avec des légumes moches. C'est tellement bon. Bah oui, des carottes difformes, des pommes de terre irrégulières transformées en un délice réconfortant.
12: Avant, j'étais moche. Ma vie était un enfer.
6: Et puis l'équipe choc de l'association Lycévasion, née en 2025, est arrivée et elle a tout changé. Avec cette idée choc, et si on montrait que moche ne veut pas dire mauvais ? Et ça marche, les élèves adorent. Tout se passe comme sur des roulettes au lycée Louis Davier. Voilà un geste d'éducation de bon goût, doublé d'un geste solidaire et anti-gaspi, qui met dans le mille. Du coup, j'ai envie de m'y mettre aussi. Allez, sauvons les légumes moches.
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7: Quand il va fromer le thé au lapin, il faudrait pas qu'il se sauve.
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7: Un thé, c'est un toit, un abri, où qu'on renferme les bestiaux pour qu'ils soient à l'abri de la pluie, des renards, et puis dans le temps des loups. Allez donc savoir pourquoi qu'on parle du thé au lapin, du thé au chief, du thé au cochon, puis quasiment jamais du thé aux ouailles, aux poules, aux vaches ou aux chevaux. Une histoire de thé qui se raconte dans le pays fort. Avant que je vous la raconte, faut juste savoir que quand ils boivent une tisane, ils disent pas, par exemple, boire du tilleul, mais boire sur le tilleul. Logique, on boit l'eau qu'a passé sur les plantes. Alors c'est l'histoire d'un pourvieux qui avait mal au ventre. Il s'en va voir la guérisseuse, elle la regarde, puis elle y dit « Va avec à rentrer chez vous, puis boire sur le thé. » Il connaissait pas ça, le thé. Ça fait qu'il retourne chez eux, puis le v'là qui jauge sur le thé au cochon en qu'une chopine de jus de poume. Adam, il a attrapé la fouère, mais il avait plus mal au ventre. Comme quoi, il y a que la fouée qui saute. Quand on était jeune, le samedi soir, on allait chez les uns ou chez les autres pour fêter les anniversaires. Chez nous, il y avait deux autos. Une 404 puis une camionnette. Oh mon pas, il voulait bien nous prêter la grosse auto quand que c'est qu'il en avait pas besoin. Sinon, on prenait la camionnette ou que c'est qu'on s'entassait. Et puis dame, on rigolait. Sauf une drôlière qu'elle appelait ça le thé au chiev. Puis qu'elle voulait pas y monter. Ça fait qu'une fois, elle était à la fête en vélo. À 15 km. Ah dame, quand qu'elle est arrivée, on avait fini de manger le gâteau. Puis c'était quasiment l'heure de repartir. Eh ben vous me créerez si vous voulez. Mais pour le retour, à la bas, voulu qu'on les ramène et les pissons vélo dans le thé à chieuve.
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14: Caroline Oscari, cadre de production audiovisuelle et accessoirement présidente de l'association Le Vrac, café de Champnétrie.
15: Les Limousins sont formidables. Stéphane Pigato.
14: Une enfance plutôt classique, mais avec un bagage d'immigration, d'un côté l'Italie et de l'autre la Croatie.
16: Votre première envie dans la vie, c'était d'être traductrice internationale. Est-ce que c'est ce côté fille d'immigré qui vous a donné cette envie d'être traductrice ?
14: C'est effectivement ce bagage fait d'immigration qui m'a ouvert les yeux sur le monde. Et puis, en bonne belge que je suis, j'ai évidemment lu Tintin. Et ça m'a confirmé dans l'idée d'ailleurs, de voyage.
16: Premier voyage, entre guillemets, premier départ aux États-Unis pour apprendre l'anglais.
14: Voilà, donc à 17 ans. Un regard à la fois critique et admiratif de ce que sont les États-Unis. J'ai fait le tour des États-Unis. Voilà.
16: Et comme ça ne vous suffisait pas et que vous êtes pour le rapprochement des peuples, Caroline, vous avez décidé de faire la même chose cette fois-ci, mais en Russie.
14: J'ai entamé des études de philologie slavistique à l'Université libre de Bruxelles à l'époque, à l'issue desquelles j'aurais dû me rendre effectivement à Moscou. Et puis ben, l'histoire en a décidé autrement, puisqu'en 1991, je ne peux pas partir en URSS et donc je suis obligée de revoir mes plans.
16: Alors qu'est-ce qui se passe à ce moment-là dans la tête de la jeune Caroline ?
14: Je décide de quitter la Belgique pour une formation plus professionnalisante, information et communication, et j'atterris à Bordeaux.
16: Et là, vous travaillez dans l'audiovisuel ?
14: À l'issue de mes études en information et communication, je suis recrutée à France Télévisions, donc sur le site de Bordeaux, France 3. Puis ben, un jour, j'en ai eu marre de la ville. Ça faisait très longtemps qu'on rêvait de vivre autre chose et de redonner du sens à nos vies. J'ai été mutée, effectivement, à la station de Limoges.
16: Aujourd'hui, donc, à Champnétrie, avec Le Vrac.
14: Voilà.
16: Cette épicerie, enfin, plus qu'une épicerie, un vrai lieu de vie au centre du village. Comment vous est venue l'idée et l'envie d'ouvrir ce lieu ici à Champnétrie ?
14: Alors, c'est effectivement l'aboutissement, on va dire le couronnement de toute une vie d'engagement et de désir de solidarité, de main tendue vers l'autre, qui date effectivement de mon adolescence. J'ai été très soucieuse très vite des injustices et des inégalités territoriales. J'ai souhaité effectivement donner à Champnétrie un lieu de vie, un lieu de rencontre, un lieu où tout un chacun pouvait s'exprimer librement, un lieu de vie, un lieu de joie.
16: Si on se replonge un petit peu dans le temps et qu'on rencontre la jeune Caroline de 18 ans, des envies de voyage à travers le monde plein les yeux, qu'est-ce qu'elle penserait de la un peu plus vieille Caroline d'aujourd'hui qui vit en Limousin?
14: J'étais en plus très citadine, très avide des bars, des cafés, des théâtres, du cinéma. Je me dis qu'on peut aussi voyager en rencontrant toutes ces riches personnalités locales qui font aussi la richesse du territoire. Je pense que c'est vraiment l'aboutissement d'un cheminement, de réflexion, de désir, de goût, de... Non, je ne changerai rien. Je pense qu'il y a une forme de cohérence entre ce que j'étais à 18 ans et ce que je suis aujourd'hui.
16: Champenetterie jusqu'au bout, quoi.
14: Champenetterie à fond.
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1: En direction de Marseille, fermeture de l'A7 entre Rognac et Vitrolles, pierre plantée de 21h à 6h. En direction de Fos, fermeture de l'A55 entre le convergent des Pennes Mirabeau, la jonction A7 à 55, et Gignac-le-Rove de 21h à 6h. À Marseille, Florian, fermeture de la bretelle d'entrée sur l'A50 en direction d'Aubagne de 21h à 6h. À Aubagne-Centre, la fermeture de la bretelle d'accès sur l'A501 en direction de Marseille et de la bretelle de sortie en provenance de Marseille de 21h à 6h. En direction d'Arles, fermeture de l'A54 entre Salon Ouest, l'échangeur numéro 14, et Saint-Martin-de-Crau, l'échangeur numéro 12, de 21h à 6h. En direction de Nice, fermeture de l'A8 entre Brignoles et la jonction A57, de 21h à 5h. Et dans l'Est toulonnais, fermeture de l'A57 en direction de Marseille, entre la sortie pour l'A570 hier et l'entrée en provenance de l'A570, de 22h à 6h.
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3: Il est 20h et c'est Décibel, toute l'actualité musicale avec ce soir, un voyage en musique et en bagnole sur près de 4000 km. Ici chantée par les Anglais, Rolling Stones, c'est la route mythique américaine du XXe siècle qui part de Chicago pour aller jusqu'à Los Angeles. Elle traverse les lieux incontournables de l'histoire de la musique et inspirée de sacrées chansons. C'est le thème du livre Rock and Road Trip, la route 66 en musique. On en parle ce soir dans Décibel avec son co-auteur Laurie Kenton. Attachez vos ceintures.
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3: Salut à toutes, salut à tous et bienvenue dans Décibel. En ce jeudi 21 mai, l'anniversaire du jour sera rap français années 90 puisque c'est l'anniversaire de Stomy Bugsy. Nous l'écouterons en fin d'émission pour fêter avec lui ses 54 ans. Le coup de cœur du jour, c'est la toute nouvelle chanson de Camélia Jordana. Le blind test, lui, s'intéressera à une partie du corps qui, soi-disant, ne ment pas. Les yeux en chanson. Si ça vous inspire, appelez-nous pour jouer avec nous. 0810 055 056. C'est Yanis qui vous attend au standard. On vous donnera aussi des nouvelles de Louisa qui a battu un record cette année. Je vous en dirai plus tout à l'heure. Pour le moment, on part en Amérique, l'Amérique qu'on aime. Bonsoir Laurie Kenton.
4: Bonsoir.
3: Bonsoir, vous êtes maître de conférence en études américaines à l'université de Versailles-Saint-Quentin depuis 2007. Et alors, votre spécialité, c'est la politique du rêve américain. J'aime beaucoup ça. Oui. La politique... Ah non, je viens de comprendre, j'ai mal lu la phrase. C'est non, la politique du rêve américain jusqu'à nos jours. Et oui, l'Amérique qui faisait rêver, l'Amérique qui fait moins rêver. C'est ça, bah, en gros, votre champ d'action.
4: Il y a les deux. Oui. Que ce soit aujourd'hui ou hier, il y a toujours plusieurs Amériques. C'est et vrai. La route 66 traverse d'ailleurs plusieurs Amériques, mais donc oui, on peut pas s'intéresser que à l'une et avec les cheveux orange et que à l'autre.
3: C'est vrai. Alors, avec Julien Grosso, vous signez donc ce Rock and Road Trip, la route 66 en musique. Je le disais tout à l'heure, c'est une route qui part de Chicago, qui va jusqu'à Los Angeles, Santa Monica, très exactement, près de 4000 km. On part en haut à droite de la carte des États-Unis, on finit en bas à gauche. Et souvent, quand on parle de la route 66 aujourd'hui, on en parle au passé. Est-ce qu'elle est encore active, cette route ?
4: Alors, on peut en parler au passé parce qu'elle a eu une existence qui s'est arrêtée officiellement dans les années 80. Et puis ensuite, c'est devenu un objet de mémoire. Mais donc, en fait, elle a été ressuscitée parce que c'est devenu un objet de patrimoine. D'accord. Et maintenant, on peut la faire. Alors, on peut la faire de plusieurs façons parce qu'il y a aussi des endroits où il y a plusieurs tronçons. Il y a des endroits où c'est quand même très compliqué de la suivre exactement parce que ça a été remplacé par, comme nos nationales, hein, par des autoroutes.
3: Oui, des rocades.
4: Ouais, il y a des endroits, c'est quand même un peu compliqué de suivre. Il y a des endroits qui sont vraiment très, très anciens et très mal entretenus parce qu'il y a quand même de la distance. Et puis, il y a des endroits qui sont hyper touristiques. Alors, pas forcément toujours dans le meilleur sens du terme, mais ça reste quand même, très image d'Épinal, hein, avec des néons, avec des petites stations-service toutes mignonnes. Il y a vraiment un soin très américain qui est mis dans l'industrie du tourisme qui souffre un peu en ce moment d'ailleurs. C'est ce qu'on disait tout à l'heure, il y a une partie de l'Amérique qui n'est pas forcément hyper populaire.
3: Oui, je sais pas rêver,
4: et donc, tous nos petits musées, parce qu'il y a ces plein de micro-musées avec trois bagnoles et deux machins, et tout ça, en fait, ça en souffre. Hein. C'est toute l'Amérique du milieu qui carbure beaucoup au tourisme. Alors, beaucoup local, hein. C'est du road trip local des Américains qui font la 66.
3: Ah, c'est du tourisme domestique.
4: Ah oui, oui. Il y a beaucoup d'Américains qui font ça, et puis il y a beaucoup d'étrangers, des Européens essentiellement, qui se font la 66. Alors, qui en moto pour les plus aventureux.
3: Johnny Hallyday, il avait fait ça.
4: Ah, mais il y a plein de gens qui... Il y a des agences, je crois, en France, qui organisent des trucs comme ça, en Harley. Et puis, il y a des choses qui sont un petit peu plus... Voilà, avec un toit sur la tête, et on peut faire de la voiture. On peut faire des portions, on n'est pas obligé de tout faire, parce que c'est vrai que c'est quand même un peu... C'est long, hein.
3: 4000 bornes,
4: On peut faire ça en plusieurs tronçons. Et donc, ça permet de partir moins longtemps également pour des questions de budget. Et donc, il y a des gens qui font des tronçons. Julien, par exemple, était parti au Texas, il a rattrapé la 66 et il a fait toute la partie Texas LA, juste ça, pas l'autre moitié.
3: Julien Grosso, donc votre co-auteur, et vous alors Laurie Kenton, est-ce que vous avez déjà mis un pied ou une roue sur la route 66?
4: Oui, on a des petites portions, mais
3: des
4: pas
3: petites
4: tout.
3: Portions.
4: Moi, mon coin, c'est plutôt Boston et New York en fait.
3: Ok, donc plutôt en haut à droite. Rock and Road Trip, la route 66 en musique, donc puisque c'est ce qui nous intéresse. On croise dans cette route 66 énormément de lieux emblématiques, hein, puisque la route 66, elle traverse trois fuseaux horaires, huit États. Enfin voilà, il y a vraiment une grosse portion d'Amérique. Vous vous êtes donc concentré sur les chansons qui parlent de la route 66 et les villes traversées par la route 66 qui ont produit des chansons. C'était évident pour vous que c'était un prisme intéressant pour parler de la musique américaine. C'est pas artificiel, je veux dire, il y a vraiment un effet Route 66.
4: Ouais, en 2023, on avait sorti le premier Rock and Road Trip où on était venu ici
3: parler. Ça, c'était tous les États américains.
4: Il y avait absolument tout, même des lieux qui n'existent pas. Ouais. Et là, ce qu'on a fait, c'est une sorte d'extraction. On a rajouté aussi des choses, on a mis à jour, on a mis des tas de petits post-it qui sont un petit peu plus contextuels, on va dire. Ouais. Et donc, en fait, dans les extractions, il y a des lieux qui s'imposent et puis il y a des itinéraires qui s'imposent. Et la Route 66, c'est le plus évident.
3: Voilà, où on peut donc avoir, en plus, je trouve, dans des styles très différents, une bonne cartographie de la musique américaine.
4: Parce que c'est ce qu'on faisait pas dans Rock'n'Road Trip, c'était une sorte d'abécédaire, c'était encyclopédique, et là, c'est vraiment le road trip, avec un début, un milieu et une fin, et donc il y a vraiment un trajet.
3: Alors justement, le trajet, il commence à Chicago. Alors, on va pas pouvoir faire toutes les villes, hein, parce que voilà, le bouquin est épais, les villes sont nombreuses, les chansons encore plus. Mais je me suis dit qu'on pouvait quand même en profiter pour visiter quelques lieux emblématiques. Et puisque ça commence à Chicago, il faut bien dire que Chicago, c'est une ville très importante pour la musique et notamment pour les musiciens du sud des États-Unis. Et pour être encore plus précise, les musiciens noirs du sud des États-Unis, qui ont ensuite influencé des générations de rockers, noirs ou blancs d'ailleurs. Je pense notamment à Muddy Waters.

0: passe. On a fait un peu la playlist idéale des Rolling Stones. Hein. Je pense que c'est toutes leurs influences. C'est trois artistes, Muddy Waters, Bo Diddley et Etta James. Il n'y en a pas un qui est né à Chicago. Pourtant, non. Leur point commun, c'est Chicago. Pourquoi ?
1: Parce qu'en fait, la plupart, en fait, ils sont même nés dans le sud. Alors, Etta James, c'est l'exception, elle est oui. de Los Angeles. Bon, mais sinon, ils sont les Noirs du Sud. En fait, ceux-là, ils sont tous du Mississippi. Et ils sont d'un coin assez restreint dans le Mississippi. Ils vont tous dans les villes du Nord, dont Chicago, parce qu'ils cherchent du boulot et moins de discrimination. Et donc, à partir de la Première Guerre mondiale et jusqu'à la Deuxième Guerre mondiale, il y a un appel d'air parce qu'il y a de la guerre et parce qu'il y a des emplois industriels. Ils vont rejoindre des cousins, des frères, des sœurs. Il y a des réseaux familiaux, des réseaux d'entraide aussi. Et donc, il y a toute une sorte de société du Mississippi qui vient s'installer à Chicago, également Détroit, Cleveland, etc. Et donc, à Chicago, il y a une scène de la musique qui est carrément transplantée. Et l'électrification des instruments aidant, ça devient le blues de Chicago, qui est en fait du blues du Mississippi, mais électrifié. Et puis, passé à la moulinette d'un label absolument essentiel de Chicago, qui est Chess.
0: Chess en anglais, c'est le jeu d'échecs, ouais. Hein, c'est ça. Ça veut dire que ça mélange les noirs et les blancs, le label Chess.
1: Alors, ça mélange les noirs du Mississippi et les blancs d'Europe de l'Est, parce que Chicago, il y a énormément de juifs d'Europe de l'Est qui sont installés dans un quartier qui était un petit peu le ghetto d'une certaine manière, et c'est là que sont venus après les noirs. Et donc, les juifs et les noirs se sont bien entendus parce qu'ils ont en commun l'expérience de la discrimination, d'être un petit peu à la marge de la société. Et on a partout aux États-Unis, notamment à LA, pas que à Chicago, des tas de labels qui sont pilotés par des entrepreneurs juifs qui mettent en musique des musiciens noirs, presque exclusivement. Et la seule exception, c'est Sam Phillips, qui n'est pas juif, et à Memphis.
0: Avec Sun Records.
1: Avec Sun Records. Ouais. Mais Chess, ça fait partie de tout cet écosystème, et donc ils veulent faire de la musique noire pour un public noir, et puis, si possible, transcender ça et toucher le public blanc. Alors là, Sam Phillips à Memphis, c'est exactement le même deal. Pourquoi ? Parce que 9 dixièmes de la population, donc du marché, c'est des blancs.
0: Dans Rock'n'Roll Trip, vous allez apprendre plein de choses sur cette musique de Chicago, ce blues de Chicago, qui n'a de Chicago, oui, vraiment que la localisation.
1: C'est le terroir.
0: Ça se visite encore les bureaux de Chess. Est-ce qu'il y a un musée,
1: il y a quelque chose. Il y a un petit musée, il y a une fondation, mais c'est vrai que ça a changé de lieu. Il y a un endroit avec une adresse, le 2120 2120 South Michigan Avenue.
0: Waouh, il connaît vraiment son bouquin par cœur.
1: C'est une chanson des Stones. Ouais. Les Stones arrivent en pèlerinage en 64. C'est des tout petits. Ils font des concerts avec 400 personnes devant. Mais ils vont louer les studios de Chess parce qu'ils sont en adoration. Il y a cette fameuse histoire de Keith Richards qui est complètement pipeau de Muddy Waters en train de peindre le plafond. Il y a que Keith Richards qui y croit. Hein. Mais ils enregistrent plusieurs fois d'ailleurs des chansons. Et ils y enregistrent une partie de Satisfaction l'année d'après. Mais ils sont au paradis. Et ils écrivent une chanson qui, paradoxe, n'est pas un blues, qui s'appelle 2120 South Michigan Avenue, parce qu'ils veulent rendre hommage à cette mec du blues qui les a tant inspirés.
0: Cette mec du blues, elle est bien mise en avant dans Rock'n'Roll Trip, la route 66 en musique, et nous aussi on rend hommage en écoutant sans doute un des plus gros tubes sortis de cette merveilleuse maison Chess Records. C'est Johnny B. Goode, Chuck Berry.

Johnny B. Goode, Chuck Berry pour représenter la première ville étape de la route 66. Si jamais vous tentez le road trip, c'est Chicago, la maison mère de Chess Records. Laurie Kenton qui est notre invitée donc ce soir et qui a coécrit ce rock and road trip, la route 66 en musique de Chicago à Los Angeles. On salue Julien Grosso qui est votre co-auteur. Étape, si on fait le voyage de la route 66, c'est une sacrée étape. C'est même nous, depuis qu'on est tout petit, on associe beaucoup l'Amérique à un endroit.

0: moi j'avais 4-5 ans, j'avais compris que l'Amérique cool, où il se passait des choses, où il y avait des aventuriers, des gens qui osaient, c'était autour du Mississippi. Alors déjà, est-ce qu'on se met d'accord? C'est un fleuve ou une rivière, le Mississippi?
1: C'est un fleuve parce qu'il se jette dans la mer. Mais en anglais, on dit river.
0: The river.
1: Et
0: ouais.
1: River peut signifier à la fois rivière et fleuve. Donc il y a une ambiguïté. Le Missouri est une river. Ouais. C'est le plus long cours d'eau aux États-Unis. Il se jette dans le Mississippi, qui n'est pas le plus long, mais qui est peut-être symboliquement le plus important. Celui qu'on traverse pour passer vraiment de l'autre côté. Et à Saint-Louis, justement, il y a cette arche gigantesque, monumentale, qui est la porte de l'Ouest. Traverser le Mississippi, longtemps, ça a été la frontière des jeunes États-Unis. Et au-delà, c'était autre chose. Et puis, à partir du moment où on a pu franchir le Mississippi et aller commencer à s'encanailler de l'autre côté, on est allé, bah, après, le
0: c'est le nouveau monde. Quoi,
1: bah, la prochaine étape, c'est les Rocheuses. Hein. Donc, il y a quand même de quoi s'amuser. Et puis après, il y a le Pacifique. Donc, le Mississippi, c'est la première grande frontière. Et puis, c'est le moment où on passe d'une Amérique à une autre. Et même pour les stations de radio, il y a celle qui commence par un W, celle qui commence par un K. Et le Mississippi, c'est vraiment l'épine dorsale où on change les noms des stations de radio, par exemple. Donc, c'est vraiment un lieu de passage où on traverse et on entre dans autre chose.
0: Donc, évidemment, la route 66 traverse le Mississippi. Dans votre livre aussi, on traverse le Mississippi. C'est vrai qu'il y a une chanson, peut-être, il y en a plein d'autres, hein, mais il y a une chanson qui rend tellement hommage à cette river. C'est Proud Mary. Alors, vous la connaissez peut-être en version Tina Turner.

0: chanson de Creedence Clearwater Revival qu'on va pas tarder à écouter. Mais avant, je voulais qu'on s'arrête sur le Mississippi, Laurie Kenton, parce que dans cette chanson, c'est plutôt un fleuve bienveillant avec des gens sympas. Ouais. Voilà, c'est quelque chose de très positif dans Proud Mary. Mais il y a plein de légendes un peu flippantes autour du Mississippi. Il y a un côté, enfin voilà, parfois un peu sulfureux aussi.
1: Oui, il y avait. Bah, en fait, c'est un fleuve, donc c'est un endroit où on passe. Il y a un côté et puis l'autre. Quand à l'époque de la Prohibition, il y avait un côté où l'alcool. Enfin, après la fin de la Prohibition, il y avait un endroit où l'alcool était encore interdit, un endroit où on pouvait se procurer de l'alcool, et donc il y avait plein de petits établissements où on pouvait aller s'encanailler, danser, rencontrer des madames. Et il y a un certain nombre de bluesmen, Robert Johnson, qui est connu essentiellement pour avoir vendu son âme au diable, hein, quand même pas mal.
0: Il a fait ça.
1: Ça fait des points. Oh, il l'aurait.
0: Il a fait
1: alors,
0: ça.
1: Dans
0: Robert.
1: Tous les carrefours du Mississippi, ils vendent ça comme c'est le truc touristique.
0: Est-ce qu'on a trouvé le vrai carrefour, le vrai crossroads où soi-disant il a vendu son âme au diable?
1: Alors, le plus photographié, il est à Clarksdale, au croisement de la 49 et de la 60. Alors c'est moche comme tout, hein, c'est deux nationales, ouais. Tous les touristes s'arrêtent là et toute l'économie locale tourne autour de ça. Et tous les carrefours, donc il y a ce côté un petit peu diabolique.
0: Ouais, hein.
1: Et puis ce côté aussi, voilà, contrebande ici, et puis on peut acheter de l'alcool là, et puis il y a des filles, et puis voilà. Donc ouais, entre Memphis et la Nouvelle-Orléans, voilà. Mais c'est quand même beaucoup plus bas que notre route 66.
0: Oui, c'est ça. Alors pour revenir sur la route 66, on parle des chansons, mais il faut bien se rendre compte que dans la construction du rêve américain, alors pas vu d'Amérique cette fois-ci, mais vu de nos yeux d'Européens à nous. Il y a des films aussi, il y a Paris, Texas de Wim Wenders, il y a Sur la route de Madison de Clint Eastwood, il y a Little Miss Sunshine avec son petit combi Volkswagen, ouais. Voilà, qui passe aussi par la route 66. Il y a Cars.
1: Eh oui, Cars.
0: Le film d'animation, pardon.
1: Oui.
0: Voilà, Disney, Pixar. Cars a fait
1: beaucoup pour remettre la route 66 un petit peu au goût du jour. C'est-à-dire ouais. qu'il y a un tourisme Cars. Cars a eu un effet boost sur le tourisme. Et a vraiment été une sorte d'accélérateur.
0: Donc Cars, c'est récent. Est-ce qu'en musique, on a des choses récentes aussi, ou est-ce que quand même cette route 66, elle est là pour ressusciter des vieilles gloires?
1: Ouais, c'est quand même très marqué. Il y a une exception à laquelle je pense, mais c'est très vintage, mais il y a une exception, on parlait des femmes tout à l'heure, il y a Grace Potter avec Mother Road, et alors ça, c'est extraordinaire. Grace Potter, c'est une des plus grandes rockeuses actuelles.
0: Ouais.
1: Elle est extraordinaire, et alors l'album Mother Road et la chanson Mother Road, ça envoie du pâté.
0: Mother Road, la mère de toutes les routes,
1: c'est un des surnoms
0: de la route 66. On dit aussi Main Street USA, c'est
1: ouais,
0: ça.
1: Oui, il y a plusieurs. Il y a plusieurs.
0: La grande rue de l'Amérique.
1: Ouais, il y a plusieurs surnoms comme ça, mais c'est vrai qu'il y en a quelques-uns qui survivent mieux que d'autres, en fait.
0: Il faut que vous nous parliez aussi, alors on s'éloigne un peu de la musique, mais comme vous êtes un vrai spécialiste, et c'est pas tous les jours que j'ai des profs de fac dans Décibel, hein, vous le savez les amis, et puis moi-même à la fac, j'y allais pas tous les jours non plus, donc bref, puisque je vous ai sous la main, vous parliez des petits musées.
1: Ouais.
0: De trois fois rien qu'il y a au bord de la route. Il y a aussi des, c'est même pas des musées, mais des side road attractions, je crois que ça s'appelle, voilà, des attractions de bord de route, où on s'arrête et il y a par exemple la plus grande sculpture d'épis de maïs du pays, ou ensuite, j'en sais rien, quelqu'un qui a fait une soucoupe volante pour agrémenter le bord de route. Ça existe pas chez nous.
1: Ben il y a des, si quand on regarde sur les bords de l'autoroute, il y a des petits machins, mais enfin
0: c'est différent chez nous, non?
1: Et puis il y a une grosse différence, c'est que un, il y a pas la grosse baleine bleue de Catoosa qui est très kitsch. Hein, et deux, il n'y a pas les 10 Cadillacs plantés dans le sol qui ont été chantés par un certain Bruce Springsteen.
0: Ouais,
1: voilà,
0: ça.
1: Quand Bruce Springsteen chantera les airs d'autoroute en France, on reviendra. Parce que à la sortie d'Amarillo, il y a un truc. Et mais alors c'est assez dingue parce que c'est vraiment en bord de route.
0: Ouais.
1: C'est-à-dire on pose sa voiture et puis on peut aller taguer les trucs. Bon, ça n'a pas grand intérêt.
0: Non.
1: Mais on peut. C'est accessible. Et puis voilà, c'est 10 Cadillacs plantés un petit peu en épi dans le sol. Et c'est une œuvre d'art des années 70 qui est toujours là d'ailleurs et qui est à la portée vraiment du public. Et donc, qui a été chanté par Cadillac Ranch, par un certain Bruce Springsteen.
0: Ça, c'est la
1: clé. C'est pas rien, quand même.
0: C'est pas rien du tout. Allez, Proud Mary, dont on a écouté quelques mesures tout à l'heure par Ike et Tina Turner, puis par Elvis Presley. Rendons à Creedence, ce qui appartient à Creedence. Proud Mary, on se balade, nous aussi, au bord du Mississippi.

0: De Chicago à Los Angeles, on y croise les Red Hot Chili Peppers, Chuck Berry, Bruce Springsteen, les Beach Boys, Bob Dylan, etc., etc. Vous restez encore un peu avec nous ?
1: Ah bah oui.
0: Ouais.
1: Allez. On est bien ici.
0: On est pas mal. Hein. À tout de suite.
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4: 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C'était quand même mieux avant.
5: Je suis à peine lourde avec mes sous-entendus depuis tout à l'heure. C'est vrai qu'il y a une Amérique qui fait rêver et en ce moment il y a une Amérique qui fait flipper et qui même fout un peu la honte parfois, notamment par la voix de son président qui ne sait pas toujours comment se comporter en société. Vous, Laurie Kenton, au-delà d'être le co-auteur de ce bouquin fascinant sur la route 66, sur la musique, sur les chansons, les labels, etc., américains, vous êtes maître de conférences en études américaines et vous avez écrit un bouquin en 2017 qui s'appelait « La fin du rêve américain ».
1: Point d'interrogation.
5: Oui, « La fin du rêve américain ». Voilà, c'est mieux comme ça. Est-ce que, justement, en préparant ce livre avec toute la mystique de la route 66, de l'Amérique, des bagnoles, de la radio, etc., tous ces groupes, on rêvait tellement d'aller en Amérique. Est-ce que ça, c'est un sentiment qui disparaît petit à petit ?
1: Non, c'est toujours là. C'est toujours là parce que c'est une Amérique qui est un petit peu figée d'une certaine manière. Alors, c'est toujours très vivant parce que tout ça est toujours très animé. Il y a des gens dans les musées, il y a des gens qui sont passionnés, les Américains sont passionnés par ce qu'ils font, ils mettent un niveau d'enthousiasme absolument dingue dans tout ce qu'ils font, et puis quand ils font les choses, ils font jamais ça à moitié.
5: Puis ils ont une histoire très courte, donc finalement ils la chérissent.
1: Ouais, et puis ils sont passionnés. Ouais. Ils sont à fond et ils ont un petit musée au milieu de nulle part, mais ils sont à fond et c'est génial parce que c'est très communicatif et ça a un côté vivant mais figé ou figé mais vivant, et donc on est toujours dans cette Amérique un petit peu éternelle, et donc les présidents passent mais cette Amérique là elle reste. Et donc bon, là le problème principal, outre le fait de pouvoir rentrer aux États-Unis, c'est de pouvoir dépenser de l'argent parce que tout est devenu assez dingue au niveau des prix.
5: Ouais. Alors,
1: en dehors de New York, parce que bon voilà, les grandes villes c'est quelque chose. Après, la route 66, elle passe aussi beaucoup par des petits patelins où c'est quand même beaucoup plus accessible. Hein.
5: Bien sûr. Ouais.
1: L'Oklahoma en particulier, c'est un des États les moins chers des États-Unis. Il y a plein de trucs. On se demandait ce qu'il y aurait parfois entre Chicago et LA. Bon, on situe quand même pas mal, hein, Chicago et LA. Et entre les deux, parfois on se disait, est-ce qu'on va réussir à meubler un bouquin entre les deux ? Ben en fait, oui.
5: Ah, oui.
1: Parce qu'il y a énormément de trucs, même sur l'histoire de la musique. Saint-Louis, Tulsa. Tulsa, c'est une des villes les plus importantes dans le top 5 à 10 des villes américaines en musique. Il y a tout le rock des années 70 et à Tulsa, il y a plein de musiciens qui sont sur tous les disques d'Eric Clapton, etc. J.J. Cale, Leon Russell, tout ça, c'est Tulsa. Et en fait, personne ne le sait.
5: Ouais.
1: Et donc, il faut qu'on parle de ça pour que ça sorte un petit peu. Oklahoma City, c'est une ville où il y a plein de musées. Il y a énormément de choses. C'est pas juste un coin de redneck. Alors, évidemment, il y a quelques rednecks, mais il y a énormément de choses, et puis c'est extrêmement divers. Il y a le Texas, il y a l'Arizona, il y a des endroits où c'est quasiment désertique,
5: ouais.
1: Mais on n'est jamais loin des grands monuments et des grands parcs. Et donc, il y a toujours des choses qui, en fait, ne changent pas.
5: Dans Rock and Road Trip, la route 66 en musique, vous proposez donc un itinéraire hyper réjouissant. Il y a des rappels historiques, il y a des bons plans aussi, des endroits à pas rater. Donc, si pour le moment, pour tout un tas de raisons, vous ne pouvez pas aller vous faire en vrai la route 66, bah sachez qu'avec ce livre qui est dispo aux éditions hors collection, ça va vous faire quand même drôlement voyager et évidemment donner envie d'écouter plein de musique. Alors il y a une chanson, on a écouté quelques mesures tout à l'heure en tout début d'émission pour vous accueillir, c'est Route 66, chanson donc ode à cette route. Le premier enregistrement que j'ai trouvé date de 1946 et c'est Nat King Cole qui la chante.
1: Exactement.
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0: Six. Quand elle existe pour la première fois, cette chanson, donc dans les années 40, la route 66, alors elle est déjà culte?
1: Elle est en train de le devenir. Elle a 20 ans.
0: Ouais.
1: C'est d'abord une route qui sert à connecter des villes perdues au milieu. Donc Tulsa et Saint-Louis aux deux grands pôles que sont Los Angeles d'un côté et Chicago de l'autre. Donc la première raison d'être de cette route, c'est qu'il y a de plus en plus de voitures et il s'agit de mieux connecter des villes du milieu avec les deux gros marchés que sont Chicago et LA. Donc c'est d'abord une raison économique. 10 ans après, il y a ce qu'on appelle le Dust Bowl, c'est-à-dire c'est une série de tempêtes qui font que les champs sont tellement secs qu'à la moindre tempête, eh ben il y en a plus. C'est-à-dire que on a des champs verticaux, c'est-à-dire ces images absolument délirantes où on voit des murs de poussière, mais en fait c'est un champ, ouais, qui est en train de se déplacer, qui va se déposer sur le champ d'un autre. Et donc en fait personne n'a plus de champ. Et donc quand on peut plus rien faire pousser, il reste un truc. Comme dans les chansons de Springsteen, il reste la bagnole, on met tout ce qu'on a dans la bagnole et on va vers la Californie où on pense qu'on sera accueillis comme des rois, on pourra recommencer une vie. C'est un peu plus compliqué, mais la route 66, c'est l'échappatoire des raisins de la colère. On est carrément dans Springsteen. On peut aller trouver une autre vie ailleurs grâce à la 66. Nat King Cole, quand il chante ça, la chanson est écrite par Bobby Troup, qui est un jeune auteur qui part avec sa femme à travers l'Amérique et écrit cette chanson. Et là, on est dans quelque chose de nouveau. On est en 46. Il n'y a plus la Grande Dépression. Il n'y a plus la Deuxième Guerre mondiale. On peut enfin commencer à vivre. Et on arrive dans quelque chose de nouveau. C'est les loisirs et le road trip. On n'est plus dans la destination. On ne va pas en Californie. On ne va pas à Chicago. On fait un voyage. Et la destination est presque secondaire. Et c'est ça qui est important dans cette chanson. C'est que l'itinéraire devient l'objet du désir, et la destination, bon, elle est presque anecdotique finalement.
0: Ouais, on voyage. Et cette chanson a été reprise par Chuck Berry. Get your kicks on Blue 66. Par les Rolling Stones. Get your kicks on Blue 66. Plus étonnant, par Dépêche Mode. Get your kicks on Blue 66. Comme quoi, ça fait des petits partout, hein, ce rêve américain.
1: Et Dépêche Mode, encore des Anglais d'ailleurs.
0: Encore des Anglais. Ouais.
1: Et on voit bien la différence entre Chuck Berry, qui reprend vraiment Nat King Cole,
0: oui,
1: et les Stones qui reprennent Chuck Berry, mais avec les doigts dans la prise. Hein.
0: C'est
1: on
0: vrai,
1: voit
0: hein.
1: bien, il y a 3 ans entre les deux. Hein.
0: C'est fou. Hein.
1: C'est absolument dingue. Et c'est là qu'on comprend la tempête Rolling Stones.
0: Et puis, autre type de tempête, bien française, celle-ci, mais tellement amoureuse du rêve américain. Eddie Mitchell aussi a chanté La Route 66.

0: qu'on pense de la politique extérieure des États-Unis en ce moment, la route 66, ça vaut le coup d'aller vivre ça.
1: Cette année en particulier, alors c'est compliqué de rentrer, il y a un petit sujet pouvoir d'achat, mais cette année on est en plein centenaire de la route 66 et donc il y a des manifestations partout, tout le temps sur la route 66. Il y a des sites web qui les répertorient et c'est absolument dingue. Des trucs qui sont microscopiques. Il y a toujours un petit festival, il y a un petit défilé.
0: Kermesse, un truc.
1: Ouais, ouais, des vieilles bagnoles, il y a un petit concert, il y a des tas de trucs, il y a des conférences, il y a des choses qui se passent tout le temps sur l'ensemble de la route 66, en dehors de LA, en dehors de Chicago.
0: Et puis, pour réviser avant de partir, je vous recommande donc la lecture de votre livre, Lauric, Rock and Road Trip, la route 66 en musique de Chicago à Los Angeles, aux éditions Hors Collection. Merci beaucoup d'être venu nous voir. Pour se dire au revoir, je vous propose d'aller faire un tour, évidemment, au bord de la route 66. Il y a un petit endroit assez sympa qui s'appelle le Bagdad Café. Si jamais vous avez une énorme scène de ménage sur la route 66 et que votre mari vous abandonne sur le bord de la route, c'est là que vous pouvez aller au Bagdad Café et vous entendrez dans vos oreilles cette chanson qui a été un énorme tube au moment de la sortie du film Bagdad Café en 1987. C'est Calling You de Jevita Steele. À bientôt, Lauric. Merci.
1: À bientôt.

0: Jevetta Steel dans vos oreilles. Vous écoutez ici. On était pas mal sur la route 66, mais là, on va changer d'ambiance.
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0: Vos festivals d'été, oui, c'est un autre genre de route, mais ça fait plaisir de se balader un peu partout en juin, juillet, août et même un petit bout de septembre en France pour se faire un festival. Alors on a fait les comptes et c'est officiel, le podium des artistes les plus programmés sur vos festivals d'été en 2026. Alors en bas du podium, Sam Sauvage et Feu Chatterton, 29 festivals chacun. Deuxième marche du podium, la jeune Mickey, 31 festivals. Et la grande gagnante 2026, c'est Louisa révélée avec Soleil Bleu. Elle est à l'affiche de 38 festivals cet été, alors qu'elle fait la promo de son tout premier album. On la félicite et on lui souhaite pas de bonnes vacances, mais nous on se souhaite bien du plaisir.

0: 38 festivals cet été pour Louisa. Et ben, c'est la grande gagnante de la saison.
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0: Le livre Rock'n'Road Trip dont on parlait avec son co-auteur Laurie Kenton est à gagner ce soir au Blind Test. Et le thème du Blind Test, bon, n'a pas grand-chose à voir avec la route 66 en musique, mais c'est pas très grave. Le thème du Blind Test ce soir, ce sont les yeux en chanson. Alors, est-ce que c'est un thème qui va inspirer Serge et Mathieu? On va pas tarder à le savoir. Bonsoir messieurs.
2: Bonsoir, bonjour.
0: Bonjour, merci beaucoup de venir jouer avec nous au Blind Test. On joue avec la musique ici dans Décibel. Mais à la fin, tout le monde gagne. Ça, il faut que vous le sachiez, c'est très important. Parce qu'on ne va pas vous faire jouer pour rien du tout. Donc quoi qu'il arrive, et Serge et Mathieu, vous gagnez un exemplaire du livre de Laurie Kenton, ok?
2: D'accord, très bien.
0: Bon, voilà, ça c'est noté, Rock and Road Trip, la route 66 en musique, c'est gagné. Alors, les yeux en musique maintenant, pour jouer ensemble, on va donc vous passer des chansons et il va falloir retrouver le plus rapidement possible le nom des interprètes de ces titres. A priori, c'est des gros tubes, mais bon, ça va plutôt être une question de rapidité, ce que vous allez retrouver le plus vite possible, le nom de ces chanteurs, chanteuses et groupes. Mathieu et Serge, n'oubliez pas de donner votre prénom avant de donner la réponse, d'accord?
2: Oui, d'accord.
0: Okay. Ok, pour que je sache lequel de vous deux a trouvé en premier les yeux en chanson. Mais qui sont les interprètes? On y va, premier titre. Dites-moi, messieurs, qui chante ça?
3: Viens là, viens là.
2: Mathieu.
0: Mathieu. Oui, bravo.

0: d'Indochine et un premier point pour Mathieu. Bravo. On continue, on change de style. Les yeux sont toujours là, mais qui chante ça?
1: Mathieu.
0: Ah, Serge. Qu'est-ce qu'il a dit, Serge, pardon?
1: Francis Cabrel.
0: Oui, c'est ça, Serge.

0: Qu'est-ce qu'elle est belle cette chanson de Cabrel, l'encre de tes yeux. Ça fait un point pour Serge, un point pour Mathieu. Mais qui va gagner? Bon, tous les deux vous gagnez le livre, ça c'est sûr. Mais pour l'amour du sport, qui sera celui qui remportera le dernier point de notre blind test? Après l'encre de tes yeux et tes yeux noirs, encore des yeux en chanson. Messieurs, dites-moi, qui chante ça?
1: Mathieu.
0: Mathieu. Oui, bravo.

0: signé Marc Lavoine. C'est pas mal les chansons avec les yeux, n'empêche. Est-ce que vous en avez une préférée, vous, Serge, tiens, par exemple, une chanson qui parle des yeux préférée?
1: Pas vraiment, non, je sais pas, ça ne me vient pas à l'idée pour l'instant.
0: Non, et Mathieu?
2: Ben moi, c'est la première, Indochine.
0: Ah, c'est Indochine? Ah bon, ben alors, ça tombait bien. Oui, je me disais, Mathieu l'a trouvé très très vite. Donc oui, a priori, c'est un connaisseur. Bah, moi, je vais pas vous mentir, il y en a une qui me plaît bien et je me dis que ce serait sympathique de l'écouter ensemble pour terminer cette petite séquence de jeu autour des yeux. C'est Les yeux d'Émilie, signé Joe Dassin, ça vous dit?
2: Ah oui.
0: Ah oui, alors c'est parti, Les yeux d'Émilie, Joe Dassin. Pour celles et ceux, soit qui aiment les chanteurs de charme, soit les Émilie, bravo pour votre bon goût, soit le rugby aussi. Je sais que c'est un de vos hymnes, les amis. Alors c'est parti, Joe Dassin. Et merci beaucoup à Mathieu et Serge d'être venus jouer avec
1: merci.
0: Nous.
1: Merci, au revoir, merci.
2: Merci beaucoup.
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0: chanter chez vous. Franchement, ça me fait trop plaisir. Cette chanson, mais quelle décharge de joie. Le meilleur des années 70. Hein. On est en 77 quand Joe Dassin chante cette chanson Dans les yeux d'Émilie, écrite par Pierre Delanoë et Claude Lemel. En plus, alors que voulez-vous que je vous dise, là, on est vraiment sur du grand art. Qu'est-ce que ça fait du bien. Oh, allez, on continue.
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0: La bonne nouvelle, c'est que Camélia Jordana prépare activement son 5e album. Le premier était sorti en 2010, juste après sa participation à La Nouvelle Star, qu'elle n'a pas gagnée. Mais bon, je vais vous dire, peu importe, elle a été remarquée, c'est bien le plus important. Ensuite, il y a eu en 2014 Dans la peau, puis Lost en 2018, et Facile, fragile, disque d'or en 2021. 5 ans donc qu'on attend un nouvel album de Camélia Jordana. Elle est venue dans Décibel nous dire que bien oui, il allait sortir. Enfin, en tout cas, elle travaillait dessus. Mais pour le moment, il n'était pas prêt. Elle a quand même déjà sorti 3 chansons qui nous donnent quand même une idée de ce à quoi ça va ressembler. La première est arrivée l'an dernier. Elle s'appelait Win Rak. Elle était chantée en français, en arabe, en espagnol et peut-être même un peu en anglais.

de l'anglais à l'arabe, au Derija très exactement, et au français. Voilà, elle fait ça, Camélia. Elle vient me sortir un troisième titre qui s'appelle On se quitte, qui est mon coup de cœur du jour. On se quitte, tiré donc de l'album à venir de Camélia Jordana. Le clip vient de sortir aussi. On sait qu'elle est devenue une femme de cinéma, hein, actrice récompensée au César, et également bientôt réalisatrice. Et on le sent, hein, qu'elle s'amuse à ça dans ses clips. On se quitte, comme son nom l'indique, le clip d'une rupture que je vous recommande d'aller visionner sur YouTube. Pour le moment, juste le son, vous allez voir, c'est encore une belle chanson. On se quitte, signée Camélia Jordana. Coup de cœur.

0: Le clip est disponible, la chanson est magnifique. On se quitte, Camélia Jordana.
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0: C'est un artiste qu'on a beaucoup écouté il y a 30 ans, qui fête aujourd'hui son anniversaire. Stommy Bugsy a 54 ans aujourd'hui. Stommy Bugsy, de son vrai nom Gilles Duarte, d'origine capverdienne. Stommy Bugsy, il est né le 21 mai 1972 à Paris, dans le 9e arrondissement. Alors, vous allez me dire, il ne les fait pas? Je sais, absolument. Est-ce que c'est parce qu'il est vegan? Est-ce que c'est parce qu'il va à la salle? Ou est-ce que c'est parce que le rap, ça conserve? Je n'en sais rien. Mais il se trouve que toujours beau comme le jour, il souffle aujourd'hui 54 bougies, notre monsieur Stommy. Je vous propose de remonter le temps, donc, à il y a environ 30 ans. On découvrait son album, Le Calibre qu'il te faut, et sa chanson, qu'on n'a pas fini de chanter encore aujourd'hui, Mon papa à moi est un gangster, Stommy Bugsy. Bon anniversaire!

0: Maxi, et merci à vous d'avoir écouté l'émission Décibel. C'est terminé pour ce soir. Alors attention, nous on va rentrer chez nous et faire nos valises, car demain nous partons pour Marseille. Décibel sera en direct du stade Vélodrome. Et oui, demain ce sont les répétitions générales du grand concert Corsu Mezzu Mezzu, la bande de Patrick Fiori, les artistes corses et les continentaux qui vont faire des duos. Ça sera incroyable. Demain soir, on vous révélera donc les coulisses de ce grand spectacle Corsu Mezzu Mezzu. Rendez-vous ici même demain à 20h en direct. Et merci à l'équipe de l'émission, Iris, Arnaud, Elodie, Yanis et Franck.
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3: En direction de Marseille, fermeture de l'A7 entre Rognac et Vitrolles Pierre Planté de 21h à 6h. En direction de Foss, fermeture de l'A55 entre le convergent des Pennes Mirabeau, la jonction A7 à 55, et Gignac-le-Rove de 21h à 6h. À Marseille, Florian, fermeture de la bretelle d'entrée sur l'A50 en direction d'Aubagne de 21h à 6h. À Aubagne-Centre, la fermeture de la bretelle d'accès sur l'A501 en direction de Marseille et de la bretelle de sortie en provenance de Marseille de 21h à 6h. En direction d'Arles, fermeture de l'A54 entre Salon Ouest, l'échangeur numéro 14, et Saint-Martin-de-Crolles, l'échangeur numéro 12, de 21h à 6h. En direction de Nice, fermeture de l'A8 entre Brignoles et la jonction A57 de 21h à 5h. Et dans l'Est toulonnais, fermeture de l'A57 en direction de Marseille, entre la sortie pour l'A570 hier et l'entrée en provenance de l'A570 de 22h à 6h.
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4: Bonjour la France, j'espère que tu vas bien. La France, les températures remontent, c'est bientôt l'été. Mon Dieu, comme nous sommes heureux. Comment ça va Éric Bastien?
5: Voilà l'été, voilà l'été.
6: Okay. Ça va, bonjour à tous.
4: Il y a les négresses vertes qui viennent d'appeler, ils portent plainte.
6: Exactement.
4: Allez, alors, je vous rappelle que toute la semaine, les meilleurs candidats se qualifient pour vendredi pour la finale. Il y a des très jolis cadeaux à gagner. Le premier prix, il s'agit d'un séjour pour 4 personnes au parc Astérix. Et là, c'est le cap sur l'Égypte, dans la nouvelle zone. Alors, il y a les remous de la descente du Nil. Et vous allez prendre de la hauteur avec l'envol d'Ibis. Vous allez découvrir 7 automatiques. Il y a plus de 50 attractions et spectacles pour toute la famille. Vous jouez donc pour 2 jours, 4 personnes, une nuit à l'hôtel du parc en chambre familiale, les petits déjeuners, le dîner. Et puis surtout, pour aller là-bas à 100€ en carte carburant et le parking inclus, on est tellement content de vous offrir ça. Bien mais il y a un très joli cadeau pour le deuxième, c'est quoi?
6: Il y a toujours ce cadeau, vous connaissez bien évidemment, cette machine Nespresso, ces 32 dosettes, ces saveurs égyptiennes que Joe Malangox a préparées avec amour. Joe Malangox y a consacré des nuits entières pour préparer cet élixir, cette potion magique, et ce n'est pas sans un certain héroïsme, une certaine suffisance et un peu de prétention qu'après avoir conçu ce café, il a déclaré « Avec moi ». Merci, Joe Malango.
4: Magnifique. Allez, on accueille tout de suite Muriel et Patrice, nos derniers candidats à se qualifier pour demain. Je rappelle à nos auditeurs chéris que, évidemment, j'ai 2 candidats déjà qualifiés.
6: Ah, commencez pas.
4: Voilà, Eric n'en a qu'un. Que va-t-il advenir ? Basile, jungle, chérie.
6: Aujourd'hui, c'est moi qui gagne.
4: Bonjour Muriel, bonjour Patrice, comment ça va les amis ?
6: Salut, bonjour.
7: Eh ben, bonjour tout le monde.
6: Bonjour.
7: Tout le monde. Voilà, bonjour.
8: Bonjour.
7: Oh là là, il est chiffonné lui, allez, bonjour.
4: Eh oui, voilà Muriel, tu as raison. Alors Muriel, tu habites à Nice, tu as 80 ans, le 20 mai, dis donc.
7: Hier.
6: Bon anniversaire.
4: Bon anniversaire Muriel, dis donc.
7: Ah ben oui.
4: T'as soufflé toutes les bougies ou pas ?
7: Oui, j'ai soufflé toutes les bougies. C'était un 8 et un 0, donc il y en avait que 2.
4: Magnifique.
7: C'est pas mal.
4: Magnifique.
7: Voilà, c'était très bien. C'était très bien.
6: Bel âge. Hein.
4: Alors, tu as 2 enfants, Laurent et Lucie, et tu as 3 petits-enfants, c'est ça ?
7: C'est ça.
4: Oh,
7: exactement.
4: Magnifique. Alors, dis donc, tu as un chien qui t'a adopté. Ça veut dire quoi, c'est un chien qui t'a adopté ?
7: Eh bien, c'était un chien que je côtoyais depuis longtemps dans le centre équestre où j'allais faire du cheval. Et puis, au fil des années, ce chien, il m'a aimé. Et puis un beau jour, il s'est mis le long de ma roue au moment de partir et il n'a pas voulu partir. Il avait 9 ans.
4: Oh.
7: Il en a 16. Oh. Et bien il en a 16. Et il va bien. et il est chez moi. Et son ancienne maman m'a dit, emmène-le. De toute façon, tu reviens vendredi. Ben, j'ai dit, oui, bien sûr. Je suis revenue vendredi avec le chien. Il était content, mais il est revenu quand même avec moi. Et depuis, il est là. Voilà, une merveille.
8: Alors, il s'appelle Filou, il paraît.
7: Il s'appelle Filou, exactement.
8: Ah, c'est un
7: de
8: Filou.
7: Son vrai nom.
8: Ah, c'est un Filou, bien sûr, évidemment.
7: Oui, mais il est tellement gentil. Oh. Et puis alors, il sait tout. Il est sourd comme un pot. il est un peu miro. Mais j'ai appris des signes. Et je change ma voix. Je suis un peu... Quand je suis en colère, c'est... Voilà, et bien ça se passe très bien. Non mais je ne changerai pas pour tout l'heure du monde. Hein.
8: Ah bah non, oui, on l'aime, Filou. Ouais. Alors, bon
7: on
8: alors.
7: On l'aime.
8: Oui. Dis donc, tu me parles de cheval, tu as fait beaucoup de cheval, mais là t'as arrêté un peu le cheval, c'est ça?
7: Non mais depuis que ma petite fille a arrêté, je n'en ai plus fait parce que j'ai eu peur de me casser la gueule.
8: Ah bah tu m'étonnes. Eh, tu peux te balader au pas.
7: Non, c'est pas rigolo. Non, mais de toute façon, il faut ce qu'il faut à un moment où il faut.
8: Oui, t'as raison, c'est vrai, je suis d'accord avec toi.
7: C'est comme les talons aiguilles. Oui. Il faut ce qu'il faut à un moment où il faut. Voilà.
8: Tu mets plus de talons.
7: Tant qu'on peut, c'est bien, mais quand on est moins sûr, on l'est.
8: Tu mets plus de talons aiguilles.
7: Si.
8: T'en mets encore?
6: Oui, quand même.
7: Les moins hauts.
8: Oh là là, t'es mon héroïne, je n'en mets jamais, moi. C'est une...
7: bah, bah. Pourquoi les filles, elles mettent pas de talons aiguilles?
8: Mais parce que.
7: J'ai une fille qui en met pas du tout, et je comprends pas.
8: Bah parce que moi, quand j'en mets, tu sais, tu vois la vache dans Mickey qui s'appelle Clarabelle.
7: Et bien,
8: si je mets des talons, on dirait la vache. On dirait Clarabelle.
7: Non, ça vient de tes chaussures. Ah. C'est parce que tes chaussures ne sont pas appropriées.
8: Bon, je vais réfléchir à ça. Bon, ma chérie, on va tout de suite marquer le premier point. Écoute bien, ça va parler de McDo.
7: Oh merde.
8: Alors, écoute bien. Oui. Au Canada francophone, donc le côté francophone du Canada, on dit que le Happy Meal de chez McDo s'appelle un menu bonne humeur. Est-ce que c'est vrai qu'au Canada francophone, il y a le menu bonne humeur à la place du Happy Meal? Vrai ou faux? Top chrono, 5 secondes.
7: Moi, je pense que c'est pas vrai. Parce que pourquoi le transformer? Tout le monde sait qu'un Happy Meal, c'est... bonne humeur pour celui qui le vend.
8: Eh ben, t'as bien raison, Muriel. Un point, ça n'existe pas. Bravo, premier point pour Mumu.
6: Ah là là, une des doyennes d'Otake, d'ailleurs. 4 fois 20 ans, Muriel. Quelle énergie incroyable, ça fait vraiment plaisir.
8: Ah ben, c'est sûr qu'elle a plus d'énergie que toi. Ouais. Hein.
6: Dis donc, ok, tu vas te calmer, toi. Patoche, les galoches, il est avec nous. Bonjour, mon Patrice.
9: Bonjour à tous les deux, bonjour à toute l'équipe.
6: Ah, c'est salut. Sympa, Patrice. Ici, Lorraine, qui habite à Malzéville, c'est en Meurthe-et-Moselle. Comment on appelle les habitants de Malzéville? Malzévillois.
9: Très bien.
6: Et comment?
9: Oui, Malzévillois, c'est ça. Okay. Malzévillois.
6: Et les Villois, c'est bon, salut tout le monde. Qu'est-ce qui fait, Patrice, dans la vie?
9: Ben, je suis retraité, jeune retraité, depuis le 1er avril.
6: Voilà.
10: Tu n'as plus le temps.
6: Bah oui. Ah dis donc, c'est frais cette retraite 1er avril, il y a un mois et demi. Alors tu faisais quoi? C'était quoi ton métier juste avant?
9: Alors moi j'étais directeur de secteur dans l'hôtellerie restauration pour un groupe français, groupe important français, voilà.
6: Et avant tu as été restaurateur, mais longtemps tu as été restaurateur?
9: Oui, j'ai été restaurateur à mon propre compte, oui, jusqu'en 2012, et après 2012, les événements ont fait que j'ai dû fermer, vendre, et puis après j'étais dans une entreprise en tant que salarié.
6: Bon, voilà. Comment tu vis la retraite depuis un mois et demi, bientôt deux mois, là? Tu le sens bien? T'es content? T'as du temps? Tu dors le matin?
9: Ah oui, très bien, oui. Non, mais c'est vrai que la vie, elle change. Comme j'étais toujours en déplacement, bah, je revois un petit peu les Malzévillois, la famille, les amis.
6: Ah oui.
9: Ouais, on a du temps pour soi.
6: Ouais, puis tu profites de tes petits-enfants, parce que t'es grand-père, Patrice, il me semble.
9: Oui, j'ai deux enfants et donc deux petits-enfants aussi, ouais.
6: Isaac, qui a 5 ans, et Farel, qui a 3 ans, c'est bien ça?
9: Tout à fait, des petites têtes blondes aux yeux bleus.
6: Trop mignon, et on salue tes enfants Alexandre et Ophélie. Voilà, mon petit Patou, on va jouer ensemble sur ici, je suis heureux de t'accueillir, et on va tout faire pour aller être mon candidat aujourd'hui. J'en ai besoin d'un quand même, mon Patrice, hein. Je compte chez toi, parce que là...
9: On va faire le maximum.
6: Allez, mon Patrice, mais elle est très en forme, Muriel, hein. Je me méfie.
8: Muriel est très forte.
6: Oh là là, Muriel est très forte.
9: J'ai déjà la pression avec le point qu'elle a marqué.
8: Oh, et voilà.
6: Ça va aller. Allez, on retombe en enfance, on vient de parler de tes petits-enfants.
9: Ouais.
6: Petite boîte à musique sympathique. Écoute bien cette histoire. Dans le Var, département 83, Saint-Tropez, un doudou a été retrouvé 11 ans après avoir été perdu. Est-ce que cette histoire est vraie ou fausse? Top chrono, 5 secondes.
9: Je vais dire vrai, c'est tellement sympathique.
6: Bah c'est sympa et c'est mignon, et t'as raison, c'est vrai. On est en avril dernier, Baptiste, il a 14 ans, il a retrouvé à Tourtour son doudou perdu 11 ans plus tôt pendant des vacances. C'est un habitant du village qu'il avait récupéré il y a 10 ans, qu'il a toujours laissé dans sa maison accroché. Comme quoi, enfin voilà, l'espoir fait vivre, c'est de la folie 11 ans plus tard. Bonne réponse, Patrice, bravo.
8: Un point Mumu, un point Patoche, et là tout de suite, vous écoutez ici, et moi je vous emmène faire une virée à deux.
6: Bien sûr.
8: Et ouais, on va aller avec Lily Cube, voyage en Italie, vous écoutez ici. On vous

0: Valérie Damido.
1: Oh yeah, on ira en Italie.
0: On est tous au taquet.
1: Yeah.
0: Taquet, taquet. C'est tous les midis.
1: Yeah. Midi.
0: Et c'est sûr.
1: Ici. Ici.
0: Ici. Oh là là, c'était notre premier duo. Ce sera le tube de l'été, mesdames, messieurs. Damido Bastien. Sur les plages.
1: On va faire la reprise de Lily Cube. Allez, jingle.
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0: Allez, cube de rosé, nous.
1: Allez, Muriel, ici Azur, Patrice, ici Lorraine, ont un point chacun. Muriel, dis donc, mais t'es ma meilleure amie, toi. D'abord, tu fais du cheval et t'adores les chevaux. T'adores les chiens, mais t'adores bricoler. Il paraît que t'adores bricoler.
3: Oui, j'aime bien bricoler. Je maroufle.
1: Ah, tu maroufles. Oh, tu maroufles. Oh,
3: je maroufle pas toujours. Des fois, je maroufle avec n'importe quoi.
1: De toute façon, maroufler, c'est maroufler. Tu sais, on fait bien comme on veut.
3: Exactement.
0: Excusez-moi de vous interrompre. Déco, c'est le générique de Déco.
1: Oui, c'est le générique
0: de
1: Déco.
0: Muriel, tu sais que je crois, Valérie, que Muriel, Déco revient sur M6, il me semble.
1: Tout à fait.
0: Je ne veux pas vous interrompre pour rien.
3: Ça, c'est pas mal.
1: Tu pourras me regarder maroufler. Alors.
3: Oui, on va te piquer des idées.
1: Mais évidemment que tu vas me piquer des idées. C'est fait pour ça. Tu adores aussi ton petit. T'as inventé un jardin dans ta copropriété pendant le Covid.
3: Ah, ouais. Et alors, qu'est-ce qu'il y en a qui font d'autres choses. Eh bien, j'ai tapé dans la butte, j'ai aplati, j'ai fait une petite rocaille, j'ai planté des plantouilles. Et puis voilà. Et puis c'est très bien. J'ai récupéré à la poubelle une table en fer forgé que j'ai réadaptée, une poncée, nettoyée, peindue, etc. Et puis c'est très bien. Bon, il y a des gains qui viennent, mais je m'en fous.
1: Il y a des gains, mais on s'en fout des gains. C'est toi l'essentiel.
3: Mais on s'en fout. Ça m'est bien égal. C'est tellement agréable.
1: Des
3: bonbons cassés, je suis au soleil. Il y a des petits oiseaux qui viennent. C'est très bien, c'est très bien. Il faut faire quelque chose.
1: Évidemment.
3: Pas rester à attendre que ça se passe.
1: Je suis bien d'accord avec toi, Mumu. Alors, voilà. Tu vas marquer tout de suite le deuxième point. Parce que moi, je te veux demain avec moi en finale. Je veux que tu gagnes. Alors, écoute bien. On va faire le générique de Batman. On va parler de chauve-souris, ma chérie. Moi, j'adore les petites chauves-souris, c'est trop mignon. Alors, il paraît que les chauves-souris, elles tournent toujours à gauche quand elles sortent d'une grotte. Est-ce que c'est vrai ou faux qu'elles tournent toujours à gauche quand elles sortent de la grotte, les petites chauves-souris?
3: C'est bien possible, c'est bien possible. Oui, oui, oui.
1: Tu dis oui, oui, oui?
3: Oui, oui, oui, je pense bien que c'est ça.
1: Et non, en fait, elles tournent pas toujours à gauche. Ça dépend, en fait, on sait pas trop. Ils essayent d'étudier, mais parfois il y en a qui sortent à gauche, parfois pas de point, je suis bien triste.
0: Ah là là, Patrice qui a déjà un point qui est en Meurthe-et-Moselle, Patrice qui est à la retraite depuis bientôt 2 mois, il se régale notre Patrice, à Malzéville, il était directeur de secteur dans l'hôtellerie, mais alors petit, t'avais un autre rêve, tu voulais pas être dans la restauration, tu voulais faire quoi, petit Patrice?
4: Moi, j'aurais voulu être pilote de ligne dans l'armée.
1: Ah ouais, Top Gun.
0: Attends, pilote de ligne ou pilote de chasse?
4: Pilote de chasse, pardon, dans l'armée, pilote de chasse. Oui.
1: Donc Top Gun.
0: Top Gun, avec tes petites lunettes et
4: tout. Oui, tout à fait.
0: T'as quand même été, jusqu'à prendre des cours de pilotage.
4: Oui, j'ai commencé le brevet de pilotage. La théorie, ça allait, c'était un peu difficile, mais bon, je m'accrochais.
0: Ouais.
4: Par contre, quand on a commencé à la pratique, ça n'allait pas du tout. Je transpirais des mains, même avec l'instructeur à côté. Donc, j'ai très vite arrêté, malheureusement. J'ai pas été jusqu'au bout parce que c'était pas pour moi, tout simplement.
0: Ah, tu t'es rendu compte que t'avais peur en avion, donc ça fout mal, du coup.
4: C'est ça. Ouais. Bon. Alors que j'ai pas peur dans les gros,
0: je comprends.
4: Les avions de ligne, le petit Cessna, ça bougeait un peu partout. Atterrissage, décollage, j'étais vraiment pas du tout.
0: Et tu connais un peu Piper, Cessna, Robin, des R400, tout ce genre de.
4: Ouais, voilà. C'était une passion pour moi, mais
0: je vois ça, j'entends.
4: Malheureusement, c'était pas. Elle n'a pas voulu de moi, cette passion.
0: Alors, t'es fan de padel, par contre?
4: Oui, j'ai commencé le padel il y a un peu plus de deux ans. Voilà.
0: Ouais.
4: J'ai été fan de tennis et petit à petit, quand j'ai commencé le padel, j'ai arrêté le tennis et je fais quasiment plus que du padel. Et c'est vraiment quelque chose qui c'est une convivialité, c'est avant, c'est après, et puis c'est pendant, mais on est sur du cardio, mais cardio sympa, quoi.
0: Du baby foot au beau jour, tu t'es même préparé un terrain de pétanque pour ta retraite. Quelle bonne idée.
4: Oui.
0: Génial, ça.
4: C'est vrai, c'est vrai. Il est terminé, on l'a pas encore inauguré, on attend les beaux jours avec les amis et on va l'inaugurer très bientôt, hein, parce que ça arrive.
0: Ah ouais, bah, c'est super, semaine, terrain de pétanque, là, l'été, les beaux jours qui arrivent en plus dans les prochains jours. Ouais. Bah, plein de bonnes choses grâce à ton terrain de pétanque, je pense que tu vas te marrer. Voici ta question, elle vaut un point. On écoute un extrait de Pascal Obispo. Parle de drapeau et justement le drapeau de la Roumanie et du Tchad, c'est la question, le drapeau de la Roumanie et du Tchad sont identiques, vrai ou faux? Top chrono, Patrice, 5 secondes.
4: C'est vrai, c'est vrai.
0: Tu les vois, tu vois la couleur, tu vois tout là?
4: Ouais, jaune, bleu et rouge,
0: oui, trois bandes verticales, bleu, jaune et rouge. Les drapeaux de la Roumanie et du Tchad sont quasiment identiques. Il y a une seule différence qui est une nuance de bleu qui est un tout petit peu plus foncé pour le Tchad. Eh, hey, bravo Patrice, t'es connaisseur.
1: Allez, Patrice 2, Muriel 1, Mumu, tu vas te reprendre parce que là, tout de suite, je vais te mettre une chanson qu'on adore tous. La lumière revient déjà. Hey, la dernière séance. Eddie Mitchell, vous écoutez ici, on vous aime. La lumière.

0: C'est encore moi qui va gagner.
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2: Oui, on termine toutes les chansons aujourd'hui.
0: Oui, aujourd'hui, on a décidé de faire ça. Alors, Muriel a un point, Patrice a deux points. On va faire un quiz musical, mais d'abord, on va raconter cette petite histoire incroyable. Il paraît qu'on a fait de la figuration dans le film Ocean 12 avec ta fille.
3: Ouais, puis on s'est jamais vu.
0: Comment ça, on s'est jamais vu?
3: Ben non, on s'est jamais vu, parce qu'on était dans la dernière prise, et puis ils l'ont coupé.
0: Ah ben voilà.
3: Alors, en plus, on a été voir le film, parce qu'on voulait se voir.
0: Bah oui.
3: Et on attendait, et quand on a vu que, où on avait tourné sur le port de Nice, ça arrivait, on était très attentives, et puis on s'est jamais vu passer.
0: Oh my God.
3: Ah ouais, c'était terrible.
0: Est-ce que t'as au moins vu Brad Pitt et George Clooney?
3: Non, même pas.
0: Oh.
3: Parce que nous, on était vraiment sur la dernière vue du film.
0: Oh là là.
3: Ils se sont servis de nous que pour regarder pour eux, en fait. On était trop belles. Ils n'ont pas voulu que tout le monde nous voie.
0: Mais évidemment. C'est
3: mais
0: ça.
3: Voilà.
2: Mais elle a été payée quand même. Hein.
0: Mais non, elle a...
3: Oui, oui, bien sûr. On voulait se voir.
0: Mais t'as raison, vous étiez trop belles, toutes les deux. Alors,
3: c'est
0: écoute.
3: Ça, oui.
0: Tu aimes chanter, tu aimes la musique, je le sais. Là, c'est le quiz musical. Alors, il va y avoir trois chanteurs qui vont chanter. Enfin, il y a trois chansons surtout. Et parmi ces trois chanteurs, évidemment, il y en a deux, c'est les mêmes. Et un, c'est l'intrus. Il faut que tu me trouves l'intrus. Écoute bien, ça devrait pas être trop dur. Vas-y.
3: Ok.

0: pizza.
1: Alors, c'est qui l'intrus?
2: C'est Syracuse qui est l'intrus.
1: Et oui, alors, comment il... c'est qui le chanteur?
2: C'est vous le dites? Non?
1: Oh mon Dieu.
2: Ah, mais non, il y en avait un autre plus vieux encore qui chantait ça.
1: Et oui.
2: Ah,
1: oui. Alors.
2: Ah merde.
1: Ouais. Alors, tu m'as dit Syracuse. Moi, j'ai envie de te donner un point.
3: Alors.
1: Bah quoi? Elle a dit Syracuse et c'est vrai que vous... Et c'est vrai que vous le dites, il l'a chanté.
3: Oui,
1: elle a dit Syracuse.
3: On l'entend, l'extrait, elle dit Syracuse. Donc,
1: bon, d'accord. Okay.
3: Elle
1: bon,
3: est fort dans tout ça. Hein.
1: Bon, d'accord. Bon, pas
3: oh, c'est vous qui décidez.
1: Bon, j'ai envie d'en donner un sur les deux, quoi.
3: Ouais.
1: C'est Henri Salvador. Syracuse. Et voilà. Bon, écoute, je ne te donne pas de points parce que il m'a fait les gros yeux, Éric Bastien. Et bon. Oh, je suis désolée. Bon, allez.
3: Patrice, tu as vu, j'œuvre pour toi. Hein. Je fais ce que je peux. Hein.
4: C'est bah, gentil, merci.
3: Bah, bien sûr, c'est normal. On va aux Antilles. Allez, juste avant de jouer, pareil que t'adores cuisiner, notamment le curry, le lait de coco et tout ça et tout ça.
4: Oui, c'est vrai, c'est une passion qui m'est arrivée là tout récemment. Je me suis mis à la cuisine, j'ai un peu de temps.
3: Ouais.
4: Et bon, je suis des sites de recettes, bien entendu, et j'improvise pas, mais j'aime bien les résultats et je fais goûter à la famille, aux amis. Ça plaît des fois, ça plaît souvent, mais bon, quelquefois, c'est loupé.
3: Lait de coco, bah oui, ça arrive. Lait de coco, vanille, tu t'es essayé au Saint-Honoré, mais tout est resté tout plein, du coup. Mais c'est bien.
4: Le Saint-Honoré, c'était une catastrophe.
3: Ouais, mais c'est pas grave.
4: Il a jamais monté, il est sorti, il était tout plat. J'ai pris des photos, tout le monde s'est moqué de moi.
3: Oh, mais c'est pas grave, t'as raison d'essayer, de toute façon. Allez, Patrice, avec le sourire, c'est parti pour ton mix. Il y a trois artistes. Enfin, il y en a deux qui sont les mêmes. Il y en a un qui est un intrus, ça tu l'as compris. Il faut l'identifier, son nom, son prénom. On écoute.

0: Et on envoie le chrono, Patrice. Qui est l'intrus qui n'a rien à faire là.
1: Alors, et maintenant, que vais-je faire? Nougaro. Claude Nougaro.
0: Eh oui, bien sûr. Et maintenant, Claude Nougaro, évidemment.
2: Et...
0: Mais tellement pas, c'est Gilbert Bécaud. Et maintenant, mon Patrice, maintenant... qu'est-ce que tu me fais là? Et maintenant,
2: que vais-je faire? Eh bien, je vais faire que c'est un mumu de patoche.

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2: Alors, je vous rappelle que c'est le dernier jour pour se sélectionner pour la finale de demain. Muriel a un point, Patrice a deux points. Le cadeau pour le gagnant demain, c'est un séjour pour 4 personnes au parc Astérix. Cap sur l'Égypte, vous allez faire la descente du Nil, vous allez prendre de la hauteur avec l'envol d'Ibis, vous allez découvrir cet Automatix. Vous aurez l'hôtel, la suite, les petits-déj, le dîner, 100 euros de carburant et le parking inclus pour y aller. Et si vous ne gagnez pas ça, vous gagnez la magnifique machine Expresso EO, fabriquée par Malongo, avec 32 dosettes et 6 verres en verre. On reprend tout de suite la compétition. Alors, Muriel, elle n'a pas croisé Georges Clooney, Brad Pitt. En revanche, dis donc, il paraît qu'on a croisé Brigitte Bardot.
3: Ah oui, mais ça, c'était quand j'étais toute petite.
2: Alors, raconte, il paraît qu'elle tournait « Dieu créa la femme ».
3: C'était son premier film dans la vieille ville. C'était donc un jeudi, parce qu'à l'époque, on n'avait pas école le jeudi. J'étais avec 3 copines, on allait voir, bien sûr, j'avais 10 ans. Et au moment de sa pause, elle nous a payé une glace au nouveau glacier.
2: Bah, elle est
3: super. On s'en rappelle toujours. Et cette chose, ça m'a permis de retrouver, peut-être 50 ans après, une copine qui avait mangé la glace avec moi.
2: Et voilà. Bah oui, parce que tu as raconté l'anecdote sur ici, ouais. Et les copines ouais. T'ont appelé.
3: Eh bien, exactement. C'est formidable quand même de se retrouver 60 ans après. On ne se reconnaît pas, mais ça ne fait rien.
4: Grâce à la radio ?
2: Ben oui, elle a raconté l'anecdote sur la radio et, elles se sont retrouvées. Ça, c'est bien
3: j'ai
2: sympa.
3: J'ai trouvé une copine. Oui, c'est super sympa.
2: Ah, voilà, tu vois.
3: On devrait faire ça plus souvent.
2: Je suis d'accord avec toi.
4: Avis de recherche.
3: Ouais.
2: Quand elle avait 60 ans, c'est-à-dire un âge exceptionnel, il paraît que tu t'es inscrite à Koh-Lanta. Mais finalement, lors de la sélection, tu devais partir au Kenya avec ta fille.
3: Mais oui. Ça a été la fatalité. Hein. Bon, j'ai rien fait du tout. Juste ils m'ont téléphoné en me disant « Est-ce que vous êtes toujours d'accord ?» Je lui ai dit « Oui, mais là, je pars. » Elle me dit « Non, là, c'est tout de suite. » Et donc, c'était mort. C'était mort. J'ai pas de bol, mais c'est pas grave. Peut-être que j'aurais mangé quelque chose de pas bien et ça m'aurait
2: Oh non, et puis c'est dur à Koh-Lanta. Bon, ma chérie, là...
3: Oui, mais il était pas dur comme ça. Et puis il était beaucoup mieux.
2: C'est vrai.
3: Sympa.
2: C'est vrai, voilà, je suis d'accord avec toi.
3: Là, ils sont hardes.
2: Alors ma chérie, c'est la question à 3 points. Je te pose la question, je te fais des réponses, je te propose des réponses. Et à mon top chrono, tu auras 10 secondes pour me donner ta réponse. Alors tiens, on va pas... Mais non, tu vas gagner. Allez, on va parler du jeu vidéo Pac-Man.
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2: Alors, Pac-Man, figure-toi que cette semaine, Pac-Man célèbre son 45e anniversaire. Alors, est-ce que tu sais quel est l'aliment qui a inspiré la forme de Pac-Man ? Alors, un citron coupé, une pizza à laquelle il manque une part, un donut croqué ou les joues de Éric Bastien. Oui. Alors, qu'est-ce qui a inspiré la forme de Pac-Man ?
3: Moi, comme je suis près de l'Italie, je pense que c'est une pizza, donc il manque une part.
2: Une pizza à la...

0: Il manque une part.
1: Ouais, ça me plaît ça.
0: Eh bien, figure-toi ma petite Mumu que c'est une bonne réponse.
2: Ah.
0: Et oui, c'est totalement une pizza à qui il manque une part. C'est magnifique, tu as 3 points, ça fait 4.
2: Oui, ça fait 4. Patrice est avec nous. Pour ceux qui nous rejoignent, Patrice, on fait connaissance avec lui depuis midi, avec ici Lorraine. Il habite à Malzéville, il est marié et il a 2 petits-enfants. Patrice, est-ce que t'es chaud? Est-ce que ça va? Est-ce que t'es en forme, Patrice?
3: Je suis au taquet.
2: Patrice? Et maintenant, qui chante ça?
3: Déco.
2: Voilà. Vous pouvez pas me dire ça il y a 5 minutes.
3: Je suis nul.
2: Il nous a dit nous garo quand même, le gars. Patrice,
0: tu vois ça?
3: N'importe quoi.
2: Moi, tu m'inquiètes, Patrice, pour la suite.
0: Eric, tu vois ça, c'est du mauvais coaching. C'est de l'humiliation de candidat. Et c'est ces petits détails de malveillance qui font que le candidat est déstabilisé.
2: Non, c'est pour qu'il se souvienne bien de Beko, Beko.
0: Ouais, enfin, comme ça.
3: Beko.
0: Ne te déstabilise pas, Patoche. Tu sais, il y a plein de trucs qu'il ne connaît pas.
2: Non, mais moi, je leur donne des devoirs. Il y a 100 lignes à copier sur Beko. Attendez, il y a le service après-vente quand même. Patrice, qui aime les sensations forte, qui aime bien les manèges. Alors c'est ta fille qui t'entraîne dans les manèges et je crois d'ailleurs que c'est pour elle que tu joues pour l'emmener au parc Astérix.
3: Tout à fait, c'est vrai. C'est vraiment quand on a entendu ça, elle m'a dit vas-y papa. Voilà. Donc oui, c'est à 90% c'est ma fille Ophélie.
2: Bon bah je te souhaite de gagner ce beau séjour pour elle. Pareil que t'as déjà sauté à l'élastique, donc voilà, côté sensation t'es pas mal, hein.
3: Oui, j'aime bien. Ouais. Bon, je sais pas si je referai, mais 60 mètres sur un parking près de Saint-Tropez, j'avais beaucoup hésité, et puis je me suis lancé parce que on était une bande de potes, il fallait pas que je faille.
2: Est-ce que tu avais regardé la météo le matin?
3: Non. Pourquoi?
2: Pourquoi je te demande ça? Parce que c'est ton rituel. Il paraît que tous les matins.
3: Ah oui.
2: Tous les matins, tu regardes la météo.
0: Aïe, aïe, aïe, que frio.
2: Ah oui.
3: Ce matin-là aussi, oui.
2: Ah oui, non, mais t'organises vraiment ta journée suivant le temps. Alors, il est nombreux à le faire, mais ça détermine beaucoup de choses. Le tennis, le paddle pour toi. La météo, c'est quelque chose.
3: C'est ça, les activités indoor et puis celles qu'on fait à l'extérieur. Oui, non, c'est vrai, c'est important.
2: Je suis d'accord. Quel temps il fait en Amérique du Sud, tu crois?
3: En ce moment, il fait pas très chaud.
2: Alors, c'est pas le moment d'y aller, pourtant c'est ton rêve.
3: Oui, c'est vrai. C'est un continent que je n'ai pas visité. Je suis allé un peu sur tous les continents, quasiment, ouais, sauf l'Australie et l'Amérique du Sud. Ouais.
2: Il a une phobie, notre Patrice. Ouais, je vous le fais court. Le nombril.
0: Qu'est-ce que ça?
2: On ne peut pas s'approcher du nombril de Patrice.
0: Pourquoi?
3: Non, parce que c'est une phobie depuis toujours. Parce que je pense que ça vient de ma petite enfance. On m'a expliqué que le nombril, c'était au moment où l'enfant est coupé le cordon et on faisait un petit nœud. Et ce petit nœud, ben moi, dans ma tête, c'est peut-être rentré comme quelque chose de fragile. Comme un nœud, ça peut se défaire. Donc j'ai dit, on touche pas mon nombril, je touche pas le nombril des autres d'ailleurs. Et c'est devenu une phobie. Même sous la douche, il faut que je fasse très attention quand même.
0: Ah ouais? Ah ben dis donc.
2: Sinon, Patrice, ça va?
3: Oui, ça va bien.
0: T'as été malheureux. Moi, je me suis fait opérer de la vésicule biliaire. Ils te font un trou dans le nombril pour passer le truc. Ouais. Et après, il y a de la colle. Et il faut nettoyer le nombril tous les jours. Trois fois par jour.
3: J'aurais été très malheureux.
0: Fais attention à ta vésicule.
2: Patrice, voici la question. Écoute bien cet extrait. Qui chante? Qui chante?
3: Beko.
2: Voilà, bien. Bon.
3: Gagné.
2: Ouais, c'est déjà. Au moins, t'auras retenu un truc. Voici donc ta question. Ça concerne pas du tout Beko, mais Vanessa Paradis. Toi, celui qui met mon cœur au galop, sur faux dessus le flot, hélas que t'as glissé. Les épines du cœur, c'est le tout nouveau Vanessa Paradis. Aujourd'hui, 21 mai, Vanessa Paradis est en concert au Zénith de Paris. Et Vanessa Paradis, elle est identifiée par ses jolies dents du bonheur, hein, les dents un petit peu écartées. C'est un petit espace visible, tu le sais, entre les dents du haut. Comment s'appelle ce phénomène d'avoir les dents du bonheur? Ça porte un nom. Est-ce que c'est un prognathisme? Prognathisme. Est-ce que c'est une malocclusion? Est-ce que c'est un diastème? Est-ce que c'est une dermatite aiguë? Top chrono, 10 secondes. Prognathisme, malocclusion, diastème, dermatite aiguë.
3: Je dirais
2: allez.
3: Je dirais diastème, allez.
2: Qu'est-ce que tu me fais plaisir? Longtemps considéré comme un défaut, c'est un petit détail physique qui est aujourd'hui totalement associé au charme et à la personnalité. C'est le cas d'ailleurs d'Yannick Noah aussi. C'est bien un diastème. Bravo!
0: Allez, 4 pour Mumu, 5 pour Pat. Et là, tout de suite, You keep me hanging on. Ah là là, mon idole, 1986, Kim Wilde, les amis.
2: Ah oui.
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0: 1986, You Keep Me Hanging On, c'est signé Kim Wilde sur notre radio ici.
1: Eh oui, nos nuits sont Kim Wilde, jingle.
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1: Muriel à 4, Patrice à 5. Alors Muriel, elle adore voyager. Oui. Elle adore aller l'Italie, le Maroc, la Tunisie, les États-Unis, le Canada, le Kenya et la Jamaïque.
3: C'était pas mal.
1: Ça t'a plu la Jamaïque ? Paraît qu'on est, on aime bien les spécialités locales.
3: Oui.
1: Oui.
3: On était dans le car.
1: Eh oui, voilà.
3: Le mec, il passe comme ici avec des chouchous, avec des spice cakes.
1: Et voilà. Et ben comme ça, on est détendu. Alors
3: ouais, voilà.
1: Il paraît que tu aurais, si t'étais un animal, tu aimerais être un dog allemand.
3: Oui, parce que c'est pas tôt. C'est gentil. Mais un dog allemand mâle, hein.
1: Oui, bah oui.
3: Voilà, voilà.
1: Est-ce que tu l'as vu, Kat Basset, pour un dog?
3: Non, je ne l'ai pas vu, mais j'ai eu deux dogs allemands.
1: Ah, c'est trop mignon.
3: Et c'est vraiment extraordinaire. Oui, voilà, j'aimerais.
1: C'est très gentil, les dogs allemands.
3: Oui, j'aimerais bien.
1: Et alors, si tu devais déjeuner avec une célébrité, tu voudrais déjeuner avec notre Johnny National?
3: Eh oui, bien sûr.
1: Eh oui.
3: Qui ne voudrait pas? Ne voudrait pas?
1: Moi j'adore Johnny, c'est mon idole. Hein.
3: Bah, bien sûr.
1: Eh oui. Tellement gentil. Bon, écoute, tu es nulle en diplomatie, tu es rancunière, mais tu reviens jamais en arrière pour les choses importantes.
3: Ouais.
1: Hein. T'es rancunière.
3: Oui, c'est vrai.
1: Et à 80 balais, tu sais encore toucher tes pieds avec tes mains à plat. Voilà.
3: Oh. Tout à fait. Ça fait rire mon petit-fils.
1: Ça fait rire.
3: Ça fait rire mon petit-fils qui lui n'y arrive pas.
1: Et voilà, bah, je te rassure. Éric Bastien non plus.
0: Ouais, bah, c'est sûr.
3: Mais c'est chacun sa vie.
1: Et voilà.
3: Lui, je crois qu'il touche son nez avec sa langue, non? Un truc dans ce goût-là?
1: Non, même pas. Non, il sait pas faire tout ça.
0: Il sait pas faire tout ça.
1: Il a pas de talent inutile.
0: Non.
1: Imiter les canards. Alors.
0: Oh, il fait peur, on en parle?
1: Tu as 4. Là, je te propose de marquer 5 points. Écoute bien. Oui. Là, je te mets Jeanne Masse.
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1: Alors, qui a écrit le livre Le Rouge et le Noir?
0: Jeanne Masse.
1: Qui a écrit
3: Stendhal.
1: Eh bien, écoute, est-ce que c'est une bonne réponse? On va le savoir tout de suite. En rouge et noir, j'oublierai le temps d'avant, qui est jamais trop grand. Et oui, bien sûr que c'est une bonne réponse. Publié en 1830, L'ascension sociale de Julien Sorel, un grand classique de la littérature. Bien sûr, tu as 9 points.
0: Oui, 9 points, oui.
1: Bah oui, elle vient de marquer 5 et 4.
0: Oui, donc j'étais en train de me dire que si Patrice marque les 5 points qui arrivent, on serait à 10 points, on resterait en tête.
1: Oui, enfin bon, il y a le bingo. Hein,
0: oui, il y a le bingo et plein de choses. Mon Patrice qui est avec nous, là, depuis la Meurthe-et-Moselle, qui a envie de jouer pour sa fille, Ophélie, qui adore les sensations fortes, et notamment, bah oui, le parc Astérix. Si on parlait des déjeuners, toi, t'aimerais déjeuner avec un footballeur, il me semble.
5: Oui, alors qu'est-ce que j'avais noté? Ouais, parce que je suis très fan.
0: Ah, t'es fan de qui? T'es fan de Cristiano, toi? De Ronaldo?
5: Cristiano Ronaldo. Ah oui, c'est mon idole. Oui, tout
0: à fait.
5: Alors, faudrait un traducteur, mais autrement, oui, ça me plairait bien.
0: Je pense qu'il y a le plus compliqué. Tu dis que c'est beau de le voir jouer, que c'est quelqu'un de généreux.
5: C'est un très beau joueur, puis avec les performances extraordinaires en plus.
0: Évidemment.
5: Ouais.
0: Alors, on a dit que t'étais à la retraite depuis le 1er avril, t'étais directeur de secteur dans l'hôtellerie, t'as travaillé dans la restauration, et c'est justement là que tu as rencontré ta femme, Delphine, dans un restaurant. C'était sympa, hein?
5: Oui, c'était sympa. Ouais. Elle venait régulièrement, j'étais propriétaire, et puis ça s'est fait parce qu'elle régulièrement avec une amie tous les samedis soirs, et puis un soir, ben voilà, ça.
0: Oh, c'est elle qui a fait le premier pas, hein, quand même, hein?
5: Oui, tout à fait, on peut le dire. Ouais, c'était avec insistance. J'avais 90%, elle avait fait 90% du chemin, j'ai fait 10% qui restaient.
0: Oui, mais de toute façon, elle a toujours voulu aller vite, Delphine, parce que j'ai cru comprendre qu'après votre rencontre en 94, en moins d'un an, elle voulait officialiser la relation. Elle voulait, elle voulait le petit mariage, quoi.
5: Oui, elle a acheté sa robe de mariée.
0: Ouais. Et alors, vous êtes mariés ou pas?
5: Non, on s'est mariés il y a 2 ans.
0: Attends, 3 ans, pardon. Vous rencontrez en 94, elle achète la robe de mariée donc en 95, et vous mariez 30 ans après.
5: C'est ça, c'est le temps de la réflexion. Hein.
0: Bien sûr, c'est une belle réflexion. Et ce qui est génial, je crois qu'elle rentre dans sa robe de l'époque. il y a 30 ans.
5: Oui, tout à fait. Ouais, ouais, c'est vrai. Elle a pas bougé. Hein, ouais.
0: Bon, ça,
5: c'est un peu familial, sa maman aussi. Elle est rentrée dans sa robe de mariée, oui, 30 ans après. C'est vrai. Ouais, tout à fait.
0: Bon, écoute, belle histoire. Je sais que tu es fou amoureux de ta femme après autant d'années. Donc, vraiment, c'est
6: sympa. Qu'est-ce qui m'arrive aujourd'hui? Je suis amoureux de ma femme. C'est bizarre, c'est vraiment pas normal. Allez.
0: Patrice, qu'est-ce qu'on fait maintenant?
1: On marque 5 points ou pas?
0: Patrice, qu'est-ce qu'on fait maintenant? Qu'est-ce qu'on fait maintenant?
6: Bibé, je fais.
0: On va jouer.
1: Ah là là, mon Dieu.
0: Qui chante, Patrice, au fait?
5: Un petit déco, oui. Monsieur
0: Gilbert. Oui, c'est bien. Alors, petit extrait de notre ami Obélix.
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0: Avec la voix de Pierre Tornade, magnifique. Comment s'appelle le bébé sanglier? Question cash, comment s'appelle le bébé sanglier? 10 secondes, top chrono.
5: Marcassin.
0: Marc Assin. Mmh. Son prénom c'est Marc et Assin son nom de famille. Marc Assin. Le bébé sanglier, c'est un Marc Assin. Oui, c'est une bonne réponse. Bravo, 5 points. Ça te fait 10.
1: Allez, ça fait quand même 9 pour notre Muriel, 10 pour Patrice. Il restera le bingo pour vous départager. Mais avant, on va écouter dans la musique. On va écouter Pascal Obispo et Francis Cabrel. Et on est bien d'accord avec eux. Il faudrait que pleuve l'amour. 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

0: chanson de voter, Pascal Obispo, Francis Cabrel, Il faudrait que pleuve l'amour. On a aimé ce petit crachin sur ici.
1: On adore l'amour, nous.
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1: Nous sommes au taquet avec Muriel et Patrice.
0: Exactement.
1: Muriel à 9, Patrice à 10, il y a le bingo. Avant de tenter de gagner le bingo, ma petite Mumu, je raconte cette anecdote qui me fait beaucoup rire. Il paraît que quand ton fils avait 4 ans, c'était l'époque de Dallas.
3: Oh, oui.
1: Voilà.
0: Ah, génial.
1: On adorait Dallas.
0: Ah, on adorait le chapeau.
1: L'univers impitoyable, ouais. Tout ça, sous Hélène l'alcoolique.
0: Bobby.
1: Bobier, oui. Et il paraît que ton fils t'a demandé une petite sœur. Petite, grosse, blonde et bouclée, comme Lucy et Wing.
3: Oui, c'est ça.
1: Et du coup, quand elle est arrivée, elle était comment?
3: Ben, elle était pas grosse, toute petite, complètement ronde. Elle avait pas de cheveux, par contre. Mais elle avait des yeux bleus, comme Ewing, et on l'a appelée Lucy.
1: Et voilà comment le destin décide du prénom que tu vas porter.
3: Voilà, exactement. Et Lucy avec un Y, hein, comme la Lucy de Dallas.
1: Eh ben, évidemment.
3: Évidemment.
1: Évidemment.
0: Vous avez une bonne idée, comment dire, de bonnes idées, mais pas de pétrole. Pétrole, Dallas, tout ça.
1: Oh là là.
0: Le pétrole, Dallas, non, vous l'avez pas?
1: Bon. Je l'ai, j'ai la ref, mais d'abord, okay, t'étais pas né quand il y avait cette pub, et voilà.
0: J'adore. Alors, la ref, c'est votre podcast, ça.
1: Ça, c'est ça, exactement. Ouais. Alors, ma chérie, pour t'encourager, on va écouter évidemment notre Johnny National.
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1: Alors.
4: Et le désir aussi.
3: On lui donne l'envie.
1: Et l'envie. L'envie de gagner, ma chérie, c'est maintenant. Écoute bien.
3: Ouais.
1: Ton bingo, on va parler de musique. À mon top chrono, tu vas avoir 10 secondes pour me donner un maximum de chanteuses étrangères. C'est-à-dire que des étrangères. Aucune chanteuse française. Toute époque confondue, bien évidemment. Tu as le droit de me donner des chanteuses des années 30, des années 40, des années 50. On
3: d'accord.
1: S'en fiche. Un maximum de chanteuses étrangères. Top chrono, 10 secondes.
3: Oh là là. Tina Turner, Tina Arena, Ella Fitzgerald, étrangère toujours.
1: Eh bien, trois.
3: Eh,
1: trois, il n'y en a que trois. Il y avait Madonna, Britney Spears, Mariah Carey, Whitney Houston, Beyoncé, Shakira, que sais-je, Lady Gaga. Tu m'en as donné trois.
0: Bon, c'est pas mal ça, Patrice. Hein. Bon, déjà, t'es en tête d'un tout petit point, 10 à 9. Elle a fait 3 dans ce bingo. Celui qui marque le plus de points remporte 10 points, c'est ce que vaut notre bingo du jour. T'as compris que là, il faut faire plus de 3.
1: Oh,
0: c'est clair, hein, Patrice?
5: Tu as compris qu'il fallait faire plus de 3.
0: Oui, il faut faire 4. Dis-moi, Patrice, qu'est-ce que tu retiendras de cette émission?
6: Bah, moi, j'aime bien la vivacité, l'humour, le chant. Enfin, les années 80, ça me va bien. Et puis, je retiendrai Muriel, Valérie et Eric.
1: Oh là là.
0: Je pense que tu as oublié l'essentiel.
6: L'écho.
7: Et maintenant.
0: Alors, merci. Je vois que c'est acquis. Je vois que tout est acquis.
6: Ça, je vais m'en souvenir.
1: Tu vas chanter ça toute la semaine, mon pauvre.
0: On va te chambrer un peu, là. Je pense qu'ils vont te le sortir souvent dans ton entourage.
6: Ouais,
0: bon,
6: clair, ouais.
0: Merci en tous les cas. T'as été super. Et merci pour les compliments que tu viens de faire sur l'émission. On va te faire plaisir en écoutant la musique que tu as. Péco, ça va de soi. Mais aussi Balavoine.
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0: Et je ne résiste pas à te demander de me siffler quelque chose, parce qu'il paraît que tu siffles très bien, que tu arrives à faire de très belles mélodies. Est-ce qu'on peut avoir une petite démo?
6: Alors, qu'est-ce qu'on va chanter?
1: C'est...
0: Alors, ceux qui ont trouvé son
1: alors,
0: préfet,
1: moi,
0: c'était quoi?
1: C'était quoi?
6: La Giza.
1: Ah ouais. Tiens, maintenant, je vais te siffler un truc, on va voir si tu reconnais. Micheline Dax en moi. Allez.
0: Exactement, Micheline Dax. C'est vrai qu'elle était siffleuse.
1: Bah, évidemment.
0: Exactement, mais quelle référence. Mais cette Valérie, elle sait tout sur tout.
1: Ah là
0: c'est
1: là
0: pas
1: là.
0: Pour rien que vous avez cet excellent podcast qui s'appelle La Rêve, qui est disponible sur YouTube dès à présent. Il y en a encore plein qui arrivent en plus, c'est génial.
1: Allez,
0: c'est parti pour le bingo, mon Patrice.
1: Il y a
0: un max de points à gagner. Il faut que tu fasses 4 hein, pour être avec moi en finale demain vendredi. Patrice, je te demande de me citer un maximum de chanteurs. Nous sommes d'accord.
1: Chanteurs.
0: Ce sont les chanteurs qui ne sont pas français. Voilà, tous les chanteurs étrangers connus. Top chrono.
6: Alors, Harry Belafonte, je vais dire.
0: Allez.
6: Michael Jackson.
0: Oui.
6: Jane Brown.
1: Et c'est tout, ça fait 3.
0: On est sur l'égalité là alors.
1: Eh oui, il faut se dépêcher. Voilà. Là là là. Alors une question pourcentage, tout de suite pour vous départager. C'est le premier qui répond au plus près, sans dépasser. Écoutez bien.
0: Quel pourcentage d'adultes dans le monde est alphabétisé selon vous et selon une source de l'UNESCO, Muriel?
3: Alphabétisé, on a dit. Hein.
0: Ouais.
3: Ouais.
0: Vite. Allez.
3: 70%.
0: Patrice, tu dis combien le pourcentage d'adultes dans le monde qui est alphabétisé?
6: Je vais dire 69.
0: 69%, la personne la plus près. Et ça se joue au poil de 1. C'est 86%. Donc comme t'as dit 69 en dessous, c'est Mumu qui gagne.
1: Demain, tu seras avec nous, ma Mumu, en finale pour gagner le séjour pour 4 au parc Astérix, pour descendre le Nil, pour t'envoler avec les Ibis, pour aller découvrir cet Automatix, ou pour gagner notre ami...
0: Bah, Joe Malongox, mais bon, là, il aurait dit 71, il gagnait.
1: Eh oui, bah, il n'a pas dit. Bah, pas Patrice, dit, il l'a pas dit, c'est comme ça, c'est tout.
0: Je suis triste, Patrice.
1: Eh oui, et si tu ne gagnes pas ça, ma petite Mumu, si tu ne gagnes pas le séjour au parc Astérix, tu gagneras peut-être la machine expresso EO fabriquée par Malongo. Alors, je rappelle à nos auditeurs que demain, j'ai 3 candidats.
0: Oui, oh bah mince.
1: Voilà, je remercie Céline à la réalisation, Basilou à la technique, Marion Standard, le prof Coupez au savoir. Dis donc, il n'est pas un peu l'heure d'aller se coucher?
0: Oui, parce que là, on vient de passer un bon moment avec le best-of d'Otake. Faut quand même qu'on récupère pour tout à l'heure, là. Hein.
1: Et puis surtout, c'est l'heure que Johan Guérin nous informe.
0: Il est là, Johan Guérin?
1: Mais oui.
0: Le grand Johan Guérin?
1: Bien sûr.
0: Il arrive tout de suite avec Ici, dès 5h.

0: chanson sur ma drôle de vie, Véronique Sanson, et on pense fort à elle puisqu'elle a été hospitalisée d'urgence le week-end dernier pour une infection respiratoire. On va vous donner quand même des bonnes nouvelles parce que ça va mieux, c'est ce qu'elle a annoncé récemment.
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0: Bonjour, merci de démarrer la journée avec l'équipe ici des 5h. C'est la grande famille ici qui se réveille avec vous. On espère que vous êtes en forme malgré les fortes chaleurs. Les leftos ce matin, Emeline Savaria, Mélodie, Antoine et Aude Razo. Bonjour Aude.
3: Bonjour Johan Guérin, je ne sais pas vous, mais je n'ai pas beaucoup dormi.
0: Oui, c'est compliqué.
3: Cette nuit, il fait vraiment terriblement chaud. Matinale encore largement consacrée à cette chaleur qui nous étouffe. 17 départements désormais en alerte orange canicule.
0: Et avec les fortes chaleurs, il y a aussi dans certaines villes parfois des pics d'ozone. L'occasion de parler de l'éco-conduite ce matin, c'est bon pour la planète et aussi pour votre porte-monnaie. Les bons conseils dans 5 minutes avec Valère Coréard. Le temps de nous appeler puisqu'on vous offre la radio collector ici. 0810 055 056, c'est à vous de jouer.
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0: Jeudi 28 mai, très bon début de journée, bon réveil, 5h. Voilà, une 22 000 policiers et gendarmes seront mobilisés samedi soir en France.
3: Pour éviter ou tenter d'éviter les mêmes débordements que l'an dernier quand le PSG avait soulevé la Ligue des Champions, pillage, violence. Nouvelle finale samedi soir, PSG-Arsenal et un dispositif encore très conséquent annoncé hier soir par le ministre de l'Intérieur, Laurent Nunez.
4: On aura un gros service d'ordre qui, sur l'ensemble du territoire national, va mobiliser 22 000 personnes, 14 000 sur le territoire national et auquel il faut ajouter 8 000 pour Paris et l'agglomération parisienne. C'est l'expérience qui nous fait être extrêmement vigilants. Il y a eu la finale de l'année dernière, gagnée par le Paris Saint-Germain, il y a eu la demi-finale cette année, puis la demi-finale aussi de l'année dernière. S'il doit y avoir des débordements, il y aura des interventions des forces de l'ordre. Que les choses soient claires, il y aura des images où on verra des forces de police en action contre des personnes qui, à ce moment-là, deviennent tout simplement des délinquants. Bien sûr, c'est une fête. Il faut que la fête soit belle. Mais s'il y a des débordements, on aura une réponse. Ce dispositif vise d'abord à encadrer les personnes qui sont sur l'espace public pour que les choses se passent dans la tranquillité et dans le calme. Mais encore une fois, s'il devait y avoir des débordements, bien les policiers et les gendarmes interviendront. Voilà, c'est les instructions que j'ai passées sur l'ensemble du territoire national. Voilà, et ça sera une tolérance zéro sur les débordements. Il y aura des interventions s'il doit y avoir des débordements.
3: Le ministre Laurent Nunez sur le média brut l'an dernier. Le soir de la finale, plus de 500 personnes avaient été interpellées en France, surtout à Paris.
0: La canicule continue d'étouffer une bonne partie de la France et une réunion se tient à Matignon cet après-midi.
3: Le Premier ministre Sébastien Lecornu réunit plusieurs ministres pour faire le point sur la préparation des services de l'État. Audrey Tison, l'opposition s'étonne que la réunion n'ait lieu que maintenant, après une semaine déjà de grosse chaleur.
5: Des mesures ont déjà été prises pour gérer la canicule en cours, nous assurent des sources gouvernementales. Le Premier ministre a travaillé dessus tout le week-end avec son équipe et la situation sanitaire est suivie de près avec un centre de crise au ministère de la Santé. Alors l'objectif d'aujourd'hui, c'est surtout de préparer les prochaines vagues de chaleur en élaborant un plan d'endurance. C'est la formule choisie par Matignon. Autour de la table, une dizaine de ministres, transport, agriculture, santé, travail, logement ou encore éducation nationale. Chacun doit s'assurer que ses services sont prêts, par exemple pour accueillir les enfants dans les établissements scolaires, pour veiller à l'état des nappes phréatiques ou encore pour prévenir le risque de feux de forêt. La météo des forêts va notamment être activée dès aujourd'hui avec quelques jours d'avance.
3: Les mesures exceptionnelles qui se multiplient, exemple à Mont-de-Marsan où les parents d'élèves sont invités à récupérer leurs enfants dès 14h à l'école cet après-midi. L'agglomération parle de température extrême peu compatible avec la bonne tenue des classes. Annulation aussi de nombreux trains intercités aujourd'hui et demain sur les lignes Bordeaux-Marseille, Paris-Limoges-Toulouse et Paris-Clermont afin, dit la SNCF, de prévenir les pannes potentielles de climatisation. Paris va basculer ce midi en alerte orange canicule avec l'ensemble de sa petite couronne, Hauts-de-Seine, Seine-Saint-Denis, Val-de-Marne, ce qui nous donne 17 départements en vigilance orange.
0: La pièce de théâtre avec Patrick Bruel a été interrompue hier soir.
3: Bruel, violeur, c'est ce qu'ont scandé trois militantes féministes du collectif Nous Toutes. Elles ont été évacuées par la sécurité. C'était au théâtre Édouard VII à Paris, là où Patrick Bruel continue de jouer malgré les accusations de viol et d'agression sexuelle. Les médicaments anti-obésité seront remboursés par la Sécu dès la mi-juin, annonce saluée par les associations de patients. Mais attention, Solène Lehen, tout le monde ne pourra pas bénéficier de ce remboursement. Il y a des critères.
5: Alors qu'en France, la moitié des adultes est en surpoids, le Wegovy et le Mounjaro seront remboursés uniquement aux malades souffrant d'une obésité dite massive, avec un indice de masse corporelle supérieur à 40, ou alors d'une obésité sévère, IMC supérieur à 35, à condition que le patient soit atteint d'une autre pathologie grave. Un remboursement par la Sécurité sociale à hauteur de 65%, sachant qu'aujourd'hui, vous trouvez le Wegovy et le Mounjaro en pharmacie entre 250 et 400 euros pour un mois de traitement. Ces médicaments imitent l'action d'une hormone et coupent tout appétit, permettant de perdre jusqu'à plusieurs dizaines de kilos en quelques semaines et permettant aussi de réduire les risques associés à l'obésité, comme les maladies cardiovasculaires ou le diabète de type 2. Mais la contrepartie, ces médicaments, il faut les prendre toute la vie, sous peine de reprendre quasiment tous les kilos perdus. Donc en prévision, un coût important pour la Sécurité sociale, expliquant pourquoi les négociations ont duré plus d'un an entre le gouvernement et les fabricants.
3: À Roland-Garros, Quentin Alice remporte le bras de fer franco-français face à Hugo Humbert. Il affrontera un gros morceau demain au troisième tour, Alexander Zverev, numéro 3 mondial. Ça passe aussi pour Novak Djokovic face à l'autre français, Valentin Royer. Le Serbe parle d'un match épuisant, et oui, chaleur extrême sur les courts. Hier, on l'a vu, Novak Djokovic appelle les organisateurs à repousser de quelques heures les matchs lorsque les conditions sont aussi extrêmes. La météo, toujours aussi chaude, Johan.
0: Oui, avec, on va rappeler, hein, ces 13 départements de la façade ouest en vigilance orange, canicule, ça va de la Manche jusqu'à la Gironde, avec ces départements aussi de Paris et 3 départements de la Petite Couronne qui s'ajoutent à partir de midi. Ce jeudi, soleil et chaleur au programme sur la majeure partie du pays, à noter de la Bretagne à la Normandie, puis jusqu'aux Hauts-de-France cet après-midi. Des passages nuageux qui deviennent plus nombreux, des nuages qui se développent à nouveau aussi sur le relief des Alpes où ils peuvent donner des averses orageuses. À noter aussi un léger mistral qui souffle cet après-midi en moyenne vallée du Rhône jusqu'à 50 km/h. Les températures ce matin, la douceur qui se fait déjà ressentir à Clermont-Ferrand, 15 degrés à Lille, Metz et Orléans, 17. Nous avons à Strasbourg et à Rennes, 18. 19 à Paris, Rouen et Nantes, 20 à Toulouse, Bordeaux et Ajaccio, 21 à Marseille. Pour les maximales, elles vont rester chaudes, les températures très chaudes, même comprises entre 30 et 35 degrés sur la majeure partie du pays, jusqu'à 38 sur la Vendée et une bonne partie de la Nouvelle-Aquitaine ainsi que l'Occitanie.
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0: 5h06, excellent réveil, un plaisir de vous savoir avec nous ce matin. Elle fera son grand retour demain avec un nouveau single dévoilé. Nous, en attendant, Mylène Farmer est déjà présente et c'est sans contrefaçon.

0: Mylène Farmer et Sans Contrefaçon, 5h10. Merci de démarrer la journée avec Ici dès 5h.
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0: Bon, on a beaucoup parlé du sacre des Sang et Or, le RC Lens qui a décroché la première Coupe de France de son histoire. C'était vendredi dernier en dominant en finale l'OGC Nice. Mais l'exploit ne s'arrête pas qu'à la pelouse du Stade de France. Non, non, le club bouscule les algorithmes mondiaux avec cette chanson. C'est l'hymne du RC Lens. Ben oui, les corons, Pierre Bachelet, qui s'est hissé au top 8 d'Instagram dans les trends, les tendances, juste derrière Taylor Swift.
3: Ah, quand même.
0: C'est juste dingue. Plus de 2000 vidéos et des millions de vues, comme ça. Le monde entier maintenant connaît ce titre de Pierre Bachelet. Cet hymne aux mineurs de 1982, qui est sorti donc en 1982, devenu l'âme de Bollard depuis 2005. Et on le sait, samedi, autre grand moment de foot avec la finale de la Ligue des Champions. Alors, est-ce que l'hymne du PSG, Who Said I Would, la musique de Phil Collins, celle-ci, vous la connaissez évidemment, oui, qui est utilisée pour l'entrée des joueurs au parc, est-ce qu'elle sera aussi dans le top des écoutes sur les plateformes musical.
3: On la connaît plus celle-là,
0: oui,
3: donc peut-être
0: vrai.
3: Pas.
0: Mais en plus, c'est international avec Phil Collins. Mais bon, on verra en tout cas. Ce sera repris, je pense, dans pas mal de vidéos s'il y a une victoire du PSG. 5h12 dans l'actualité ce jeudi, Aude.
3: Et si vous alliez chez Ikea sans prendre la voiture?
0: Oula.
3: L'enseigne suédoise vient d'ouvrir son tout premier Ikea compact, un petit Ikea en plein Limoges. On y sera dans quelques minutes.
0: Côté musique, la journée démarre au son de Marine. Marine, fidèle supportrice d'ailleurs des Sang et Or. On l'écoute avec Escro dans 5 minutes, mais avant, c'est par ici les économies.
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0: Bonjour Valère Correa.
5: Bonjour Johan, bonjour Aude.
3: Bonjour.
0: Chaque jour avec vous, un bon plan pour notre pouvoir d'achat. Aujourd'hui, vous vouliez nous parler conduite.
5: J'ai reçu un message de Jean-Marc que je voulais partager avec vous. Je le lis. J'ai 66 ans et éduqué par un père respectueux de ses matériels, un agriculteur. Nous sommes les champions des ronds-points en France. Je suis effaré de constater tous les jours d'innombrables conducteurs, presque tous, qui arrivent dessus à bride abattue et freinent fort. Bonjour la pollution aux particules des plaquettes, la consommation, le ripage des pneus sur le rond-point, le gasoil des poids lourds, des autocars. Oui, on peut économiser presque 15 à 20% de carburant. Prolonger les freins, les pneus, la direction en étant respectueux de la vitesse et observateur de sa monture. J'ai un V6 diesel Mercedes-Benz, je suis à peine à 8 litres de moyenne.
3: Notre auditeur qui parle donc d'éco-conduite, et c'est vrai que c'est un bon moyen de faire baisser et pas qu'un peu sa consommation de carburant.
5: C'est même ce qu'il y a de plus efficace, hein. Jean-Marc a parfaitement raison, on peut économiser 15% de sa consommation en roulant plus cool. Mais cet auditeur va plus loin et à juste titre, il évoque aussi tous les bénéfices à rouler plus doucement. On évite une usure prématurée de sa voiture, on évite donc des frais d'entretien plus vite que nécessaire. Notez au passage que le sujet de l'entretien d'un véhicule est très important. Une voiture bien révisée, bien entretenue, consomme moins et on va aussi éviter des pannes plus sérieuses. Et puis j'ai aussi reçu un message de Céline qui m'a fait sourire, toujours sur la voiture. Elle me dit que le meilleur moyen pour faire des économies sur une voiture, c'est de la vendre. Alors oui, c'est un peu facile, mais parfois, si on y regarde bien, on pourrait peut-être se passer d'une des deux ou trois voitures qu'on a à la maison. À méditer. En tout cas, si vous avez des bons plans pour rouler moins cher, pensez à m'écrire. Mon mail, c'est parisilleséconomies@radiofrance.com.
0: Merci beaucoup Valère Correa. Et tiens, Jean-Marc qui nous dit dans son message que nous sommes les champions des ronds-points en France, qui est vrai. Et je ne sais pas si vous avez vu sur les réseaux sociaux, notamment sur TikTok et Instagram, il y a une nouvelle tendance aussi qui commence à arriver avec les ronds-points en France, c'est-à-dire que les gens se filment en train de les traverser, mais ils passent sur les ronds-points. C'est n'importe quoi, c'est hyper dangereux. Évidemment, ne le faites pas chez vous.
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0: 5h15, Aude, notre reportage ce matin nous emmène à Limoges.
3: Limoges est la toute première ville à accueillir depuis hier un IKEA compact. En clair, un petit IKEA en pleine ville. L'enseigne suédoise veut en installer 36 en France. À Limoges, les premiers clients sont absolument ravis. Reportage de Valérie Monnier.
6: Certains, comme Carole, sont arrivés près d'une heure avant l'ouverture. Elle est designer, fan de porcelaine et d'IKEA.
7: Je suis partie à 7h chez moi, j'habite à Beaublanc, j'ai bravé les fêtes de l'Aïd, les accidents, le fauchage. J'ai mis 1h30 en voiture pour venir. Et j'étais la première sur le parking.
6: Logiquement, elle est donc aussi la première à entrer dans le magasin, non sans une pointe d'émotion.
7: J'ai pleuré, je vous jure. C'est ridicule, hein, je sais, mais je suis fan de tout chez IKEA.
6: Christelle a fait la route depuis Maléon, à environ 40 km de Limoges. Très impatiente, elle aussi.
8: Sinon, pour nous, c'était Bordeaux, Toulouse, c'était beaucoup trop loin. IKEA, ça représente voilà, une accessibilité aussi à tout public, à tout budget.
6: Marie-Claude et Didier ne disent pas autre chose. Le couple de Limougeaux est déjà client de l'enseigne à Bordeaux.
9: Alors, à Bordeaux, on ne faisait pas qu'IKEA, on faisait la rue Sainte-Catherine et tous les quais, et tout. Là, on fera les quais à Limoges.
6: C'est exactement ce qu'imaginent les élus et le président de la CCI de la Haute-Vienne. IKEA est un aspirateur pour Pierre Massy, sur lequel il faut capitaliser pour redynamiser le centre-ville de Limoges.
10: Que les gens ne puissent pas se dire, en repartant, je ne savais pas que Limoges était à 2 km. La plus grande difficulté, c'est ça. Donc il va falloir qu'on soit très bon en communication.
6: Et le potentiel de Chalon-Dise est immense. C'est d'ailleurs le principal argument avancé par Guillaume Guérin, le président de Limoges Métropole, dans les négociations.
11: La zone de patientèle, par exemple, de certaines spécialités médicales comme l'ophtalmologie chez nous, c'est un bassin de vie d'1,6 million d'habitants. Et donc ça a été un argument massu. La polarité, la centralité de Limoges va bien au-delà de son territoire de vie.
6: Au total, 18 mois de travail, plus de 500 jours dans la plus grande discrétion pour convaincre les dirigeants. Johan Laurel est le président d'IKEA France.
12: It's a possibility to open in place.
13: Donc l'idée c'est de s'installer dans des villes où nous n'étions pas encore présents. Et donc c'est toute l'idée de ces magasins. Alors on a à peu près 2000 références qu'on peut emporter avec soi dès les achats sur Limoges. Et on a toujours l'accès aux plus de 10 000 références qu'on a, même en étant en commandant au magasin. Les 10 000 seront accessibles également.
6: 30 personnes ont été recrutées pour cette ouverture. 80% sont de Limoges de la région et 2 sont des anciens salariés d'Alinéa.
0: Reportage à Limoges et le prochain IKEA Compact ouvrira au Mans, ce sera au mois de juillet.
3: On verra si les clients pleurent aussi.
0: Franchement, non, mais c'est fou.
3: C'est incroyable.
0: Ouais, c'était assez fou d'entendre ces témoignages. Tiens, ce matin, on va parler de Coluche, la figure de Coluche. Ne manquez pas ce soir sur TMC un formidable documentaire conçu par son ami Michel Denisot. Mon Coluche à moi, c'est son nom. Hein. Michel Denisot en parle comme du programme le plus difficile de sa vie. Alors pourquoi ? Réponse dans les coulisses télé, mais avant, place à Paolo Conte. Très bon début de journée avec votre radio ici.

0: Paolo Conte, 5h21, l'éphéméride de ce 28 mai. C'est la Saint-Germain aujourd'hui. On souhaite un bon anniversaire à l'ancienne Miss France, Sylvie Tellier, 48 ans, 52 ans pour l'acteur Romain Duris, 55 ans pour Isabelle Carré, et puis 58 ans pour Kylie Minogue. Aussi pour bien démarrer la journée. Tiens, petit point historique. 28 mai 1987, en pleine guerre froide, Matthias Rust, un jeune pilote amateur ouest-allemand de 19 ans, réalise l'impensable. Il traverse toutes les défenses aériennes soviétiques avec un simple petit avion de tourisme, un Cessna, et se pose sur un pont juste à côté de la Place Rouge à Moscou. Il voulait en fait créer un pont imaginaire pour la paix. Bon, il finira en prison et les dirigeants de la défense soviétique seront tous limogés.
1: Oui, étonnant qu'il ait pu passer comme ça.
0: C'est clair, c'est radical en tout cas.
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0: On retrouve Patrice Gascon avec ses coulisses télé. Aujourd'hui, Patrice, vous avez choisi de nous parler d'un hommage à Coluche sur TMC, documentaire signé d'une personnalité qu'il connaît très bien, savoir Michel Denisot.
3: Nous sommes le 19 juin 1986. Michel Denisot, alors sur Canal+, présente son émission Zénith avec la voix qui tremble.
4: Bonsoir à toutes et à tous, c'est donc un Zénith spécial que je vous présenterai avec Philippe Gildas et Maris pour me rejoindre ce soir. Je pense qu'on sera pas trop de froid. Pardon.
5: Et si aucun d'entre nous ne peut parler, on n'a aucune chance de continuer. Donc Coluche est mort.
4: Alors je vous propose de revoir Coluche qui était donc à Zénith lundi dernier, juste après sa participation au Stocker de Montlhéry.
3: Il y a des émissions où rester professionnel est un défi aux larmes. Celle de Michel Denisot qui vient de perdre son pote, un autre Michel, Coluche. 40 ans plus tard, ce soir sur TMC, Michel Denisot nous propose un documentaire passionnant et émouvant intitulé « Mon Coluche à moi ». Un document où il se souvient de cette amitié, de leurs moments de télévision partagés, mais où il rencontre aussi les proches de Coluche et les artistes d'aujourd'hui que l'humoriste a inspirés. J'ai appelé Michel Denisot pour lui demander si cette émission de juin 1986 fut la plus difficile de sa vie. Michel Denisot.
6: Oui, ça a été l'émission la plus difficile de ma vie. J'en ai fait des milliers. Mais celle-ci était vraiment, c'est la seule fois où j'étais fauché et cueilli par l'émotion, où j'annonçais la mort de quelqu'un que je connaissais, que j'avais vu la veille ou l'avant-veille et avec lequel j'avais un lien particulier. Et donc après avoir non pas dominé cette émotion, mais il fallait continuer. Donc j'ai continué grâce à Philippe Gildas et Maryse, qui étaient aussi très proches de Coluche. Et on a pu faire l'émission comme on devait la faire ce jour-là, qui était une émission très difficile, effectivement.
4: Et alors là, tu travailles donc depuis un certain temps sur la Côte d'Azur pour revenir en juillet avec un spectacle totalement neuf. Et donc ça sera tout nouveau ou on va retrouver des...
7: Non, tout nouveau. Non, moi je ne les sais plus, les anciens.
4: Les thèmes, ça sera quoi? Ça sera la politique,
7: la politique.
4: Va faire peur aux hommes politiques.
7: Les hommes politiques, ils vont recevoir un peu. Oui, il y en aura pour tout le monde, comme on disait à la radio. C'est-à-dire que je me suis trouvé dans une situation avec les Restaurants du Cœur où ils m'ont tous fait des promesses, tu vois. Et puis maintenant, je les vois, quoi, les promesses, tu vois. Donc, si tu veux, je vais les régaler. Donc, il y aura un concours de Maxi Tête.
3: Extrait de Zénith, l'émission hommage à la disparition de Coluche le 19 juin 1986. Ne manquez pas ce soir sur TMC, Mon Coluche à moi par Michel Denisot. Quant à moi, si je ne trouve pas le chien public, demain, je vous fais de nouvelles coulisses télé.
0: Mais c'est vrai qu'on garde toujours un Coluche dans notre cœur. Merci beaucoup Patrice Gascoigne. 5h24, Coluche. Tiens, il y a un très bon film d'ailleurs. C'est La femme de mon pote de Bertrand Blier. L'action se déroule dans une station de ski. Je vous le conseille vraiment.
1: Ah mais je l'ai vu.
0: Il est génial ce film, vraiment. Bah tiens, on a besoin d'un peu de fraîcheur. Stéphane Bern revient ce matin sur la naissance du ski en France.
1: J'aimerais bien un petit peu skier là.
0: Ça ferait du bien. Bon, juste avant, c'est Marine avec Escroc. Bon réveil.

0: Pyrénées ne sont pas encore remboursés par la sécurité sociale, un Français voit des patins à neige norvégiens. Il va tenter de les faire marcher sur les pentes alpines. Isère, hiver 1878. Autour de Grenoble et de Champs-Rousses, les chemins sont engloutis sous la neige, impossible de se déplacer. Henri Duhamel, alpiniste passionné, refuse d'attendre le printemps. La fondue est prête, faut bien aller chercher le pain.
1: Chaque fois que je suis dans une fondue, je fais ça, tu vas voir, c'est crevant.
2: Tu mets ton fil dentaire ?
0: À Paris, quelques mois plus tôt, il a acheté, comme souvenir, sur un stand scandinave, deux longues planches en bois, des skis. En Norvège, ils servent surtout à se déplacer sur des terrains enneigés, souvent en pente douce. Duhamel les essaye dans les Alpes, sans véritable mode d'emploi et surtout sans casque. Mais sur les pentes à pic de Champs-Rousses, ça glisse trop vite.
3: Parce que la neige, elle est trop molle pour moi.
0: Les fixations maintenues par de simples lanières tiennent mal. Tourner, c'est compliqué. Freiner, c'est impossible. C'est soit l'arbre, soit la chute.
4: Mais l'important, c'est pas la chute.
0: Et souvent dans cet ordre.
4: C'est l'atterrissage.
0: Il ne renonce pas. En 1890, il part en Norvège. Là-bas, il observe les pratiquants, comprend mieux les techniques, les appuis, l'usage des bâtons et surtout les systèmes de fixation. Il rapporte du matériel amélioré, des idées nouvelles et cette fois, la notice. Depuis Grenoble, il adapte, modifie, perfectionne. Dès la fin des années 1890, les descentes deviennent maîtrisables. Peu à peu, autour de lui, d'autres montagnards s'y mettent. Plus on est de fou, plus on skie.
5: Oh, j'ai épilé de mon critérium. Oh, j'ai une pêche, les gars. Wouh.
0: Aujourd'hui, les stations sont pleines chaque hiver. Et l'on ne sait que trop peu que le ski français doit beaucoup à ce détour par la Norvège. Au fond, les skis, ce sont un peu des morceaux de dracard.
6: Merci Stéphane Bern. On espère que vous aussi, vous avez la pêche ce matin. Ça fait du bien, un peu de fraîcheur comme ça. On allant faire du ski, nous. Maintenant, on dépose les skis et vous sautez sur le téléphone. On vous offre la radio dernière génération, l'objet collector ici. 0810 055 056. Nous sommes le jeudi 28 mai, il est 5h30. 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
7: Conséquence de la chaleur, la SNCF annule plusieurs trains intercités. 7 annulations aujourd'hui sur la ligne Paris-Limoges-Toulouse, 6 annulations sur la ligne Bordeaux-Marseille. Il y en aura d'autres demain, mesures pour prévenir les pannes potentielles de climatisation, dit la SNCF. Jusqu'à 39 degrés sont attendus cet après-midi dans le sud de la France, 35 à Paris, 17 départements en alerte orange canicule avec l'ajout de Paris et de sa petite couronne. Le Premier ministre Sébastien Lecornu convoque une réunion à Matignon cet après-midi. 22 000 policiers et gendarmes seront déployés samedi dans toute la France pour la finale de Ligue des Champions disputée par le Paris Saint-Germain. Tolérance zéro sur les débordements, dit le ministre de l'Intérieur Laurent Nunez. 8 000 forces de l'ordre seront mobilisées samedi rien que sur l'agglomération parisienne. À Rennes, les deux adolescents qui ont avoué avoir étranglé Théo, 11 ans, pour récupérer du matériel de pêche, sont mis en examen pour meurtre sur mineur. Ils risquent 20 ans de prison. Ils sont en détention provisoire. Les marges des supermarchés sur les fruits et légumes bio sont 80% plus élevées que sur le non bio. Étude de l'association Que Choisir Ensemble, ex-UFC Que Choisir, étude contestée par la Fédération du Commerce et de la Distribution. Elle estime qu'il n'y a pas de surmarge sur les produits bio. À suivre ce midi à Roland-Garros, le deuxième tour du phénomène Moïse Kwame, 17 ans, le junior français très attendu affronte le paraguayen Adolfo Daniel Valero. Deuxième tour aussi ce midi pour le grand favori chez les hommes, l'italien Yannick Sinner.
6: L'info du jour, ce sont les plans canicules qui se déclenchent un peu partout en France.
7: Le principe s'est développé après la désastreuse canicule de 2003. En clair, les personnes qui le souhaitent s'inscrivent sur un registre et des agents de la ville les appellent régulièrement pour prendre de leurs nouvelles. Personnes âgées, personnes malades, personnes isolées. Illustration à Poitiers avec le micro ici de Théo Metton-Rogimbaud.
8: Christine multiplie les appels. Elle est l'une des agents mobilisés en cas de forte chaleur.
9: Allô, oui.
10: Oui, bonjour monsieur. C'est la cellule canicule de la ville de Poitiers. Comment allez-vous aujourd'hui ?
9: Ben écoutez, ça va. Je reste plutôt au froid parce que j'ai la clim dans la maison.
8: Elle doit poser plusieurs questions à cet homme de 90 ans.
10: On leur demande si elles vont bien, si elles s'hydratent régulièrement, si toutefois elles nous font part de vertiges ou de nausées. On leur rappelle de ne pas hésiter à appeler le 15. Bon, mais...

0: je vous souhaite une bonne journée, puis je me permettrai de vous rappeler demain pour prendre de vos nouvelles.
1: Bah, bonne journée à vous, bon courage.
2: Si les agents détectent des problèmes, ils ont plusieurs solutions, explique Pascale Bosbeuf, adjointe au chef de mission prévention gestion de crise.
3: Alors, on peut faire passer des aides à domicile, on peut aussi solliciter tout simplement les services de soins, pompiers, secours, etc. Surtout si on n'arrive pas à joindre les personnes, on fait des levées de doute, c'est-à-dire qu'on envoie la police municipale vérifier que la personne est en bonne santé.
2: Heureusement, ça ne s'est pas présenté pour le moment. Il y a pour l'instant environ 200 inscrits sur la liste. La cellule, elle, est activée chaque jour du lundi au dimanche.
4: Renseignez-vous auprès de votre commune si ce dispositif vous intéresse. La demande d'inscription peut se faire par la personne concernée, mais aussi par un tiers, quelqu'un de la famille par exemple.
5: C'est vrai qu'avec la chaleur, on a eu hier 217 records de chaleur relevés par Météo France un petit peu partout en France. C'est considérable. 13 départements de la façade ouest sont en vigilance orange canicule, de la Manche à la Gironde, auxquels s'ajoutent à partir de midi Paris et les trois départements de la petite couronne. Ce jeudi, soleil et donc chaleur au programme sur la grande partie du pays. À noter de la Bretagne à la Normandie, puis jusqu'aux Hauts-de-France cet après-midi, des passages nuageux qui deviennent plus nombreux, avec des nuages qui se développent aussi à nouveau sur le relief des Alpes, pouvant apporter des averses orageuses. Un mistral qui va se lever cet après-midi en moyenne vallée du Rhône jusqu'à 50 km/h. Les températures ce matin, Clermont-Ferrand 15 degrés, à Lille 17, à Strasbourg et Rennes 18. Nous avons à Paris, Rouen et Nantes 19, à Toulouse, Bordeaux et Ajaccio 20, 21 Marseille. Il y a aussi vos messages sur la page Facebook ici. Nadège qui est à Bourges a relevé 17 degrés. On a même température à Metz. On salue Patricia, 18 dans le Poitou, à Châtellerault. Merci Bernadette. Mulhouse tient 18 degrés aussi, relevé par Stéphane. Et puis Annie qui est dans le Nord à Fallampin. Même température. Pour les maximales, elles vont rester très chaudes cet après-midi, comprises entre 30 et 35 degrés sur la majeure partie du pays, jusqu'à 38 sur la Vendée, une bonne partie de la Nouvelle-Aquitaine et de l'Occitanie.
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5: 5h35, excellent réveil. C'est vrai que c'est pas toujours facile de trouver le sommeil en ce moment. Malgré ça, on garde la bonne humeur, nous. Ça a été le cas cette nuit, ça a été compliqué.
4: J'ai pensé à vous toute la nuit, Johan.
5: Ah bah c'est gentil, merci beaucoup. Qu'est-ce que c'est que cette info que vous nous livrez ce matin? Je vais rougir, vraiment. Bon, en tout cas, est-ce que vous avez des petites astuces pour vous rafraîchir à la maison ou au travail? C'est vrai que c'est pas facile de bosser aussi avec les températures élevées. On pense bien fort à vous, les amis. On vous envoie tout notre courage et de la bonne musique aussi pour vous motiver. La preuve avec Jean-Jacques Goldman. Elle a fait un bébé toute seule. Très bon jeudi. Attendez, dites-moi en plus. Donc, vous rêvez? Vous avez rêvé?
4: On va passer le disque d'abord.

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0: jusqu'à la dernière note. Jean-Jacques Goldman, elle a fait un bébé toute seule. 5h39, bon réveil.
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0: C'est pas vrai, c'est le rendez-vous qui vous rend service chaque matin. On vous évite les arnaques du moment et nouveaux cas pratiques ce matin, Aude.
3: Oui, avec les escrocs qui nous mettent carrément des vidéos truquées des dirigeants de la Banque de France pour nous piquer de l'argent, ouais, comme d'habitude.
0: Évidemment. Côté musique, nous on se réveille avec Nathalie Mbroglia. On adore ce genre de réveil. Nathalie Mbroglia et Torn, on l'écoute avant 6h, mais avant on accueille Patrick qui est à la Seyne-sur-Mer, c'est dans le Var. Bonjour Patrick.
4: Bonjour tous les deux, comment allez-vous?
0: Ça va. Bonjour. Super, et vous-même?
4: Ah ben moi nickel, je suis au taquet, c'est bon.
0: Aude, je voulais vous présenter quand même Patrick. Patrick, c'est un super-héros. Pourquoi? Parce que Patrick, non, vous êtes non-voyant et votre passion, vos passions sont la voile, l'aviron, vous êtes un grand sportif.
4: Et le tandem.
0: Ah ouais?
4: Et le voyage.
0: Oh là là, c'est génial. Non mais franchement, c'est une vraie leçon de vie aussi que vous pouvez nous offrir, Patrick.
4: Il y a plein de gens qui font pareil, hein. Ça va, c'est pas...
3: Ah bah non.
0: Ah non, franchement, on est admiratif ce matin, Patrick, avec Aude. Vous êtes un petit peu notre Superman, voilà, on vous a rencontré.
4: Oui, n'hésitons pas, c'est vrai.
0: Voilà, je vais arrêter.
3: Oh bah alors, il en bafouille.
0: Vous voyez, ben oui, je suis tellement ému.
4: Mets-le par terre, on va le trier.
3: N'hésitons pas.
0: Merci beaucoup.
3: C'est bon,
0: vous
3: lisez
0: dans mes pensées. Merci beaucoup.
4: Et là, je suis en train de préparer mon sac à dos parce que je pars en Turquie avec ma fille.
0: C'est pas vrai. Génial. Mais vous partez combien de temps?
4: Pour une bonne semaine, on va visiter Istanbul.
0: Excellent. Donc, le voyage, qu'est-ce que vous avez fait de plus fou, de plus loin jusqu'à présent, Patrick?
4: Ah, bah là, en novembre, j'ai fait les Émirats Arabes Unis.
0: Franchement, vous n'arrêtez pas, en fait. Il y a combien de voyages par an, Patrick, pour vous?
4: Bah, le plus possible, mais laisser le porte-monnaie qui suit pas.
0: Ça, c'est vrai. C'est parfois un peu plus compliqué avec le porte-monnaie. Quel est le voyage le plus beau qui vous reste en tête?
4: Les Grenadines à la voile.
0: Ah, oh là là, la voile, ça doit être fou. Mais vous naviguez aussi sur la Méditerranée, Patrick?
4: Oui.
0: Franchement, on viendra avec vous faire un petit tour en bateau.
4: Le bateau est dans le port de la Seyne-sur-Mer.
0: Eh bah parfait, comme ça on naviguera loin avec vous. Nous, ce matin, on va vous offrir l'objet collector ici, la radio dernière génération, Patrick, qui arrivera très bientôt à la Seyne-sur-Mer.
4: Ça, c'est génial. Parce que la mienne est un peu fatiguée, quoi. Et là, ça va être un grand bonheur.
0: Vous avez bien fait de nous appeler, Patrick. On vous souhaite une très, très bonne journée et un bon voyage donc en Turquie. Merci de votre fidélité.
4: Oui, ça devra aller. Merci beaucoup. Merci ici.
0: Ah ben avec grand plaisir, on est là aussi pour égayer les matinées, les petits matins avec vous. À bientôt.
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0: C'est pas vrai, le rendez-vous anti-arnaque au Drazo. Attention, parce que des escrocs se font passer pour la Banque de France.
3: Oui, et tout y passe, hein. On a les faux mails, les faux coups de fil et même les fausses vidéos où on voit des dirigeants de la Banque de France nous vendre des placements financiers. Ça, c'est très pervers. Je commence avec le faux mail. Emmanuel, un auditeur, m'a alerté. Il a reçu un message. Service sécurité Banque de France, confirmation d'une opération en cours. Et l'opération en question, aille sur froide, 2463,45 €, ouais, qu'il aurait soi-disant payé par carte bancaire, lui dit-on. Bon, là on se calme, on respire un grand coup, c'est une adresse Gmail qui est écrite à notre auditeur, et non, hein, la Banque de France ne vous écrira pas avec une banale adresse Gmail.
0: Ouais, autre méthode, c'est quand l'escroc nous fait miroiter un héritage.
3: Oui, un héritage ou une somme quelconque est mystérieuse, pareil, il vous met Banque de France pour faire sérieux, mais il va surtout essayer de vous faire payer des frais ou autre, hein. Généralement il vous dit vite, sinon la somme va vous passer sous le nez, et ça aussi aussi cette urgence, comme toujours, c'est un bon indice.
0: Mais c'est quoi ces histoires aussi de vidéos truquées?
3: Alors là, c'est la Banque de France elle-même qui a alerté. Elle a vu passer des vidéos avec le visage et la voix de certains de ses dirigeants en train de nous recommander un placement juteux. Je vous ai déjà mis en garde contre les fausses interviews de célébrités, Michel Drucker, Élise Lucet ou autres, sur des investissements soi-disant miraculeux. Mais là, on est d'accord, c'est encore plus piégeux. Quelque chose que vous devez avoir en tête, un dirigeant de la Banque de France ne recommande jamais de produits financiers ou de plateformes d'investissement. Donc, ne vous laissez pas tenter, passez votre chemin.
0: Merci beaucoup, Audrazo. La chronique, c'est pas vrai, vous la retrouvez en podcast sur ici.fr. On vous rappelle aussi cette adresse email ici.arnaque avec un s @radiofrance.com pour nous écrire. 5h44, voici Patrick Fiori. Le champ est libre sur votre radio ici. Bon début de journée.
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0: célèbre Patrick Fiori à 5h47. Tiens, ce matin, on parle salaire. On s'intéresse à la transparence salariale en entreprise.
1: Et vous gagnez combien?
0: Ça va faire débat. Je peux pas vous le dire tout de suite. Regardez, non, c'est pas possible. Très bon début de journée, c'est l'équipe d'ici matin qui nous rejoint en studio à 5h48, tour d'horizon de l'actualité près de chez vous. Bonjour.
2: Bonjour Yoann et bonjour à toute l'équipe. Et ce matin, sur votre radio locale ici Provence, on file à la plage.
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2: Depuis un an, la ville de Marseille tente de ralentir l'érosion du littoral grâce à la posidonie. Cette plante, souvent confondue avec une algue que l'on trouve sur les bords des plages de Méditerranée, bien cette posidonie que l'on préfère garder plutôt que de l'enlever. Au grand étonnement, vous allez l'entendre de ce Marseillais.
5: Mais ils sont en train de l'enlever, non?
6: Alors au contraire.
5: Ils sont en train de la laisser? Il va pas y avoir grand monde sur les plages, quoi. Le matin, moi, quand je viens habituellement vers 7h30, il y a des chiens qui pissent partout, là. Quand vous avez des gosses qui jouent, alors que les chiens ont pissé dedans 2 heures avant ou 1 heure avant, c'est un peu moyen.
2: Bon, c'est un peu moyen. Voilà ce que nous dit ce Marseillais au micro ici Provence. Bonjour David aussi.
7: Bonjour Philippe.
2: Il faut dire à ce monsieur, la posidonie, ça n'est pas sale.
7: Non, ça n'est pas sale.
2: Et ça peut protéger nos plages.
7: Eh bien oui, si vous aimez la plage, il faut aimer la posidonie. La posidonie.
2: Alors, des plages plus naturelles, des plages propres pour la carte postale. Venez nous dire quelle est votre plage préférée. Plutôt pour le touriste ou l'environnement, la page Facebook pour donner votre avis ce matin. Et c'est un temps à la plage, justement. Il va encore faire très chaud aujourd'hui. On attend toujours du 35-37 degrés sur l'ouest des Bouches-du-Rhône avec un mistral uniquement en vallée du Rhône qui va faire un effet de chaleur accentué pour aujourd'hui. Température sur le reste de la région 30-34 degrés. Et température chez vous sur la page Facebook ici Provence, on est preneur. Avec des photos de la Provence bien sûr. Allez, bon réveil, bon petit-déj et à tout à l'heure des 6h.
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0: 5h49, la une de la presse.
1: Salaire, et si on se disait tout? Mais oui, Johan.
0: Je vois vos yeux hyper insistants.
1: Dites-nous tout. C'est le dossier abordé dans le nouveau numéro de La Croix Lebdo.
0: Ouais, et on s'intéresse avec la chef du service. Bonjour Élodie Moreau.
8: Bonjour.
0: Un plaisir de vous accueillir ce matin. Déjà, qu'est-ce qu'on appelle transparence salariale?
8: Alors, comme son nom l'indique, il s'agit d'être plus transparent sur les salaires. Et en fait, il s'agit d'une directive de l'Union européenne sur la transparence salariale que la France doit transposer dans le droit français, comme tous les autres pays européens, avant le 7 juin. Alors, on sait que la France ne sera pas au rendez-vous. Elle va avoir un peu de retard, même si certains d'autres pays européens seront eux à temps pour transposer cette directive. Mais il y a un projet de loi qui est élaboré et qui va être discuté à l'Assemblée nationale sur cette transparence salariale. Alors, que prévoit-il? Pas de connaître les émoluments de ces salaires. On ne va pas afficher les fiches de paye dans l'open space. Mmh. En fait, ce que prévoit cette directive sur la transparence salariale, c'est que les salariés puissent demander quel est le niveau de rémunération moyen de leurs collègues qui occupent un poste équivalent. Et ce qui se passera, c'est que si un écart est supérieur à 5%, l'employeur devra le justifier. Et s'il ne peut pas le justifier, cet écart devra être corrigé. Et puis, il y a une deuxième disposition qui est importante dans cette directive sur la transparence salariale, c'est que les offres d'emploi devront toutes fournir un minimum de fourchette de salaire correspondant à la candidature et au poste qui est proposé. Donc, c'est fini les fiches de poste où il n'est absolument pas question d'argent et les entretiens d'embauche qui succèdent les uns après les autres sans que personne n'aborde, et d'abord pas l'employeur, les questions de salaire. Il y aura donc une information sous forme de fourchette des candidats de ce à quoi ils peuvent prétendre en postulant sur en faisant ces candidatures.
0: Mmh. Donc c'est plutôt une bonne chose, ça va permettre de réduire les écarts.
8: Alors voilà, c'est l'idée de cette directive, c'est de progresser vers l'égalité salariale, vers une plus grande égalité salariale. D'abord, pour progresser dans l'égalité entre hommes et femmes, c'est un objectif affiché de cette directive, pour aider les femmes à rattraper leur retard de salaire. On sait qu'aujourd'hui, l'INSEE évalue à 3,6% les écarts non justifiés entre salaires d'entre hommes et femmes pour le même poste. Et c'est d'autant plus important que la sociologue Élise Penalvaicher, dans notre dossier, souligne que depuis une trentaine d'années, finalement, il y a eu une opacification et une individualisation des rémunérations, un plus grand flou qui s'est installé, parce que désormais, il y a les salaires, mais il y a aussi des primes, des parts fixes, des parts variables, des voitures de fonction. Donc, il est extrêmement difficile de savoir exactement ce que chacun touche pour le travail effectué. Et donc, l'idée, c'est là de rééquilibrer les choses en faveur des salariés, que les salariés puissent mieux connaître les critères des employeurs, puissent mieux connaître ce à quoi ils ont potentiellement droit pour avoir un salaire qui corresponde davantage au travail effectué.
0: Élodie Moron, en tout cas, merci de votre présence ce matin. Ce dossier sur les salaires est à lire dans le dernier La Croix l'Hebdo qui est à la une des kiosques. 5h53. Quand vous assistez à un concert, Aude, est-ce que vous êtes du genre à vivre l'instant, vraiment à être avec l'artiste, avec le public, ou vous êtes plutôt à filmer, à prendre des photos?
1: Ah non, téléphone dans le sac.
0: Bon, ça c'est
1: parce
0: très bien.
1: Parce que sinon, on rate tout finalement.
0: Bah, exactement. Bah, les concerts sans téléphone portable sont une véritable tendance. On en parle ce matin avec Muriel Jordan. Mais avant, une artiste, moi, que j'aurais bien aimé voir sur scène, c'est Nathalie Imbruglia. La voici, Town.

0: Imbruglia et Town, 5h56. Pour éviter de vous sentir largué dans ce monde qui va parfois trop vite, il y a Muriel Jordan qui repère et décrypte les tendances. Avec vous Muriel, on parle des téléphones portables dans les concerts de plus en plus décriés.
1: Oui, le nouveau public dans les concerts, c'est les téléphones. Ils sont souvent pénibles, d'ailleurs, ils sont pas discrets, ils s'interposent entre la scène et les gens, ils font du bruit, de la lumière. Oh, tais-toi ! Les téléphones portables, certains les tolèrent, d'autres les interdisent pendant les concerts ou certains festivals. Ça fait des années que Bob Dylan interdit les téléphones lors de ses concerts et dernièrement, le chanteur Nick Cave, un poil excédé, a gentiment demandé à ses fans de ranger leurs téléphones.
2: You ready ? And then put your fucking phones away.
1: On sent que ça l'a saoulé. Mais il n'est pas le seul. Le célèbre groupe de métal Iron Maiden, qui sera en concert à Paris au mois de juin, a décidé que les spectateurs en fosse ne pourront pas utiliser leur téléphone qui devra être mis dans une pochette sécurisée. Sur les réseaux sociaux, des internautes qui aiment assister à des concerts expriment régulièrement leur fatigue des portables.
3: Vous connaissez notre génération, on est ultra connectés, on est toujours sur nos téléphones portables, surtout lors des concerts, et on vit vraiment jamais l'instant présent.
4: Dis-moi ce que t'en penses, mais je trouve que les téléphones ont ruiné les concerts. Le problème de notre génération, c'est qu'on préfère prouver qu'on était à un endroit plutôt que de vivre le moment. On sacrifie notre propre plaisir pour une validation sociale numérique, c'est ridicule. Tu payes 150 balles pour voir une star en vrai, et toi tu regardes ton écran de 6 pouces.
1: Voilà, on documente le moment, mais personne ne le vit. Idem lors de compétitions sportives, au tournoi de golf d'Augusta aux États-Unis il y a quelques semaines, le portable était carrément interdit. Un règlement strict qui a même entraîné l'exclusion d'un ancien champion, escorté hors du terrain par les agents de sécurité après avoir utilisé son téléphone.
5: Et donc le but de ces concerts sans portable, Muriel, c'est avant tout de permettre au public de mieux vivre l'instant présent finalement.
1: Oui, ça c'est la raison plutôt officielle, plus que l'idée plus négative d'arrêter d'embêter les autres avec les écrans. Surtout les gens comme moi, qui font la taille d'un polypocket et qui galèrent vachement en concert. Qu'en pense cette quadra fan de concert que je croise dans la rue?
6: Je trouve que c'est une bonne idée parce que franchement, il y a trop de gens en concert qui passent leur temps la main en l'air avec leur téléphone portable, qui finalement profitent pas du concert.
1: Et ça vous gêne parfois, vous d'ailleurs?
6: Ah oui, moi ça me gêne parce que les gens ils sont devant avec leur écran. Forcément, y a la lumière, il y a l'écran, donc on est limite plus attiré par l'écran que par la scène.
1: Et 12 000 écrans entre l'artiste et le public, bah oui, ça peut agacer.
6: Je pense que ça peut aussi embêter les artistes parce que finalement, quand on va à un concert, c'est justement pour vivre une expérience avec le groupe, avec les gens. On est un peu en communauté, en communion. Et finalement, ça a créé une sorte de distance, quoi, de mettre un téléphone portable.
1: Bref, les concerts sont portables. C'est une tendance qui pourrait bien s'imposer, même si ça restera sans doute anecdotique. N'oublions pas que le plus gros du marketing des festivals, des artistes, des groupes passe par les réseaux sociaux. Moi, j'aimerais bien que le groupe téléphone fasse un concert qui interdit les téléphones portables. Je trouve que ça aurait vraiment de la gueule.
0: Merci Muriel. Tiens, avec votre téléphone, vous pouvez écouter votre radio ici sur l'application. Ça, c'est autorisé. Et puis, c'est avec l'équipe d'ici matin. Et ça, il n'y a rien de mieux.
7: Ah, c'est joli ça. Merci Johan. Belle journée, à demain dès 5h. Bonjour, bienvenue. C'est ici Provence, votre radio locale. Bonjour Camille Payan.
8: Bonjour Philippe Richard. Bonjour à tous.
7: On est ensemble jusqu'à 9h. Il va encore faire chaud aujourd'hui, surtout sur l'ouest des Bouches-du-Rhône. On va y revenir dans un instant avec vous. Nous avons, Chantal qui nous envoie un message de WhatsApp. 19 degrés déjà ce matin à la Verdière.
8: Ouais, la nuit a été encore très chaude.
7: Et ça va continuer encore un petit peu. Bonjour ce matin à Stéphane Edouard qui co-réalise cette émission et bonjour à Elodie qui vous accueille au téléphone.
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7: C'est votre radio locale, ici Provence. Belle journée, il est 6h. Les infos, ici à Marseille, en Provence, Camille Payan, elle a une ce matin une nouvelle journée, on le disait, exceptionnellement chaude.
8: Un jeudi hors norme, annoncent les experts météo, 35-36 degrés à l'ouest des Bouches-du-Rhône, dans les terres notamment, 34-35 toujours à l'ouest, en bord de terre même. Ailleurs, on est au-dessus largement des températures de saison, 10 à 12 degrés de plus. Alors, on cherche un coin de fraîcheur, les plages sont déjà bondées de monde, mais pas encore surveillées à Marseille notamment. Alors, papa et maman enfilent donc le maillot de sauveteur sur la plage du Prado. Soïba ne lâche pas les yeux de sa fille Tiana.
10: Je ne baigne pas, c'est surtout je surveille ma petite fille. Mais en attendant qu'il y a les secouristes, c'est le rôle des parents tout simplement. On est là, on les surveille, on regarde. Bon, même si on se prive un peu, même si on a envie de partir dans l'eau, de se baigner, mais on profite un peu du soleil.
11: Surtout, il faut demander à les parents qu'on peut aller à la plage avec eux, comme ça, on est en sécurité.
12: Elle a bien retenu, hein.
10: Oui, c'est juste que ça rapproche pas trop d'eau profonde et qu'elle reste auprès de moi.
8: Et voilà, ces vagues, ça nous donne envie d'aller se baigner. Évidemment, la surveillance des plages à Marseille doit débuter demain, le 29 mai. Mais pas sur toutes encore les plages. Attention toujours au risque aussi d'hydrocution si vous allez vous baigner.
7: Des plages envahies par la Posidonie à Marseille.
8: Et non, ce ne sont pas des algues, mais bien des herbes marines. Même si elles sont là, ces herbes, c'est tout simplement voulu. Car malgré leurs fortes odeurs et leur aspect collant, elles sont le meilleur rempart face à l'érosion. La ville de Marseille lance donc une expérimentation, créer des couches de sable, des couches de Posidonie, à 1000 feuilles exactement, pour maintenir ce trait de côte. Un mètre cube de Posidonie peut retenir 300 kg de sable. L'expérimentation est maintenant étendue à la plage de la Pointe Rouge et forcément, cela pose question, explique Marco, restaurateur sur la plage, lui, du Prophète, où le millefeuille est déjà présent depuis l'été dernier. Les touristes sont parfois surpris.
13: Disons que quand ils arrivent sur la corniche, ils regardent en bas, quand ils voient tout ça, quelque part, ça les choque un peu. Hein. Parce qu'il faut qu'ils traversent ça avec les pieds, mais en même temps, c'est des algues. Moi, ça ne me dérange pas. Quoi, hein. Voilà, ils pensent que c'est ça. Encore une fois, ce sont des algues. Ça ne peut pas être ça. Il y a des gens qui se sont plaints, c'est vrai, mais ils sont toujours là quand même. Ce n'est pas quelque chose qui perturbe mon travail, en tout cas.
8: Alors, faut-il laisser nos plages plus naturelles ? L'élu à l'environnement Hervé Manchon à Marseille espère justement laisser la Posidonie naturellement sur la côte. Êtes-vous pour que les plages soient plus sauvages au nom de la protection du littoral ? On attend vos témoignages ce matin sur Ici Provence. C'est une des conséquences de la chaleur. La SNCF annule 6 intercités sur 16 entre Bordeaux et Marseille ce jeudi et demain vendredi. Décision par crainte de panne de climatisation dans les rames. La circulation des trains doit revenir à la normale samedi.
7: Il était le dentiste le plus remboursé de France, un praticien marseillais devant le tribunal pour escroquerie à la sécurité sociale et blanchiment.
8: Et le montant de ses actes irréguliers est estimé à 2,6 millions d'euros. Des fausses factures, des actes jamais réalisés ou injustifiés avec l'utilisation frauduleuse de cartes vitales. La combine a permis au dentiste de mener une grande vie, voiture de luxe, montre, bien immobilier. Mais les patients ont aussi une part de responsabilité dans tout ça, insiste Maître Gilles Marta, l'avocat de la Caisse primaire d'assurance maladie.
14: On voit aussi évoluer ce type de contentieux. Initialement, c'était plutôt des contentieux qui étaient reprochés à une personne, un praticien, un établissement de santé. Et aujourd'hui, en fait, on voit dériver finalement la notion de bande organisée. Et on se rend compte que les infractions sont commises par les praticiens avec la complicité des patients. Donc c'est un contentieux à la mode certainement, mais qu'il faut stopper rapidement.
15: Sans que l'on sache véritablement dans cette affaire qui on a été à l'origine des deux, le praticien ou le patient.
14: J'en sais rien.
8: Et parmi justement ces patients, l'une est qualifiée par la présidente du tribunal d'avoir industrialisé l'escroquerie, un terme que son avocat maître Philippe Jacquemin réfute.
16: L'industrialisation, enfin, on est sur des montants qui ne sont pas... démentiel. On est sur une période d'un an et demi, deux ans. Donc, oui, des personnes, je pense, autour d'elles, certainement, ont été intéressées. Est-ce qu'elle les a conseillées ? En tout cas, les gens sont libres d'aller chez le médecin. D'après ce que j'ai compris, si vous y alliez à cette époque-là avec une carte vitale, c'était bon d'y aller parce qu'en ressortant, vous aviez peut-être de l'argent qui allait rentrer dans votre compte. Donc, l'industrie, en tout cas, certains en ont profité, pas seulement ma cliente.
8: Des propos recueillis par Fred Chapuis pour Ici Provence. Le procès doit durer jusqu'à ce soir. Les 7 prévenus risquent 7 ans de prison, jusqu'à 750 000 euros d'amende. Au procès du vol d'une quinzaine de singes et écureuils au jardin zoologique de l'Allon-de-les-Morts. 3 Marseillais condamnés à 18 mois de prison ferme et 2100 euros d'amende. À la barre, 2 d'entre eux ont reconnu leur participation au vol. Le troisième nid, seuls 5 singes sur les 16 depuis ont été retrouvés.
7: Et après les singes de l'Allon-de-les-Morts, il y a le cochon de Saint-Mitre-les-Remparts.
8: Et lui s'appelle Bobby et pas copain comme cochon dans les bronzés, vous savez. Bobby est bien là, lui, l'ami des habitants. Ce petit cochon de ferme d'à peine un an qui a été abandonné en pleine nature entre Saint-Mitre-les-Remparts et Port-de-Bouc l'été dernier. Et depuis, eh bien, Bobby, il court partout. Des bénévoles de l'association Future tentent de le capturer pour le protéger, le mettre en sécurité. Mais la chasse aux cochons n'est pas si simple, Fabien Leduc.
12: Oui, pourtant, à première vue, ce petit cochon semble facile à capturer. Élodie est bénévole pour l'association Futur, qui œuvre pour l'adoption des animaux de ferme.
17: C'est un petit cochon rose, entre 30 et 40 kilos. Très mignon, évidemment.
12: Mais impossible de mettre la main dessus, les bénévoles ont donc fabriquer un enclos dans lequel ils ont glissé de la nourriture pour l'attirer.
17: On avait installé un espèce d'entonnoir en palette pour essayer ensuite de mettre une cage au bout pour l'attraper. Au moindre mouvement, il part.
12: Clémence, bénévole également, a donc tenté une nouvelle approche.
18: On nous a prêté une espèce de grande épuisette qui sert à attraper les chats errants. Mais ça, c'est pareil, dès qu'il nous voit arriver avec l'épuisette, il comprend tout de suite et il s'en va, quoi.
12: Et si l'association Futur essaye coûte que coûte d'attraper Bobby, c'est en raison d'une route très fréquentée proche du lieu de nourrissage. Mais pas seulement.
17: La trouille qu'on a en effet, c'est qu'il y a des gens qui se disent « Mais voilà, on a un cochon entier à dispo, on va l'attraper, on va le bouffer. »
12: C'est donc une course contre la montre qui s'est engagée pour l'association Futur, qui va dans les jours qui viennent tenter le tout pour le tout.
18: On nous a conseillé de le faire se rapprocher de nous et avec une couverture de se jeter à plusieurs sur lui. Mais va falloir être hyper vif.
12: Si Bobby se laissait enfin prendre, une famille d'accueil l'attend déjà. À Châteauneuf-les-Martigues.
8: Allez Bobby, laisse-toi prendre quand même. Enfin, c'est pas si compliqué si vous le croisez sur la route, évidemment. Prudence, l'histoire de Bobby, la chasse aux petits cochons, c'est l'info d'ici à retrouver à 7h30 sur Ici Provence. On l'aime beaucoup ce Bobby, on aimerait bien le protéger.
7: Ah, moi je veux voir la scène, se jeter à plusieurs sur Bobby avec une couverture. Je veux voir ça. Bon allez, j'espère que Bobby se laissera attraper pour ensuite être en sécurité. Belle journée avec Ici Provence, 6h07, on regarde le ciel.
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8: Bon, bah, c'est encore une journée très très chaude. Je rajoute un trait à chaque jour, je crois.
7: Oui, mais là, ça, on peut dire que c'est la journée la plus chaude.
8: Ça y est.
7: C'est aujourd'hui. Le pic, c'est aujourd'hui. Après, on va parler d'autre chose. Alors, journée ensoleillée, on va rajouter un Mistral uniquement en vallée du Rhône et sur les Alpes. Il va atteindre les 50-60 km/h aujourd'hui. Mais avec la chaleur, ça va bien sécher l'air. Hein.
8: C'est un Mistral bouillant.
7: Très chaud, bouillant pour aujourd'hui. Donc, sur l'ouest des Bouches-du-Rhône uniquement. Et on atteint sur cette zone, l'ouest des Bouches-du-Rhône aujourd'hui, les 35 à 37 degrés. Voilà ce qui est annoncé par Météo France. Alors, température ce matin au lever du jour. Marseille 21 degrés, Toulon 20, Aix 16 degrés, comme à Digne à Gap. On a même un petit peu de fraîcheur par endroit dans notre région. 13 degrés au Val, dans le Var.
8: Ah,
7: c'est the place to be.
8: Qu'il faut aller dormir.
7: Voilà, c'est Gérard qui donne l'info sur la page de la Facebook Ici Provence. Et puis cet après-midi, donc, Marseille 30 degrés, Toulon 28 degrés, Aix 36 degrés comme à Bouc-Bel-Air où vous pourrez vous rafraîchir dès demain jusqu'à dimanche avec les journées des plantes des jardins d'Alberta. C'est avec votre radio Ici Provence. Et puis attention, si vous comptez faire une randonnée dans les Alpes du Sud, on pourrait avoir des orages sur les reliefs dans l'après-midi. Hein.
8: Mm-hmm.
7: Ce qu'on appelle un peu des orages de chaleur, des orages d'été. Voilà. Vous avez la météo du jour, la route également à 6h09, point trafic, ça roule bien. Vous avez une info à partager avec nous, message vocal ou écrit par WhatsApp au 04 42 38 08 08.
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7: On va faire un tour en boîte.
8: Oh, à cette heure-là, oui.
7: En levier, on va en boîte. Voici Michel Jonas et la boîte de jazz. Vos chansons préférées sur votre radio Ici Provence.

0: Important, les trois dernières notes. Michel Jonas, c'est la boîte de jazz. Bon réveil, merci de démarrer votre journée avec votre radio locale ici Provence. Nous sommes le jeudi 28 mai. C'est la Saint-Germain au calendrier. Bonne fête.
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0: 6h12, vous allez peut-être passer dans la salle de bain dans quelques minutes. Est-ce que vous connaissez le yoga facial? Il paraît que c'est une routine anti-âge. Oui, oui, alors comment ça marche? Et puis surtout, est-ce que c'est efficace? On va en parler dans une minute avec le docteur Kierzek qui arrive. Ça va bouger aussi pour les lions aujourd'hui et pour les autres signes. L'horoscope de Catherine Viguier arrive comme tous les matins, juste avant les infos de 6h30. Et puis dans la playlist Ici Provence ce jeudi, on va faire une petite virée en Bretagne. Pas forcément plus frais. Elle est la musique, vos chansons préférées sur votre radio Ici Provence. À tout de suite.
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0: 6h15, votre santé avec vous docteur Kierzek. Alors ce matin, je vous le disais, vous nous parlez d'une routine matinale adoptée pour ralentir le vieillissement. Ça s'appelle le yoga facial.
5: Bonjour à toutes et à tous. Vous voulez une méthode pour vous rajeunir sans bistouri, sans aiguille et surtout sans douleur? J'ai nommé le yoga facial. C'est ce qu'on appelle la gym faciale. Hein, vous avez bien entendu. On va faire du sport, mais finalement avec la figure. Alors, est-ce que faire des grimaces devant son miroir chaque matin peut vraiment remplacer une bonne crème anti-âge? Bah, la réponse, elle est oui et non. Mais on commence par le début. Le yoga facial, c'est important parce que notre visage comporte plus de 50 muscles. Et contrairement à nos biceps, on ne les muscle pas consciemment. Résultat, avec l'âge, bah, ça va se relâcher, ça s'atrophie. Et vous avez la peau qui va suivre. Et le yoga facial, c'est comme aller à la salle de sport pour votre visage. En tonifiant ces muscles, on crée un effet lift naturel, on améliore la circulation sanguine et on booste la production de collagène. Bref, on redonne du peps à son petit museau. Certaines études ont montré que 30 minutes de gym facial par jour pendant 20 semaines permettaient aux participantes de paraître en moyenne 2 ans et demi de moins. Pas mal quand même.
0: Ah oui, quand même. Et en plus, docteur, comme on dit, il n'y a pas de contre-indication.
5: Pas trop de risques, mais il y a quand même des règles. D'abord, les mains propres et une peau nettoyée. On ne va pas masser son visage avec des microbes, par exemple. Ensuite, une petite base de crème ou d'huile pour faire glisser les doigts. Sinon, vous allez étirer la peau au lieu de masser les muscles. Enfin, la douceur, la pulpe des doigts, pas les ongles. Surtout si vous sentez une douleur, vous arrêtez immédiatement. Mais attention aussi à ne pas faire n'importe quoi. Certains mouvements mal exécutés peuvent creuser les rides au lieu de les estomper. Par exemple, vous allez creuser la ride du lion si vous froncez trop les sourcils. Donc les bons gestes, c'est avec un facialiste, un kiné que vous allez les apprendre et peut-être même avec des tutos sérieux sur Internet. L'idéal, c'est le matin parce que la gym faciale, en fait, ça va réveiller les muscles engourdis. Allez, je vous donne 2 exercices. Pour les joues et les pommettes, on gonfle vos joues comme un hamster qui fait des réserves et vous faites passer l'air d'une joue à l'autre pendant 10 secondes et ensuite vous relâchez. Et pour les rides du front, vous placez les doigts de chaque main au centre du front, puis vous lissez doucement vers les tempes pour étirer et évidemment vous respirez profondément. Alors le yoga, ça ne fait pas tout, ça remplace ni le sommeil, ni l'eau, ni la crème solaire, mais c'est déjà un bon début. D'ici là, portez-vous bien.
0: Oui, puis c'est bien pour démarrer la journée. Merci pour les conseils santé docteur tous les 21. Avec vous, c'est à 6h15. Un peu de fraîcheur, ça fait du bien, ça aussi, on en profite. Avant la canicule de cet après-midi, hein, 17 degrés 2 quand même. Hein, déjà entre Casto, nous dit Christine sur la page Facebook Ici Provence. Bruno, qui se réveille avec 17 degrés à hier. Et chez vous, quelle température? Page Facebook Ici Provence, bon réveil.

0: Vincent sur votre radio locale avec l'autre Finistère. Bienvenue, c'est ici Provence, il est 6h20. Nous mettons chaque matin des femmes, des hommes passionnés par leur métier, par notre Provence. Ce sont les gens d'ici, au micro. Ici Provence de Laurent Menel. Laurent qui nous emmène ce matin boire un café dans un lieu bien connu à Aix-en-Provence.
1: Bonjour, je m'appelle Isabelle Roulandeau, la créatrice de la brûlerie Richel.
2: Et si on vous offrait un petit café à cette heure-ci, ici autour de la table avec Isabelle Roulandeau, qui est là depuis la première heure en fait hein.
1: Complètement, depuis la première heure, on a fait cette création avec mon époux. Mais le café comme nous dans un système de brûlerie en fait, il faut un gros potentiel commercial pour pouvoir en vivre. Et on a pris le pari de venir s'installer sur Aix. Alors que c'était un gros fief d'une belle maison qui était les Rois Mages. Et on est venu s'installer là en petit dernier, pas très sûr de nous. Mais voilà, le magasin, la boutique était une vieille fromagerie qui existait depuis 1800, qui était un truc pourri de chez pourri.
2: Et j'ai dit à mon époux... Qui avait vécu, on va dire.
1: Qui avait bien vécu, oui. Et je dis à mon époux, ben écoute, ce sera là ou nulle part ailleurs. On a dû se battre pour avoir ce lieu parce que c'était l'histoire de famille. Et on l'a eu.
2: Quel est le métier aujourd'hui du torréfacteur ?
1: En fait, c'est de sélectionner de bons cafés verts et de les torréfier et de les proposer à la vente, en fait. Mais la chose importante, c'est la torréfaction, de recevoir un produit brut et de le rendre comestible.
2: C'est toute une grande histoire aussi qui nous lie avec notre Provence, avec Marseille.
1: Avec Marseille, qui a été un grand port, mais qui malheureusement aujourd'hui a perdu pas mal de ses importateurs. Je crois qu'il en reste un ou deux.
2: Isabelle, si je peux vous demander de m'inviter à rentrer dans votre commerce en temps réel. Je vois une machine historique ici qui sert à la torréfaction, j'imagine.
1: Complètement, voilà, ça c'est le torréfacteur. Alors c'est un torréfacteur qu'on a acheté il y a 43 ans d'occasion. Je ne suis pas très très jeune, mais je pense qu'elle est quand même plus vieille que moi.
2: Isabelle, quand on regarde ensuite voilà, l'état, le conditionnement, la présentation, on peut dire que c'est un véritable voyage.
1: Complètement, et je ne sais pas si vous voyez la forme de cette boutique qui a été refaite en 2017, qui est un peu comme un bateau, en fait une coque inversée de bateau. Donc voilà, je vous emmène à naviguer avec moi au monde dans le monde du café.
2: Merci beaucoup Isabelle. Rolando, on va saluer toute la famille qui était très largement impliquée dans la vie de ce commerce.
1: Voilà. Ce qui est quand même important, c'est que ça fait 17 ans que notre fille a repris la gérance de cette boutique et qu'elle le fait de main de maître. Je suis l'employée de ma fille et je le fais avec grand bonheur.
2: Quel pays vais-je choisir d'après vous ?
3: Ah, moi, je serais vous, je prendrais un italien, un mélange italien.
4: Grazie mille.
0: Grazie. Bon café italien pour démarrer la journée à Ristretto. Les gens d'ici, à retrouver également sur ici.fr.
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0: Et pour accompagner le café, Taylor Swift, Hoplite, c'est une nouveauté coup de cœur de votre radio Ici Provence.

0: Swift sur votre radio locale avec Opelite, il est 6h26. Comment va se dérouler votre journée? Vous aurez une tendance dans un instant avec l'horoscope de Catherine Viguet qui arrive et toute l'actu, c'est dans 4 minutes, 6h30 avec Aude Razo.
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0: Allez, 6h27, l'horoscope comme promis, Catherine Viguet, ça remue aujourd'hui. Hein.
5: Ah, certainement, avec une opposition, lune Mars. Bélier, c'est dans le secteur des acquisitions que cette opposition se passe. Vous heurtez-vous à un différent côté sous?
6: Taureau, cette journée est importante, avec un possible conflit avec un ou une autre, mais cet autre compte pour vous.
7: Gémeaux, il y a sans doute quelque chose que vous n'osez pas révéler et ça vous met un peu mal à l'aise.
8: Cancer, vous serez très réceptif à vos émotions, ça pourrait vous déstabiliser dans vos actions.
9: Lion, il y a du mouvement et entre obligations professionnelles et personnelles, beaucoup de choses reposent sur vous.
10: Vierge, vous avez votre propre manière d'avancer et vous n'aimerez pas que l'on vienne vous critiquer.
11: Balance, vous travaillez à enrichir votre vie financière et spirituelle, ah oui, et sensuelle aussi.
12: Scorpion, essayez de maîtriser vos ressentis afin de ne pas faire de mal ni à vous ni aux autres.
13: Sagittaire, s'il y a une injustice, ça pourrait vous ronger de l'intérieur. Parlez, ne gardez pas ça trop longtemps.
14: Capricorne, ce n'est pas facile. Il y a à rectifier quelque chose en couple et avec vos enfants.
15: Verseau, vous serez éprouvé dans le domaine professionnel sûrement, mais vous allez voir, ça va évoluer.

0: Faites rentrer la fraîcheur dans la maison, puis jetez un petit coup d'œil sur la station météo. Dites-nous ce qu'elle affiche comme température ce matin, on est preneurs. Et vous allez noter tout ça sur la page Facebook Ici Provence.
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0: Bonjour et bienvenue, merci de nous rejoindre. Ici Provence, votre radio locale, on est ensemble jusqu'à 9h également sur le canal 3 de la TNT. Bonjour Camille Payan.
2: Bonjour Philippe Richard, bonjour à tous.
0: Il fait très chaud encore aujourd'hui. On
2: très,
0: va en profiter
2: chaud.
0: Pour aller à la plage.
2: À la plage, notamment sur les plages du Prado à Marseille ou encore du Prophète où il y a désormais des bancs de Posidonie. Alors on ne les aime pas forcément, ce que certains appellent des algues, mais non, ce sont des herbes marines qui sont très bonnes pour la biodiversité et surtout pour l'environnement. Est-ce qu'il faut laisser des plages justement plus naturel pour lutter contre l'érosion? On attend vos témoignages ce matin.
0: Et puis vous êtes fan de Johnny, vous aimez chanter, vous allez adorer la tournée hommage à Johnny Hallyday qui vous donne la possibilité de monter sur scène. Comment y participer? On va en parler avec notre invité dans une dizaine de minutes. Il est 6h30, l'actu en France et dans le monde tout de suite, le 90 secondes, Aude Razo.
3: 22 000 policiers et gendarmes seront déployés samedi dans toute la France pour la finale de Ligue des Champions disputée par le Paris Saint-Germain. Tolérance zéro sur les débordements, dit le ministre de l'Intérieur, Laurent Nunez, avec 8 000 forces de l'ordre mobilisées samedi, rien que sur l'agglomération parisienne. Plus de 600 éclairs et des grêlons de 5 cm. Le département de la Manche a été touché par un orage hier soir avec de fortes rafales de vent. Orage et chaleur jusqu'à 39 degrés sont attendus cet après-midi dans le sud de la France. Paris et sa petite couronne basculent à leur tour ce midi en alerte orange canicule et la SNCF annule plusieurs trains intercités. 7 annulations aujourd'hui sur la ligne Paris-Limoges-Toulouse, 6 annulations sur la ligne Bordeaux-Marseille, perturbation attendue aussi demain sur la ligne Clermont-Paris. L'autopsie de l'homme tué mardi soir à Grenoble dans une fusillade aura lieu aujourd'hui. Le procureur de Grenoble dénonce des guerres de territoire exacerbées entre trafiquants de drogue. 10 personnes ont été tuées sur la voie publique depuis le 1er décembre dans l'agglomération grenobloise. Nicolas Sarkozy sera fixé sur son sort dans 6 mois, le 30 novembre, après son procès en appel sur les soupçons de financement libyen de sa campagne présidentielle de 2007. Il est terminé. Nicolas Sarkozy qui appelle la justice à l'innocenter. Médecine, école d'infirmiers et école d'ingénieurs, voilà les trois formations les plus demandées par les lycéens en ce moment sur Parcoursup, la plateforme d'orientation post-bac.
2: Et dans l'info d'ici, direction la plage du Prado à Marseille. Une fois n'est pas coutume, pas pour se baigner, mais pour parler environnement et biodiversité. Des tractopelles en action hier pour lutter contre l'érosion du trait de côte. Longtemps critiquée pour son odeur et son aspect gluant, la Posidonie devient aujourd'hui le meilleur rempart contre l'érosion. Alors la ville de Marseille décide de créer ce qu'on appelle des millefeuilles, c'est-à-dire une couche de sable, une couche d'herbe morte, pour créer ce fameux barrage naturel. C'est une expérimentation qui a débuté l'an dernier déjà sur la plage du Prophète et qui se prolonge cette année, plage du Prado. Mais Gabin Grulé, la protection de l'environnement ne fait pas que des contents, les baigneurs notamment grimacent un petit peu.
4: Quand Pascal sort de l'eau, ses pieds s'enfoncent dans la couche de feuilles brunes.
5: Mais ils sont en train de l'enlever, non?
4: Alors au contraire.
5: Ils sont en train de la laisser?
4: Le Marseillais regarde les travaux avec incompréhension.
5: Il ne va pas y avoir grand monde sur les plages, quoi. Le matin, moi, quand je viens habituellement vers 7h30, il y a des chiens qui pissent partout, là. Quand vous avez des gosses qui jouent alors que les chiens ont pissé dedans 2 heures avant ou 1 heure avant, c'est un peu moyen.
4: Mais ces herbes mortes servent de barrière naturelle contre l'érosion. Tanguy, en combinaison de plongée, voit leur impact.
6: Il y a 2 ou 3 mois, il n'y en avait pratiquement pas. Et la plage, elle avait vraiment réduit, franchement, d'au moins 2 mètres, 2 à 3 mètres au moins. Oui, les gens trouvent ça sale parce que des tout petits bouts d'algues, mais il n'y a rien de sale là-dedans, quoi. C'est juste la nature.
4: 2 tractopelles tassent la Posidonie. Une couche de sable, une couche d'herbe, une couche de sable.
7: On dit que c'est un millefeuille, c'est peut-être un lasagne.
4: Hervé Manchon, adjoint à l'environnement, veut sensibiliser les Marseillais.
7: Le millefeuille, il permet aussi d'avoir une plage lisse qui correspond à un stéréotype touristique. On ne considère plus ça comme quelque chose de gênant, mais on est quand même content que ça soit caché sous le sable pour pouvoir et tente sa servir.
4: Et d'après l'élu, après 1 an de tests, la plage du Prophète, elle, a déjà regagné plusieurs mètres.
2: La Posidonie, meilleur rempart contre l'érosion, elle est aussi un atout pour la protection de l'environnement, Gabin.
4: Oui, on la surnomme même le poumon de la Méditerranée. La Posidonie est non seulement l'une de nos sources d'oxygène les plus importantes, mais cette plante aquatique capte aussi le CO2, le carbone. Et en luttant contre l'érosion de la côte, les herbes mortes alimentent un cercle vertueux, selon l'adjoint de la ville de Marseille à l'environnement.
7: Il fait un peu comme une éponge. Quand

0: l'eau vient frapper dessus, il freine la force de l'eau et il empêche que l'eau emporte le sable au large. Il ne va plus se déposer par nappe sur les herbiers vivants et les étouffer. Et du coup, nos herbiers vivants sont encore plus vivants, ils produisent encore plus de feuilles qui viennent s'échouer sur les plages. Et on a peut-être inversé la tendance.
1: Pour le plus grand plaisir de la faune marine, les herbiers de Posidonie sont à la fois un abri parfait où poissons et crustacés se reproduisent au fond de l'eau et de la nourriture. Alors à terme, la ville voudrait même laisser naturellement la Posidonie sur la côte sans intervenir du tout.
0: On se dira que c'est beau, c'est vivant, c'est naturel et je suis heureux que ça me colle aux pattes, tout simplement.
2: Voilà l'adjoint à l'environnement, la ville de Marseille, Hervé Manchon. Alors justement, est-ce qu'il faut laisser la Posidonie sur les plages? Est-ce que la Posidonie vous gêne, même si ça colle aux pattes, comme il dit? Faut-il laisser les plages plus naturelles à Marseille et sans frein pour le tourisme, selon vous? On attend vos témoignages ce matin sur Ici Provence.
3: Elle est parmi les réactions ce matin, celle de Jean-Louis qui écrit « Est-ce que c'est vraiment naturel? Enfin franchement, je préfère quand il n'y en est pas. » Et vous nous le dites, évidemment, ce matin, vous avez la parole, page Facebook, Ici Provence. 6h35, Camille, dans le journal de 7h.
2: Il fait chaud et les moustiques nous envahissent déjà. Attention aux moustiques tigres, à Vitrolles, qui a connu 47 cas de chikungunya l'an dernier. Et puis, avec cette chaleur, on va évidemment donc se baigner à la plage. Attention, à Marseille, elles ne sont pas encore surveillées.
3: Et la plage, il y aura du monde aujourd'hui, hein, si vous avez la chance de ne pas travailler, la chance de pouvoir y aller, voilà. Pour vous rafraîchir.
2: Pour une petite pause déjeuner.
3: Voilà, par exemple, ça serait pas mal, ça, tout à l'heure. Donc, journée ensoleillée, ciel bleu, attention, ajoute un vent de nord à 50 km/h en vallée du Rhône uniquement et sur l'ouest des Bouches-du-Rhône. Cette chaleur sera accentuée avec ce vent chaud, on attend entre 35 et 37 degrés. Pour ce matin, vous avez 21 degrés à Marseille, Toulon 20 degrés, Aix 16 degrés, Adignagap également 16 degrés. Cet après-midi, Marseille 30 degrés, Toulon 28, Aix 36 degrés, 34 degrés à Arles par exemple. Puis attention, des orages possibles sur les Alpes du Sud en fin d'après-midi. Midi, nous dit Météo France.
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3: Et sur la route, pour l'instant, c'est pas mal, ça roule bien. L'heure de pointe d'ici une demi-heure, hein, le jeudi, est une journée bien chargée. Partagez vos infos 04 42 38 08 08.
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3: Il est l'un des invités de l'été marseillais. Concert gratuit pour Julien Clerc. Ce sera le 3 juillet sur la scène flottante du Vieux-Port à Marseille. Le voici avec son cœur de rocker, Julien Clerc, qui fait partie de vos chanteurs et de vos chansons préférées. Belle journée.

0: pour nous faire rire, c'est Zizi Panier qui arrive comme tous les jours, juste avant les infos de 7h, opération bonne humeur pour démarrer la journée. Il y aura le petit coup de patte également dans le prochain quart d'heure. On va vous présenter Félix le chat, ça ne s'invente pas, il est noir et blanc également, il est à l'adoption en ce moment. Et puis comment améliorer justement la gestion des absences chez un chat quand vous partez travailler, comment ça se passe pour l'occuper à la maison quand vous n'êtes pas là. Les conseils du veto arrivent, mais tout de suite, un bel hommage au taulier.
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0: Ça fait du bien. Alors, vous êtes fan de Johnny Too comme nous, vous aimez chanter, vous allez adorer donc la tournée hommage à Johnny Hallyday. Le toujours vivant tour qui fera escale le 30 janvier à l'Arena du Pays d'Aix. Alors si on vous en parle ce matin, c'est parce que vous pourrez y participer en tant que choriste. Pour en parler, trois questions ce jeudi au producteur David Hardid. Bonjour.
4: Bonjour.
0: Cette tournée donc, qui va arriver très vite, c'est un bel hommage à un hôtelier. Hein.
4: Oui, c'est vraiment l'hommage officiel en partenariat avec Laetitia Alizé qu'on est en train de préparer avec plus de 15 000 choristes partout en France qui vont chanter les tubes de Johnny Hallyday. Ouais. Johnny, dans un écran, sera présent. Un écran vraiment... à la hauteur de l'événement, et on va entendre sa voix, quoi. C'est lui qui va chanter avec 500 choristes à Aix-en-Provence, 500 choristes un peu partout en France aussi. C'est l'hommage du peuple, en fait.
0: Ah ouais, ça va être grandiose. Alors, pour cette escale à Aix-en-Provence, vous recherchez 500 choristes, 500 personnes passionnées par le chant.
4: Exactement, et surtout, mais et des fans de Johnny Hallyday, tout simplement. Des fans qui ont envie de se retrouver sur scène avec lui pour chanter ses chansons. Leur avantage, c'est qu'ils doivent déjà connaître tous les titres, qu'ils sont fans. Et il n'y a pas de sélection, hein. Vraiment. Nous, on prépare les choristes pendant un an. Si vous chantez, si vous êtes basse, on vous fait chanter toutes les basses. Mm-hmm. Enfin, tout le monde peut participer.
0: Et comment ça se passe pour les répétitions en attendant le jour J?
4: Bah là, avant l'été, on transmet à tous les choristes les partitions, les audios. Pour ceux qui ne savent pas lire les partitions, ils ont un guide vocal. Et ils ont tout l'été pour travailler. Ils démarrent les répétitions en septembre. Et après, c'est des répétitions assez régulières, généralement le week-end, pour ne pas les déranger dans leurs activités de la semaine. Et ensuite, une répétition avec tout le monde, et puis c'est parti.
0: Et puis, il n'y a plus qu'à. Merci David Hardy.
4: Merci, à bientôt.
0: Belle journée, producteur de Toujours Vivant Tour, la tournée officielle en hommage donc à Johnny Hallyday. Il ne reste plus que quelques places pour participer en tant que choriste, pour monter sur scène pour la date du 30 janvier à l'Arena donc du Pays d'Aix. Et comme on dit dans ces cas-là, vous n'avez qu'à plus suivre votre envie.

0: envie de chanter Johnny, on vous met toutes les infos sur ici.fr pour devenir choriste pour cette escale à Aix-en-Provence en janvier prochain. Vous avez toutes les infos également sur le site 500voix.com. Il est 6h43, c'est Ici Provence et en musique, c'est Amy McDonald qui arrive. C'est dans la playlist Ici Provence ce jeudi, il y aura également Daniel Balavoine. Tout ça d'ici 7h. Belle journée, bon réveil.
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0: 6h44, c'est l'heure du petit coup de patte. Voilà, des chiens, des chats à l'adoption tous les matins avec les refuges de notre région. Et nous sommes avec celui des Baux de Provence cette semaine. Bonjour Daniel Messonnier.
6: Bonjour.
0: Vous en êtes le président. Aujourd'hui, vous nous présentez un chat. Hein.
6: Oui, ce chat, il s'appelle Félix. Ouais. C'est un chat qui est noir et blanc. Ouais. Et c'est un mâle qui est né en 2014. Il est arrivé chez nous avec une patte arrière blessée, qui était en mauvais état d'ailleurs. On n'était pas sûr qu'on pourrait lui conserver sa patte tellement il était blessé. Puis il a voulu guérir, il a été très courageux et il est devenu de fait très câlin parce qu'on s'en est tellement occupé pour le soigner. Et puis aujourd'hui, sa patte est sauvée. Il est très gentil, hein, il est en demande d'attention. Il est prêt à découvrir le bonheur d'une famille pleine d'amour, bien sûr.
0: Et il est magnifique, hein, pour vous qui nous suivez sur le canal 3 de la TNT, vous voyez la photo noir et blanc, Félix, beau comme tout. On vous met cette photo également sur la page Facebook Ici Provence. C'est Félix qui vous attend au refuge donc des Baux de Provence. On croise les papates pour lui. En parlant de chat, justement, vous allez partir travailler dans quelques minutes. Vous avez un chat à la maison. Vous allez rentrer ce soir et vous pensez qu'entre les deux, il dort paisiblement sur le canapé. Docteur Pierre Fabin, vous êtes notre vétérinaire. J'imagine que c'est une idée reçue.
7: Alors, même si c'est des champions de la sieste, l'erreur classique, c'est de croire que les chats sont faits pour dormir 20 heures par jour. En attendant leur maître, dans la nature, un félin passe une bonne partie de sa journée à chercher des proies. Et en appartement, si sa ration de croquettes l'attend sagement dans un bol, on le prive totalement de sa principale occupation. La règle d'or pour l'occuper pendant vos absences, c'est d'investir dans des gamelles ludiques ou des plateaux d'intelligence avec des obstacles. Le but, c'est de l'obliger à utiliser ses pattes et son cerveau pour extirper chaque croquette. Il va littéralement chasser sa nourriture et ça occupe ses journées de façon très saine.
0: Bon bah très bien, mais au-delà du repas, comment on peut aménager la maison, l'appartement pour qu'il ne trouve pas le temps long ?
7: Alors, il faut penser votre logement en trois dimensions. Mmh. Nous vivons au sol, mais le chat, lui, a un besoin vital de verticalité pour se rassurer et s'occuper. Aménagez-lui des postes d'observation en hauteur, comme un arbre à chat, placé à un endroit stratégique, juste devant la fenêtre. C'est ce qu'on appelle la télévision du chat. Laissez toujours au moins un volet ouvert en votre absence. Regarder les oiseaux, les feuilles volées ou les passants est une stimulation visuelle primordiale. S'il passe sa journée dans un appartement sombre aux volets clos, il va s'ennuyer terriblement et risque de développer des tocs d'anxiété, comme se lécher le ventre compulsivement jusqu'à perdre ses poils ou des cystites de stress.
0: Merci docteur, les conseils du veto tous les matins 6h45. Vous restez avec nous, dimanche, hein, journée importante en famille, c'est la fête des mamans et à cette occasion, Ici Provence vous offre un joli bouquet de fleurs Livia pour la fête des mamans. 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

0: 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Belle journée, il est 6h50. Une journée qui démarre bien avec les 3 plus. C'est Eric Laronne. Bonjour Eric.
1: Oui, bonjour Philippe, Richard, et bonjour à tous.
0: Les infos pratiques, infos services. Tiens, le premier plus ce matin, ce sont les commissaires priseurs qui proposent des expertises gratuites.
1: Oui, à l'occasion des journées marteau. Alors c'est un événement, c'est rigolo comme nom, je trouve. C'est un événement destiné à démocratiser un petit peu les ventes aux enchères auprès du grand public et puis de faire découvrir aussi le métier des commissaires priseurs. Alors, descendez à la cave ou montez au grenier, sortez les objets dont vous souhaitez connaître la valeur exacte ou approximative et vous filez aujourd'hui à la maison des ventes Millon. Ça se passe rue Paradis dans le 6e et c'est de 10h à 18h.
0: Je vais faire expertiser le mug ici Provence alors.
1: Oui, allez-y.
0: À mon avis, il y a de la valeur.
1: Dès 10h ce matin à Marseille.
0: Dès 10h, ok, ouais. Ça marche. Allez, deuxième plus, des séances de sophrologie offertes pour les candidats au brevet.
1: Et là, nous sommes à Toulon avec la médiathèque du Pont du Las qui a décidé en fait de donner un petit coup de pouce aux collégiens qui vont passer les épreuves écrites et orale d'ici la fin du mois de juin et entre le début du mois de juillet aussi, en leur proposant des techniques de relaxation, de respiration et de visualisation. Et ça pour faire descendre un petit peu, vous savez, le stress et l'anxiété. Parce que passer un examen, ça génère pas mal de stress.
0: Oui, il paraît.
1: Donc c'est loin maintenant de tout ça. Donc les séances sont prévues les 13, 10 et 17 juin pour les inscriptions médiathèque au pluriel .toulon.fr.
0: Or, dites-le.
1: Médiathèque pluriel .toulon.fr.
0: Oui, parce que le temps d'aller chercher le papier, on a oublié.
1: Alors, médiathèque au pluriel.
0: Non, c'est bon. Ah, pardon. On va accueillir Véronique, là, parce que l'heure tourne. Bonjour Véronique.
1: Bonjour.
2: Bonjour.
0: À Istres, c'est ça, mais sur la route.
2: Oui, c'est ça, tout à fait. Je vais travailler.
0: Il faut de temps en temps.
2: De temps en temps.
0: Oui, moi aussi, de temps en temps, je reçois un coup de fil du patron qui dit qu'il faut aller travailler. Bon, ok, d'accord, ça arrive. On va offrir un joli cadeau à votre maman, c'est à elle que vous rendez hommage ce matin. Elle aura 91 ans ce week-end ?
2: Elle va avoir 91 ans au mois de septembre.
0: Ah, d'accord. Et vous allez la voir ce week-end, alors ?
2: Alors, c'est elle qui vient à la maison, okay. Parce qu'il faut savoir que maman, elle conduit toujours.
0: Ouais.
2: Et elle le fait Marseille-Istres en voiture.
0: Waouh.
2: Donc, 45 kilomètres.
0: Ah oui, quand même. Bon, il y aura de beaux cadeaux pour elle. Il y aura un bouquet de fleurs offert par notre partenaire floraljet.com à la maison. Et ce service, Florel en Provence, il y a la théière, le sucrier, la boîte pour la tisane, valeur 80 euros. 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
2: Super, elle sera très très contente. En plus, elle est très active, elle fait de l'italien, elle fait du piano, bref, c'est une maman exceptionnelle.
0: Et vous l'embrasserez pour nous alors, Véronique. Je vous souhaite une belle journée, Véronique.
2: Merci beaucoup.
0: Restez prudente sur la route et arrivederci, si on parle italien.
1: Oh, c'est
0: tout à l'heure à 9h, Eric.
1: Pardon, habitat. Habitat partagé, c'est coincé. Habitat partagé. Et alors, ce sont des nouvelles tendances d'habiter ensemble. Ça explose partout en France et particulièrement chez nous dans les Bouches-du-Rhône. Alors, est-ce que c'est une simple tendance ou une véritable révolution du logement? On en reparle tout à l'heure dès 9h avec notre expert en immobilier, Alexandre Jacques. Je crois que j'ai un peu de mal aujourd'hui, je sais pas, c'est un des jours comme ça.
0: Allez, bah 9h alors. D'ici là, un petit verre d'eau.
1: Ah oui, j'y vais tout de suite.
0: Allez, comme promis, tout de suite, Daniel Balavoine.

0: Provence, votre radio locale, on vous accompagne sur la route et puis on vous apporte de la bonne humeur avant d'aller travailler. Ziz du panier dans un instant pour cela. Et toute l'actu qui revient dans, allez, 3 minutes, 7 heures, les infos avec Florent Lesseau.
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0: Et le bonheur de démarrer la journée avec Ziz du panier comme tous les matins. Toujours fraîche et dispo. Bonjour Ziz.
6: Bonjour Philippe. Bonjour les copains du matin. Coucou, c'est Ziz.
0: Et coucou.
6: Oh là là, vite, vite, parce que j'ai pas le temps.
0: Ah.
6: Hein. Je file au silo.
0: Ah,
6: hein.
0: oui,
6: ah oui, hein. Deux fois dans la journée, je vous dis pas. Hein. Alors, il reste encore un peu des places pour l'après-midi. Hein. S'il y en a qui écoutent là, et qui veulent venir, hein, vous pouvez les prendre même direct sur place.
0: Mm-hmm.
6: Dites, moi je vous le dis, heureusement qu'on est optimiste en France. Hein, parce qu'entre la vague de chaleur, Patrick Bruel, le prix de l'essence, la guerre, Gisèle Pélicot, et j'en passe, si on était pessimiste, eh ben on irait tous se jeter au goude, je te le dis, moi. Hein. Mais alors, moi, il y en a une, je peux te dire, hein, que elle arrête pas. Hein.
0: Qui ça ?
6: Avec Odette, il fait chaud, il fait chaud, il fait chaud.
0: Ouais.
6: Alors, si on transformait tous les cons en parasol, eh ben, elle nous ferait de l'ombre, je te le dis, moi. Hein. Oh, je lui ai dit, ben merci, Odette. Oui, sans toi, on croirait qu'il fait pas chaud, voilà. On le saurait pas si tu le disais pas, tu vois. Elle répète, elle est en boucle, toujours pareil. Attends, j'ai dit, hey, on n'est pas à Laponie, hein, qu'est-ce que je te dise, moi. Alors, toute la journée, elle souffle. Eh ben, je lui dis, va souffler chez ma belle-mère. Hein. Je lui dis, ça, il fera de l'air comme ça. Hein. Elle me dit, regarde, dit. Elle me dit, avec cette chaleur, elle me dit, mon Dieu, on ne peut rien faire. Ben, je lui dis, qu'est-ce que tu veux qu'on fasse ? J'ai dit, heureusement qu'il neige pas. Hein. J'ai dit, parce qu'avec cette chaleur, s'il fallait déneiger. Pas vrai ? Oh, moi, je suis rigolote.
0: Bah, ouais.
6: Je trouve que ça sort bien. Hier, il faisait 39. J'ai même vu mon mari boire de l'eau sans pastis.
0: Non.
6: Hein, c'est pas du courage national, ça ?
0: C'est exceptionnel.
6: Oh, il faut pas dramatiser. Oh là là. Elle me dit, même les pigeons, regarde, ils marchent dehors. Mais qu'est-ce qu'ils fassent ? J'ai dit, on va pas faire un footing. Hein. Oh, je te jure. Elle m'énerve, je te jure. Et la ragougnasse, elle en gâte, tu vois. Elle dit, moi, j'ai acheté du beurre, il a fondu. Eh ben, j'ai dû utiliser de l'eau de l'huile d'olive comme tout le monde. Qu'est-ce qu'on n'utilise pas du beurre, nous. On est provençal. On met de l'huile d'olive. Du beurre. Qu'est-ce qu'on a à foutre de son beurre qu'ils font? Ah non, je te jure, hein. Elle m'énerve, je te jure. Nous, les Français, on tient bon, c'est vrai. On râle, mais avec dignité, tu vois.
0: Mmh.
6: Hein? Attends, c'est vrai, ça, hein. Il pourrait y avoir 0 euro sur le compte, 42 degrés, plus de clim. Eh ben, on dira quand même que ça va et qu'il y a pire. C'est vrai, hein.
0: C'est vrai,
6: attends, c'est vrai qu'il y a pire.
0: Mmh.
6: Tu vois pas que la Odette, elle vient de passer l'été à la maison. Ouche de. Même la canicule, elle dit non.
0: Ah ouais.
6: Pas vrai?
0: C'est clair.
6: Allez, je vous laisse.
0: Allez.
6: Bonne journée.
0: Ouais. Vous allez où?
6: Ben, au silo, je file.
0: Ah,
6: les
0: oui.
6: Bises de Ziz.
0: Ça marche. Alors, à tout à l'heure, hein, 15h, 20h, pour deux séances au silo avec le spectacle Irrésistible. C'est aujourd'hui à Marseille.
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0: C'est votre radio locale, Ici Provence, belle journée, il est 7h. Ici à Marseille, en Provence. Bonjour Florent Lesseau.
7: Bonjour.
0: Il faut tous se mobiliser contre le moustique tigre.
7: C'est la nouvelle campagne de l'ARS, l'Agence Régionale de Santé, alors que l'insecte tant redouté est de retour avec les beaux jours. Tous responsables du moustique tigre, car les larves se développent dans l'eau stagnante. C'est donc à chacun de bien vérifier qu'il ne reste pas un fond d'eau dans des coupelles de pots de fleurs ou dans des jouets laissés dehors, par exemple. Des précautions indispensables pour ne pas risquer de se faire piquer tout l'été, et aussi pour prévenir les risques d'épidémie de chikungunya. C'est ce qui s'était passé à Vitrolles l'été dernier. Alors, les autorités en appellent à la responsabilité des habitants, Mathilde Vinceneux.
8: À Vitrolles, dans le quartier de la ferme de Crozes, 47 cas de chikungunya se sont déclarés l'été dernier. Il faut dire que dans ce pavillon, les moustiques tigres sont partout. La terrasse d'Alain est infestée.
9: C'est impossible de vivre dehors, impossible de manger dehors, inviter quelqu'un.
8: Dans le jardin voisin, il suffit de soulever quelques pots de fleurs pour trouver des larves.
10: C'est une soucoupe de pots de fleurs. On va voir ces espèces de petits têtards. qui se tortille.
8: Grégory Lambert est entomologiste médical à l'EID Méditerranée, l'entente interdépartementale pour la démoustication.
10: Sur ce simple petit pot de fleurs, on devait avoir peut-être une quinzaine de larves. Le plus simple, c'est de vider cette eau.
8: C'est dans les jardins des particuliers que l'on trouve 80% des gîtes larvaires. C'est donc aux habitants d'agir, martèle le maire de Vitrolles, Loïc Gachon.
11: C'est faire le tour de son jardin, de soulever tous ses pots, de vérifier qu'on n'a pas dans un coin du jardin une poubelle, qu'il n'y avait pas de couvercle, ou qu'on n'a pas un endroit où il y a de l'eau qui stagne.
8: Adopter des gestes simples pour lutter contre le risque d'épidémie de chikungunya qui augmente chaque année, selon Clémentine Calba, épidémiologiste pour Santé publique France.
12: Chaque année, on a de plus en plus de cas qui sont identifiés, de plus en plus d'épisodes, au niveau national et particulièrement en région PACA.
8: Les autorités rappellent qu'en cas de symptômes après un voyage, il faut se signaler rapidement auprès d'un médecin.
7: Reportage signé Mathilde Vasneau à Vitrolles, éviter la prolifération des moustiques tigres. Ça passe donc par des gestes de bon sens. Nous en reparlons à 7h20 avec notre invité, Olivier Rey, l'un des responsables de l'ARS PACA.
0: De la prison ferme pour les trois voleurs de singes du parc zoologique de la Londe-les-Morts.
7: Ils sont condamnés à 3 ans de prison, dont 1 an et demi ferme, pour avoir dérobé une quinzaine de singes écureuils en janvier 2024. Seuls 5 d'entre eux ont été retrouvés. La dizaine d'autres a probablement été vendue. 2 des voleurs sont des Marseillais de 19 et 30 ans, originaires de la cité La Sauvagère, dans le 9e arrondissement. L'avocat d'un des prévenus, maître de Gubernatis, est persuadé que les singes ont été bien traités.
13: On n'a jamais parlé, et c'est tant mieux, d'actes de cruauté envers les animaux, de sévices graves, ça n'est pas ça. En réalité, ce qui est, je pense, singulier dans ce dossier, c'est la quantité de singes qui ont disparu. C'est une espèce protégée, une espèce en voie d'extinction, pour laquelle il y a nécessité d'avoir un régime alimentaire particulier, des soins particuliers, et on se doute bien que ça n'est pas ce qui est arrivé à ces singes par la suite. Donc c'est quelque chose d'assez sensible, parce qu'on n'a pas volé une table, on n'a pas volé une motocyclette, on a volé des êtres sensibles, ce sont des animaux. Ressortent libres aujourd'hui de l'audience, mais le tribunal a voulu garder un œil sur eux pour s'assurer qu'ils conservent l'insertion professionnelle qu'ils ont réussi à acquérir pendant l'instruction et pour s'assurer qu'ils payent les sommes qui sont dues à la partie civile, c'est-à-dire le jardin zoologique.
7: Maître de Gubernatis au micro, ici Provence, de Christelle Marquès. Les voleurs de singes sont effectivement ressortis libres car ils ont déjà purgé leur peine de prison ferme.
0: La SNCF annule des trains sur la ligne Marseille-Bordeaux en raison des fortes chaleurs.
7: Alors ça, c'est pour aujourd'hui et demain, vendredi, mesure de précaution face au risque de panne de climatisation sur un matériel vieillissant. Retour à la normale prévu samedi.
0: Ça gâche un peu la carte postale, mais ça protège le littoral.
7: La ville de Marseille veut de la Posidonie sur ses plages, ces herbes marines qui ressemblent à des algues. Pendant des années, on les a enlevées pour avoir de belles plages de sable, mais la Posidonie a en fait un rôle essentiel pour protéger la faune et lutter contre l'érosion de nos côtes. La ville de Marseille expérimente même des 1000 feuilles de Posidonie, des couches de sable et d'herbes mortes. Il y en a depuis 1 an, plage du Prophète, test désormais étendu à la plage de la Pointe Rouge. Expérimentation défendue par Hervé Manchon, adjoint à l'environnement.
14: On utilise cette herbe morte de Posidonie pour aplanir les plages. Donc on peut espérer, par des moyens naturels, un réengraissement de la plage, un élargissement ou un maintien du trait de côte de la plage à l'endroit même où elle est aujourd'hui le plus atteinte. Petit à petit, le message infuse et il passe dans la population. Ce n'est pas une algue, c'est une herbe. Oui, ça colle aux pattes, mais ça n'est pas de la saleté. La raison va l'emporter et les gens vont comprendre tout l'intérêt qu'il y a à avoir une nouvelle carte postale méditerranéenne avec ses banquettes de Posidonie toujours en place, même l'été.
7: Mais ce millefeuille de Posidonie, ça ne plaît pas du tout à Michel, membre de l'association Front de Mer.
15: C'est énorme, quoi. Il y en a des quantités tellement monumentales qu'on se baigne dans un bain d'algues. C'est très désagréable parce qu'on s'enfonce dedans, c'est pas agréable. Il faut vraiment que ça se tasse, que ça sèche, que ça ait de bons effets, oui, mais pas trop en faut non plus. Puis bon, si on laisse faire un peu la nature, c'est pas mal non plus quand même. On est toujours en train d'intervenir pour la contrecarrer, pour faire ce qu'elle a décidé de ne pas faire. Donc si les niveaux d'eau montent, ça monte.
7: Voilà, on le répète, la Posidonie, ce n'est pas une algue. Reportage ici Provence, signé Gabin Grulé, plage de la Pointe Rouge à Marseille.
0: Alors, à votre avis, faut-il laisser nos plages plus naturelles pour protéger notre littoral?
7: Où doit-on retirer toutes ces herbes, toutes les plantes comme la Posidonie pour privilégier notre confort, le tourisme aussi? Vous donnez votre avis au 04 42 38 08 08.
0: Et à propos de plages, un peu de patience, celles de Marseille seront surveillées à partir de demain.
7: Mais avec cette vague de chaleur précoce, précoce que nous vivons, eh bien, il y a déjà beaucoup de monde sur le sable et dans l'eau. Plage du Prado, par exemple, Marilyn Ottmann.
16: Le poste de secours est fermé et la chaise du sauveteur déserte.
17: Aucune plage est surveillée, c'est ça ?
18: Oui, c'est ça. D'accord. Jusqu'au 29 mai.
16: Ça, ah, oui. Ce papa de deux enfants ne le savait pas.
17: Ah non, pas du tout, non. Non. Après, je suppose que la saison d'été commence un petit peu tôt aussi. Hein. Ce serait peut-être bien que la ville réagisse en fonction de la météo.
18: Là, vous le quittez pas des yeux, là ?
17: Ah ben non, parce que finalement, on peut se noyer dans 10 cm d'eau. Donc,
18: je crois qu'elle vous attend, là.
17: Oui, vous faites ?
16: Il tient fermement la main de sa fille cadette et fait quelques pas dans l'eau avec elle. Derrière moi, une maman est assise sur une chaise pliante en face du rivage.
18: Vous êtes entourée de jouets d'enfants là, par terre. Hein.
19: C'est ça.
16: Ludivine est très concentrée comme une vigie.
19: Je ne la lâche pas des yeux. Voilà, je suis devant, elle ne s'éloigne pas et je ne tourne pas la tête d'une seconde.
20: Avant qu'on va à la mer tout de suite, il faut demander. Comme ça, les parents ils disent oui ou non. Je sais nager toute seule.
21: Elle essaie d'apprendre.
16: Et être parent, c'est aussi donner les bonnes consignes de sécurité.
21: C'est le rôle des parents, tout simplement. On est là, on les surveille, on regarde, même si on a envie de partir dans l'eau, de se baigner, on profite un peu du soleil.
7: Les plages de Marseille seront donc surveillées à partir de demain, et ça tombe très bien, devinez un peu pourquoi.
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7: Toujours aussi beau et encore plus chaud, et oui, c'est possible.
0: Oui, mais c'est vraiment le pic aujourd'hui.
7: Oui.
0: Voilà, ça c'est, on le dit depuis quelques jours, on l'attend aujourd'hui, ça devrait aller un peu mieux après. Donc c'est l'ouest des Bouches-du-Rhône où il fera le plus chaud, sur toute la partie Camargue et Alpes, avec des températures entre 35 et 37 degrés cet après-midi, puis un coup de chaud accentué avec le vent. Qui sera chaud, vent de nord, qui atteindra les 50 km/h cet après-midi. Alors, du bleu dans le ciel de Provence aujourd'hui, température plutôt fraîche ce matin, Marseille 21 degrés, Toulon 20 degrés, Aix 16 degrés, comme a dit Niagab, et cet après-midi, Marseille 30 degrés, Toulon 28 degrés, Aix 36 degrés, annoncé par Météo France, et toujours ce risque allergique très élevé pour les pollens de graminées aujourd'hui. Dans notre région, températures qui vont commencer à baisser un peu ce week-end et qui baisseront nettement à partir de lundi. On va revenir dans des normales de saison progressivement la semaine prochaine. On pourrait faire la fête ce week-end à Martigues, par exemple. Pour la fête des îles, ça sera samedi après-midi dans le quartier de Jonquière. Il y aura de la restauration ou encore un marché et de la musique. 7h09, point trafic sur la route. Les bouchons sont en train de prendre place. Hein, pour l'instant, c'est l'heure de pointe qui arrive. C'est le cas sur la 50 à Aubagne ce matin en direction de Marseille. Il y a 5 minutes de retard sur un bon kilomètre de ralentissement, par exemple. Et partagez vos infos routes au 04 42 38 08 08.
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0: Et vos chansons préférées, Étienne Dao.
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0: c'est la valse des températures. Ce matin, ça grimpe encore, même si c'est relativement frais par rapport à ce qui nous attend aujourd'hui. Température que vous partagez sur WhatsApp. Jacqueline qui nous dit par exemple 21 degrés au Revest à Toulon ce matin. Nous avons Eric à 18 degrés à Plan de Cuc. Et Daniel qui se réveille avec 22,5 degrés ce matin au Lavandou.
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0: chaud devant, et David aussi qui s'installe comme tous les matins. Bonjour David.
3: Bonjour Philippe, bonjour à tous.
0: Dans mon œil ce matin.
3: Alors j'ai une mission.
0: Oui.
3: Tout faire pour que James Bond ne se remette pas à fumer.
0: Ah.
3: Parce qu'il y a un risque.
0: C'est vrai?
3: Oui.
0: Allez, vous nous racontez tout ça dans une petite minute.
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0: Et il est 7h15, bon œil, David Oussiou. Les Français fument moins. L'Observatoire français des drogues et des tendances addictives vient de publier son bilan annuel. Alors les ventes de tabac chez les buralistes traditionnels ont chuté de plus de 8% l'an dernier.
3: Je propose que cette histoire s'arrête là.
0: Oui. Voilà. Avec... si vous voulez,
3: on n'en parle plus. Avec un autre chiffre très positif, ouais. 5% des lycéens seulement fument aujourd'hui. Ils étaient 30% en 2010. Mmh. Vous pensez que l'industrie du tabac va se laisser fumer comme ça? Vous les connaissez mal. On ne plaisante pas avec un marché à 1000 milliards de dollars. Et on peut compter sur les people quand, dans les années 70, la pub pour la cigarette est interdite. Mmh. Comme par hasard, le cinéma s'est mis à faire fumer beaucoup de monde à l'écran. James Bond a été fumé pendant longtemps.
8: Monsieur
9: Bond, James Bond.
3: Dans cette scène, James allume une cigarette, ouais. Et ça choque personne. Et bien c'est reparti, pas lui, parce que lui il a arrêté en 1989. Mais le cinéma en général, dans l'amour ouf, plus de 11 minutes de tabagisme à l'écran. Sur Netflix, Stranger Things, 260 scènes avec cigarette. Alors le problème, c'est qu'un jeune sur deux dit que quand il voit des images comme ça, ça lui donne envie de fumer. Vous avez vu aussi ces acteurs sur le tapis du Festival de Cannes qui posent devant les photographes avec une clope à la main. Mm-hmm. C'est interdit ça. Mais on s'en fiche, c'est recool de fumer. Alors ce matin, j'ai envie de m'adresser à ceux et à celles qui ont arrêté, qui ont réussi à arrêter. Vous avez tenu bon, vous avez résisté au manque, au café du matin, aux terrasses d'été, aux coups de stress. Ne regardez pas ces images, ne copiez pas ces people, parce que la cigarette, je vous le rappelle, ça jaunit les dents, ça ravine la peau, ça sent mauvais, ça abîme les poumons et au bout du chemin, ça tue. Manquerait plus que donc James Bond se remette à fumer dans On ne vit que deux fois en 1967. C'est le méchant qui lui dit ça.
10: Vous devriez cesser de fumer. Les cigarettes sont mauvaises pour le coffre.
0: Hey, mauvais. Non mais alors, James Bond ou pas. Et notez que dimanche, ce sera la journée mondiale sans tabac. Et des conseils santé aussi à retrouver avec le docteur Kierzek. Demain, il vous donnera justement les atouts, puis quelles sont les solutions pour arrêter de fumer. Demain notamment, à 6h15 dans votre santé sur Ici Provence.
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0: Bonhomme, tout de suite en musique avec ma Baker.
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0: Bonnième avec Ma Baker, à peine 5 minutes de retard ce matin sur plan de campagne, l'entrée-sortie, la 51, c'est en direction de Marseille, c'est un des exemples pour les ralentissements. Pas d'obstacles ou de bouchons importants à vous annoncer sur les routes ce matin. Pour l'instant, ça démarre plutôt pas mal. Il est 7h21.
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0: Florent Lesourd ne plaisante pas avec le moustique-tigre.
2: Comme tous les ans, à la même période, malheureusement, l'insecte est de retour chez nous et sans une extrême vigilance, il va gâcher notre été. Et surtout, le moustique-tigre risque de transmettre des maladies graves comme la dengue ou le chikungunya. Problème de santé publique pris très au sérieux par l'ARS, l'Agence Régionale de Santé. Bonjour Olivier Rey.
3: Bonjour.
2: Directeur de santé publique et environnementale à l'ARS PACA. Avant de parler de la grande campagne de prévention que vous lancez, parlez-nous d'abord de cette maladie, le chikungunya, qui a explosé chez nous en 2025. Plus de 800 cas l'an dernier en France, dont 60% rien qu'en PACA. 47 cas, par exemple, l'an dernier dans un quartier de Vitrolles. Rappelez-nous comment se transmet cette maladie, quels sont les symptômes et à quel point ça peut être grave et handicapant.
3: Alors c'est une maladie qu'on connaît bien d'outre-mer, qu'on connaissait pas trop ici, qu'on a effectivement découvert malheureusement l'année dernière. Vous l'avez dit, 450 cas autochtones, c'est-à-dire que c'est des personnes qui ont contracté le virus sur le territoire, qui ont été piquées par des moustiques infectés et qui ont attrapé la maladie donc directement chez elles, dans leur jardin ou n'importe où. C'est une maladie qui se transmet donc par le moustique tigre. Elle ne circule pas en permanence sur le territoire. Il faut au départ qu'il y ait un cas importé, donc qui vienne d'une zone où il y a des épidémies. Et l'année dernière, on a eu des cas importés en nombre depuis la Réunion où il y avait une épidémie majeure. Et puis la personne qui ramène le virus sur le territoire, eh bien, elle se fait piquer par un moustique localement. Et c'est le moustique qui va transmettre la maladie. Une maladie avec un temps d'incubation assez court, de à peu près une semaine, et puis derrière des symptômes qui peuvent être plus ou moins spécifiques. Pseudo-grippale, grande fièvre, grande fatigue, et puis des courbatures, des douleurs articulaires musculaires qui sont là plus spécifiques du chikungunya.
2: Ça peut être grave donc ?
3: Et oui, ça peut être effectivement grave. Alors, on n'a pas eu de cas graves, heureusement, sur notre territoire l'année dernière, mais on le sait en Outre-mer, dans les grandes épidémies. On l'a vu à La Réunion encore récemment. On a des décès régulièrement sur ces épidémies-là. Donc oui, ça peut être extrêmement grave.
2: Non, si on a les symptômes, bien sûr, il faut consulter son médecin de toute urgence. La clé, c'est donc d'empêcher la prolifération du moustique tigre. Et vous insistez bien sur un point. C'est d'ailleurs le thème de la campagne de l'ARS. Il faut tous se mobiliser, car nous sommes tous responsables. Pourquoi nous sommes tous responsables ?
3: Parce que c'est un moustique qui a deux caractéristiques. La première, c'est qu'il pond ses œufs et ses larves se développent dans des eaux stagnantes, en général autour de la maison. Et puis, c'est un moustique qui se propage assez peu. Donc, quand on a une nuisance chez soi, quand on a des moustiques chez soi, de moustiques tigres, c'est un moustique qui s'est développé pas très loin de la maison, soit dans son jardin, soit dans les jardins à côté. Et donc, si tout le monde s'y met, si tout le monde arrive réellement à lutter contre ce qu'on appelle donc ces gîtes larvaires, tous ces endroits où il y a de l'eau qui stagne, eh bien, on peut réellement à la fois diminuer la nuisance, donc être moins gêné cet été, et puis éviter la propagation de ces maladies dès lors qu'elles apparaissent sur notre territoire.
2: Voilà, l'eau stagnante, il faut bien faire le tour de son jardin. Ça peut être des coupelles de pots de fleurs, des jouets d'enfants, des jeux à abandonner dans le jardin, des fonds d'arrosoir, etc. Il faut faire vraiment le tour. Avec ces gestes, donc, je me protège, je protège ma famille, je protège aussi mes voisins. A contrario, si je ne fais pas ce qu'il faut, mes voisins seront aussi embêtés par les moustiques tigres. Est-ce que vous conseillez d'aller voir ces voisins pour leur parler de tout ça ?
3: Alors oui, bien sûr, mais enfin, de façon très très amicale, mais évidemment, oui. c'est une responsabilité collective.
2: Oui.
3: On vit dans un quartier et toutes les personnes du quartier sont concernées par le bien vivre dans ce quartier-là. Donc si tout le monde s'y met collectivement, on aura un été qui sera bien plus agréable. Donc vous l'avez dit, tous ces objets-là doivent être supprimés. On l'a vu hier, on a fait une visite préventive à Vitrolles où il y avait une épidémie de chikungunya et on a face à nous des personnes qui connaissent bien ce geste, qui ont compris qu'il fallait éliminer ces eaux stagnantes et qui malheureusement, dès qu'on cherche un petit peu, on retrouve assez facilement la coupelle sous le pot, le vase qui a été oublié, rempli d'eau. Et puis, on le voit de plus en plus, des espèces de récupérateurs d'eau pluviale qui sont soit des récupérateurs du commerce, soit qui ont été bricolés et dans lesquels qui ne sont pas bien protégés, dans lesquels on voit évidemment des développements de moustiques en nombre.
2: Voilà, donc faire le tour de son jardin pour vérifier tout ça. Responsabilité individuelle et collective. Merci beaucoup, Olivier Rey, de l'ARS PACA, l'Agence Régionale de Santé. Merci, bonne journée.
0: Conseil
2: Merci
0: santé vous. Que vous retrouvez, au revoir, sur ici.fr. Il est 7h25, Cendrillon arrive. Avec téléphone, vos chansons préférées sur votre radio, ici Provence, et toute l'actu dans 5 minutes, 7h30 avec Odorazo.
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0: habile et malin comme un singe. Ouais. Impossible de mettre la main dessus. Reportage de Fabien Ledu dans deux minutes.
1: Ouais, les recherches Bobby désespérément. Et puis le parler marseillais avec Médéric Gasquet-Cérus, notre linguiste qui s'installe. Il nous parle ce matin, Médé, d'une expo sur les mots voyageurs, dont des mots marseillais, lesquels? Réponse dans quelques minutes, bien sûr, restez avec nous. Il est 7h30, l'actu en France et dans le monde, le 90 secondes avec vous, Rodrazo.
2: Conséquence de la chaleur, la SNCF annule plusieurs trains intercités pour, dit-elle, prévenir les pannes potentielles de climatisation. 7 annulations aujourd'hui sur la ligne Paris-Limoges-Toulouse, 6 annulations sur la ligne Bordeaux-Marseille, perturbations attendues aussi demain sur la ligne Clermont-Paris. 17 départements sont en alerte orange canicule aujourd'hui avec l'ajout de Paris et de sa petite couronne. Vigilance orange qui sera levée demain dans les Côtes d'Armor, le Finistère et la Manche. Sébastien Lecornu, le Premier ministre, convoque une réunion cet après-midi à Matignon. Une pièce de théâtre avec Patrick Bruel a été interrompue hier soir à Paris. Bruel, violeur, c'est ce qu'ont scandé trois militantes féministes au théâtre Édouard VII. Action revendiquée par le collectif Nous Toutes. Il reproche au monde de la culture de continuer de, je cite, dérouler le tapis rouge à l'acteur. 22 000 policiers et gendarmes seront déployés samedi dans toute la France pour la finale de Ligue des Champions disputée par le Paris Saint-Germain. 8 000 rien que sur l'agglomération parisienne. Tolérance zéro sur les débordements, dit le ministre de l'Intérieur Laurent Nunez. Le petit Nicolas fera son grand retour à la rentrée avec 12 histoires inédites coécrites par Anne Goscinny, la fille de René Goscinny. Elles seront publiées le 8 octobre. À suivre en fin de matinée à Roland-Garros, le deuxième tour du phénomène Moïse Kwame, 17 ans seulement, le junior français très attendu affronte le paraguayen Adolfo Daniel Valero.
0: À 7h31, l'info d'ici, c'est la chasse au petit cochon qui bat son plein à Saint-Mittre-les-Remparts. Il faut attraper Bobby, cochon de ferme d'environ un an, abandonné l'été dernier en pleine nature entre Saint-Mittre et Port-de-Bouc. Ça fait 2 mois que les bénévoles de l'association Future tentent de le capturer pour le mettre en sécurité. Bonjour Fabien Ledu.
3: Bonjour.
0: 2 mois donc qu'on essaie de mettre la main sur Bobby, mais rien n'y fait. Hein. Ce petit cochon malin échappe à tous les pièges.
3: Oui, pourtant, à première vue, ce petit cochon semble facile à capturer. Élodie est bénévole pour l'association Future, qui œuvre pour l'adoption des animaux de ferme.
4: Bobby, il est petit, c'est un petit cochon rose, entre 30 et 40 kilos. Il doit avoir un peu plus d'un an, maximum un an et demi. Il est vraiment très mignon, évidemment.
3: Elle croyait bien le tenir il y a quelques jours en l'attirant avec de la pomme.
5: Tu te régales ? Tu viens, bébé ?
3: Mais impossible de mettre la main dessus, les bénévoles ont donc fabriqué un enclos dans lequel ils ont glissé de la nourriture pour l'attirer.
4: On avait installé un espèce d'entonnoir en palette pour essayer ensuite de mettre une cage au bout pour l'attraper. Au moindre mouvement, il part.
3: Même la police municipale n'a pas réussi à le capturer. Clémence, bénévole également, a donc tenté une nouvelle approche.
6: On nous a prêté une espèce de grande épuisette qui sert à attraper les chats errants. Mais ça, c'est pareil, dès qu'il nous voit arriver avec l'épuisette, il comprend tout de suite et il s'en va, quoi.
3: Dans ce secteur boisé et champêtre, ils sont plusieurs à avoir tenté leur chance, comme Lenny, élève de 3e au collège voisin.
7: J'ai essayé de le choper avec des bouts de pizza pimentée. J'étais près de lui, je tendais mon bras, je pouvais le toucher. Mais à partir du moment où je bougeais un peu trop, il commençait à courir et tout bordel. Il allait, mais à une vitesse phénoménale, j'ai pas pu le choper.
3: Rien n'y a fait, Bobby reste insaisissable.
6: Le moindre mouvement suspect, lui, il le capte. Donc c'est super dur parce que c'est vraiment très très vif un cochon, ça court très vite et en plus il est petit.
3: Et si l'association Future essaye coûte que coûte d'attraper Bobby, c'est en raison d'une route très fréquentée proche du lieu de nourrissage. Mais pas seulement.
4: Il vient manger en traversant la route, donc ça le met en danger systématiquement.
3: Ce que vous redoutez aussi, c'est qu'il y ait des gens qui se disent qu'il est bon à manger.
4: La trouille qu'on a en effet, c'est qu'il y ait des gens qui se disent mais voilà, on a un cochon entier à dispo, on va l'attraper, on va le bouffer.
3: Des craintes qui pourraient se vérifier. Guillaume est agriculteur, il possède un champ juste à côté.
8: Il y en a plusieurs qui se sont arrêtés pour essayer, je pense, pour le manger. Vous voyez les voitures qui essayent de courir derrière, c'est pour l'attraper, je pense.
3: C'est donc une course contre la montre qui s'est engagée pour l'association Future, qui va dans les jours qui viennent tenter le tout pour le tout.
6: On nous a conseillé de le faire se rapprocher de nous et avec une couverture de se jeter à plusieurs sur lui, que vraiment il ne puisse pas anticiper le truc, mais va falloir être hyper vif.
3: Si Bobby se laissait enfin prendre, une famille d'accueil l'attend déjà à Châteauneuf-les-Martigues.
0: Reportage incroyable de Fabien Ledu à Saint-Mittre-les-Remparts. Ben voilà, pas moyen d'attraper Bobby. Il est plus malin, plus fort que tout le monde.
9: Donc un cochon près de Bouc aussi. Ça fait beaucoup d'animaux là ce matin.
1: Bon, on espère qu'on va le retrouver assez vite. Il est 7h34, Florent Le Saux dans le journal de 8h.
0: Une incroyable escroquerie.

0: à la sécurité sociale. Un dentiste est jugé à Marseille. Et ce qui frappe dans cette affaire, c'est que des patients sont soupçonnés d'être complices de cette arnaque. La ville de Marseille veut de la posidonie sur ses plages, ses herbes marines, qu'on prend souvent à tort pour des algues. À 8h, reportage sur l'expérimentation menée plage de la Pointe Rouge. Et à votre avis, vous donnez votre avis, faut-il laisser nos plages les plus naturelles possibles pour protéger notre littoral? 04 42 38 08 08.
1: Et puis une info également importante, hein, ce matin, il paraît que vous avez 25 ans.
0: Oui, c'est ça. C'est ça, hein. À 2 ans près.
1: 25 ans et demi.
0: Voilà, c'est ça.
1: Bon anniversaire.
0: Merci beaucoup, ça me fait plaisir.
1: Bon, on fera une glace à la place du gâteau, hein. Ça vous va? Gâteau glacé.
0: Ah mais très bien.
1: Quel
0: cette,
1: parfum.
0: Cette saison, fraise, framboise. Framboise chocolat, pardon.
1: D'accord.
0: Enfin, vous pouvez rajouter de la fraise aussi, ça
1: tant
0: va.
1: Tant que c'est glacé qu'il y a de la fraise. Ça ira pour tout le monde, parce qu'on a besoin de fraîcheur. 35-37 degrés cet après-midi encore, hein, sur l'ouest des Bouches-du-Rhône.
0: Encore plus chaud qu'hier.
1: Et oui, avec un vent en plus de nord qui va sécher l'air. Il va atteindre les 50 km/h, mais sur l'ouest des Bouches-du-Rhône. Alors, température ce matin, Marseille 21 degrés, Toulon 20, Aix 16 degrés comme à Dignagap. Jusqu'à 30 degrés pour Marseille cet après-midi, Toulon 28, Aix 36 degrés sur le cours Mirabeau. Puis attention, des orages possibles en montagne, dans les Alpes du Sud cet après-midi, fin d'après-midi sur les reliefs. Donc évitez toute randonnée. Hein.
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1: Allez, un quart d'heure de retard sur la 50 d'Aubagne à la sortie de la Valentine en direction de Marseille. 10 minutes de retard sur la 55 quand vous arrivez au Rove en direction de Marseille. Le hauteur d'Aix, toujours bien chargé au Platane jusqu'au Jas de Bouffe en direction d'Aix-en-Provence, centre. Et puis, c'est bien chargé encore sur la 57 comme tous les matins. De QR, ça soulie Espon. Voilà, tous les ralentissements sont là. Vous les connaissez par cœur. Là, on était sur la 57. Hein.
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1: Et vos chansons préférées, voici Mylène Farmer et Désenchantée.

0: Farmer avec Désenchanté, ici Provence, c'est votre radio locale. Il est 7h40, David Oussillot. On va fêter ce matin un joyeux anniversaire, c'est celui d'Albert.
1: Albert Corrieri, l'un des derniers survivants du STO, le service travail obligatoire lors de la Seconde Guerre mondiale. Il a 104 ans aujourd'hui. Oui. Et il vient nous dire qu'il veut continuer de se battre pour que la France reconnaisse son statut de victime.
0: Et il est dans notre studio ce matin et notre invité dans 5 minutes, Albert. Donc ce matin sur votre radio, ici Provence.
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0: Le temps de vous le dire en marseillais comme tous les matins avec notre linguiste Médéric Gasquet-Cérus. Bonjour Médé.
4: Bonjour Philippe, bonjour tout le monde.
0: On va voyager avec vous avec les mots aujourd'hui.
4: Tout à fait, on l'a vu avec les mots marseillais qui entrent dans les dictionnaires français. Nos mots circulent, nos mots boulèguent, nos mots voyagent. Et justement, je vais vous parler des mots voyageurs. Mot voyageur, c'est plus qu'une exposition, c'est un dispositif, un ensemble d'œuvres qui portent sur, je cite, des mots français venus des cultures et langues de la Méditerranée, des mots du parler marseillais et des mots récents apportés par les migrants qui ont fait la traversée. Dans le cadre de l'année Méditerranée, l'artiste Malte Martin a réuni avec une vingtaine d'artistes du pourtour méditerranéen, mais aussi des artistes marseillais, typographes, graphistes, plasticiennes, graffeurs, etc. Et ensemble, ils ont notamment tissé, métissé des mots sur des sortes de grandes banderoles, des kakémonos colorés, où des mots sont dessinés, graphiés, avec des typographies particulières, singulières, des courbes, des creux, des ronds, des volutes, des motifs, etc. Le travail a également été réalisé par des collégiens et lycéens de Marseille dans le cadre d'ateliers organisés par Planète Émergence. En fait, il s'agit notamment de donner à voir des mots, mots que l'on entend, mais qu'on peut aussi voir, et la transposition graphique, artistique des mots permet de les considérer différemment, au plus près de leur forme et de leur sens. Tout ceci est à voir à la friche de la Belle de Mai. Alors parmi ces mots, il y a agora, alchimie, algorithme, écho, abricot, tulipe, sorbet, baroque, burlesque, bougie, avatar, fanfaron, sieste, café, coton, chouïa, kif-kif, coco, cola, codo, rodéo. Des mots d'origine grecque, latine, italienne, espagnole, portugaise, arabe, comorienne ou de différentes langues d'Afrique de l'Ouest, mais aussi des mots que vous allez reconnaître. Kaku, emboucané, pégé, gâté, minot et bien sûr l'incontournable tarpin. Car oui, Malte Martin a pris soin d'intégrer dans ce kaléidoscope, dans cette palette de mots, des mots de Marseille qui eux aussi ont circulé et continuent de le faire. Et il ne l'a pas fait au hasard. Il a eu la gentillesse de me contacter avant et de les accompagner des définitions issues de mon livre sur le marseillais que j'ai déjà cité hier, je ne le reciterai pas. C'était déjà alors un honneur d'être ainsi associé au très beau travail typographique que je vous invite à voir. Mais dans le dossier de présentation, j'ai aussi eu la surprise de me voir cité aux côtés de deux grands noms, l'immense Alain Rey, illustre et regretté directeur du dictionnaire Le Robert, qui disait « Quand une langue n'emprunte plus à une autre, elle se fige », mais aussi mon amie Barbara Cassin, de l'Académie française, oui, qui dans son livre « Plus d'une langue » écrit que les mots pour se saluer employés en Méditerranée ne disent pas exactement la même chose. Je la cite, prenant « haire », je le cite très mal, je le prononce très mal, ce mot de grec ancien, « haire », qu'on utilise pour saluer. Il ne signifie pas du tout « bonjour » ni « good morning » ou « welcome », veut dire très littéralement « jouis, prends plaisir, réjouis-toi ». Quand on se salue dans cette langue, on ne dit pas « passe une bonne journée » ou « que le jour soit bon », on dit « jouis », ce n'est pas pareil. C'est un monde qui se dessine là. Quand un latin rencontre ou quitte notre latin, il lui dit « va aller, porte-toi bien, sois en bonne santé », c'est encore un autre monde. Quand on dit « bonjour » en hébreu ou en arabe, on dit « shalom, salam, que la paix soit avec toi », le monde s'ouvre de manière complètement différente selon la langue. Si l'on vous dit « passe une bonne journée, jouis, porte-toi bien ou la paix soit avec toi ». Eh bien, avant de vous dire au revoir, adieu ou adécias, j'aimerais saluer cette belle œuvre plastique collective, à voir donc à la friche de la Belle de Mai, tissé, métissé, mot voyageur méditerranéen, aïoli sur elle, parce que oui, ici, pour se saluer, on aïolise, donc aïoli sur les artistes et aïoli sur vous.
0: Aïoli, merci Médéric Gasquet-Cérus en Marseille tous les matins avec vous. Vous restez avec nous dans une minute, nous serons avec Albert Corrieri, il a 104 ans aujourd'hui, il est dans le studio ici Provence, à tout de suite.
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0: Et il est 7h45, David Oussiou, l'invité d'Ici Provence ce matin, on a vu beaucoup plus que nous.
1: Ah, il a vu passer 16 présidents de la République, 3 monnaies différentes, 6 Jeux Olympiques en France et surtout une guerre. Albert Corrieri, à Marseille depuis toujours, qui est aujourd'hui l'un des derniers survivants du STO en France, le service du travail obligatoire qui a concerné 650 000 jeunes Français envoyés de force en Allemagne pour travailler pour le régime nazi. Et ça, Albert ne l'a toujours pas digéré. À 2 reprises, la justice à Marseille a refusé sa demande de reconnaître son statut de victime et une réparation. Mais son avocat, Maître Poteau, lui conseille de ne pas lâcher. Écoutez-le.
3: Il ne faut pas baisser les bras, il faut continuer et il faut que nous nous battions pour que nous obtenions quelque chose pour ces personnes qui ont été victimes de déportation.
1: L'avocat d'Albert Corrieri qui ne dira pas le contraire, Il n'y a pas d'âge pour se battre. Albert Corrieri a aujourd'hui 104 ans.
0: Bonjour Albert Corrieri.
7: Bonjour messieurs.
0: Bienvenue, merci d'être là ce matin dans le studio Ici Provence. Et d'abord, bon anniversaire de la part de toute l'équipe d'Ici Provence. Vous avez 104 ans aujourd'hui.
7: Je vous remercie, oui, c'est exact. Oui.
0: Vous avez comment ce matin?
7: Ça va bien? Ça va très bien, oui. Ouais. Je vous remercie. Vous m'avez fait lever un peu tôt.
0: Un peu tôt, oui.
1: Justement, est-ce que votre présence, Albert, oui, ce matin, c'est pas une façon de dire à la justice, je suis toujours là, je vais pas lâcher et je vais continuer de me battre? C'est un peu ça, non?
7: Mais bien, naturellement, monsieur. Mais vous rendez compte, il faut souffrir pour comprendre. Parce que, bien sûr, les juges, je le sais, je me mets à leur place. Ils ne sont pas sur le lieu où on est, nous. Moi, j'ai subi plus de 100 bombardements, et je suis encore là, je me demande comment. C'est un bon Dieu, j'ai un ange gardien qui m'a poursuivi, certainement, parce que se sortir de 100 bombardements, j'ai perdu beaucoup de copains, j'ai perdu, dans un bombardement seulement, où je devrais y être moi aussi, ouais. Ce jour-là, j'étais pas là, j'ai perdu toute la baraque, 95 tués.
1: Vous êtes un miraculé.
7: La bombe, je suis un miraculé, je peux le dire.
1: Oui. Et quand vous avez 21 ans, c'est la guerre, en 1943, vous ouvrez seul le restaurant La Dorade, où vous travaillez, et là vous voyez arriver 2 soldats allemands,
7: c'est ça,
1: hein, qui vont vous emmener de force pour le STO.
7: Exactement.
1: Pourquoi ça ne s'oublie jamais, ça?
7: Ah, c'est inoubliable, ça. Oui. Et vous êtes en famille, vous êtes chez vous, vous avez une belle jeunesse, vous avez du boulot, vous avez du travail, tout marche bien, et on vient subitement vous chercher alors que vous n'y attendez pas. Moi, je suis en train de travailler, je vois deux Allemands. Bon, ben, il a fallu subir. Ils m'ont dit, voilà, ils m'ont pris les papiers. Ils m'ont demandé les papiers, je leur ai donné ma carte d'identité. Ils l'ont pris, ils me l'ont pas rendu. Ils m'ont dit, vous viendrez la chercher à la rue Honorat.
0: Ouais.
7: Donc, voilà, j'ai été prisonnier déjà là. Ouais. J'ai compris qu'il fallait que je parte.
1: Vous êtes parti en Allemagne, donc vous allez rester 2 ans, vous allez voir la pire des choses, la guerre. Comment vous avez tenu? Il y a beaucoup de lycéens, quand vous allez les voir, c'est ce qu'ils vous demandent. Albert, comment, qu'est-ce qui vous a fait tenir?
7: Ben, c'était en pensant au retour, de revoir ma famille. Parce que ça, c'est primordial, ça. Vous êtes dans un pays étranger, sous les bombardements, parce que nous, on n'a pas demandé à venir, on n'a pas demandé à partir, nous. Mmh. Nous, ils nous ont arraché de... Moi, je suis l'aîné de 5 enfants. Donc, j'ai dû...
1: Vous étiez soutien de famille?
7: J'étais soutien de famille, donc j'ai aidé la famille, parce que je travaillais à cette époque-là. Je portais ma semaine, comme on faisait d'habitude, quoi, tous les aînés, aider la famille, comme moi je l'ai été, et puis subitement, il a fallu partir.
1: Vous avez connu la montée du nazisme, l'occupation des camps.
7: Oui.
1: Quand vous regardez le monde aujourd'hui, les guerres, l'Iran, l'Ukraine, vous dites quoi? Ça recommence?
7: Ah, c'est terrible. Il faudrait que ça s'arrête, ça. Nous, on n'a rien à gagner là-dedans. Nous, on a tout à perdre. C'est les gros qui gagnent. Les petits, ils seront toujours petits et on deviendra beaucoup plus petits.
1: Est-ce que vous sentez que c'est le même début, que vous voyez que ça ressemble étrangement à ce que vous avez vécu, ou pas vraiment?
7: C'est-à-dire ce que j'ai vécu. Moi, je l'ai vécu vraiment. Bon, la guerre de... Mais toutes les guerres sont identiques, hein. On ne peut pas aller chercher ailleurs. Les guerres, c'est la guerre, c'est des combats qu'il faut faire, et il y a la personne qui souffre et la personne qui jouit de la guerre, parce que ça va lui rapporter. Voilà, alors là, en ce moment, c'est pour la guerre du pétrole, c'est pour la guerre de... Voilà, ben, voilà. Regardez l'essence, à quel prix elle est. Alors que moi, je l'ai payé, elle était moins d'un euro.
1: Eh ben, c'est un autre monde, Albert Querrieri.
7: Naturellement que c'est un bon.
1: Les auditeurs se souviennent que vous avez porté la flamme olympique. J'ai dit que vous avez connu 5 fois les Jeux olympiques depuis 1922.
7: Oui, c'est ça.
1: Ça reste un moment important. Là, quand
7: très,
1: vous avez...
7: très. Et j'ai un souvenir de Mimoun. Parce que c'est Mimoun, le coureur à pied, qui avait le champion de course à pied, que bon, je revois toujours, que c'était lui qui portait la flamme olympique. Je l'ai remplacé, ça m'a fait beaucoup plaisir. Voilà, ça c'est... J'ai été invité par M. Gibriel, le fils d'Henri Gibriel, c'est Sébastien.
1: Albert Querrieri, je voudrais qu'on comprenne bien que vous êtes l'un des derniers témoins vivants du STO en France.
7: Je le pense, oui.
1: Qu'est-ce que vous voulez qu'on retienne de vous et de ça, et ce que vous avez vécu? Qu'est-ce que vous aimeriez qu'on retienne?
7: J'aimerais qu'on retienne que la justice m'a débouté, et ça je ne peux pas l'avaler, il n'y a rien à faire.
1: Vous pouvez aller saisir la Cour européenne des droits de l'homme, ça, vous pourriez faire.
7: Écoutez,
1: ça.
7: Moi, si Maître Poteau veut continuer...
1: Qui est votre avocat.
7: Je suis pas contre lui, oui, loin de là.
1: Rien ne vous empêche, rien ne vous arrête, vous, hein?
7: Absolument rien. Non, absolument rien, parce que j'ai trop souffert. Moi, regardez, j'ai une blessure au bras. Là, j'ai une blessure au bras... Je me suis fait un mois d'hôpital, un mois de d'infirmerie, hein, une blessure qui m'a fait souffrir énormément, hein. Donc, bien sûr que celui qui souffre pas ne sait rien. Donc, les juges, pour moi, ils font un peu ce qu'ils veulent, hein. Mmh. Enfin, bon. Moi, j'ai cette impression.
1: On entend votre combat. On a un petit secret pour vous ce matin. Parce qu'on a vérifié, on sait que votre péché mignon, c'est le millefeuille.
7: Alors, ah,
1: pour, vous,
7: feuille,
1: voilà. Et pour vos 104 ans, regardez derrière vous, on a pensé que c'est Camille qui vous amène ça. Voilà, bon anniversaire.
0: Bon anniversaire à vous.
1: Bon appétit. Merci, je ne sais pas si vous mangez ça le matin, mais on vous le sert, vous.
7: Voilà. C'est très gentil à vous, je vous remercie.
0: Bon,
7: très
0: merci bon. En tout cas, monsieur.
7: Mais attendez, je ne vais pas le manger maintenant. Hein.
0: Bah, si, on va le manger, là.
1: Prenez le temps de le manger.
7: Pas en public.
1: Et n'oubliez pas de vous battre, Albert Querrieri. Battez-vous.
7: Je vous remercie.
1: Merci.
0: Merci à vous.
7: Merci.
0: Joli moment partagé, voilà, sur votre radio aussi Provence, que vous allez retrouver sur nos réseaux sociaux. Il est 7h52 sur la route. Attention, partage cette info. La 55, un accident au niveau de Martigues. Quand vous arrivez sur Martigues depuis Marseille, donc deux véhicules concernés, sûrement un bouchon en formation dans quelques minutes. Hein, si vous avez des précisions, 04 42 38 08 08, vous nous le dites. On va vous dire aussi en direct, est-ce qu'il est bon ce millefeuille?
7: Ah, merveilleux.
0: Ah, voilà. Et ta belle la vie.
7: Ah, c'est gentil, alors je vous remercie. Mais attendez pas, ça. Hein.
0: Mais c'est cadeau. Allez. Bon, je voulais avoir la réponse, je l'ai. Il est bon, d'une feuille. Allez, voici Kenji Girac avec le feu sur votre radio ici, Provence.
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0: pas allumer un feu aujourd'hui vu les températures. Vianney avec Kenji Girac. D'ailleurs, Vianney, si vous êtes fan, ouverture des dates, enfin de la billetterie pour sa prochaine tournée, ça sera demain à partir de 10h. Et puis, vu les températures, c'est vrai qu'on pourrait encore vous passer un tube de l'été, mais on a plutôt envie de faire dans la contre-programmation ce matin.
1: Ah.
0: Ouais, comme ça.
1: Pourquoi pas?
0: Les bronzés font du ski. La naissance du ski en France. Un instant présenté dans un instant avec Stéphane Bern vient nous dire comment est né le ski en France, comment c'est arrivé chez nous. Dans les Alpes du Sud, c'est dans un instant et toute l'actu qui revient dans 3 minutes avec vous, Camille Payan, 8h. Les infos ici à Marseille et en Provence.
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0: Notre voyage dans le temps comme tous les matins avec Stéphane Bern. Bonjour Stéphane.
5: Bonjour Philippe.
0: Alors aujourd'hui avec vous, on voyage au temps où un montagnard grenoblois a cru dompter la neige avec deux longues planches en bois.
5: À une époque où les fractures tibia-péronées ne sont pas encore remboursées par la sécurité sociale, un Français voit des patins à neige norvégiens. Il va tenter de les faire marcher sur les pentes alpines. Isère, hiver 1878. Autour de Grenoble et de Champs-Rousse, les chemins sont engloutis sous la neige. Impossible de se déplacer. Henri Duhamel, alpiniste passionné, refuse d'attendre le printemps. La fondue est prête, faut bien aller chercher le pain.
6: Chaque fois que je suis dans une fondue, je fais ça, tu vas voir, c'est crevant.
7: Tu mets ton fil dentaire ?
5: À Paris, quelques mois plus tôt, il a acheté, comme souvenir, sur un stand scandinave, deux longues planches en bois, des skis. En Norvège, ils servent surtout à se déplacer sur des terrains enneigés, souvent en pente douce. Duhamel les essaye dans les Alpes sans véritable mode d'emploi et surtout sans casque. Mais sur les pentes à pic de Champs-Rousse, ça glisse trop vite.
8: Parce que la neige, elle est trop molle pour moi.
5: Les fixations maintenues par de simples lanières tiennent mal. Tourner, c'est compliqué. Freiner, c'est impossible. C'est soit l'arbre, soit la chute.
9: Mais l'important, c'est pas la chute.
5: Et souvent dans cet ordre.
9: C'est l'atterrissage.
5: Il ne renonce pas. En 1890, il part en Norvège. Là-bas, il observe les pratiquants, comprend mieux les techniques, les appuis, l'usage des bâtons et surtout les systèmes de fixation. Il rapporte du matériel amélioré, des idées nouvelles et cette fois, la notice. Depuis Grenoble, il adapte, modifie, perfectionne. Dès la fin des années 1890, les descentes deviennent maîtrisables. Peu à peu, autour de lui, d'autres montagnards s'y mettent. Plus on est de fous, plus on skie.
10: Oh, j'ai dépilé de mon critérium. Oh, j'ai eu une pêche, les gars. Wouh.
5: Aujourd'hui, les stations sont pleines chaque hiver. Et l'on ne sait que trop peu que le ski français doit beaucoup à ce détour par la Norvège. Au fond, les skis, ce sont un peu des morceaux de dracard.
0: Oui, c'est ça, en quelque sorte. Merci à Stéphane. Voyage dans le temps tous les matins sur votre radio ICI Provence.
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0: Belle journée, bonne route si vous partiez travailler, il est 8h. Les infos ici à Marseille, en Provence, Camille Payan à la une ce matin. Laissez entrer la Posidonie à Marseille.
1: Non, ce ne sont pas des algues, même si ça sent fort et ça colle aux pieds. La Posidonie, vous ne l'aimez pas trop quand vous allez vous baigner plage du Prophète ou encore maintenant plage du Prado à Marseille, même en plus avec ses fortes chaleurs. La ville de Marseille, pourtant, en veut encore et encore, car la Posidonie est le meilleur rempart contre l'érosion. Mais ce n'est pas la principale préoccupation des baigneurs, visiblement, Gabin Grulé.
11: Quand Pascal sort de l'eau, ses pieds s'enfoncent dans la couche de feuilles brunes.
12: Mais ils sont en train de l'enlever, non ?
11: Alors au contraire.
12: Ils sont en train de la laisser ?
11: Le Marseillais regarde les travaux avec incompréhension.
12: Il ne va pas y avoir grand monde sur les plages, quoi. Le matin, moi, quand je viens habituellement vers 7h30, il y a des chiens qui pissent partout, là. Quand vous avez des gosses qui jouent alors que les chiens ont pissé dedans 2 heures avant ou 1 heure avant, c'est un peu moyen.
11: Mais ces herbes mortes servent de barrière naturelle contre l'érosion. Tanguy, en combinaison de plongée, voit leur impact.
13: Il y a 2 ou 3 mois, il n'y en avait pratiquement pas.
7: Et la plage, elle avait vraiment réduit, franchement, d'au moins 2 mètres, 2 à 3 mètres au moins. Oui, les gens trouvent ça sale parce que c'est des tout petits bouts d'algues, mais il n'y a rien de sale là-dedans, quoi. C'est juste la nature.
11: Deux tractopelles tassent la Posidonie. Une couche de sable, une couche d'herbe, une couche de sable.
13: On dit que c'est un millefeuille, c'est peut-être un lasagne.
11: Hervé Manchon, adjoint à l'environnement, veut sensibiliser les Marseillais.
13: Le millefeuille, il permet aussi d'avoir une plage lisse qui correspond à un stéréotype touristique. On ne considère plus ça comme quelque chose de gênant, mais on est quand même content que ça soit caché sous le sable pour pouvoir étendre sa serviette.
11: Et d'après l'élu, après un an de test, la plage du Prophète, elle, a déjà regagné plusieurs mètres.
1: Alors, faut-il laisser la Posidonie sur les plages pour lutter justement contre l'érosion? On attend vos témoignages ce matin, vos réactions sur Ici Provence.
0: Ah oui, des plages donc plus naturelles. Est-ce que vous êtes pour des plages plus sauvages? Ou au contraire, vous pensez qu'il vaut mieux retirer tout cela pour privilégier le confort? Et puis, vous dites, ça peut être un frein au tourisme. 04 42 38 08 08 pour prendre la parole ce matin.
1: Les plages, on le disait, très prisées cette semaine de forte chaleur. Les prévisionnistes annoncent un jeudi hors norme, la journée la plus chaude de la semaine, 35-36 degrés dans les terres à l'ouest des Bouches-du-Rhône, jusqu'à 34 aussi en bord de mer. En raison des fortes chaleurs, la SNCF annule 6 intercités sur 16 entre Bordeaux et Marseille ce jeudi et demain. Décision par crainte de panne de climatisation dans les rames, la circulation des trains doit revenir à la normale samedi.
0: Le dentiste le plus remboursé de France devant le tribunal.
1: Un praticien marseillais jugé pour escroquerie à la sécurité sociale et blanchiment des fausses factures. Des actes jamais réalisés ou injustifiés tout simplement et l'utilisation de cartes vitales frauduleuses. Le préjudice est estimé à 2,6 millions d'euros. La combine a permis au dentiste de mener la grande vie, voiture de luxe, montre, biens immobiliers et son escroquerie bien rodée a duré des années. Fred Chapuis.
14: Oui, des surfacturations et surtout des actes fictifs par centaines. À la barre, le dentiste, barbe noire, cheveux gominés et chemise blanche, reconnaît l'escroquerie, mais en conteste le montant. Il percevait pourtant 72 fois plus de remboursements que la moyenne des dentistes marseillais. Quand on est dans la frénésie, on a du mal à se rendre compte, assure le praticien qui ciblait des patients à la CMU. Ils étaient d'accord pour l'escroquerie. Certains me demandaient même des contreparties. Le dentiste vise une patiente en particulier. C'est lui qui m'a proposé un deal, se défend. La jeune mère de deux enfants reconnaît avoir touché 1500 euros par carte vitale fournie et 10% par acte frauduleux. Avec vous, le système s'industrialise, tense la présidente pugnace. Près de 80 000 euros saisis sur ses comptes et ceux de ses proches également jugés. Oui, je reconnais, j'étais inconsciente, mais je ne recommencerai pas, promet-elle, en sanglots. Complice ou inspiratrice, son rôle interroge le tribunal, au moins en tant que le dentiste.
1: Un Fred Chapuis pour Ici Provence. Le procès doit durer jusqu'à ce soir. Les 7 prévenus risque 7 ans de prison et jusqu'à 750 000 euros d'amende. Au procès du vol d'une quinzaine de singes écureuils au jardin zoologique de Lalande-les-Morts, 3 Marseillais condamnés à 18 mois de prison ferme, de 1 100 euros d'amende. À la barre, 2 d'entre eux ont reconnu leur participation. Le troisième a nié. À la barre, l'avocate du jardin voulait faire reconnaître, elle, la souffrance endurée par ces animaux lors du vol. Le tribunal ne l'a pas suivie sur ce point, mais elle est tout de même satisfaite de la condamnation.
15: C'est un regard un peu sévère, je ne vous le cache pas, parce que c'est vrai que, alors deux ont présenté leurs excuses, mais souvent on a des excuses qui sont des excuses de convenance à l'audience. Je pense qu'un des prévenus a quand même pris conscience de la gravité des faits, mais malheureusement je crois que ça reste quand même très auto-centré et que la souffrance de l'animal n'était pas en tout cas au cœur des débats.
16: L'un d'entre eux a dit, mais moi j'adore les animaux, je supporte pas de les voir enfermés.
15: Ça fait partie de l'argument qui moi me fait bondir évidemment. Alors peut-être que dans un premier temps ça a été quelque chose qui a pu lui traverser l'esprit, mais compte tenu des faits, de la nature des faits, de la façon dont les singes ont été volés et puis ensuite transportés, c'est impossible de pouvoir penser une seule seconde que ça a été fait par bienveillance envers les singes. C'est impossible.
1: Maître Séverine Dozon avec Christelle Marquez pour Ici Provence. Depuis le vol de ces singes, seuls 5 ont été retrouvés sur la quinzaine donc volés. Ils veulent pouvoir organiser, participer à des free parties en toute liberté. Plusieurs collectifs appellent à manifester samedi, notamment à Marseille, pour dénoncer des propositions de loi liberticides qui sont à l'étude au Parlement en ce moment et des peines encourues lors des rave parties pour les organisateurs et les participants.
0: Ce n'est pas une free party, mais bien deux longues soirées musicales à Marseille, demain et samedi, au Vélodrome, qui ne font pas d'ailleurs le bonheur de tout le monde.
1: Car ça risque de faire du bruit, tout simplement. Le concert de Jul demain soir et samedi soir, 60 000 fans réunis chaque soir, le feu dans le stade Vélodrome. Et si certains trépignent d'impatience, d'autres, déjà voie rouge, les riverains du stade, les commerçants qui craignent des débordements après déjà de mauvaises expériences, les soirs de concert ou encore de matchs, Philippe Bocara.
17: Et notamment Sylvie, au 56, à l'avant-dernière entrée, son appartement est au 4e étage, elle n'en peut plus des fans de Jules.
18: Ils font les fous, ils crient, ils laissent tout dégueulasse, et le bruit, alors même pas on en parle, il faut vraiment rester avec les fenêtres fermées. Je vois, je sens surtout les odeurs des quand ils fument leurs pétards.
17: Au 46 boulevard Michelet, nous retrouvons Simon, il habite ici depuis 15 ans.
19: On fait avec, c'est pas fermé, c'est dans le cours, soit disant, mais... Ou on sort pas, ou on reste chez soi, ou on fait rien, quoi.
17: Est-ce qu'il y a des moments où vous avez dit, je vais déménager?
19: Moi, non, parce que j'ai pas le choix, mais je pense qu'il y a plein qui sont partis à cause de ça.
17: C'est le cas de Nicole au 52. Elle cherche désormais à quitter l'immeuble. Pas évident non plus pour les quelques commerçants autour du stade. Les restaurants, les bars et les snacks cartonnent. En revanche, ces jours de concert ne sont pas appréciés par des petites boutiques de la rue Negresco à 100 mètres du vélodrome, comme nous l'explique Chloé, la fleuriste.
20: Ça bloque le quartier, forcément. Tout le monde sait que faut un peu moins venir dans le quartier parce que c'est difficile de se garer. On a la fête des mères dimanche, mais on s'organise.
17: Chloé espère que les clients de samedi seront au rendez-vous dimanche matin pour la fête des mères.
1: Et le concert de Jules, donc, demain soir et samedi soir à Marseille, donc, au stade Vélodrome, avec des milliers de fans.
0: Et des voisins pas contents, et en plus, demain soir, c'est la fête des voisins, enfin demain.
1: Ah oui, ben voilà.
0: Est-ce un hasard?
1: Faire une contre-soirée.
0: Voilà, par exemple. Allez, vous retrouvez toutes les infos, évidemment, à Marseille, en Provence, sur ici.fr.
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1: Bon, alors tout à l'heure, vous avez dit, Philippe, c'est la journée la plus chaude de la semaine.
0: Oui.
1: Donc on va encore battre des records, sûrement.
0: On va atteindre sans problème les 37 degrés sur l'Est des Bouches-du-Rhône. Voilà. D'ailleurs, c'était plus cantonné aux Alpes. Là, c'est vraiment les Alpes, la Camargue, Arles, cette zone-là où on va atteindre les 37 degrés sans problème cet après-midi. Avec en plus un effet de chaleur accentué, puisqu'en vallée du Rhône, on aura un vent à 50 km/h, il sera chaud. Ce vent. Voilà. Pour l'ouest des Bouches-du-Rhône, c'est vraiment la zone rouge. Alors ailleurs, ça ne veut pas dire qu'il fait frais. Hein. Youpla boum, la glace, vous allez l'apprécier aussi cet après-midi. Hein. Puisque vous aurez pour Marseille 30 degrés à l'ombre, Toulon 28, Aix 36 degrés, 32 à Draguignan, par exemple, pour cet après-midi. Du ciel bleu, du soleil et quelques coups de tonnerre possibles en fin d'après-midi sur les Alpes du Sud. Méfie si vous partez en randonnée. Les températures qui vont commencer à baisser un chouïa à partir de ce week-end. Et vous pourrez profiter ce week-end de la fête des écoles, par exemple. Ça sera dimanche, c'est gratuit, c'est au parc Borély. Et c'est à Marseille. Le point trafic de 8h09. En dehors des bouchons, ralentissements que vous connaissez par cœur, il y a un accident à retenir. Ça se passe sur le viaduc de Martigues, donc en direction de Marseille. La 55 concernée, deux véhicules. Donc ralentissement, une voie en moins sur le viaduc de Martigues. Si vous avez des précisions, vous nous les apportez au 04 42 38 08 08.
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0: Et comme il va faire chaud, David Lucillou, ce matin, on s'est dit, on va aller à la plage.
22: Il y a deux façons d'imaginer la plage. La carte postale, avec le sable fin et seulement le sable fin, ou alors d'accepter la vraie nature. À Marseille, la ville ne veut plus enlever la posidonie. Vous savez, ce sont ces herbes marines qui empêchent l'érosion de
0: le
22: la côte.
0: C'est ça, ouais.
22: Exactement. L'idée, c'est de créer un barrage de posidonie sur la plage du Prophète l'an dernier et désormais sur celle de la Pointe Rouge. Et l'adjoint à l'environnement estime qu'il faut faire comprendre aux Marseillais que cette herbe, ça n'est pas sale.
23: Ce n'est pas une algue, c'est une herbe. Oui, ça colle aux pattes, mais ça n'est pas de la saleté.
22: Bon, est-ce que le message passe? Pas toujours. À lire vos messages sur la page Facebook d'ici Provence. Celui de Jean-Louis. Est-ce que c'est naturel, se demande-t-il? Franchement, je préfère qu'il n'y en ait pas. Ça pue, écrit même Lou. Ouais. Oui, ça pue quand ça fermente. Il y a quand même Marc qui nous dit oui à la posidonie sur la plage. La flore doit absolument rester en place.
0: Bon, allez, vous, puisqu'il a fait chaud ces derniers jours, il fera chaud aujourd'hui, vous êtes forcément allé sur l'une de ces plages. Est-ce que vous acceptez qu'on laisse, même qu'on rajoute ces herbes marines sur les plages, même si ça colle aux pattes? Ou alors, vous préférez avoir une plage style carte postale, quoi? Vraiment bien, tamisé, nettoyé le matin, grain de sable, rien qui dépasse, parce qu'en plus ça amène des touristes. 04 42 38 08 08, c'est à vous de nous le dire ce matin.
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0: Oui, il adore notamment les chemises à fleurs, les plages aussi. Hein. C'est Laurent Voulzy. Le voici avec Bubble Star, vos chansons préférées toute la journée. 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

0: Laurent Voulzy avec Bubble Star et notre star ce matin. Il était avec nous dans le studio avant le journal de 8h. C'est Albert Corrieri, 104 ans aujourd'hui, on le rappelle. Petit message de Dany par WhatsApp qui nous dit voilà, très bon anniversaire à ce monsieur, 104 ans donc aujourd'hui, et vive le millefeuille. Voilà, oui. Puisqu'il a mangé son millefeuille tout à l'heure.
1: Jusqu'au bout même,
0: il a mangé. Bah, il a raison, dis donc, et oh, il n'y a pas de petit plaisir dans la vie. Et donc, un grand respect pour ce monsieur. Merci Dany pour votre message. Vous restez avec nous 8h15. On va à la plage dans une minute avec vous. Avec ou sans Posidonie qui colopate.
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0: Comme tous les matins, 8h15, 8h25, David Oussillot, vous n'aimez pas les herbes marines sur les plages? Eh bien, la ville de Marseille en remet des couches.
1: Oui, un millefeuille, puisqu'on parlait de...
0: Oui, exactement.
1: Un millefeuille de Posidonie pour protéger le littoral de l'érosion. C'est pour la bonne cause, mais Tout le monde n'est pas d'accord avec ça, et c'est de ça dont on parle ce matin.
0: Avec vous, et Anne, vous nous rejoignez depuis Plan de Cuque. Bonjour Anne.
6: Et bonjour tout le monde.
0: Bienvenue. Vous allez à la plage avec ou sans Posidonie sur le sable?
6: Et moi, je préfère avec. Hein.
0: Ouais.
1: Vous préférez avec, c'est rare quand on dit vous préférez avec.
6: Parce qu'au départ, c'est la nature. Et puis moi, j'ai 70 ans maintenant.
0: Ouais.
6: Et en 1960, donc j'avais 2, 3, 4 ans, j'étais sur Fréjus, Saint-Raphaël, Hyères, la presqu'île de Gien, Seine, Toulon.
0: Ouais.
6: Et il y en avait.
0: Mm-hmm.
6: Et on régalait, ça chatouillait les pieds en plus quand on marchait dessus.
0: Ouais. Ça chatouille, c'est pas mal.
6: Et moi, j'étais toute petite, mais je m'en rappelle encore.
1: Sauf que, Anne, aujourd'hui, les gens n'en veulent plus, préférant la carte postale, vous savez, la plage.
6: Ouais, mais bon, parce que maintenant, ils veulent tout aseptiser. Ils préfèrent les mégots, ils préfèrent, vous voyez, les canettes, les sacs plastiques, c'est mieux, ça décore, voilà.
0: Ouais, ouais, ouais.
1: Mais est-ce qu'à l'époque, quand vous me parlez des années précédentes, où il y en avait, donc, est-ce que vous saviez que ça servait à quelque chose?
6: Pas du tout, puisque bon, moi je vous dis, j'étais toute petite. Ensuite, j'ai arrêté d'aller à la plage parce que ma vie m'a menée ailleurs en France. Mmh. Mais sinon, vous voyez, même en Afrique, à Djibouti, il y en avait.
1: À Djibouti, vous en avez vu,
6: non,
1: d'accord.
6: Voilà.
1: Mais oui, c'est naturel, ça sert à ça, forcément. Donc vous approuvez que la municipalité de Marseille en rajoute, hein, c'est ça?
6: Alors, d'en rajouter, je ne sais pas. Mais mélanger au sable, moi pour moi, même si je devais y aller à la plage, je pense que ça ne me gênerait pas du tout.
1: D'accord.
6: Et je trouve que c'est mieux que les mégots.
1: Alors je vais vous faire écouter une Marseillaise qui n'est pas tout à fait d'accord avec vous.
0: Écoutez-moi.
7: On se baigne dans un bain d'algues, c'est très désagréable parce qu'on s'enfonce dedans, c'est pas agréable. On est toujours en train d'intervenir pour la contrecarrer, pour faire ce qu'elle a décidé de ne pas faire. Donc si les niveaux d'eau montent, ça monte.
1: Voilà, si l'eau monte, ça monte. Non, vous n'êtes pas d'accord avec... Hein.
6: Oui, mais bon, c'est vrai, peut-être qu'il y a quelque chose à faire au niveau ensevelissement par rapport au sable.
1: Mmh.
6: Mais c'est provisoire, quoi. Ça ne dure pas toute l'année.
1: Et c'est utile, vous avez raison de le dire.
0: Peut-être trouver un juste milieu. En tout cas, merci pour votre appel, Anne, depuis ce matin. Puis belle journée à Plan de Cul, qui vous aussi venez nous parler de ces plages, avec ou sans Posidonie, naturelle, plutôt entretenue. Vous êtes dans quel camp? Vous témoignez ce matin. Mika, fidèle auditeur, ici Provence également, Ramatuel, bonjour.
8: Bonjour
0: Mickaël. Donc tous les matins, un petit post sur la page Facebook Ici Provence pour nous donner la météo à Ramatuel. Parce que vous travaillez tous les matins très tôt sur la plage. Hein.
8: Exactement, avec une cribleuse à sable.
0: Ouais.
8: Pour nettoyer principalement 4,5 km de plage sur Ramatuelle.
1: C'est quoi une cribleuse? Je vois pas très bien à quoi ça ressemble. C'est...
8: Alors une cribleuse, on va dire que c'est un râteau géant avec un tapis et qui récupère tous les déchets laissés par les gentils baigneurs sur la plage.
0: Vous avez mis des guillemets à gentils. Hein.
8: Exactement. C'est une genre de poubelle de plage aussi.
1: D'accord. Très bien.
8: Voilà.
1: Est-ce que vous ramassez... Non, vous touchez pas la Posidonie, vous?
8: Alors nous, on touche pas à la Posidonie parce que l'hiver, ça fait justement des couches genre millefeuille. Donc le sable se remet dessus, elles sont pas visibles, on va dire. Le problème qu'il y a, c'est que l'été après, touristiquement parlant, c'est pas bon. Donc
1: c'est pour ça que vous avez raison, Michael, que des municipalités préfèrent les enlever pendant la saison estivale et les remettre ensuite. Je pense que c'est Carrie Leroux et c'est Yolden qui nous dit sur la page Facebook, à Carrie, à Sifour, les mairies font ramasser et stocker ces algues durant la période estivale et les rendent à la mer en septembre. Hein. C'est comme ça que ça se passe.
8: Alors nous, elles sont ramassées l'été pendant une petite période. Mais elles sont évacuées après. Le problème qu'il y a, c'est qu'on ne sait vraiment pas quoi en faire.
1: Et voilà.
8: Voilà, c'est le problème.
1: Et c'est quoi votre avis à vous? Vous pensez qu'il ne faudrait pas y toucher?
8: Les gens parlent écologie, veulent des plages naturelles, mais veulent une plage, comme vous avez dit, de carte postale.
1: Oui.
8: Donc c'est parfois incompatible.
1: Une image de la plage qui n'existe pas en fait, c'est pas la vraie plage, sauf c'est la plage Instagram, oui, tout simplement.
8: Exactement, ou alors il faut partir dans des îles, il faut partir à Tahiti éventuellement, où il n'y a aucune cribleuse, et où les plages sont naturellement, voilà, mais après ce n'est que la nature.
0: Et puis en plus, les plages de Ramatuelle finissent souvent sur les cartes postales. Hein.
1: C'est
0: vraiment un petit coin de paradis là où vous êtes. Vous avez le temps de vous baigner ou pas de temps en temps, Mika?
8: Non, sincèrement, alors quand j'y suis, c'est un peu compliqué parce qu'il faut vite faire la plage.
0: Bah oui.
8: Et après, quand la machine est finie, ils sont tous là. Donc je préfère les éviter.
0: D'accord,
1: ils sont tous là. J'adore.
0: Merci Mickaël.
8: De rien, passez une bonne journée.
0: Merci à vous et donc merci aussi pour les superbes photos. Allez les voir régulièrement, la page Facebook ici Provence pour les postes météo. Mickaël nous fait une photo tous les jours sublime de Ramatuelle. On sera avec André dans un instant à La Ciotat, plus belle baie du monde.
1: Ah oui.
0: Eh oui, mais avec ou sans Posidonie? Ben tiens, André nous le dira dans un instant. Il est 8h22, je vais juste revenir sur l'accident, donc ce matin sur la 55, nous sommes sur le viaduc de Caronte, c'est Martigues, c'est en direction de Marseille, deux véhicules concernés et une voiture en moins dans le secteur. Si vous êtes sur Aix-en-Provence, bon bah ben, c'est jeudi, c'est comme ça, c'est bien chargé, de la sortie Venelle jusqu'au Jas de Bouffant, direction de Marseille, on est sur la Nationale 296, on est à 25 minutes d'heure. Retard. Très très chargé. Il y a peut-être aussi un événement supplémentaire, donc n'hésitez pas à nous le dire. Si vous avez une info à partager au 04 42 38 08 08 et puis les bouchons ralentissements habituels pour Marseille et Toulon ce matin.
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0: La plage, vous la préférez comment? Avec la Posidonie, naturelle, sauvage ou rien qui dépasse comme sur la carte postale?
1: Fabienne nous dit il faut laisser la Posidonie sur le littoral, c'est la nature, ça protège la faune, elle a raison. Et sinon elle dit il faut apprendre aux enfants que c'est naturel.
0: Bonjour André.
9: Bonjour.
0: À La Ciotat, je le disais, hein, élu il y a quelques années, il n'y a pas si longtemps, l'une des plus belles baies du monde. Hein.
9: Oui, c'est ce qu'on lit, c'est ce qu'on entend.
0: Ouais.
1: Est-ce que c'est une plage où il y a de la Posidonie ou il n'y a rien du tout?
9: Alors voilà, moi le souci que j'ai, c'est le problème, c'est que bon, il y a beaucoup d'algues depuis de nombreuses années. Hein, et moi je fréquente la plage Cyanos 1. Alors, pour vous situer, il y a Cyanos 1, Cyanos 2, et puis après, il y a des plages qui vont jusqu'à Saint-Jean, et une ou deux de l'autre côté. Donc, ce qui se passe depuis de nombreuses années, et particulièrement cette année, c'est que, bon, il y a eu des algues cette année.
1: Vous dites des algues, mais ce n'est pas des algues, hein, c'est des herbes marines, nous dit-on,
9: oui,
1: et c'est pas pareil.
9: Des herbes marines, mais... excusez-moi.
1: Non, mais c'est pas grave, je ne le savais pas non plus il y a une heure, voyez.
9: Voilà. Donc, voilà. Donc, il y en a eu sur toutes les plages. Depuis une dizaine de jours, toutes les plages ont été nettoyées.
0: Ouais.
9: C'est-à-dire, il y a une plage privée où il y a des matelas avec des parasols, et toutes les autres publiques, sauf une, la Cyanos 1.
0: D'accord. Okay. Et vous pensez que c'est volontaire, alors, si elle n'est pas nettoyée?
9: Voilà. Pourquoi celle-là n'est pas nettoyée? Ça, c'est une question qu'il faut poser à la municipalité, parce qu'on n'a jamais de réponse. Maintenant, sur le problème de fond, est-ce que ça dérange pas? Bon, si c'est naturel, que ça fait du bien, moi, je suis pas contre, hein, puisque depuis 1995, je vais à la Ciotat et il y a plus ou moins des algues. Donc, moi, en allant à cette plage, je me suis toujours adapté quand il y en avait beaucoup, quand il y en avait peu. Hein, donc, il fallait bien se nettoyer. Avant, on avait des douches, maintenant, il n'y en a plus. Là-bas.
1: Bon, je résume votre position, oui. André. S'il y en a, tant mieux. S'il n'y en a pas, tant pis. Voilà, c'est oui. ça. C'est comme vous faites avec, vous vous adaptez.
9: Moi, je m'adapte, mais si vous, en tant que journaliste, si vous pouvez répondre à ma question, pourquoi on nettoie pas la plage si on en a un?
0: Eh bien, la question.
1: On va chercher. Poser en on direct. Va interroger la municipalité de la Ciotat.
0: J'imagine qu'on est écouté également du côté de la Ciotat.
1: Oui. Peut-être que c'est parce que cette plage-là est soumise à plus d'érosion. J'envisage cette possibilité. Hein.
0: Question posée en tout cas. Merci André d'être intervenu. Voilà, tous les matins, 8h15, 8h25. On se dit à demain, David.
1: À demain, bonne journée.
0: Et Amy Winehouse qui arrive. L'info aussi, c'est dans 5 minutes, 8h30 avec Odrazo.
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0: Amy Winehouse sur votre radio locale ici Provence, il est 8h29.
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0: Et à suivre l'info d'ici sur les réseaux sociaux, Camille Payan comme

0: midi. Vigilance orange qui sera levée demain dans les Côtes d'Armor, le Finistère et la Manche. Une pièce de théâtre avec Patrick Bruel a été interrompue hier soir à Paris. Bruel, violeur, c'est ce qu'ont scandé trois militantes féministes au théâtre Édouard VII. Action revendiquée par le collectif Nous Toutes. Il reproche au monde de la culture de continuer de, je cite, dérouler le tapis rouge à l'acteur. Nicolas Sarkozy sera fixé sur son sort dans 6 mois, le 30 novembre, après son procès en appel sur les soupçons de financement libyen de sa campagne présidentielle de 2007. Il est terminé. Jamais je n'ai trahi la confiance des Français, dit Nicolas Sarkozy. Il appelle la justice à l'innocenter. Les marges des supermarchés sur les fruits et légumes bio sont 80% plus élevées que sur le non bio. Étude de l'association Que Choisir Ensemble, ex-UFC Que Choisir. Étude contestée par la Fédération du Commerce et de la Distribution. Elle estime qu'il n'y a pas de surmarge sur les produits bio. Le petit Nicolas fait son grand retour. 12 histoires inédites seront publiées le 8 octobre, coécrites par Anne Goscinny, la fille de René Goscinny. Le petit Nicolas, phénomène mondial avec 15 millions d'exemplaires vendus depuis les années 50.
1: L'info d'ici sur les réseaux sociaux, c'est un sacré défi qui va durer 1 an, pas un défi sportif. On change un peu ce matin. 365 jours, Philippe, pour redynamiser une commune du sud de la France. Par chez nous, forcément, c'est très sérieux.
2: Ouais.
1: C'est Sacha Bazaro, c'est son nom, qui se lance. Il explique le concept sur son compte Instagram.
3: Je m'appelle Sacha et avec mon équipe, on s'est donné 1 an pour investir massivement et redonner vie à une petite commune oubliée du sud de la France. Cette ville, comme beaucoup de zones rurales en France, était autrefois reconnue pour son artisanat et surtout pour son travail de la céramique.
2: Ah.
3: Son produit phare était exporté partout dans le monde. Tu l'as forcément déjà vu quelque part, les fameuses tomates rouges de mamie.
2: C'est une petite idée, ça serait pas Salerne ?
1: Exactement, les tomates de Salerne. La commune semble aujourd'hui un peu endormie, des commerces fermés, des logements vides, pas de restaurants ouverts le soir par exemple. Alors Sacha, investisseur dans l'immobilier, a décidé de se lancer dans ce défi. Il va racheter des immeubles pour les rénover. Mais pourquoi Salerne, alors que certains lui conseillaient tout simplement d'investir à Dubaï? C'est pas la même chose.
2: Non.
4: La Provence, le Var, il n'y a rien de mieux. C'est sûr que dans ces petits villages-là, tu as moins de services qu'à Dubaï, etc. Mais déjà, en investissement locatif, c'est hyper rentable. Ici, la France, ça reste quand même un paradis bancaire. Donc, quand tu n'as pas beaucoup de cash, avec 10 000 euros, tu peux enlever 100. Alors qu'à Dubaï, ton appart, tu dois l'acheter cash, tu vois.
1: Et il n'en manque pas justement des appartements, des immeubles vides aujourd'hui à Salerne. On suit tout ça sur son compte Instagram, on va pouvoir suivre ce défi.
3: Aujourd'hui, on va voir si un immeuble tient la route.
5: T'as combien de lots, hein?
6: Il est composé de 3 lots.
5: Ouais.
6: T'as une remise en rez-de-chaussée.
5: Ouais.
6: T'as un T2 refait à neuf, il y a moins de 2 ans, avec une partie cuisine, salle à manger, pièce de vie, et une partie chambre.
1: Le voilà en train de visiter 2 T2, 1 T4. On sort la calculatrice, emprunt, taux d'intérêt, loyer. C'est comme ça que Sacha et son équipe donc vont investir, redonner vie à cet immeuble vide. Et puis, vous pouvez aussi, vous, participer à cette transformation de Salerne, comme ce petit passage, un Porsche proche de la place du marché, justement, un Porsche qui, quand on le voit comme ça, il n'attire pas vraiment les regards, sauf que Sacha et son équipe, eux, ont des idées.
3: Ce Porsche, c'est l'occasion de dire aux milliers de personnes qui passent ici ce qu'était le village et ce qu'il redevient. Alors, on a besoin de vous pour transformer ce Porsche en œuvre d'art vivante. On veut un endroit instagrammable et chargé d'histoire aux couleurs de Salerne et de la Provence. Alors, si vous êtes artiste, peintre, céramiste, fresquiste ou illustrateur, bah, on a besoin de vous.
1: Voilà comment vous pouvez vous participer donc à ce projet un peu fou qui va durer 1 an. On en est aujourd'hui au jour 20 et forcément pour la décoration, on pense aux tomates.
7: La tomate, en fait, c'est le carreau traditionnel salarié. L'entreprise, là où on est, ça existe depuis 69. On peut faire toutes les couleurs possibles. C'est juste une histoire de mélange, un peu comme de la peinture. Le problème, c'est que c'est pas instantané. Il faut attendre la cuisson.
1: Et voilà comment donc ces tomates vont revivre dans ces logements à Salerne. Voilà comment Salerne va peut-être revivre. Rendez-vous donc dans 1 an. Déjà beaucoup d'internautes qui commentent en disant qu'ils vont aller tout simplement en acheter ces fameuses tomates. C'est déjà un premier pas vers la fameuse transformation de Salerne. Ça a l'air complètement fou. On suivra évidemment ces 365 jours de rénovation, de transformation.
2: Belle idée et joli défi. Voilà sur le net ce matin, 8h34, Camille Payan dans le journal de 9h.
1: Et il fait chaud et les moustiques nous envahissent. Déjà, attention aux moustiques tigres, évidemment, à Vitrolles. On a déjà connu 47 cas l'an dernier de chikungunya. Et puis un dentiste marseillais et des patients jugés pour une vaste escroquerie à la sécurité sociale.
2: C'était un tigre, celui que vous avez dézingué ce matin?
1: Non, je crois pas.
2: Ah, ouais.
1: Mais par contre, il était féroce. Hein.
2: Ah oui, je vous ai entendu.
1: Après quelques piqûres, j'y suis arrivée.
2: C'était ce matin au bureau, je vous en mets dans les coulisses. Il n'y a plus de moustiques maintenant, merci Camille.
1: Si, il paraît qu'il y en a encore un autre.
2: Oh non, mon Dieu. Bon, bah.

0: rattraper, vous faites ça mieux que moi. Donc ciel bleu, soleil pour aujourd'hui, ça vous va?
1: Voilà, mais ça va aussi aux moustiques, hein, visiblement.
0: Eh bah, apparemment, hein, chaleur aussi, alors forte, hein, surtout sur l'ouest des Bouches-du-Rhône. C'est là où il va faire encore le plus chaud, 35 à 37 degrés, avec en plus un vent chaud, un vent de nord sur l'ouest des Bouches-du-Rhône. Vous aurez cet après-midi, donc pour Marseille, 30 degrés, Toulon 28, Aix 36 degrés quand même, hein, sur le cours Mirabeau. Cet après-midi est toujours ce risque allergique très élevé, hein, pour les pollens de graminées, notamment en Provence.
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0: Alors, on a encore une vingtaine de minutes de retard. Donc, des platanes jusqu'à Aix-les-Milles sur la 51 en direction de Marseille. Puis, il y a eu un accrochage tout à l'heure. Et puis, quand vous arrivez justement sur la 51 depuis Aix-les-Milles, la D9, en direction d'Aix, il y a une bonne demi-heure de retard. Donc, venez nous dire ce qu'il se passe dans le secteur, si les véhicules sont toujours là ce matin. Vous avez la priorité au 04 42 38 08 08. Et puis, c'est bien chargé également. 50 minutes sur la 51 de la sortie de plan de campagne jusqu'à l'entrée d'Aix-en-Provence. Donc vraiment, c'est assez compliqué dans ce secteur. Venez nous donner les précisions. C'est Elodie, hein, qui vous accueille au téléphone.
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0: Et vos chansons préférées, Indochine.
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0: là. Viens là, je te dis. Il y a Hervé Godard. Il est là, il s'installe. Bonjour Hervé.
1: Bonjour Philippe.
0: Notre spécialiste culture, spectacle, cinéma. Vous savez tout faire, hein?
1: Bon, oui, oui.
0: Même la vaisselle.
1: Boîte à outils.
0: C'est un type en or. Boîte à outils, couteau suisse de la rédaction et de toute l'équipe ici Provence. Alors ce matin, oui, avec vous, on va ouvrir un bon livre.
1: Et même plusieurs, tiens,
0: en
1: à l'occasion du festival Oh les beaux jours, qui se déroule jusqu'à dimanche à Marseille. Il y a une cinquantaine d'auteurs invités, des rencontres, des dédicaces et même des lectures publiques sur scène par les écrivains.
0: Allez, avec votre invité, votre coup de cœur dans un instant. Puis on vous retrouve à 9h. Éric Maron, bienvenue chez vous. Oui. Aujourd'hui, vous allez nous parler de l'habitat partagé. Qu'est-ce que c'est que ça ?
2: Avec notre expert en immobilier, Alexandre Jacques. Alors, beaucoup de personnes âgées ne veulent plus rester isolées, ni forcément entrer en EHPAD.
0: Ouais.
2: Et ces habitats partagés offrent en fait une réelle alternative. Beaucoup de familles recherchent d'ailleurs ce type de solution pour leurs parents. Alors, est-ce que vous pourriez imaginer vivre un jour dans un habitat partagé, ou faire vivre aussi vos parents dans ce type de structure ? On attend ce matin tous vos témoignages.
0: Dis donc, Hervé.
1: Ça s'appelle des colocs, en fait.
2: C'est
1: pour les étudiants, en fait.
2: Ça. Ouais, c'est ça. C'est comme des colocs pour étudiants, absolument.
1: C'est vrai que bon, ça peut se vendre.
0: On fait un habitat partagé, plus tard.
1: Oui, bon, on verra dans 30 ans. Hein.
2: Bon courage. Hein.
1: Ouais, pas tout de suite. Hein.
0: Oh là là, ça commence bien. Allez, venez, posez vos questions et vous pouvez nous appeler dès maintenant au 04 42 38 08 08. Ça s'appelle un vent.
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0: Bon, bah, je vais faire une coloc avec Ziz. Elle est là tous les matins, Ziz, pour notre joie et notre bonne humeur. Bonjour Ziz.
5: Bonjour Philippe. Bonjour les copains du matin. Coucou c'est Ziz.
0: Et coucou Ziz.
5: Ouh là là, vite, vite, parce que j'ai pas le temps. Hein.
0: Bon,
5: je file au silo. Hein.
0: Ah, c'est vrai, ouais, oui.
5: Ah, ben oui, hein. Deux fois dans la journée, je vous dis pas. Hein. Alors, il reste encore un peu des places pour l'après-midi. Hein. S'il y en a qui écoutent là et qui veulent venir, hein. Vous pouvez les prendre même direct sur place. Dites. Moi, je vous le dis, heureusement qu'on est optimiste en France, hein, parce qu'entre la vague de chaleur, Patrick Bruel, le prix de l'essence, la guerre, Gisèle Pellicot et j'en passe, si on était pessimiste, eh ben, on irait tous se jeter au goude, je te le dis, moi. Hein.
0: C'est pas faux.
5: Mais alors, moi, il y en a une, je peux te dire, hein, que elle, elle n'arrête pas. Hein.
0: Qui ça ?
5: Ah ben, qui, Odette ? Il fait chaud, il fait chaud, il fait chaud. Alors, si on transformait tous les cons en parasols, ben, elle nous ferait de l'ombre, je te le dis, moi. Hein. Oh, cheux d'eux. Oh, je lui ai dit, ben merci, Odette. Oui, sans toi, on croirait qu'il ne fait pas chaud, voilà. On ne le saurait pas si tu ne le disais pas, tu vois. Ouais. Elle répète, elle est en boucle, toujours pareil. Attends, j'ai dit, hey, on n'est pas en Laponie, hein, qu'est-ce que je te dise, moi. Alors, toute la journée, elle souffle. Eh ben, j'ai dit, va souffler chez ma belle-mère. Hein. J'ai dit, ça, il fera de l'air comme ça. Hein. Elle me dit, regarde, dit. Elle me dit, avec cette chaleur, elle me dit, mon Dieu, on ne peut rien faire. Ben, j'ai dit, qu'est-ce que tu veux qu'on fasse ? J'ai dit, heureusement qu'il neige pas. Hein. J'ai dit, parce qu'avec cette chaleur, s'il fallait déneiger. Pas vrai ?
0: C'est un peu compliqué.
5: Oh, bah, c'est
0: hein. Bah, oui.
5: Je trouve qu'on s'en sort bien. Hier, il faisait 39. J'ai même vu mon mari boire de l'eau sans pastis. Mais...
0: Non.
5: Hein, c'est pas du courage national, ça
0: ouais.
5: Oh, il faut pas dramatiser. Oh là là. Elle me dit, même les pigeons, regarde, ils marchent dehors. Mais qu'est-ce qu'ils fassent ? J'ai dit, on va pas faire un footing. Hein. Oh, je te jure. Elle m'énerve, je te jure. Et la ragougnasse, elle en gâte, tu vois. Elle dit, moi, j'ai acheté du beurre, il a fondu. Eh ben, j'ai dû utiliser de l'eau de l'huile d'olive comme tout le monde. On n'utilise pas du beurre, nous. On est provençaux. Et on met de l'huile d'olive. Qu'est-ce qu'elle raconte, elle, du beurre ? Qu'est-ce qu'on a à foutre de son beurre qu'ils font ? Ah non, je te jure, hein, elle m'énerve, je te jure. Nous, les Français, on tient bon, c'est vrai. On râle, mais avec dignité.
0: Oui,
5: tu
0: c'est
5: vois,
0: vrai.
5: Hein Attends, c'est vrai, ça. Hein. Il pourrait y avoir 0 euro sur le compte, 42 degrés, plus de clim. Eh bien, on dira quand même que ça va et qu'il y a pire. C'est vrai, hein.
0: C'est pas faux.
5: Attends, c'est vrai qu'il y a pire. Tu vois pas que la Odette, elle vient de passer l'été à la maison. Ouche de. Même la canicule, elle dit non. Pas vrai. Allez, je vous laisse. Bonne journée. Eh, ben, au silo, je file.
0: Ah
5: les
0: oui,
5: bisous
0: oui.
5: De Ziz.
0: Oh. Allez, merci Ziz. Hein. 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
0: Belle journée avec Ici Provence qui accompagne toute l'année le joli travail des bénévoles des Restos du Cœur. Je vous rappelle que quand vous achetez le dernier DVD ou CD des Enfoirés, ce sont 17 repas reversés par les Restos du Cœur. Coup de cœur justement, les Enfoirés et l'île au trésor.

0: Les Enfoirés avec l'île au trésor.
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0: Ici Provence qui vous invite ce matin aux Journées des Plantes d'Alberta. Ça sera de vendredi à dimanche. Il y a des dizaines de paysagistes, horticulteurs, artisans du végétal qui seront sur place pour manger, vous régaler dans un jardin extraordinaire. Vous voyez venir ?
3: Ah ben, j'attends d'Albertas.
0: Voilà, Charles Trenet qui chantait ce jardin extraordinaire.
3: Ah ben, évidemment, c'est ce que j'allais dire. Mmh.
0: Vous voulez des invitations ? Justement, trouvez le mot manquant.
4: C'est un jardin extraordinaire. Il y a des canards qui parlent.
0: Ils parlent quoi, les canards, alors?
3: Je sais pas.
0: Anglais, libanais, français, japonais, à vous de nous le dire. 04 42 38 08 08 et vous aurez vos invitations pour les Journées des Plantes d'Albertas ce week-end. Allez Hervé, l'événement de la semaine, ou l'un des événements, parce qu'il y en a beaucoup. Vous avez retenu ce matin un beau festival littéraire à Marseille.
3: Ben oui, et ce festival s'appelle justement « Oh les beaux jours » et se déroule jusqu'à dimanche, principalement à la Criée. Alors, c'est un vrai festival, il y a beaucoup de choses. Et durant ce festival, eh bien, les auteurs montent même sur scène pour des moments inoubliables de lecture de leurs propres écrits. Bref, un riche programme, comme le rappelle Fabienne Pavia, elle est co-directrice avec Nadia Champem du festival « Oh les beaux jours ».
5: Ben, l'idée, c'est effectivement un parcours. Une fois qu'on a fait la programmation avec Nadia Champem, on essaie toujours de tirer des lignes comme ça, un peu. Il y a des tendances, n'est-ce pas, dans la littérature. Les écrivains racontent beaucoup leur vie ces dernières années, les histoires de famille, etc. Il y a aussi beaucoup de choses autour du corps. Voilà, il y a beaucoup de choses qui sont sur les imaginaires, les voyages. Il y a un retour aussi, quelque part, des contes et des légendes, que ce soit en BD ou dans la littérature. Il y a d'autres univers qui surgissent. Donc, on essaie vraiment de faire qu'un maximum de gens puissent se retrouver dans cette programmation. Donc ça va de sujets très sociétaux, on parlera par exemple d'éducation populaire, à des choses, je l'ai dit, beaucoup plus romanesques. On accueille cette année beaucoup de grands écrivains internationaux comme Eri De Luca, le grand écrivain italien, le cubain Leonardo Padura, qui lui va plus du côté du polar. Comme c'est la saison méditerranée, on essaie de réfléchir aux liens qui peuvent nous unir avec les pays de l'autre côté de la Méditerranée. Il y a aussi beaucoup de formes pour la jeunesse. Donc vraiment l'idée, c'est une déambulation à travers des lieux emblématique de la ville, la Vieille Charité, le Mucem, la bibliothèque de l'Alcazar, la Criée, bien sûr, avec l'idée d'aller comme ça d'une forme à l'autre et de se laisser surprendre par une programmation, une fois de plus, qu'on essaie de faire la plus éclectique possible. Ça nous tient vraiment à cœur, d'embarquer vraiment tout le monde et que le livre ne soit pas perçu comme quelque chose de hors-sol ou d'élitiste.
3: Voilà, incontournable, ça s'appelle « Oh les beaux jours », c'est jusqu'à dimanche, il y a une cinquantaine d'auteurs invités, beaucoup de rendez-vous, le mieux c'est d'aller sur le site ohlesbeauxjours.fr.
0: Et puis, parmi vos coups de cœur du jour, il y a aussi une pièce futuriste ce soir à Miramas.
3: Et oui, le théâtre La Colonne accueille ce soir à 19h le grand metteur en scène Thiago Rodriguez, directeur du festival In d'Avignon. Alors sa pièce, La Distance, elle nous projette en 2077, au moment où l'humanité survit en proie à la précarité et aux conséquences du réchauffement climatique et sur Terre. Mais un père s'efforce de maintenir une relation avec sa fille partie survivre sur Mars. Et si l'éloignement finalement rapprochait les liens familiaux ?
6: Je t'aime, prends soin de toi.
7: Je sais très bien que Mars n'est pas faite pour les humains. Mais cette planète, je l'ai choisie et je vais être humaine ici. Peu à peu, on oublie l'histoire de la Terre, l'histoire de l'humanité, notre histoire personnelle. On oublie même notre prénom.
6: Mon soleil, joyeux anniversaire. J'ai un cadeau pour toi.
8: Vi a minha força amarrada no seu passo. Vi que sem você não há caminho e não me há.
3: Ça s'appelle La Distance. Est-ce vraiment de la science-fiction? Allez voir absolument de Diego Rodriguez ce soir 19h au théâtre La Colonne à Miramas.
0: Très bien. Et puis d'autres coups de cœur évidemment à retrouver sur ici.fr. Bonjour Pascal.
9: Bonjour.
0: Vous êtes à Séon sur ceux d'argent. Comment ça va ce matin?
9: Ça va bien.
0: Non.
9: Puisque je vous ai, ça va très bien.
0: Ben parfait. Plaisir partagé. Vous avez un joli jardin?
9: Oui. On va pas se plaindre. Oui.
0: Il est extraordinaire aussi.
9: Oh, peut-être pas autant, non.
0: Oh, je suis sûr qu'il l'est. Bon jardin extraordinaire. On joue avec une chanson de Charles Trenet. On cherche des canards qui parlent. Allez, on réécoute l'extrait.
4: C'est un jardin extraordinaire. Il y a des canards qui parlent.
0: Anglais?
9: Oui.
0: Vous êtes sûr de vous, Pascal?
9: C'est un
0: jardin. Bon, on va vérifier.
4: Extraordinaire. Il y a des canards qui parlent tout de l'air.
0: Ah Ah bah oui, c'est ça. Bravo. Vous gagnez vos invitations, les journées des plantes au jardin d'Albertas. C'est vendredi, samedi, dimanche avec votre radio ici Provence. Et puis vous allez voir, il y a des dizaines de professionnels, horticulteurs, pépiniéristes, spécialistes du végétal qui seront sur place.
9: D'accord, merci.
0: Invitation
9: beaucoup.
0: Pour vous, je vous souhaite une belle journée Pascal.
9: Mais également.
0: Et à très vite, merci oui. À vous, au revoir.
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0: Vous aimez Vianney?
3: Oui.
0: Moi aussi. Voilà. Vianney qui revient sur scène avec sa tournée. Il sera en 14 mai 2027 à Aix-en-Provence, le 9 octobre 2027 au Dôme à Marseille, le 11 mars 2028 au Zénith à Toulon. Et l'ouverture de la billetterie, c'est quand?
3: Aujourd'hui.
0: C'est demain.
3: C'est demain.
0: Mais je voulais que vous ayez 24 heures d'avance. Ça sera demain à 10h.
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0: Et je voulais vous donner l'info avant de parler santé comme tous les matins avec vous, docteur Kerzek. Vous nous parlez d'une routine matinale à adopter pour ralentir le vieillissement, c'est le yoga facial.
2: Bonjour à toutes et à tous. Vous voulez une méthode pour vous rajeunir sans bistouri, sans aiguille et surtout sans douleur? J'ai nommé le yoga facial. C'est ce qu'on appelle la gym faciale, hein, vous avez bien entendu. On va faire du sport, mais finalement avec la figure. Alors, est-ce que faire des grimaces devant son miroir chaque matin peut vraiment remplacer une bonne crème anti-âge? Bah, la réponse, elle est oui et non. Mais on commence par le début. Le yoga facial, c'est important parce que notre visage comporte plus de 50 muscles. Et contrairement à nos biceps, on ne les muscle pas consciemment. Résultat, avec l'âge, bah, ça va se relâcher, ça s'atrophie. Et vous avez la peau qui va suivre. Et le yoga facial, c'est comme aller à la salle de sport pour votre visage. En tonifiant ces muscles, on crée un effet lift naturel, on améliore la circulation sanguine et on booste la production de collagène. Bref, on redonne du peps à son petit museau. Certaines études ont montré que 30 minutes de gym facial par jour pendant 20 semaines permettaient aux participants ou participantes de paraître en moyenne 2 ans et demi de moins. Pas mal quand même.
0: Ah oui, c'est pas mal, docteur. Et en plus, il y a pas de contre-indication. Hein.
2: Pas trop de risques, mais il y a quand même des règles. D'abord, les mains propres et une peau nettoyée. On ne va pas masser son visage avec des microbes, par exemple. Ensuite, une petite base de crème ou d'huile pour faire glisser les doigts. Sinon, vous allez étirer la peau au lieu de masser les muscles. Enfin, la douceur, la pulpe des doigts, pas les ongles. Surtout si vous sentez une douleur, vous arrêtez immédiatement. Mais attention aussi à ne pas faire n'importe quoi. Certains mouvements mal exécutés peuvent creuser les rides au lieu de les estomper. Par exemple, vous allez creuser la ride du lion si vous froncez trop les sourcils. Donc les bons gestes, c'est avec un facialiste, un kiné que vous allez les apprendre et peut-être même avec des tutos sérieux sur Internet. L'idéal, c'est le matin parce que la gym faciale, en fait, ça va réveiller les muscles engourdis. Allez, je vous donne 2 exercices. Pour les joues et les pommettes, on gonfle vos joues comme un hamster qui fait des réserves et vous faites passer l'air d'une joue à l'autre pendant 10 secondes et ensuite vous relâchez. Et pour les rides du front, vous placez les doigts de chaque main au centre du front, puis vous lissez doucement vers les tempes pour étirer et évidemment vous respirez profondément. Alors le yoga, ça ne fait pas tout, ça remplace ni le sommeil, ni l'eau, ni la crème solaire, mais c'est déjà un bon début. D'ici là, portez-vous bien.
0: Merci docteur, bon, on va le faire, vous avez entendu Hervé.
3: Oui, yoga facial.
0: Comme ça, puis
3: des grimaces, tout ça.
0: J'ai tout retenu. Non, on va être super demain. Demain, on parle de quoi?
3: Ben demain, on reçoit André Manoukian qui nous parle de la version symphonique de son dernier album, Ma Sultane. Bien sûr, c'est la musique orientale inspirée de ses racines arméniennes et puis sera accompagné exceptionnellement cette fois-ci de l'Orchestre National Avignon-Provence et ce sera dimanche au Silo à 18h.
0: Joli moment donc qui nous attend au Silo et joli moment sur votre radio ici Provence puisqu'on va en parler tous ensemble demain. Allez, je continue le yoga facial et puis je vous souhaite une belle journée en Provence.
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0: Allez, 8h59, Eric Marin, que j'ai suggéré à Hervé Godard tout à l'heure l'idée de l'habitat partagé. Apparemment, il a pas très envie de le faire avec moi. Je vais le faire avec vous.
11: Ouais, bah, si vous voulez.
0: Hein?
11: partageons notre habitat.
0: C'est une belle idée, ça.
11: Oui. Alors, habitat partagé, habitat inclusif, colocation senior, ce sont ces nouvelles façons d'habiter ensemble. Alors, ça explose un petit peu partout en France et même chez nous, dans les Bouches-du-Rhône, à Marseille, mais aussi une structure qui existe sur Aix-en-Provence. Alors, simple tendance ou alors véritable révolution du logement. Mmh. On va en parler avec notre expert en immobilier, Alexandre Jacques. Est-ce que vous seriez prêt, vous ? Est-ce que vous pourriez imaginer vivre dans ce type d'habitat partagé ou même envisager de faire vivre vos parents dans ce type de structure.
0: Ça veut dire qu'on partage l'habitat, on garde un côté indépendant.
11: On reste indépendant parce qu'on a son propre appartement.
0: Et on peut veiller sur l'autre si jamais il y a un souci, lui rendre service aussi. Quoi.
11: C'est un peu la notion du vivre ensemble.
0: Bah oui, voilà. J'aime bien.
11: Qui nous est cher.
2: J'aime bien, j'achète.
11: Allez, c'est pour vous. Bah nous aussi.
0: Ouais,
11: on en parle ensemble. Des témoignages et des questions à poser. 04 42 38 08 08.
0: Alors, très bonne émission.
11: Merci.
0: Et à demain,
11: 6h.
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11: Une très belle matinée, encore sous le soleil avec Ici Provence, il est 9h. Les infos à Marseille et en Provence, Florent Losseau, une incroyable arnaque à la sécurité sociale devant la justice.
12: Un dentiste est jugé à Marseille depuis hier, installé quartier Saint-André dans le 16e. Il est soupçonné d'avoir détourné plus de 2,5 millions d'euros entre 2020 et 2023, au détriment donc de l'assurance maladie. Ce dentiste menait grande vie, biens immobiliers, voitures de luxe, bijoux, montres. Et ce qui n'est vraiment pas banal dans cette affaire, c'est que 6 patients sont soupçonnés d'être complices. Eux aussi sont jugés à Marseille. Une particularité que souligne Maître Gilles Marta, avocat de la Caisse primaire d'assurance maladie des Bouches-du-Rhône.
13: On voit aussi évoluer ce type de contentieux. Initialement, c'était plutôt des contentieux qui étaient reprochés à une personne, un praticien, un établissement de santé. Et aujourd'hui, en fait, on voit dériver finalement la notion de bande organisée. Et on se rend compte que les infractions sont commises par les praticiens avec la complicité des patients. Donc, c'est un contentieux à la mode, certainement, mais qu'il faut stopper rapidement.
14: Sans que l'on sache véritablement dans cette affaire qui en a été à l'origine des deux, le praticien ou le patient ?
13: J'en sais rien.
12: La présidente du tribunal correctionnel de Marseille, de son côté, estime que l'une des patientes a véritablement industrialisé l'escroquerie, un terme que réfute son avocat, maître Philippe Jacquemin.
15: L'industrialisation, enfin, on est sur des montants qui sont pas démentiels. On est sur une période d'un an et demi, deux ans. Donc, oui, des personnes, je pense, autour d'elles, certainement, ont été intéressées. Est-ce qu'elle les a conseillées ? En tout cas, les gens sont libres d'aller chez le médecin. D'après ce que j'ai compris, si vous y alliez à cette époque-là avec une carte vitale, c'était bon d'y aller parce qu'en ressortant, vous aviez peut-être de l'argent qui allait rentrer dans votre compte. Donc, l'industrie, en tout cas, certains en ont profité, pas seulement ma cliente.
12: Reportage de Fred Chapuis à Marseille. Ce procès pour escroquerie et blanchiment se termine aujourd'hui. Le jugement pourrait être rendu dès ce soir.
11: De la prison ferme pour les trois voleurs de singes du parc zoologique de la Longue.
12: Ils sont condamnés à 3 ans de prison, dont 1 an et demi ferme, pour avoir dérobé une quinzaine de singes écureuils en janvier 2024. Seuls 5 d'entre eux ont été retrouvés. La dizaine d'autres a probablement été vendue. 2 des voleurs sont des Marseillais de 19 et 30 ans, originaires de la cité La Sauvagère, dans le 9e arrondissement.
11: La SNCF annule des trains sur la ligne Marseille-Bordeaux en raison des fortes chaleurs.
12: C'est pour aujourd'hui et demain, mesure de précaution face au risque de panne de climatisation sur un matériel vieillissant. Retour à la normale prévu samedi.
11: Et il faut tous se mobiliser contre le moustique tigre.
12: C'est la nouvelle campagne de l'ARS, l'Agence Régionale de Santé, alors que l'insecte est de retour avec les beaux jours. Tous responsables du moustique tigre, car les larves se développent dans l'eau stagnante. C'est donc à chacun de bien vérifier qu'il ne reste pas un fond d'eau dans des coupelles de pots de fleurs ou dans des jouets laissés dehors, par exemple. Précaution indispensable pour ne pas risquer de se faire piquer tout l'été et surtout pour prévenir les risques d'épidémie de chikungunya. C'est ce qui s'était passé à Vitrolles l'été dernier. Les autorités en appellent donc à la responsabilité de tous les habitants, Mathilde Vinceneux.
16: À Vitrolles, dans le quartier de la ferme de Crozes, 47 cas de chikungunya se sont déclarés l'été dernier. Il faut dire que dans ce pavillon, les moustiques tigres sont partout. La terrasse d'Alain est infestée.
17: C'est impossible de vivre dehors, impossible de manger dehors, inviter quelqu'un.
16: Dans le jardin voisin, il suffit de soulever quelques pots de fleurs pour trouver des larves.
18: C'est une soucoupe de pots de fleurs. On va voir ces espèces de petits têtards. qui se tortille.
16: Grégory Lambert est entomologiste médical à l'EID Méditerranée, l'entente interdépartementale pour la démoustication.
18: Sur ce simple petit pot de fleurs, on devait avoir peut-être une quinzaine de larves. Le plus simple, c'est de vider cette eau.
16: C'est dans les jardins des particuliers que l'on trouve 80% des gîtes larvaires. C'est donc aux habitants d'agir, martèle le maire de Vitrolles, Loïc Gachon.
19: C'est faire le tour de son jardin, de soulever tous ses pots, de vérifier qu'on n'a pas dans un coin du jardin une poubelle qui n'avait pas de couvercle ou qu'on n'a pas un endroit où il y a de l'eau qui stagne.
16: Adopter des gestes simples pour lutter contre le risque d'épidémie de chikungunya qui augmente chaque année selon Clémentine Calba, épidémiologiste pour Santé publique France.
20: Chaque année, on a de plus en plus de cas qui sont identifiés, de plus en plus d'épisodes au niveau national et particulièrement en région PACA.
16: Les autorités rappellent qu'en cas de symptômes après un voyage, il faut se signaler rapidement auprès d'un médecin.
12: Un reportage signé Mathilde Vasseneux à Vitrolles. Les cas de chikungunya ont explosé en 2025. Plus de 800 cas l'an dernier en France, dont 60% rien que dans notre région PACA. Le tennis à Roland-Garros, les regards aujourd'hui sont braqués sur Moïse Kwame, 17 ans seulement. Le jeune Français affronte en fin de matinée le Paraguayen Valero. Il tentera de confirmer les promesses nées de son exploit en 3-7 contre le Croate Cilic avant-hier. Elsa Giacomo se frottera, elle, à la numéro 1 mondiale, Arnia Sabalenka. À suivre aussi côté français aujourd'hui, Diane Paris, Arthur Rinderknecht, Lucas Van Hache et Hugo Gaston.
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12: Gaston, il y a le téléphone qui sonne et il y a le soleil qui cogne.
11: C'est ça, et ça va cogner encore très fort aujourd'hui, avec une belle journée largement ensoleillée sur l'ensemble de la Provence. Attention, en cours d'après-midi à ce vent de secteur nord et des rafales qui pourraient atteindre les 55 km/h, surtout autour des Alpilles. Orage possible également dans l'après-midi dans les Alpes du Sud. Côté température, encore de la chaleur. Dans la matinée, Marseille 24 degrés, Toulon 25 degrés, Aix-en-Provence 30 degrés, et au plus chaud de l'après-midi, Marseille 30 degrés, Toulon 28 degrés, Aix 36 degrés, vous aurez 30 degrés à Vitrolles avec une exposition et des animations autour des dinosaures et ça se passe ce week-end au Stadium de Vitrolles. 25 degrés dans le golfe de Saint-Tropez, 27 degrés à La Ciotat, 30 degrés sur Gap, 31 sur Sisteron et jusqu'à 33 degrés à Manosque avec une pointe à 34 degrés sur Pertuis. Attention encore au risque allergique très élevé pour les pollens de graminées et puis l'index UV est assez fort. Aujourd'hui, index 8 d'ailleurs, ce qui veut dire que vous allez attraper un coup de soleil en moins de 20 minutes si vous avez la peau sensible et en 40 minutes pour les peaux normales, donc pensez à vous protéger. 9h07, l'info trafic avec pas mal de perturbations à vous indiquer ce matin. Nous avons tout d'abord cet accident signalé actuellement sur l'A7 en direction de Marseille, à la hauteur de Lançon-de-Provence. C'est un véhicule qui est actuellement accidenté et ça génère un bouchon dans le secteur. Vous devrez patienter une bonne quarantaine de minutes avant de poursuivre votre chemin. Ça bloque également sur la nationale 296 en direction de Marseille avant de rejoindre la 51. Là aussi, le trafic est perturbé. Sur la départementale 19, des perturbations à la hauteur en direction de Velo. Si vous prenez cette direction, là aussi, ça risque d'être compliqué ce matin. Sur la 50, le trafic est toujours chargé en direction d'Aubagne. Nous avons également une légère retenue sur la 570 avant d'arriver sur les Palmiers. C'est fluide sur la 57 et sur la 50. Vos infos routes tout au long de cette matinée, vous n'hésitez pas. 04 42 38 08 08.
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11: Allez, bon courage dans les bouchons. Bon jeudi matin, vous êtes sur Ici Provence, au milieu de toute l'actu locale de nos infos pratiques. On n'oublie pas toutes vos chansons préférées avec ce duo qui a marqué les années 80. Vous vous en souvenez? Allez, France Gall d'un côté et Elton John de l'autre. Et ce titre, c'était Donner pour donner.

0: Dion qui disait de France Gall que c'était une grande artiste, une femme formidable et qu'il avait pris beaucoup de plaisir à interpréter ce titre avec elle. Vous donner des conseils et vous rendre service, c'est ce que vous propose chaque jour votre radio ici Provence. Une infotrafic avec l'appel de Marie au 04 42 38 08 08. Si vous êtes sur l'A7 en direction de Lyon, attention à ce camion avec des roues complètement éclatées. Ça se passe avant la sortie de Cavaillon et les pneus sont sur le milieu de la route. Donc prudence si vous circulez donc sur l'A7 en direction de Lyon à la hauteur de Cavaillon. Et bonne route.
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0: 13. Aujourd'hui, nous allons donc parler d'un sujet qui concerne peut-être déjà votre avenir ou celui de vos proches. Habitat partagé, inclusif, colocation senior, ce sont ces nouvelles façons d'habiter ensemble qui ont beaucoup de succès. Ça explose un peu partout et particulièrement chez nous, dans les Bouches-du-Rhône. Alors, est-ce qu'il s'agit d'une simple tendance ou d'une véritable révolution du logement? On en parle ce matin avec Alexandre Jacques. Bonjour.
2: Bonjour Eric et bonjour à toutes et tous.
0: Expert immobilier chez Agile Immo. By Efficity avec nous pour parler donc de ces habitats. Est-ce que on entend énormément parler de ces habitats partagés depuis quelques mois, mais concrètement, qu'est-ce que c'est?
2: Qu'est-ce que c'est? Alors le principe, honnêtement, c'est assez simple. Oui. L'idée, c'est de permettre à plusieurs personnes de vivre ensemble, mm-hmm. tout en gardant leur indépendance. Chaque personne possède un espace privé, une chambre, un studio, un appartement, mais partage certains espaces, comme les salons, les cuisines, le jardin ou une terrasse. Mm-hmm. Derrière cela, c'est quoi? Il y a une idée, en fait, c'est de continuer à vivre chez soi, sans vivre seul.
0: Oui, donc c'est cette notion de vivre ensemble qui ressort.
2: C'est ça, il y a vraiment un projet profondément humain.
0: Oui. On parle souvent des seniors dans ces projets, c'est le cas?
2: C'est le cas, mais pas que. Pourquoi? Parce que le vieillissement de la population change énormément de choses aujourd'hui. Beaucoup de personnes âgées, ils ne veulent plus rester isolés.
0: Eh oui.
2: Ils ne veulent pas forcément aller en EHPAD.
0: Aussi.
2: Voilà, clairement. Ils cherchent autre chose. On va dire un entre les deux. Garder leur liberté, leur autonomie, mais avec du lien humain tout autour.
0: Alors, il faut préciser qu'on est loin de la simple colocation étudiante.
2: On en est loin.
0: On en est loin quand
2: voilà,
0: même.
2: Voilà, l'idée vraiment, c'est quoi? C'est un projet de vie. Les habitats partagés vont vraiment très loin. Ils peuvent proposer des activités communes, des repas partagés, de l'entraide. Parfois, il y a des coordinateurs de vie sociale qui viennent pour animer tout ça. C'est vraiment une nouvelle manière d'habiter.
0: En tout cas, on aimerait vous entendre ce matin. Est-ce que vous pourriez un jour imaginer vivre dans cet habitat partagé ou même faire vivre vos parents dans ce type de structure? Vous nous appelez dès maintenant, même si vous êtes à la recherche de ce type d'habitat. Venez nous dire pourquoi. 04 42 38 08 08. Nous aurons d'ailleurs plusieurs témoignages dans un instant avec Caroline de Gardanne et Lucienne qui nous appelle de Bouc-Bel-Air. Vos témoignages après Benabar et son dernier titre. Quoi qu'on dise.
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0: Il était samedi dernier sur la scène du Vélodrome à l'occasion du concert Corse ou Mezzo Mezzo à Marseille. Benabar et son dernier titre, Quoi qu'on dise. Interview et vidéo d'ailleurs à retrouver sur tous nos réseaux sociaux.
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0: Nous parlons des habitats partagés ce matin avec notre expert en immobilier, Lucienne, pour un témoignage depuis Bouc-Bélair. Bonjour Lucienne.
2: Bonjour Lucienne.
3: Bonjour.
0: Nous vous écoutons, vous recherchez, vous, une coloc partagée. Alors, dites-nous pourquoi ce choix, expliquez-nous.
3: Eh bien, je pense que c'est la meilleure solution en vue de mon âge, pour ne pas être seule, pouvoir partager avec d'autres personnes pas mal de choses.
0: Vous préférez ce type d'habitat à un EHPAD, en fait. Pour vous, c'est complètement différent.
3: Ah oui, c'est tout à fait différent. Oui, tout à fait.
0: Et là, vous êtes alors en recherche active de ce type d'habitat dans notre région?
3: Oui, oui, c'est pas très urgent. C'est pas très urgent. C'est l'occasion qui fera que je me déciderai quand je trouverai ou qu'on me trouvera quelque chose.
4: Oui, vraiment l'idée, c'est de
0: Alexandre Jacques.
4: Comme dit si bien Lucienne, ce qu'on disait en préambule, il y a un vrai projet de vie sur l'habitat partagé. Vraiment, c'est pas de dire ben voilà, je vais là ou là. Vraiment l'idée, comme dit Lucienne, réellement, il faut prendre son temps, il faut voir les opportunités qu'on peut avoir, si vraiment ça peut correspondre à son projet de vie. Là, pour cela, il y a différentes associations qui peuvent gérer. Pourquoi ? Parce qu'en fait, ces habitats partagés, ces habitats inclusifs, sont bâtis par des professionnels de l'immobilier et sont loués à des associations sous couvert d'État qui, eux, gèrent vraiment toute la partie habitat partagé et inclusif.
0: Ce sont des bailleurs sociaux ?
4: Non,
0: pas vraiment.
4: Non. C'est vraiment assez particulier. Ouais. On peut avoir des bailleurs sociaux qui s'y intéressent, forcément, mais on est vraiment sur des systèmes associatifs reconnus par l'État, attention, où là, on est sur du semi-privé, où on a des gens, d'ailleurs, il y aura des témoignages par la suite, où vraiment les gens vont créer le projet de vie. Donc moi, j'invite vraiment Lucienne à se renseigner auprès de ce type d'association, voir laquelle pourrait correspondre le plus à ce qu'elle souhaite, comment elle souhaite, à quel endroit elle souhaite, et vraiment, elle pourra avancer sereinement, mais au cas échéant, même Lucienne, je l'invite à me suivre sur les réseaux. Pourquoi ? Parce que je suis en train de tout mettre en place, justement, pour répondre à cette demande.
0: Un listing complet, effectivement,
4: voilà,
0: avec les bonnes références et les bons liens. Merci Lucienne, bon courage dans votre recherche.
4: Merci Lucienne.
0: Et à bientôt.
3: Merci beaucoup à vous.
4: Au plaisir.
0: Avec plaisir, au revoir. Alors justement, Alexandre, pourquoi ce sujet explose particulièrement aujourd'hui ? C'est un véritable boom à Marseille, mais aussi en Provence, chez nous.
4: Il y a un vrai sujet. Pourquoi ? Parce qu'on arrive à un moment charnière. Comme on disait, la population vieillit, forcément, et les collectivités se rendent compte qu'il faut trouver des solutions. Mais Marseille, à ce sujet, devient un véritable laboratoire.
0: On en a parlé avec une ouverture d'ailleurs récente.
4: C'est exactement ça. On a vu récemment à Marseille plusieurs projets d'habitat. Là, on parle d'habitat inclusif émerger sur un modèle qui s'appelle le modèle Simon de Sirène. C'est quoi, en fait,
0: le principe, c'est quoi,
4: voilà. C'est des personnes valides, des personnes en situation de handicap. C'est une vie collective, c'est un espace commun, une autonomie préservée pour les uns comme pour les autres.
0: Donc ça correspond à certains critères.
4: Ça correspond à certains critères, vraiment. C'est la différence entre l'habitat inclusif et l'habitat partagé. Il y a une vraie politique, aujourd'hui, dans les Bouches-du-Rhône, de développer ce type d'habitat.
0: Alors, on peut dire que ce n'est plus vraiment un phénomène marginal. Ça se démocratise.
4: Non, vraiment plus du tout. Aujourd'hui, qu'est-ce qui se passe ? Les départements financent, les communes soutiennent, les bailleurs, qu'on disait, commencent à s'y intéresser, et le monde de l'immobilier vraiment commence à regarder ce marché. Dans les Bouches-du-Rhône, par exemple, mais pas que, en région PACA aussi, on sent vraiment une vraie politique d'accélérer les choses. Pour exemple, dans le 13, le sujet a des objectifs très très ambitieux. C'est quoi ? C'est de doubler en fait le nombre d'habitats inclusifs dans les deux prochaines années. Quand on parle de doubler des chiffres, c'est pas anodin.
0: Absolument. Voilà.
4: Aujourd'hui, l'idée c'est d'arriver à plus de 80 projets d'ici 2028. Ce qui, pour les Bouches-du-Rhône, est déjà pas mal.
0: On aura l'occasion de regarder ce qui se passe sur Aix-en-Provence dans quelques instants avec ce type d'habitat qui existe déjà donc sur Aix-en-Provence avec Caroline Icard qui nous rejoindra dans quelques minutes. Avez-vous déjà entendu parler de ces habitats partagés? Seriez-vous prêt à vivre dans ce style d'habitation? Vous nous le dites, vous témoignez ce matin 04 42 38 08 08. Nous aurons le témoignage de Dany dans un instant sur Saint-Zacharie. On continuera donc à en parler avec vous après Roxette. Listen to your heart. Et ce titre, Listen to your heart, à tout de suite.
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0: C'est à la fin des années 80 qu'est sorti ce titre de Roxette. 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
0: Nous parlons des habitats partagés avec notre expert en immobilier Alexandre Jacques et un nouveau témoignage avec Caroline qui nous appelle depuis Dany, de Saint-Zachary. Nous aurons ensuite Caroline qui gère un habitat sur Aix-en-Provence. Bonjour Dany.
3: Bonjour à toute l'équipe.
4: Bonjour.
0: Vous êtes à Saint-Zachary. Voilà. Alors vous avez visité une maison partagée. Dites-nous comment ça s'est passé.
3: Moi j'ai visité une maison partagée.
0: Ouais.
3: C'est dans un cadre de verdure sur nos collines de Provence. Et ce que je veux signaler, c'est qu'il faut être avenant, il faut aller au-devant des autres, il ne faut pas être des sauvages.
0: Ouais.
3: C'est une structure qui est agréable.
0: Mm-hmm.
3: Il y a des navettes qui vous mènent à Super U, on peut prendre le
0: car. Pour aller faire ses courses, ouais.
3: Pour aller au marché d'Aubagne. Ouais. On n'est pas en prison. Voilà, on n'est pas en prison.
0: Ouais, mais vous y êtes déjà ?
3: Pas du tout, moi je suis en maison particulière avec mon mari.
0: D'accord.
3: C'est une chose que j'envisage.
0: Et vous avez eu un coup de cœur ?

0: Un accompagnement. On n'est vraiment pas isolé.
1: C'est
0: et
1: ça.
0: Si on
1: ça.
0: Est avenant et qu'on aime parler comme moi, franchement, on est bien.
1: Voilà, c'est
0: on met l'ambiance.
1: Absolument. Dani, gardez votre tchatch, en tout cas. Merci. Et tenez-nous au courant, parce qu'on aimerait bien savoir, effectivement, si vous avez trouvé cet habitat. Quand on dit un coût élevé, excessif, on a une fourchette de prix ?
2: On est selon les logements, selon les endroits, on peut être entre 1500 et 2000 euros pour la location du dit habitat.
1: Mm-hmm.
2: Un peu moins pour certains, mais vraiment, il y a un projet de vie derrière, on peut avoir des aides de la MDPH, enfin, il y a beaucoup de choses qui sont déjà en place aujourd'hui et qui vont être en place demain.
1: C'est déjà moins cher, en tout cas, que certains EHPAD.
2: Ça reste plus accessible
1: que financièrement.
2: Certains EHPAD, oui. Voilà, clairement.
1: Alors, sur Aix-en-Provence, ce type d'habitat existe déjà, hein, et nous allons d'ailleurs en parler avec Caroline Icard, qui est avec nous. Bonjour Caroline.
2: Bonjour Caroline.
3: Bonjour à tous.
1: Alors, vous avez en charge un habitat inclusif pour l'AFTC 13. Comment ça fonctionne au quotidien, Caroline ? Expliquez-nous.
3: Alors, au quotidien, l'habitat qu'on gère, il y a 4 personnes qui y vivent.
1: Mm-hmm.
3: 2 jeunes de 20 ans et 2 jeunes de 40 ans.
1: Oui.
3: Ils ont chacun un studio autour d'une pièce commune, avec salon, cuisine, buanderie. Dans la journée, chacun fait un petit peu sa vie, ses activités, avec ou sans aide.
1: Mm-hmm.
3: Et le soir, ils se réunissent dans la pièce commune pour partager le repas, avoir des moments de partage, des moments d'échange, avec le soutien d'un service d'aide à domicile spécialisé.
1: Oui. Alors, qui peut intégrer en fait ce type d'habitat et surtout pourquoi ces projets répondent aujourd'hui à un véritable besoin humain mais aussi sociétal ?
3: Alors, qui peut intégrer toute personne en situation de handicap ou personne âgée, puisque l'habitat inclusif est pour ces deux publics.
1: Mm-hmm.
3: Pas de dossier particulier, puisqu'on est sur un habitat classique, donc il n'y a pas de file d'attente et de commission, on va dire, puisqu'ils seront tous locataires.
1: Mm-hmm.
3: Après, ça répond à leurs besoins, comme disait Dani tout à l'heure, pour rompre la solitude, ne pas être isolé, avoir des moments de partage et préserver une certaine indépendance.
1: D'accord.
3: Tout en ayant un aspect sécurisé et une veille de la part de professionnels spécialisés. Ouais.
1: Et ça suscite vraiment un grand intérêt de la part des personnes qui sont en recherche particulièrement de ce type d'habitat.
3: Et oui, énormément. Mm-hmm. Parce que ça fait une alternative entre l'institution et la vie en famille qui n'est pas toujours bien vécue et par les proches et par les personnes.
1: Absolument. Merci Caroline Icard d'avoir parlé de cet habitat inclusif sur Aix-en-Provence entre EHPAD et habitat partagé. Votre choix est peut-être déjà fait. Venez nous en expliquer les raisons au 04 42 38 08 08.
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1: Bon, nous avons toujours actuellement cette perturbation sur l'A7 en direction de Marseille. Un petit peu après Aix-en-Provence, et là vous mettez une heure avant de traverser cette difficulté, c'est dû à un accident. Si vous avez d'autres informations à propos de cette perturbation, 04 42 38 08 08, ça s'arrange un tout petit peu sur Aix-en-Provence en direction de l'A51, direction Bouc-Bélair. Il y a quelques ralentissements encore sur l'A55 littoral en direction de Marseille, mais également en quittant Marseille en direction d'Aubagne. Voilà pour les principales difficultés actuellement sur les autoroutes des Bouches-du-Rhône et autour de Marseille et d'Aix-en-Provence. Sur les autoroutes varoises, pour l'instant, rien à signaler. Il y a une petite perturbation également du trafic quand vous quittez Sainte-Maxime en direction de Saint-Tropez. La route, ensemble, vos infos à n'importe quel moment et tous les jours au 04 42 38 08 08.
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1: 9h35 ici, vos chansons préférées toute la journée, des souvenirs certainement liés à de nombreux tubes. Vous vous souvenez de Camaro, Femme Like You?
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0: Vous écoutez ici Provence, il est 10h20 et nous continuons à parler des habitats partagés ce matin.
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0: Avec notre expert en immobilier Alexandre Jacques et vous au 04 42 38 08 08. Bonjour André.
3: Bonjour
0: André.
3: Bonjour. Attendez, je vais couper le micro.
0: S'il vous plaît.
3: Voilà.
0: Ah, ça va déjà beaucoup mieux.
4: Bonjour.
0: À Martigues.
3: C'est ça.
0: Alors, vous êtes en recherche de ce type d'habitation. Expliquez-nous pourquoi et pour qui.
3: Alors, voilà. Mon frère, qui a 69 ans,
0: ouais,
3: a eu un grave AVC l'année dernière.
0: Mm-hmm.
3: Il est actuellement en clinique.
0: Oui.
3: Et donc, comme tout le monde, l'EHPAD à 69 ans, ça ne nous tente pas et lui non plus.
0: Ah oui, on comprend bien.
3: Donc, j'ai eu un contact avec une de vos structures dont vous avez parlé mmh. tout à l'heure.
0: Mmh.
3: Un très, très bon contact. Des gens super.
0: Mmh.
3: Voilà, le problème, j'en ai contacté XX. Hein,
4: c'est de trouver une place.
0: C'est trouver une place, oui. Ouais. Et c'est compliqué.
4: D'où le pourquoi, on disait en préambule, le département vraiment est en train de mettre les moyens. Pour cela, ils veulent doubler les logements. Là, on parle d'habitat inclusif, donc ils ont vraiment prévu de doubler. Sur Marseille, il y a eu un gros projet qui est sorti là, avec une vingtaine de logements là, très très récemment. C'est certainement celui-là que vous avez eu au téléphone, je pense.
3: Dans quel arrondissement?
4: C'est une bonne question, j'ai un trou de mémoire.
0: Et il n'a pas
4: je crois que c'est au Chartreux,
0: de mémoire. Chartreux
4: ouais, ouais, je crois que c'est au Chartreux.
0: Ouais.
4: Donc là, il y a une vingtaine de logements qui sont sortis. Je sais qu'il y en a d'autres qui sont en train de sortir de terre, qui ne devraient pas tarder. Je vous invite vraiment à rester connectés avec ces associations. Juste avant, nous avons eu Caroline, qui elle aussi fait partie d'une association.
0: Sur Aix-en-Provence.
4: Qu'on peut citer.
0: Mm-hmm.
4: Mais ils sont à Aix, mais ailleurs aussi. Ils en ont plusieurs.
0: D'accord.
4: Donc c'est l'association de TCA 13 et il y a l'association Simon de Sirène aussi. Je vous invite vraiment à rentrer en contact avec eux. Mettez-vous en liste d'attente, entre guillemets.
0: Oui, parce que ça se développe.
4: Vraiment, et ça devrait aller très, très vite pour information.
0: Bonne chance dans vos recherches, André. Merci.
3: Merci beaucoup.
4: Avec plaisir. André, au plaisir.
0: À bientôt et belle journée. Nous aurons un dernier témoignage dans un instant, celui de Pierre. Alexandre, ça paraît presque idéal, hein, ces habitats partagés. Il y a peut-être aussi une limite.
4: Mais il y a toujours des limites. Ouais. La limite, c'est quoi? C'est l'humain, en fait. Hein. Mm. Là, on parle de vivre ensemble. Donc, vivre ensemble, ça demande du respect, de la tolérance, de l'organisation.
0: Ouais.
4: C'est logique. Hein. Donc, on peut avoir des conflits, etc. Et une histoire de compatibilité ou non. Voilà, c'est une vie collective. La grosse limite, elle est là.
0: Ouais. Économiquement, c'est réellement intéressant.
4: C'est une opportunité immobilière. Voilà, clairement. Pourquoi? Parce que déjà, quand on est locataire de ce type de logement, c'est toujours mieux que ce qu'on peut avoir en termes de budget pour EHPAD ou quelque chose de similaire.
0: Mmh.
4: Après, économiquement parlant, pour le monde de l'immobilier, oui. Pourquoi? Parce qu'aujourd'hui, on a des grandes maisons qui sont devenues trop grandes, qui sont difficiles à entretenir. Compliqué à vendre parce que c'est trop grand.
0: Mmh.
4: Aujourd'hui, on peut rénover ce type de logement pour en faire de l'habitat. Et donc, ça permet de trouver une solution à la vente ou autre.
0: Nous aurons dans un instant un dernier témoignage, celui de Pierre, qui nous appelle du Canet des Morts, qui, lui, vit depuis un an avec sa femme dans cet habitat partagé. Et il nous dit qu'il kiffe. Il nous dira pourquoi dans
4: c'est
0: un instant.
4: C'est les retours que nous avons.
0: C'est ça. Ce sera après Demis Roussos.
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0: Et quand je t'aime, dans un instant, reste avec moi.
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0: Et voilà encore un tube qui vous a peut-être rappelé de jolis souvenirs. C'était Demi Roussos. Et Quand je t'aime, pratiquement 10h moins.
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0: Bon, nous continuons à parler de ces habitats partagés. Dernière partie. Et Pierre est avec nous depuis le Canet des Morts. Demi Roussos chantait Quand je t'aime. Et vous, vous appréciez particulièrement cet habitat partagé, d'ailleurs, avec votre épouse. Bonjour Pierre.
2: Bonjour Pierre.
3: Bonjour.
0: Vous êtes à quel endroit exactement ?
3: Au Canet des Morts.
0: D'accord. Et l'habitat partagé, il est dans quel secteur ?
3: C'est une vingtaine de logements.
0: Oui.
3: Qui ont été construits pour ça. Et bon, c'est un peu cher, évidemment. Mais c'est très pratique. Déjà, il y a une direction qui est correcte. Avec qui est... Le directeur, il vient manger avec nous tous les jours.
0: Ah, c'est bien,
3: donc,
0: ça.
3: Donc, le repas est bien prévu par une cuisine normale. C'est un petit restaurant normal. Et il y a pour la quantité, la qualité, la présentation, le sourire, tout point de vue.
0: Et vous êtes avec votre épouse ?
3: Et avec mon épouse, oui. Et en plus de ça, il y a des distractions pratiquement tous les jours, toute la semaine.
0: Donc, vous ne regrettez pas votre choix, Pierre ?
3: Oui.
0: Mais c'est bien, il faut le dire. Il faut le dire parce que vous avez testé, vous y êtes actuellement et vous en profitez avec votre épouse. Et on vous souhaite de couler encore de beaux jours heureux avec votre épouse que je vous charge de saluer de notre part. D'accord, Pierre ?
3: Merci.
0: À bientôt.
4: Au plaisir, Pierre.
0: Au revoir, Pierre. Merci beaucoup. Les mots de conclusion à propos de ces habitats partagés, on le constate. Grand succès.
4: Comme on l'a pu l'entendre, vraiment, c'est le sujet qui est vraiment sur le devant de la scène.
0: Ouais.
4: L'État et le département a bien raison de lancer tout ce qu'il faut pour cela. Et d'ailleurs, à ce sujet, j'invite les auditeurs et auditrices qui sont intéressés à me suivre sur les réseaux.
0: Oui.
4: Alexandre Jacques, donc, sur Facebook ou Insta, ou l'agence Agilimo Bailificity. N'hésitez pas, pourquoi ? Parce qu'on est vraiment en train de monter quelque chose.
0: De construire un fichier avec des références, des adresses, des infos. Ouais.
4: On est vraiment en train de construire vraiment quelque chose là-dessus. Et je pense que c'est, pour moi, je pense que ça fait partie de... Ça va remanier le monde de l'immobilier. Voilà.
0: En tout cas, merci de nous avoir éclairé sur ces habitats inclusifs, habitats partagés.
4: C'est un plaisir, un sujet aussi humain, j'adore.
0: Ouais, et on se retrouve très vite, Alexandre.
4: À très vite, Eric.
0: Merci beaucoup.
4: Merci.
0: Demain, Véronique Lopez accueillera le créateur de la Fête des voisins, ça aussi, c'est sympa de partager de bons moments avec.
4: C'est génial.
0: Avec ses voisins.
4: La fête des voisins, moi personnellement, tous les ans, j'y participe et je me régale.
0: Et vous
4: on
0: pourrez...
4: est encore sur de l'humain.
0: Oui, c'est ça. Et vous pourrez réagir donc et poser vos questions au 04 42 38 08 08 sur WhatsApp également et Instagram. Et puis avec l'augmentation des prix du carburant, eh bien Valère Correa va vous proposer dans un instant un bon moyen de faire baisser votre consommation de carburant. C'est un nouveau bon plan qu'il partage avec vous. Ce sera juste après
4: ça m'intéresse fortement.
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0: oh, oh. Voilà, c'est un type de Shakira entendu dans le film d'animation Zootopia 2.
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0: Comme chaque matin, un nouveau bon plan avec Valère Coréard. Bon, donc pour notre pouvoir d'achat aujourd'hui, Valère, vous vouliez nous parler conduite.
3: J'ai reçu un message de Jean-Marc que je voulais partager avec vous. Je le lis. J'ai 66 ans et éduqué par un père respectueux de ses matériels, un agriculteur. Nous sommes les champions des ronds-points en France. Je suis effaré de constater tous les jours d'innombrables conducteurs, presque tous, qui arrivent dessus à bride abattue et freinent fort. Mmh. Bonjour la pollution aux particules des plaquettes, la consommation, le ripage des pneus sur le rond-point, le gasoil des poids lourds, des autocars. Oui, on peut économiser presque 15 à 20% de carburant. Prolonger les freins, les pneus, la direction en étant respectueux de la vitesse et observateur de sa monture. J'ai un V6 diesel Mercedes-Benz, je suis à peine à 8 litres de moyenne.
0: Alors Valère, notre auditeur parle donc d'éco-conduite, c'est un bon moyen hein, ça de faire baisser sensiblement sa consommation de carburant. Hein.
3: C'est même ce qu'il y a de plus efficace, hein, oui. Jean-Marc a parfaitement raison, on peut économiser 15% de sa consommation en roulant plus cool, mais cet auditeur va plus loin et à juste titre. Il évoque aussi tous les bénéfices à rouler plus doucement. On évite une usure prématurée de sa voiture, on évite donc des frais d'entretien plus vite que nécessaire. Notez au passage que le sujet de l'entretien d'un véhicule est très important. Une voiture bien révisée, bien entretenue, consomme moins et on va aussi éviter des pannes plus sérieuses. Et puis j'ai aussi reçu un message de Céline qui m'a fait sourire, toujours sur la voiture. Elle me dit que le meilleur moyen pour faire des économies sur une voiture, c'est de la vendre. Alors oui, c'est un peu facile, mais parfois, si on y regarde bien, on pourrait peut-être se passer d'une des deux ou trois voitures qu'on a à la maison. À méditer. En tout cas, si vous avez des bons plans pour rouler moins cher, pensez à m'écrire. Mon mail, c'est paricilleseconomies@radiofrance.com.
0: Et tous les bons plans de Valère sont sur ici.fr. Toute l'info locale dans moins de 5 minutes. On écoutera également dans un instant Mylène Farmer et Plus Grandir.
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0: Et si Provence et Mylène Farmer, plus grandir. Et en ce qui me concerne, eh bien, j'ai terminé ma croissance. C'est fini.
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0: Bonne matinée avec Ici Provence. Il est 10h. Info à Marseille et en Provence, Florent Lesseau, et une gigantesque arnaque à la sécurité sociale jugée à Marseille.
2: Un dentiste du quartier Saint-André dans le 16e soupçonné d'avoir détourné plus de 2,5 millions d'euros entre 2020 et 2023 au détriment donc de l'assurance maladie. Ce dentiste avait effectivement un train de vie digne d'un millionnaire, biens immobiliers, voitures de luxe, bijoux, montres. Et l'originalité de cette affaire, c'est que 6 patients sont soupçonnés d'être complices de l'arnaque, eux aussi sont jugés à Marseille. Ce procès pour escroquerie et blanchiment se termine aujourd'hui. Donc à Marseille, le jugement pourrait être rendu dès ce soir. Quant aux 3 voleurs de singes du zoo de Lalande, ils sont condamnés à 3 ans de prison, dont 1 an et demi ferme, pour avoir dérobé une quinzaine de singes écureuils en janvier 2024. Seuls 5 d'entre eux ont été retrouvés. La dizaine d'autres singes a probablement été vendue. 2 des voleurs sont 2 jeunes Marseillais de 19 et 30 ans, originaires de la cité La Sauvagère, dans le 9e arrondissement. La SNCF annule des trains sur la ligne Marseille-Bordeaux en raison de trop fortes chaleurs. 6 trains annulés aujourd'hui. D'autres annulations sont prévues demain. Mesure de précaution face au risque de panne de climatisation sur du matériel vieillissant. Retour à la normale samedi, donc, entre Marseille et Bordeaux dans les deux sens. La suite du 2e tour à Roland-Garros. Coup de projecteur sur Moïse Kouamé, 17 ans seulement. Le jeune Français affronte en fin de matinée le Paraguayen Valero. Il tentera de confirmer les promesses nées de son exploit contre le Croate Cilic avant-hier. Elsa Jacquemot défie, elle, la numéro 1 mondiale, Arina Sabalenka. Les autres Français à suivre aujourd'hui, Diane Paris, Hugo Gaston, Lucas Van Hache et Arthur Rinderknecht. Pas facile à dire celui-là. La 5e édition de la journée des seniors de Marseille, c'est au parc Borély aujourd'hui à partir de 11h30. Événement festif et gratuit, découverte d'activités culturelles, sportives, bien-être, pique-nique offert, bal populaire et tombola l'après-midi.
0: C'est bien ça.
2: 3 conférences évoqueront les mystères de la mémoire et du cerveau. Un forum aussi pour connaître ses droits. Et bien sûr, le chapeau obligatoire pour ce forum.
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0: Alors, chapeau obligatoire, lunettes conseillées et puis bien sûr, la bouteille d'eau pour éviter la déshydratation. Je vous dis ça parce que l'index UV est encore très fort aujourd'hui.
4: Oui.
0: 8, ça veut dire qu'on va prendre un coup de soleil, en tout cas pour les peaux sensibles, en moins de 20 minutes à peu près. Donc les enfants sont concernés. Coup de soleil également, 40 minutes pour les peaux normales si vous vous exposez aujourd'hui.
4: Oui, c'est comme en plein été quoi.
0: Absolument.
4: Oui,
0: oui parce que les conditions sont estivales.
4: Le pic, c'est aujourd'hui. Après, ça pourra que descendre. C'est
0: voilà,
4: ça.
0: On pourrait perdre quelques degrés à partir de demain et dans le courant du week-end à venir. En tout cas, ça va rester chaud encore aujourd'hui. Pour ce matin, des maximales pour Marseille à 24 degrés, Toulon 25 degrés, Aix-en-Provence 30 degrés et au plus chaud de l'après-midi, vous aurez à Marseille 30 degrés, Toulon 28 degrés, Aix 36 degrés quand même, 30 degrés du côté de la Seyne-sur-Mer dans le Var avec bière en Seyne. C'est tout le week-end au parc de la Navale avec des brassises artisanales, des food trucks et de nombreuses animations. Bière à consommer bien sûr avec modération. Si vous êtes à Manosque, vous aurez 33 degrés et autour de Pertuis, 34 degrés. La tendance avec des nuages et des éclaircies pour le restant de cette semaine, avec peut-être un risque d'orage dimanche après-midi dans les terres, et puis ce risque allergique qui reste encore très élevé pour les pollens de graminées. 10h04, l'infotrafic avec actuellement des perturbations toujours sur l'A7. Il y avait un accident en direction de Lyon. Le bouchon se résorbe, mais vous devez patienter encore 7 à 8 minutes avant de poursuivre votre chemin en direction de Marseille. Beaucoup de monde autour du golfe de Saint-Tropez si vous quittez Sainte-Maxime en direction donc de Saint-Tropez. Là aussi, il faudra être patient. Bon, vous pouvez patienter en regardant la mer, hein, parce que c'est sur la promenade que ça coince. Bon quart d'heure à patienter. Et puis un trafic ralenti également en direction de Saint-Tropez, mais également sur le rond-point de la Fouxe. Vos infos route au 04 42 38 08 08. Soyez prudents et bonne route.
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0: Et à 10h05, si Julien Clerc fait partie de vos artistes préférés, ça tombe bien, on l'écoute ensemble avec ce titre, Ce n'est rien. 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

0: Julien Clerc qui ouvrira l'été marseillais avec un concert gratuit sur la scène flottante du Vieux-Port. Notez la date, ce sera pour le 3 juillet.
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0: Vous savez quoi ? On va se régaler. On va parler de confiture, mais pas de n'importe quelle confiture. Notre invitée ce matin, Marie-Laure Sommier, bonjour.
3: Bonjour.
0: Les confitures Diabolo, elles ont une belle histoire. Alors vous êtes basée à Vidauban, oui. On le précise tout de suite. Elles ont une belle histoire, ces confitures, parce que cette histoire, en fait, est intimement liée à la vôtre.
3: Tout à fait.
0: Voilà, expliquez-nous.
3: Eh ben, je suis diabétique, en fait, depuis une dizaine d'années, diabétique de type 2. J'ai voulu développer un produit alimentaire pour diabétiques, justement, parce que je trouvais qu'il n'y avait pas assez de choses faites pour les diabétiques.
0: Ouais. Voilà. Qu'est-ce qui différencie votre confiture des autres ?
3: Alors, en fait, c'est avec un sucre naturel, le sucre de bouleau.
0: Donc, c'est quand même sucré, un peu.
3: C'est quand même sucré, mais beaucoup moins en bouche qu'un sucre normal.
0: Ça n'a pas été évident, peut-être, de vous lancer dans cette aventure et d'imposer une nouvelle marque de confiture, parce que l'offre est importante sur le marché.
3: Tout à fait. Ça a été fait avec beaucoup de recherches.
0: Beaucoup de réflexions, de recherches, d'essais aussi.
3: Voilà,
0: surtout,
3: totalement, parce qu'il fallait trouver un sucre qui soit compatible à haute température pour la cuisson des confitures, qui n'ait pas d'arrière-goût non plus.
0: Oui.
3: Parce qu'en plus, il ne fait pas le même rôle qu'un sucre traditionnel, c'est-à-dire qu'il ne sert pas d'épaississant.
0: D'accord.
3: Voilà, donc ce qui fait que les confitures peuvent être un petit peu plus liquides, mais restent tartinables quand même sur la tartine, il n'y a pas de souci.
0: Alors donc, on l'a compris, c'est véritablement une histoire personnelle qui vous a incité à préparer ces confitures.
3: Tout à fait.
0: Il y avait une demande aussi sur ce marché-là en particulier. Vous avez, je suppose, avant de vous lancer dans la création de votre entreprise, demandé un petit peu à droite et à gauche si des personnes pouvaient être réceptives à ce que vous alliez proposer.
3: Oui, tout à fait. Et on m'a dit, oui, ça manque de produits pour nous dans les rayons des supermarchés, parce que vous avez des confitures qui sont sans sucre ajouté. Moi-même, j'en ai goûté et elles sont trop acides, parce que du coup, il n'y a pas de sucre du tout. Donc j'ai dit, mais pourquoi pas justement être la personne qui trouve une solution à ce problème.
0: Et vous l'avez trouvé.
3: Et je l'ai trouvé. Et j'en suis très fière, parce qu'aujourd'hui, j'ai beaucoup de retours de mes clients qui me suivent depuis le départ. Je travaille aussi avec une nutritionniste en collaboration qui est à Vidauban. Voilà, donc je commence petit à petit à faire connaître aux gens. Et du coup, même les personnes non diabétiques en consomment.
0: Ah oui.
3: Voilà.
0: Donc vous partez sur un autre segment, sur...
3: Voilà. Totalement.
0: C'est bien. Nous sommes avec Marie-Laure Sommier, les confitures Diabolo à Vidauban. Pourquoi Diabolo ?
3: Alors, dia pour diabétique et boulo pour bolo.
0: D'accord.
3: Voilà, tout simplement.
0: Votre première confiture, votre premier pot, vous vous en souvenez ?
3: Oui. Les tout premiers pots, c'était avec de la confiture de fraises.
0: D'accord.
3: Voilà.
0: Vous êtes resté, on va dire, basique, entre guillemets, avant de développer d'autres saveurs. La fraise, c'est quelque chose qui vous est imposé d'une manière naturelle ?
3: Oui, parce qu'en général, ça passe partout. Tout le monde aime la fraise. Et puis après, j'ai cherché à développer donc, avec d'autres fruits.
0: D'autres saveurs.
3: D'autres saveurs. Les retours ont été très positifs.
0: Oui.
3: Donc aujourd'hui, j'ai une quinzaine de références.
0: D'accord. Vous avez une page Facebook également, on peut la consulter.
3: Voilà, Diabolo.
0: Voilà, il y aura en détail tout ce que vous proposez.
3: Tout
0: et avec toutes ces bonnes confitures. Alors, vous êtes venu avec des pots de confiture. Nous allons, bien évidemment, les goûter. Les goûter en direct. Comme ça, on va tester ça pour celles et ceux qui nous écoutent. Et puis, vous aurez une recette également à nous offrir dans quelques minutes.
3: Tout à fait.
0: Parfait. On va poursuivre ce petit voyage gourmand. Après, Auria, c'est une nouveauté et donc un coup de cœur ici Provence pour ce titre, Soirée mondaine.

0: Nouveauté ici Provence avec Oriane et soirée mondaine.
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0: Il est 10h15, nous accueillons ce matin Marie-Laure Sommier avec ses délicieuses confitures Diabolo. On rappelle leur particularité à ces confitures, Marie-Laure.
2: Elles sont au sucre de bouleau qui a un indice glycémique bas de 7 comparé à un sucre blanc qui est de 60.
0: D'accord, je voudrais vous remercier pour les trois bocaux de confitures que vous nous avez amenés. Alors il y a tout d'abord celle-ci, alors je dis celle-ci mais bon en radio c'est difficile de montrer, sauf quand on est en télé le matin avec Philippe Richard entre 6h et 9h. Donc celle-ci, on me l'a recommandée, enfin ce sont en tout cas les personnes qui vous accompagnent, qui m'ont dit, il faut impérativement goûter celle-là.
2: Voilà, caramel au beurre salé.
0: Ah oui, caramel, beurre salé, d'accord. Autre proposition, nous avons une confiture de mimosa, ça doit avoir un petit goût particulier. Hein.
2: On aime ou on n'aime pas.
0: C'est ça.
2: Voilà, il n'y a pas de juste milieu, c'est un petit goût acidulé, ouais. C'est un peu fruité et doux à la fois. Voilà.
0: Alors ça, c'est pour la confiture de mimosa. Et puis, nous avons la confiture de myrtille, on va dire, qui est plus classique.
2: Qui est plus classique, voilà.
0: D'accord. Bon, alors attendez, je vais ouvrir en direct le pot. Voilà. Alors, je goûte pour vous celle-ci. Donc ça, c'est
2: caramel.
0: Oh la vache, c'est bon. c'est extraordinaire.
2: Avec des crêpes, c'est une tuerie.
0: Ah bah avec des crêpes. Attendez, je reprends une petite cure parce que j'ai un goût de pas assez. Je vous laisse continuer l'émission toute seule.
2: Oui, allez. Je vous laisse le pot.
0: Bon, je vais faire goûter à toute l'équipe, bien sûr.
2: Il n'y a pas de souci.
0: Qu'est-ce qu'elle est bonne. Waouh. Je me suis régalé. Puis je n'en laisse pas dans la cuillère.
2: Et vous pouvez y aller, elle ne fait pas grossir en plus.
0: Ah bon. Ah bah, je vais en reprendre une troisième cuillère. Est-ce que vous me dites que ça ne fait pas grossir. J'en profite, hein. Parfait. Bon, allez, on referme le. On va. Ça passe bien, ça glisse tout seul, c'est un régal. Nous allons, avec vous, Marie-Laure, préparer une confiture. Alors, c'est une confiture avec différentes saveurs.
2: Voilà.
0: C'est avec les fruits du dragon, c'est
2: voilà.
0: Ça
2: voilà, fruits du dragon, donc noix de coco et citron vert pour apporter un petit côté fraîcheur pour l'été.
0: Ça va être bon, hein.
2: Oui, c'est très bon.
0: Ah bah oui, c'est très exotique en tout cas.
2: C'est très exotique.
0: Ça fait penser aux vacances.
2: Voilà.
0: Alors, vous me disiez qu'au niveau des quantités, vous n'avez pas vraiment de précision à nous donner parce que vous le faites au feeling en fait.
2: Je le fais
0: vous
2: au goûtez, feeling vous, en vous fonction de du sucre que contient le fruit.
0: Oui.
2: Donc j'ajuste par rapport à ça pour ne pas surcharger en sucre justement.
0: D'accord. Voilà. Alors pour cette confiture fruit du dragon, il nous faut quoi exactement?
2: Alors déjà, une marmite en cuivre.
0: Ça, c'est la base.
2: C'est la base, puisque c'est conducteur avec la chaleur. Voilà.
0: Ouais.
2: Ensuite, donc, du fruit du dragon, du citron vert et de la noix de coco.
0: D'accord. Donc, je pense qu'il y a une méthode, bien sûr, pour préparer cette confiture.
2: Voilà.
0: On va détailler cette recette dans un instant.
2: Oui.
0: Et nous allons solliciter toutes celles et ceux qui partagent avec nous cette émission cuisine ce matin sur Ici Provence. Quelle confiture vous réalisez vous-même à la maison? Avec quels fruits? Quelle méthode, bien sûr? Vos astuces? Comment fabriquer ces confitures? Est-ce que vous possédez un matériel particulier? Vous les faites à l'ancienne aussi au niveau du chaudron parce que c'est important, hein, je pense. Parce que la réussite de la confiture, c'est
2: voilà.
0: Ça en fait. Hein.
2: Tout à fait.
0: Voilà. 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On goûte tout ça ensemble après Amir.
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0: Et c'est véritablement aujourd'hui la fête des papilles. Allez, on se retrouve avec Amir dans un instant. Et vos recettes de confiture, n'hésitez pas. On est impatients de savoir comment vous les fabriquez à la maison. A tout de suite.
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0: Amir, il sera en concert gratuit le 25 juillet à Rognac, dans les Bouches-du-Rhône.
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0: Nous parlons, enfin nous goûtons aussi surtout, des confitures Diabolo à Vidauban. Vous vous trouvez où exactement à Vidauban, Marie-Laure?
3: Alors, pour faire simple,
0: oui, faisons simple.
3: J'ai mon mari qui a un magasin,
0: d'accord,
3: qui lui fait de la réparation de motoculture.
0: Qui n'a rien à voir avec la confiture.
3: Qui n'a rien à voir.
0: Même si ça rime, mais ça n'a rien à voir.
3: Voilà, mais en fait c'est une ancienne banque. Donc coup, il s'est installé dedans, et moi, donc, j'ai un local dans son magasin, voilà, qui est tout aménagé avec les frigos, tout ça, pour accueillir les clients. Et donc, j'y suis du mardi au samedi matin.
0: Oui. Vous faites le marché aussi?
3: Et je fais le marché.
0: De Vidauban.
3: Le marché de Vidauban, voilà, il faut venir voir, il faut venir goûter les produits. Il y a beaucoup de produits provençaux, d'artisans, de commerçants. Et moi, je fais une dégustation tous les dimanches matins aux clients.
0: D'accord, voilà. Parfait. L'adresse exacte sur Vidauban?
3: Alors, 64 avenue du Président Wilson.
0: Ok, voilà, parce qu'on a eu beaucoup d'appels de personnes qui étaient intéressées par vos confitures.
3: D'accord.
0: Donc, il était important de donner l'adresse que nous rappellerons, bien sûr, en fin d'émission. Nous sommes avec Monique à Plan de Cuc. Bonjour Monique et bienvenue.
4: Merci. Voilà.
0: Vous êtes gourmande, vous, Monique, j'ai l'impression.
4: Oui, je suis gourmande, mais pas pour tout.
0: Mais comme moi, en fait.
4: Oui, quand elles sont bien faites. Et
0: ben oui.
4: Bon, ben voilà. Et puis moi, j'ai ma marmelade d'orange amère et qui a beaucoup de succès. Bon, j'ai découvert ça dans une chambre d'hôte quand je suis allée à Tanneron. Et la dame qui m'a reçue a eu la gentillesse de me donner sa façon de faire. Et je trouve ça bien pratique. Et voilà.
0: Ah ben, c'était sympa ça. Alors, comment vous la préparez, cette marmelade d'orange?
4: Alors, la marmelade d'orange, alors... Pour, par exemple, je mets toujours 700 grammes de sucre pour 1 kilo de fruits. Je ne mets pas, on dit 1 kilo, 1 kilo, mais bon, moi je ne mets pas. Alors, je retire le pédoncule de l'orange, l'orange amère.
0: Oui.
4: Et je fais 3 trous là, dans l'orange avec une aiguille à tricoter.
0: Oui.
4: Voilà, 3 trous. Je mets mes oranges dans une casserole, mais moi je n'ai pas de marmite en cuivre, j'achèterai ça plus tard. Alors, je couvre d'eau et je fais bouillir une heure. Je laisse macérer la nuit mes oranges dans l'eau du cuisson.
0: Oui.
4: Et le lendemain, je les égoutte bien, je les ouvre. Et je récupère les pépins que je mets dans une mousseline. Voilà, c'est dans une petite compresse. Et après, donc, je lève tous les pépins, je coupe en petits morceaux et je mixe légèrement mes oranges.
0: Ouais.
4: Voilà, avec un mixeur. Et je mets le même poids. Alors, à ce moment-là, je pèse. Et je mets le même poids de sucre que de fruits. Alors bon, moi je vous dis, je mets toujours 700 grammes au lieu d'un kilo et ça marche.
0: Hein? D'accord.
4: Après, j'ajoute un jus de citron et du zeste de citron. Et je fais cuire avec la mousseline nouée. Voilà, et cela aide à la prise de la confiture. Bon, hein, voilà, c'est ça. Et ensuite, quand la confiture nappe bien la cuillère en bois, ça veut dire qu'elle est prise.
0: Bon.
4: Et à ce moment-là, je la mets en pot et je retourne mes pots et voilà, et je la garde un an
0: avant de la déguster et de la consommer.
4: Parce que ça part vite.
0: Et oui, ça part vite, c'est tellement bon.
4: Elle est excellente parce que, bon, il y a encore des petits morceaux, mais pas trop. Elle n'est pas liquide, elle est bien, elle est très confite, elle est très bonne. Voilà.
0: Une recette donc qui arrive directement de Tanneron.
4: Ah oui, c'est une dame qui fait comme ça. J'ai trouvé que le fait de faire cuire d'abord les oranges, eh bien écoutez, c'était très pratique parce qu'après on n'a plus qu'à les découper, elles sont cuites pratiquement, elles sont macérées. Et franchement, le résultat est superbe.
0: D'accord. Bon, je voudrais avoir l'avis de Marie-Laure sur la façon de préparer cette marmelade, avec peut-être aussi un petit conseil ou pas, je ne sais pas.
3: Alors, bonjour d'abord.
4: Bonjour.
3: Donc moi, ce que je fais donc, pour la confiture d'orange amère, c'est que pour ajouter moins de sucre, j'ajoute des oranges douces.
4: Oui, ça, vous avez raison, je l'ai fait, oui, c'est vrai. Et par contre, ce que je n'ai pas entendu le sucre que vous mettiez, j'ai pris l'émission comme
0: encore,
4: ça.
3: Alors, c'est le sucre de bouleau. C'est un sucre naturel, donc il ne contient ni saccharose ni fructose.
4: D'accord, le sucre de bouleau qu'on trouve dans le bio.
3: Oui,
4: dans...
3: tout à fait, dans les magasins bio.
0: Alors, pour votre prochaine marmelade, utilisez ce sucre de bouleau.
3: Hein, voilà, et puis l'avantage, c'est qu'on en met beaucoup moins.
0: Eh oui.
4: Absolument. Est-ce que vous mettez, parce qu'on dit poids par poids, bon, moi, c'est déjà pour un kilo de fruits, je mets 700 grammes de sucre. Et vous, est-ce que vous mettez poids pour poids?
3: Alors, non, pas du tout, parce que moi, je le fais alors en fonction du pourcentage de sucre que contient le fruit. Mmh. Donc, si je trouve que le fruit est déjà assez sucré, je vais en mettre assez pour que ça soit raisonnable, mais pas que ça soit trop sucré, justement.
0: En tout cas, Monique, nous vous remercions pour cette recette de marmelade d'orange. À l'occasion, vous nous préparez un petit bocal, vous nous l'amenez pour qu'on puisse goûter cette marmelade d'orange. Je me ferai un plaisir de la goûter, puis de vous donner aussi mon avis. C'est ce que je vais d'ailleurs faire dans un instant pour cette confiture de mimosa, puis la confiture de myrtille. Monique, vous

0: retenu après le péage de Lens-en-Provence. Encore quelques minutes à patienter avant de poursuivre votre chemin. Il y a eu un accident en direction de Marseille. L'A7, difficulté pour circuler actuellement si vous êtes en voiture en direction des Pennes-Mirabeau. Dans le secteur de Marseille, ça roule bien. Secteur de Toulon, aucune difficulté avec peut-être si ce léger ralentissement à l'entrée de Toulon par l'A50. Et puis toujours ces perturbations. Il y a beaucoup de monde actuellement ce matin autour du golfe de Saint-Tropez en direction de Saint-Tropez, donc, mais aussi en partance de Saint-Tropez. Maxime, et puis au niveau du rond-point de la Fouxe, utilisez le WhatsApp pour vos infos trafic, vous nous rajoutez dans vos contacts 04 42 38 08 08 et on continuera à faire la route ensemble.
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0: Tiens, une petite info, comment faire pour retrouver un job d'été? Eh bien, on vous invite à utiliser les plateformes spécialisées. Vous pouvez consulter des sites comme Student Job pour explorer une variété de jobs d'été dans tous les secteurs. Vous consultez également les réseaux et les conseils que vous trouverez sur le réseau, par exemple InfoJeune, qui propose des conseils vidéo et des articles pour vous aider à trouver un job d'été. Vous vous renseignez également sur les offres avec d'autres sites comme Indeed ou encore Oh My Season, et qui mettent en ligne ces réseaux des offres d'emploi saisonniers. Vous travaillez cet été, vous avez envie de gagner un petit peu d'argent, eh bien profitez de ces sites spécialisés. On vous souhaite une bonne recherche.
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0: 10h33, comment se passe votre matinée? Pour nous, tout se passe bien, je vous rassure. C'est toujours un plaisir en tout cas d'être à vos côtés, puis de partager ensemble de bonnes choses et de bonnes confitures dans un instant. On en reparle après Jerry Rafferty et Baker Street sur votre radio locale, ici Provence.

0: Ici Provence et nous continuons à déguster ensemble de bonnes confitures à Vidauban.
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0: Avec notre invitée Marie-Laure Sommier, et on rappelle la particularité et la spécificité de vos confitures. Vous vous êtes lancée dans la fabrication de confitures il y a combien de temps à peu près, vous me disiez ?
3: Mois d'octobre.
0: Ah, c'est récent là.
3: C'est tout récent.
0: Ah, je pensais que c'était beaucoup plus vieux que ça.
3: Ah non, j'étais à la recherche d'un emploi et je ne savais pas quoi faire, donc j'ai dit je veux quelque chose de différent.
0: Ah oui, d'accord. Contente en tout cas de vous être lancée dans cette aventure parce que vous avez des retombées exceptionnelles.
3: Totalement.
0: Ah ben, tant mieux, je suis content pour vous.
3: C'est gentil.
0: On va maintenant détailler la manière dont vous préparez cette confiture fruit du dragon, donc à base de noix de coco et de citron vert. Les quantités, et puis ensuite vous nous expliquez quelles sont les étapes qu'il ne faut pas louper pour réaliser cette bonne confiture. On vous écoute.
3: Alors d'abord, je prends donc 1 kg de fruits du dragon, que je coupe en petits morceaux. Ensuite, je laisse cuire tout doucement. Donc je rajoute de l'eau, excusez-moi, je rajoute de l'eau pour faire cuire.
0: D'accord.
3: Voilà. Ensuite, une fois que mon fruit du dragon est bien mou, qui s'écrase facilement, je le mixe. Et ensuite, après, je rajoute un jus de citron vert et je rajoute à peu près 30 à 50 grammes de noix de coco selon le parfum que je veux obtenir.
0: D'accord.
3: Voilà. Donc ensuite, je mélange tout ça. J'ajoute mon sucre de bouleau. Donc pareil, je goûte et je vois en fonction de l'acidité, si c'est trop acide ou pas, je rajoute du sucre.
0: C'est ça, vous travaillez au palais.
3: Je travaille au palais, c'est ça, voilà. Hein, pour que ça soit juste sucré ce qu'il faut. Voilà. Et ensuite, je laisse cuire à feu doux, une bonne demi-heure, trois quarts d'heure. Une fois que le mélange s'est bien fait, je fais stériliser mes pots à plus de 100 degrés dans l'eau bouillante. Donc je verse ensuite ma confiture dans le pot et je retourne. Et voilà.
0: Et c'est fait.
3: Et c'est fait.
0: Bon, vous avez combien de variétés de confitures? Combien de parfums différents?
3: Une quinzaine à peu près par saison. Parce que du coup, j'ai commencé pour l'automne.
0: Mais c'est ça, c'est en fonction de la saisonnalité. Hein, pour avoir les fruits,
3: j'essaye de tourner en fonction des saisons. Mais j'ai aussi les gens qui me demandent aussi, là actuellement, par exemple, de la crème de marron. Parce que j'en ai fait donc cet automne, ça a très bien fonctionné. Et du coup, on m'en demande encore. Sauf que là, je dis non, ça sera l'automne
0: prochain.
3: C'est
0: plus la saison.
3: Voilà.
0: Vous avez de la pâte à tartiner aussi en boutique.
3: Alors ça, c'est un petit truc spécial que je fais pour les enfants et pour les grands.
0: Mais bah oui.
3: C'est de la banane chocolat. C'est-à-dire qu'il n'y a pas du tout de sucre ajouté. C'est que le sucre de la banane.
0: D'accord.
3: Et du chocolat.
0: Ouais.
3: Voilà, tout simplement. Donc c'est un chocolat à 95% que j'utilise. Et le mélange des deux fait que c'est incroyable en bouche.
0: C'est un produit 100% naturel, il n'y a pas de conservateur, il n'y a rien à l'intérieur. On est bien d'accord.
3: Voilà, à part le citron. Voilà.
0: Bon, à part le citron. Bon, chose promise, chose due, je vais donc tester parce que je suis obligé. Pour terminer cette émission, vous avez entendu le couvercle du bocal que je viens d'ouvrir. Donc là, c'est un peu liquide. Nous sommes avec la confiture de mimosa. Alors je vais goûter. Comment ça se fait qu'elle est liquide, là, un peu?
3: Eh bien, parce que c'est fait à partir d'une infusion de mimosa.
0: Ah, d'accord.
3: Et le sucre de bouleau ne faisant pas comme un sucre blanc ordinaire, il ne sert pas d'épaississant.
0: D'accord, c'est pour ça qu'elle est liquide.
3: C'est pour ça qu'elle reste liquide, mais vous pouvez l'accompagner avec du fromage blanc en dessert.
0: Ah oui, excellent.
3: Avec du fromage de chèvre, voilà.
0: C'est vrai que c'est un peu acide quand même, il y a un petit peu d'acidité.
3: Voilà, l'acidité naturelle
0: du
3: mimosa.
0: Avant de partir, la dernière, donc ça c'est de la myrtille. Voilà. Ah oui, elle est bonne. Ah oui, elle est bonne. Oh, qu'elle est bonne. C'est un régal, c'est un délice.
3: Il va falloir faire les crêpes.
0: Il va falloir faire les crêpes. Donc, confiture de myrtille et puis d'autres confitures.
3: Voilà.
0: En tout cas, tous ces bons produits sont à découvrir et à apprécier à Vidauban. On rappelle l'adresse.
3: 64 avenue du Président Wilson, au magasin et le dimanche matin sur le marché.
0: Voilà, le rendez-vous est pris. Mille merci pour toutes ces bonnes choses, Marie-Laure. Et bon retour sur Vidauban.
3: Merci.
0: Demain, Véronique Lopez accueillera Mireille Sanchez. Elle nous préparera une salade ganzatiep. Et cette salade, vous la trouvez dans son nouveau livre de cuisine turque qui sortira donc demain et dont vous parlera Véronique Lopez à partir de 10h. Pour la musique, dans un instant, c'est Louane.
4: C'est
0: avec son titre Chien, et ensuite on se fait un petit chou avec une adresse testée par Véronique d'Ardoise.
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0: Véronique Dardoise, responsable d'édition du Petit Futé Provence sillonne notre région à la découverte de bonnes adresses et en voici une nouvelle en ce jeudi matin. Bonjour Véronique.
3: Bonjour Eric, bonjour à tous.
0: On vous sait gourmande et aujourd'hui c'est dans la catégorie des douceurs que vous avez testé pour nous cette pâtisserie. Alors elle était autrefois appelée Petit Chou et elle est devenue aujourd'hui le fameux chou à la crème et vous avez succombé au chou de Monsieur Chou à Marseille.
3: que de chou et il porte bien son nom, hein, Monsieur Chou. C'est notre chouchou depuis ses débuts quand il a ouvert sa première pâtisserie spécialisée dans les choux en 2013 à Aix. Ouais. Bah, il n'y est plus hélas, hein, mais il a ouvert une boutique en 2018, place de l'Opéra à Marseille.
0: Bah alors qui se cache derrière Monsieur Chou ?
3: Loïc Derbé. Alors quand il était enfant, il rêvait de devenir pâtissier. Et ce rêve, eh bien, il l'a réalisé après son apprentissage auprès de grands chefs. Alors là où d'autres se sont fait un nom dans le calisson ou le macaron, sa spécialité à lui, c'est le chou. Pâtissier. Sous toutes ses formes, des créations aussi belles et originales que délicieuses, en dessert, à l'heure du thé, mais évidemment aussi pour des réceptions, des cocktails, des anniversaires.
0: Et oui.
3: Et en l'occurrence, puisque c'est la saison des mariages approche, et ben oui, imaginez une pièce montée de 400 choux, sous la forme d'un mur de choux. Ou encore un arbre à choux, pas à chat, hein, un arbre à choux personnalisé. Alors au choix, il y a une quinzaine de saveurs, voire même un peu plus, des plus classiques aux plus audacieuses. Praliné, vanille, framboise, citron meringué, abricot, c'est un fruit de saison, coco, lavande aussi, c'est d'ici, calisson, pistache. Monsieur Chou fait aussi des choux salés.
0: Ah oui.
3: Alloumousse, mousse de canard, de brousse, il y a beaucoup de houx. Hein. Chèvre, tomates séchées, saumon, courgette, caviar d'aubergine, chaque chou, sucré ou salé, est une explosion de goût.
0: Et où se trouvent ces choux ?
3: Les choux de Monsieur Chou, c'est place de l'Opéra, 2 rue Corneille exactement, dans le 1er arrondissement à Marseille. Alors si vous n'habitez pas à Marseille, hein, vous pouvez commander sur le site internet de Monsieur Chou, qui vous livre partout en France.
0: Merci Véronique, bon week-end et à mardi.
3: À mardi.
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0: téléphone et Jean-Louis Aubert et le jour s'est levé.
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0: Comme chaque matin, Muriel Jordan décortique pour nous les tendances actuelles. Et avec vous Muriel, on va parler ce matin des téléphones portables dans les concerts. Et c'est de plus en plus décrié. Hein.
3: Oui, le nouveau public dans les concerts, c'est les téléphones. Ils sont souvent pénibles hein, d'ailleurs, ils ne sont pas discrets. Ils s'interposent entre la scène et les gens. Ils font du bruit, de la lumière. Oh, tais-toi ! Les téléphones portables, certains les tolèrent, d'autres les interdisent pendant les concerts ou certains festivals. Ça fait des années que Bob Dylan interdit les téléphones lors de ses concerts et dernièrement, le chanteur Nick Cave, un poil excédé, a gentiment demandé à ses fans de ranger leur téléphone.
4: You ready? And then put your fucking phones away.
3: On sent que ça l'a saoulé. Oui. Mais il n'est pas le seul. Le célèbre groupe de métal Iron Maiden, qui sera en concert à Paris au mois de juin, a décidé que les spectateurs en fosse ne pourront pas utiliser leur téléphone, qui devra être mis dans une pochette sécurisée. Sur les réseaux sociaux, des internautes qui aiment assister à des concerts expriment régulièrement leur fatigue des portables.
5: Vous connaissez notre génération, on est ultra connectés, on est toujours sur nos téléphones portables, surtout lors des concerts, et on vit vraiment jamais l'instant présent.
6: Dis-moi ce que t'en penses, mais je trouve que les téléphones ont ruiné les concerts. Le problème de notre génération, c'est qu'on préfère prouver qu'on était à un endroit plutôt que de vivre le moment. On sacrifie notre propre plaisir pour une validation sociale numérique, c'est ridicule. Tu payes 150 balles pour voir une star en vrai, et toi tu regardes ton écran de 6 pouces.
3: Voilà, on documente le moment, mais personne ne le vit. Idem lors de compétitions sportives, au tournoi de golf d'Augusta aux États-Unis il y a quelques semaines, le portable était carrément interdit. Un règlement strict qui a même entraîné l'exclusion d'un ancien champion, escorté hors du terrain par les agents de sécurité après avoir utilisé son téléphone.
0: Donc le but de ces concerts sans portable, Muriel, c'est avant tout de permettre au public de mieux vivre l'instant présent.
3: Oui, ça c'est la raison plutôt officielle, plus que l'idée plus négative d'arrêter d'embêter les autres avec les écrans. Surtout les gens comme moi, qui font la taille d'un polypocket et qui galèrent vachement en concert. Qu'en pense cette quadra fan de concert que je croise dans la rue?
7: Je trouve que c'est une bonne idée parce que franchement, il y a trop de gens en concert qui passent leur temps la main en l'air avec leur téléphone portable, qui finalement profitent pas du concert.
3: Et ça vous gêne parfois, vous d'ailleurs?
7: Ah oui, moi ça me gêne parce que les gens, ils sont devant avec leur écran. Forcément, il y a la lumière, il y a l'écran, donc on est limite plus attiré par l'écran que par la scène.
3: Et 12 000 écrans entre l'artiste et le public, bah oui, ça peut agacer.
7: Je pense que ça peut aussi embêter les artistes parce que finalement quand on va à un concert c'est justement pour vivre une expérience avec le groupe, avec les gens, on est un peu en communauté, en communion, et finalement ça a créé une sorte de distance quoi, de mettre un téléphone portable.
3: Bref, les concerts sont portables, c'est une tendance qui pourrait bien s'imposer, même si ça restera sans doute anecdotique hein. N'oublions pas que le plus gros du marketing des festivals, des artistes, des groupes passe par les réseaux sociaux. Moi j'aimerais bien que le groupe Téléphone fasse un concert qui interdit les téléphones portables. Je trouve que ça aurait vraiment de la gueule.
0: Oui, ce serait sympa, effectivement, et très original. 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Après les infos de 11h, vous jouez au Mephi avec Thibaut et Kevin. A gagné cette semaine par tirage un séjour dans un hôtel 3 étoiles, les pieds dans l'eau sur la plage du Lavandou. 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

0: Ici Provence et Ed Sheeran, ils ont les pieds dans l'eau depuis lundi. Kevin Colloc et Thibaut Gaudry, vous allez jouer avec eux au Memphis.
1: Salut Eric.
0: Salut.
2: Bonjour Eric, bonjour à tous.
0: Salut.
1: Un peu comme Ed Sheeran.
0: Oui.
1: On a notre petite guitare qu'on gratte comme ça,
0: c'est
1: au
0: ça.
1: Bord de la plage, tranquillement.
2: Ouais. Ouais. Notre ukulélé.
1: Oui. Ouais. Puis on se dit, tiens, et si on invitait des Provençois à venir nous rejoindre. Trois jours, deux nuits, avec la personne de votre choix, chambre vue sur mer, petit déjeuner inclus. Vous êtes dans un hôtel familial sur la plage de Cavalier.
2: Et on vous chantera du Ed Sheeran.
1: Et au creux de l'oreille, quand le soleil sera couchant, comme ça, ça va être un beau moment.
2: Ça sera beau.
0: Votre relation est touchante, ça, tous les deux.
1: Mais oui, vous pouvez c'est même vrai, venir avec votre animal de compagnie si vous souhaitez. Alors, pour profiter de ce moment doux et magnifique, et en plus, on sera presque habillé avec Thibaut. Alors 04 42 38 08 08.
0: Qu'est-ce qu'il a? C'est la chaleur.
1: On mettra le maillot de bain.
2: Je pense
1: avec
2: que c'est,
1: au bord de la plage.
2: C'est la chaleur. C'est la chaleur.
1: On est commence là, un peu à au bord de l'eau et voilà, tout va bien. Allez, régalez-vous. Allez, on n'attend plus que vous sur la baie de Cavalière au Lavandou avec Ici Provence. Ça se gagne cette semaine.
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1: Dans les Bouches du Rhône et le Var, vous écoutez Ici Provence, il est 11h. Les infos à Marseille en Provence, Laurent Le Saut et l'Agence régionale de santé lancent une nouvelle campagne de lutte contre le moustique tigre.
4: Mobilisons-nous tous responsables de ce moustique, car les larves se développent dans l'eau stagnante. C'est donc à chacun de bien vérifier qu'il ne reste pas un fond d'eau dans, par exemple, des coupelles de pots de fleurs, dans des jouets laissés dehors, dans le jardin, sur les terrasses. Précaution indispensable, bien sûr, pour ne pas risquer de se faire piquer tout l'été et surtout pour prévenir les risques d'épidémie de chikungunya. C'est ce qui s'était passé à Vitrolles l'an dernier avec 47 cas, quartier La Ferme de Crozes. Plus de 800 cas l'an dernier en France, dont 60% rien que dans notre région Provence-Alpes-Côte d'Azur. La SNCF décide d'annuler des trains sur la ligne Marseille-Bordeaux en raison des très fortes chaleurs. 6 trains annulés aujourd'hui, d'autres annulations prévues demain. Mesure de précaution face au risque de panne de clim sur un matériel vieillissant. Retour à la normale samedi. Aix-Marseille, seulement 19e au classement des meilleures villes étudiantes de France, classement publié par le magazine L'Étudiant. Parmi les critères, le logement, 600 euros par mois en moyenne pour un studio à Aix ou Marseille, contre 430 euros par exemple à Brest. Les transports sont aussi plus chers chez nous. C'est Toulouse qui arrive en tête de ce classement devant Rennes et Montpellier. 2 médicaments anti-obésité bientôt remboursés par la Sécurité sociale, Wegovy et Mounjaro. Des médicaments coupe-faim très efficaces que les personnes atteintes d'obésité doivent prendre toute leur vie, mais qui coûtent cher, entre 250 et 400 euros par mois. La suite du deuxième tour à Roland-Garros, tous derrière Mohamed Kouamé, 17 ans seulement. Le jeune Français affronte dans quelques minutes le Paraguayen Valero. Il tentera de confirmer son exploit effectué contre le Croate Cilic avant-hier. Elsa Giacomeau défie, elle, la numéro mondiale, Arina Sabalenka. Les autres Français à suivre aujourd'hui, Diane Paris, Hugo Gaston, Arthur Rinderknecht et Lucas Van Asche.
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4: Est-ce que le soleil brûlant va encore nous hacher menu aujourd'hui, ou plutôt nous liquéfier?
1: Oui, effectivement, liquéfier, c'est peut-être le terme.
4: C'est peut-être plus adapté. Ouais.
1: On attend encore à Marseille 30 degrés à l'ombre cet après-midi, 28 à Toulon, 36 à Aix, 34 degrés à Arles, 30 degrés à Céreste, où ce dimanche, le stade municipal a accueilli la 3e édition du tournoi solidaire au profit de l'association Les Petits Doudous de la Ciotat. L'idée, c'est de contribuer à améliorer la prise en charge et le bien-être des enfants au bloc opératoire. C'est toute la journée de dimanche à Céreste, en espérant sous un peu moins de chaleur. On aura des orages cet après-midi dans les Alpes du Sud, avec notamment du vent d'ouest, nord-ouest. Alors c'est pas tout à fait du Mistral, mais voilà, ce vent qui arrive aussi avec des rafales sur les Alpilles à jusqu'à 55 km/h, et donc des orages sur les reliefs de la Haute-Provence et des Hautes-Alpes. Attention, l'indice UV, il est de 8 dans les Bouches-du-Rhône et le Var, on est à 9 en Haute-Provence et même à 10 dans le Briançonnais. Soyez donc prudents si vous devez vous exposer au soleil au fil de la journée. Sur la route, pas de difficultés importantes à vous signaler. Quelques ralentissements cependant pour traverser Toulon à l'heure actuelle. Ça fait suite à un incident à la sortie du tunnel de Toulon. Votre temps de parcours est rallongé de 5 minutes en arrivant depuis la 50 pour traverser Toulon par le tube sud. La route, ça se fait avec vous ici au 04 42 38 08 08.
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1: Et après plusieurs années loin des studios, l'icône revient avec un nouveau titre. Événement ce vendredi, Mylène Farmer dévoilera C'est à qui le tour, un titre inédit produit par DJ Lewis, nouvelle figure française de la scène hip-hop et électro. Vous entendrez ce titre ici, avant tout le monde, mais pour l'instant, on fête aussi les 40 ans de Libertine avec votre radio locale. Voici Mylène Farmer, vous écoutez Ici Provence.

0: Ça commence à faire, n'empêche. Bon, 40 ans de Libertine, déjà, que le temps passe vite. Et puis surtout, le dernier album studio de Mylène Farmer date de 2022 avec l'emprise. Et on a donc hâte demain de vous faire découvrir son nouveau titre inédit. Vous l'entendrez ici, dès demain matin, avec votre radio locale. Mais pour l'instant, bonjour, ma fille.
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0: Un magnifique séjour dans un hôtel 3 étoiles, les pieds dans l'eau sur la plage du Lavandou. Voilà ce que l'on vous offre cette semaine. 3 jours, 2 nuits, avec la personne de votre choix, avec cette chambre vue sur mer, sur la plage de Cavalière, dans un hôtel familial, le Grand Hôtel Morias. Vous êtes face au Cap Nègre, avec le petit déjeuner d'inclus.
3: Les pieds dans l'eau.
0: Vous allez pouvoir vivre...
3: Ou presque.
0: Effectivement, le moment, mais alors, à température très ambiante, j'ai envie de vous dire, les doigts de pied comme ça. Ça, entre le sable et l'eau. Et puis il y a tout ce qu'il faut sur place. Les animaux de compagnie sont acceptés. Il y a les boules de pétanque gratuitement à la réception si besoin pour se faire une partie. Et puis c'est l'occasion de redécouvrir et de découvrir le Lavandou. Mais pour ça, Thibaut, bonjour. Mais
3: oui, on vous affirme plein de choses sur notre région, notre patrimoine, notre culture, nos événements. Ils vont être encore nombreux ce week-end. On vous fait donc des propositions différentes, évidemment. C'est le principe du MEFI. L'un ment, l'autre pas. Si vous trouvez le menteur, vous marquez un point. Si vous avez 2 points et seulement 2 points, vous êtes sélectionné pour le tirage de demain à 11h50 et vous avez le droit de vous tromper une fois. Bonjour Geneviève.
4: Bonjour.
3: Comment allez-vous?
4: Ben, ça va, impeccable.
3: Vous êtes à Aix-en-Provence.
4: Yes.
3: Bon,
4: oui.
3: On a déjà joué ensemble, Geneviève.
4: Oui,
3: c'est ce qui me semblait. Et alors, Geneviève, j'ai une excellente mémoire, oui. Et Geneviève, je rajoute un peu. Geneviève, vous avez un rêve? C'est d'aller.
4: Un rêve?
3: Oui.
4: Partir au Lavandou.
3: Eh ben, partir au Lavandou, voilà.
4: Eh ben, exactement.
3: Tout simplement. Est-ce
4: ça
3: que vous êtes.
4: C'est un rêve. Mais bon, on ne sait jamais, hein, pourquoi pas, il peut se réaliser.
3: Mais oui, c'est un rêve accessible. Alors, vous m'auriez dû. Je rêve d'aller en vacances sur Mars. Je vous aurais dit, bon, Geneviève, on va se calmer, hein? Bon, mais là, le Lavandou, ça me semble tout à fait accessible, effectivement.
4: Ah ouais. Oui, tout à fait. Hein.
3: Vous y êtes déjà allé ou pas, au Lavandou?
4: Alors, je suis allée, oui, je suis déjà passée, je suis allée, j'ai vu ces plages qui sont superbes. Ouais. Et puis, il y a longtemps, très longtemps maintenant, je me souviens avoir fait une randonnée comme ça, là, sur le chemin des douaniers.
3: Oui, bien sûr.
4: C'est super, hein, vraiment.
3: Oui, il y a des super randos aussi à faire là-bas, bien sûr.
4: Mais bon, il y a longtemps. Alors, il faudrait que je... Non,
3: vous rafraîchir la mémoire, voilà, en y retournant.
4: Oui, voilà.
3: Bon, Geneviève, vous allez y aller avec qui? Dites-moi.
4: Alors, avec qui? Je vais vous expliquer. Ouais. Moi, j'ai un handicap visuel.
3: Ouais. Ouais.
4: Et donc, il n'y a plus grand monde qui me cherche pour partir quelque part.
3: Oh.
4: Alors, si je gagne, je peux vous dire que j'aurai le choix de mes amis. Ou, voilà, je trouverai toujours quelqu'un qui m'accompagne.
3: Oh, bah oui, ça,
4: mais
3: certainement.
4: Dans l'immédiat,
3: certainement. Vous ne savez pas encore, vous n'y avez pas encore réfléchi. Bon.
4: Eh ben non.
3: Chaque chose en son temps. En même temps, on va procéder par étapes avec tout de suite une première affirmation.
4: Déjà, il faut gagner, hein.
3: Je viens, oui. On y va?
0: N'oubliez pas,
3: allez, c'est parti.
0: Premier joker, vous pouvez évidemment vous tromper une fois, mais pas deux. Attention.
4: Pas deux.
0: Je vous emmène donc à Aix, où ce week-end, chez vous, Geneviève, va se dérouler les Découvertes Parallèles. C'est le premier salon aixois dédié au sans-alcool, donc au vin, au spiritueux, mais tout sans alcool. Ce qui fait qu'on peut en théorie en consommer un peu plus que d'habitude.
3: Ah bah même complètement, oui.
0: C'est au cloître des Oblats. Ce cloître des Oblats, d'ailleurs, Geneviève, le cloître qui se trouve, et puisque vous habitez Aix, vous êtes sans doute passé devant, sur la place des Prêcheurs.
3: Bah oui, bien sûr, oui. Non, c'est en haut du cours Mirabeau, Geneviève, vous le savez.
0: Non.
3: Le cloître des Oblats.
0: Bah non, il y a l'église sur la place des Prêcheurs, il y a le cloître.
3: Oui, mais c'est pas ça. Non, mais vous confondez. Non, vous mélangez tout.
0: Sûr que c'est
3: vous
0: pas
3: mélangez
0: là
3: tout, c'est en haut du cours Mirabeau. C'est en haut du cours Mirabeau, à droite, quand on est en haut du cours.
0: À côté de la
3: rue d'Italie. Vers la rue d'Italie.
0: Ah ouais?
3: Bien sûr. Bien sûr, n'est-ce pas, Geneviève?
4: Vous me faites douter, hein, je ne sais plus. Vous savez,
3: non, ne doutez pas, faites-moi confiance.
4: Hein,
3: oui, faites-moi confiance.
4: Je me demande à qui je dois faire confiance. Écoutez, moi je ne sais pas, mais peut-être celui qui est en haut du cours Mirabeau, j'en sais rien.
3: On part, On parle là-dessus ? Allez, on parle là-dessus. C'est une excellente réponse, Geneviève.
4: Ah, ben
3: c'est vrai qu'on on est des bons menteurs quand même. Hein. On a style,
4: oui, dites. Hein. J'ai douté parce que, en fait, quand on connaît Aix, c'est vrai, je suis là pas depuis, ça fait quelques années, mais on passe dans les endroits et c'est vrai que.
3: On ne fait pas forcément attention.
4: C'est un coup de bol, tant mieux.
3: Bon. Eh bien, coup de bol payant, puisque ça vous fait déjà un premier point. Affirmation suivante, on change de décor, Geneviève. On va dans la Sainte-Baume, dans la grotte de Sainte-Marie-Madeleine. Les trois chanteuses de l'ensemble Les Itinérantes vont interpréter a cappella des chants en plus de 30 langues différentes, dans une itinérance à travers les styles, le temps, l'espace. Ça s'annonce assez magique, quand même, un concert dans cette grotte. C'est ce dimanche à 19h, figurez-vous. Cette grotte qui se trouve où, par contre ? Elle est sur quelle commune ? Ben moi, je vais vous le dire, Geneviève, c'est à Nance-les-Pins. Elle est sur la commune de Nance-les-Pins.
5: Bah non. La grotte Sainte-Marie-Madeleine de la Sainte-Baume.
3: Oui, bah oui, on parle
5: celle
3: de ça.
5: Où il y a la Vierge dans
3: c'est
5: la
3: bien.
5: Grotte.
3: Vous suivez, c'est bien.
5: D'accord.
3: J'apprécie.
5: Non, alors, petit correctif, Geneviève, c'est pas Nance-les-Pins, c'est à Plan-d'Ops.
3: Plan-d'Ops.
5: Eh oui, Plan-d'Ops. Plan-d'Ops,
3: c'est pas du tout par là, quoi.
5: Ah si, c'est sur le plateau, là, en haut. Plan-d'Ops, c'est un peu plus loin, mais.
3: Voilà, c'est un peu plus loin. Voilà. C'est Nance-les-Pins.
5: En fait, ça s'étire sur le plateau, si vous voulez, en haut de la Sainte-Baume.
3: Ça s'étire, oui. Vous aussi, quand vous vous étirez comme ça, c'est toujours mauvais signe.
5: Ah là là, alors, Geneviève.
4: Ah ben, écoute. Alors. Ça, c'est des régions où je vais pas souvent. Ouais. Donc
3: ça va être au pif aussi.
4: Nance-les-Pins, je sais pas pourquoi, je pense pas que ce soit Nance-les-Pins, mais.
5: Donc c'est Plan-d'Ops.
4: Pour moi, ce serait plutôt Plan-d'Ops.
5: Écoutez, si pour vous c'est Plan-d'Ops et que pour moi c'est Plan-d'Ops, c'est que tout va bien.
3: Impressionnant. Très impressionnant.
4: Donc, je fais partie de ceux qui vont peut-être être tirés.
3: Exactement, il y aura le tirage demain à 11h50.
5: C'est déjà demain.
3: Et oui, c'est déjà demain. Ouais, c'est déjà demain. On saura si c'est Geneviève qui part au Lavandou ou pas.
4: Je suis contente.
3: Bon, félicitations.
4: De me faire participer à vos tirages.
3: Voilà. C'est un plaisir. En plus, vous en êtes drôlement bien tiré. Bravo à vous.
4: Merci à vous.
3: Belle journée, Geneviève.
4: Pardon ?
3: Belle journée à vous.
4: Et oui, et à vous aussi, belle journée. Merci, messieurs.
3: À très bientôt. Au revoir, Geneviève.
5: Et voilà.
3: Ça commence bien.
5: Une première qualifiée, déjà. À vous de jouer maintenant et tenter votre chance au 04 42 38 08 08. 3 jours et 2 nuits, les pieds dans l'eau, dans un hôtel au bord de la plage au Lavandou. Avouez que ça donne envie avec les chaleurs du moment. Hein.
3: J'avoue.
5: Allez, jouez au MEFI avec votre radio locale. Lui était au rendez-vous samedi soir au Vélodrome pour Corsum Mezzu Mezzu. Florent Pagny signe la dernière chanson du monde, un titre à méditer, extrait de son album Grandeur Nature, à découvrir avec Ici Provence.

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0: 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Et dans une minute, on joue ensemble avec Thomas depuis Oriolo, ma fille.
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0: Les îles d'Or, Porquerolles, Porquerolles et l'île du Levant en face de vous. Vous allez vous baigner dans les eaux limpides avec ce magnifique dernier maillot de bain que vous vous êtes acheté.
5: Oui, c'est vrai.
0: Pour l'occasion.
5: Ouais, très saillant.
0: Ouais. Ouais. Et vraiment, il vous bat à merveille.
5: Ouais, c'est vrai.
0: Et en plus, vous y allez avec la personne de votre choix parce qu'on vous emmène pour un séjour de 3 jours et 2 nuits au Lavandou.
5: Vous voulez que je vous fasse un aveu, Kevin? J'ai le même maillot de bain et j'en suis très fier depuis 10 ans à peu près. Ce qui veut dire que je rentre toujours dedans. Et c'est quand même une
0: ça,
5: bonne
0: c'est
5: nouvelle.
0: Une prouesse,
5: eh ben
0: ça.
5: Oui, c'est une prouesse.
0: Ça, c'est une prouesse.
5: Bon, je suis un peu serré quand même. Mais ça va, je rentre encore dedans. Ouais.
0: Et vous, Thomas, depuis Oriol, est-ce que vous rentrez encore dans votre maillot de bain?
6: Un peu difficilement.
5: Mais ça passe. Ça passe.
6: Ouais.
5: Bon, Thomas, tout va bien, Oriol?
6: Ça va, impeccable, il fait beau. Ouais. On a du beau temps, donc ça va. Ouais. Tout va bien.
5: En plus, vous aimez la plage, j'ai l'impression, donc ça tombe bien.
6: La plage, les rando, tout ça. Donc,
5: Donc vous vous êtes dit un petit séjour au Lavandou, ce serait pas mal quand même.
6: Ça ferait plaisir, ouais.
5: Bon, en plus, Thomas, vous tombez vachement bien. Et vous savez pourquoi?
6: Non.
5: Eh bien, parce que je cherche un appartement en ce moment. Donc,
6: C'est bien.
5: Donc, j'ai besoin de vos services.
6: On peut se mettre en relation, il n'y a aucun souci.
0: Alors, vous savez, Thomas, Thibault, il a des exigences. Il faut
5: très,
0: que ce soit,
5: vu. Bah, 300 mètres carrés,
0: voilà, au moins, plein sud.
6: Ça peut se trouver.
0: Piscine intérieure.
5: Agassi. Voilà. Ouais.
0: Donc, si vous lui trouvez déjà un petit studio,
5: à 500
0: Thomas,
5: balles par mois, ça sera très parfait.
6: Ouais, c'est bien.
0: Et je pense que c'est plus difficile de trouver ça en ce moment.
6: Bon, c'est pas sûr, hein. On peut mettre le réseau en route. Hein.
5: C'est bien.
0: Voilà. Et vous prenez... derrière, Thomas, vous prendrez une petite commission sur Thibaut.
5: Bah oui, bien sûr.
0: Je vous laisse voir avec lui.
5: Évidemment. Bon, Thomas, passons aux choses sérieuses.
6: Oui.
5: Le Lavandou, ça se mérite. Il faut pas se tromper. Enfin, si, vous pouvez vous tromper une fois. Alors, c'est la première fois que vous jouez avec nous, mais vous le savez certainement, vous avez droit à un joker. Hein. Vous avez le droit de vous tromper une fois. Ok?
6: Ok, pas de soucis.
5: On se lance?
6: Allez, c'est parti.
5: Allez, c'est parti. On commence par une question qui concerne Marseille.
0: Culture Debout 2026, ce sont 3 jours de concerts gratuits. C'est donc au Palais Longchamp, à partir de ce vendredi. Le Palais Longchamp, Thomas, à Marseille, qui fut ouvert au public le 15 août 1869. Date à l'époque de la fête nationale.
5: Non, la fête nationale, c'était le 14 juillet, comme aujourd'hui.
0: Ah non.
5: Ah bah si.
0: Ah non, non,
5: bah,
0: non.
5: Si, 1869.
0: Ah mais pas du
5: tout. Le 14 juillet, c'est la Révolution française qu'on célèbre.
0: Oui, 1789, mais ça c'est arrivé tardivement. C'est arrivé juste avant la Seconde Guerre mondiale. Ouais. On a déplacé la fête nationale du 15 août au 14 juillet.
5: Avant la Seconde Guerre mondiale.
0: Voilà.
5: D'accord, ok.
0: Et avant, on fêtait la fête nationale le 15 août, parce que ça avait aussi une symbolique très forte.
5: Méfiez-vous de Kevin, je pense qu'il a des petits problèmes d'ordre historique.
6: Ouais.
5: Non, la fête nationale.
6: Sur le 14 juillet, moi.
5: Alors, vous pensez donc que c'était le 14 juillet déjà à cette époque? On est d'accord?
6: Oui, hein oui.
5: On est d'accord. Eh bien, non. Je mentais. En fait, c'était bien en 1869, la fête nationale, le 15 août, en fait.
6: D'accord.
5: Alors, en fait, on l'a célébré le 14 juillet pendant quelques années après la Révolution. Et puis après, il y a eu l'Empire. Et là, Napoléon et puis ceux qui sont arrivés après, notamment Napoléon III, ils ont dit non, non, en fait, c'est le 15 août. Et puis, plus le 14 juillet. Et puis voilà, puis ça a duré comme ça des années. Puis après, on a rétabli la date du 14 juillet pour la fête, pour la fête nationale. 15 août qui était la date de naissance de Napoléon, entre parenthèses. Bon, ça nous fait plus de joker du tout.
6: Bon,
5: il faut plus se planter là. On va à Bormes-les-Mimosas à présent, autre très jolie commune du littoral varois, où Michel Sardou va rendre hommage à son père avec un tournoi de pétanque, Fernand Sardou. Ça va être ce week-end, ça commence demain et c'est jusqu'à dimanche. Fernand Sardou, mort en 1976 au Théâtre Municipal de Toulon, alors qu'il s'apprêtait à répéter une opérette. Mais laquelle ? Bah moi je vais vous le dire, Thomas. C'est l'Auberge du Cheval Blanc.
4: L'Auberge du Cheval Blanc.
5: L'Auberge du Cheval Blanc, oui. Alors moi, c'est une opérette, monsieur.
4: J'avais entendu un tout autre truc qui est d'ailleurs très drôle parce que bon, quand on pense à ça, on pense pas forcément à l'opérette.
5: Mais c'est quoi ?
4: Vous connaissez
5: Je crains le pire, Thomas.
4: C'est une opérette, c'est très drôle. Moi, ça m'a fait rire quand on a fait les recherches, effectivement. Mm-hmm. Mais c'est la taverne de Maître Canter.
5: La taverne de Maître Canter. Ouais,
4: c'est une opérette.
5: Bien sûr. Ouais. Même Thomas Ismar.
4: Oui, je sais,
5: la
4: c'est drôle.
5: La taverne de Maître Canter.
4: Au début, c'était très drôle de voir ça, mais en fait, la brasserie, la chaîne de brasserie tient le nom de cette opérette.
5: Oui. Bon, allez, hop. Thomas, là, c'est un point facilement gagné.
6: Ouais, je pense que je vais partir avec vous.
5: On part sur l'Auberge du Cheval Blanc.
6: Oui.
5: Et c'est une excellente réponse.
4: Moi, j'aimerais vachement mettre en scène la
5: taverne de Maître Canter. Mais oui.
4: Avec des chopes de bière, tout ça. Ça chanterait. Qui veut une pinte, moi aussi.
5: Voilà. Bon, ça nous fait un point. Bravo à vous. Tout se joue maintenant sur la dernière affirmation. On va à Gardanne cette fois-ci. Kevin, avec le Festanval.
4: Ça présente des pièces de théâtre créées par des jeunes de 12 à 25 ans. Je pense même qu'on prononce le Festinval. Parce que teen, les jeunes, les ados, Thibaut.
5: Ah, c'est possible. Ah, Festinval. Ah oui, il y aurait un petit jeu de mots.
4: C'est possible. Tous les mots de jeunes aujourd'hui.
5: Je suis trop vieux pour ces subtilités.
4: Bref, ce rendez-vous, Thomas.
5: C'est tout le week-end.
4: Il va avoir lieu tout le week-end et donc à Gardanne où l'on peut admirer le pavillon de chasse du roi René. Ce pavillon de chasse du roi René que l'on appelle aussi le pavillon des quatre tours.
5: Non, des deux chapelles.
4: Non, il y a quatre tours. Deux chapelles.
5: Alors, je sais pas combien il y a tours, mais en tout cas, ce que je sais, c'est qu'on l'appelle le pavillon des deux chapelles. Non, puisqu'il y a deux chapelles.
4: Non, il y a quatre tours.
5: Une sur l'aile gauche, enfin, au bout de l'aile gauche.
4: Une sur l'aile droite,
5: Et une au bout de l'aile droite, oui.
4: Bien sûr.
5: Parce qu'il y en avait une pour lui et une pour sa femme. Ils priaient chacun de leur côté, simplement.
4: C'est le pavillon des quatre tours. Très massif, très beau, très imposant.
5: Oui, bien sûr.
4: À Gardanne.
5: Oui. Moi, j'ai une explication crédible, alors que vous, pas du tout, Kevin.
4: Et vous en dites quoi, vous, Thomas?
6: Alors, je n'ai pas la réponse, je vais faire un peu au hasard. Je pense que je vais partir sur les quatre tours.
4: Le pavillon des quatre tours, dit du roi René.
5: Oui !
4: Oui !
5: Pourtant, je trouvais ça crédible, ces deux chapelles. Enfin bon, voilà.
6: Je sais pas, c'est tout au hasard.
5: C'est pas passé. Oh, bravo, vous en êtes très bien tiré. Bravo à vous, Thomas.
6: Merci beaucoup.
5: Deux points, vous êtes sélectionné donc pour le tirage de demain à 11h50. Bravo à vous et puis belle journée.
6: Merci, vous aussi.
5: Et à très bientôt, peut-être à demain, bientôt. 11h50, ok ?
6: Parfait, à demain.
5: Belle journée, au revoir Thomas, à demain.
4: Et vous aussi, tentez votre chance en jouant au Méfi dès maintenant avec Ici Provence, 04 42 38 08 08, avec vos chansons préférées à fredonner ici. Lui cartonne en ce moment au cinéma, en tout cas son biopic est un monumental succès, sans doute le plus grand succès au cinéma de cette année 2026, l'occasion de réécouter ensemble quelque part les bandes originales de votre vie. Voici Michael Jackson, Billie Jean avec Ici Provence.

0: Ici Provence avec Michael Jackson, il est 11h33, l'info trafic avec vous et aucune difficulté à vous signaler sur le réseau autoroutier. Si vous êtes témoin d'un incident, d'un accident sur la route qui nous aurait échappé, vous nous passez un coup de fil dès maintenant au 04 42 38 08 08 ou vous nous laissez un message vocal ou écrit via WhatsApp. Notez que les stations Total Access maintiennent aujourd'hui un prix de 1,97€ pour l'essence, une baisse de 2 centimes, on va pas dire non. En revanche, la station service la moins chère, c'est le Super U de Saint-Zacharie à 1,92€ pour l'essence et puis à l'Hyper-U de Saint-Maximin, le gasoil est à 1,93€. Ces bons plans, vous les retrouvez à tout moment sur ici.fr ou notre application ici, en téléchargeant sur votre téléphone. Vous avez les prix des carburants mis à jour régulièrement avec nous. 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
0: Et vos chansons préférées à fredonner tout au long de la journée. Voici Alain Chamfort.

0: Ici Provence avec Alain Chamfort, au piano et avec vous, Omefi.
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0: 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C'est votre quiz de culture générale et locale. On vous offre un séjour de 3 jours et 2 nuits avec la personne de votre choix, les pieds dans l'eau, avec une nuit à l'hôtel.
3: Deux nuits
0: à l'hôtel.
3: Deux nuits même.
0: Mais alors, ouais, la première nuit, vous pourrez, si vous le souhaitez, vous lever.
3: Ouais.
0: Franchir la porte et être carrément les pieds dans le sable.
3: D'accord. La deuxième nuit, par contre, on ne pourra pas.
0: Non, parce que après, vous allez mettre du sable dans la chambre, tout ça, vous savez, il faut nettoyer
3: pénible,
0: et tout.
3: Ouais, je comprends.
0: Voilà. Vous y allez avec votre animal de compagnie, vous allez profiter de ce moment, mais alors, j'ai
3: tranquille. Avec ma perruche.
0: Ouais. Vous avez une perruche?
3: Ouais, j'ai une perruche.
0: Je ne savais pas, Thibaut.
3: Non, en vrai, j'ai pas de perruche, mais je louerais une perruche pour cette occasion.
0: Je me disais aussi, vous aviez de si beaux cheveux.
3: Que je vois pas le rapport. C'est quoi le rapport?
0: J'avais pas une perruche.
3: Mais j'ai implanté sur la tête. Bah merci. C'est lui qui me dit ça en plus. Avec sa coupe de footballeur. Bon bref, Yvette. Bonjour Yvette.
4: J'entends vos bêtises.
3: Bon, ça va bien Yvette?
4: Ça va, ouais. Merci.
3: Vous êtes entre saints?
4: Entre saints, ouais.
3: Tout va bien, sous le soleil?
4: Oui, ça va, mais il fait chaud.
3: On est pas mal.
4: Bah, partout. Ouais. Bon, après,
3: C'est
4: l'été.
3: Voilà.
4: On va pas se plaindre.
3: On l'a tellement attendu.
4: C'est ça.
3: On va pas se plaindre maintenant qu'on l'a.
0: Vous allez vous baigner plutôt sur l'étang de Berre, plutôt côté Côte Bleue, Fosse, ouais.
4: Fosse, Martigues, voilà.
3: Oui, bah vous avez le choix en plus, hein. Entre Saint, c'est vrai que entre l'étang, la Côte Bleue, l'étang de l'Olivier, on peut se baigner ou pas? Je sais pas si on peut se baigner à l'étang de l'Olivier.
4: Il y a la Romaniquette là où on peut aller.
3: Oui, une petite plage.
4: Elle est un peu aménagée.
3: Bon là, c'est une toute autre plage qu'on vous propose, la magnifique plage de Cavalière, donc au Lavandou. Vous allez pouvoir donc prendre votre petit déj les pieds dans l'eau. Il vous a fait rêver, Kevin, là. Hein.
4: Ah oui, c'est ça qui m'a fait.
3: Ah bah oui, vous êtes dit toc. Oui, ça, j'ai l'impression que ça marche bien cette semaine. Hein. Ouais, tout le monde s'imagine les pieds dans l'eau là, avec sa tartine et son café. Bien sûr.
4: Hein.
3: On a tous envie de ça, évidemment, Yvette. Bon, Yvette, on n'y est pas encore à la plage, les pieds dans l'eau, hein.
4: Non.
3: Ah, ok. Bon. Eh bah oui. Pour la tartine et le café, il va falloir patienter un peu et commencer par franchir la première étape avec les propositions. Tout de suite, maintenant, une première?
0: Oui, à côté de chez vous d'ailleurs, Yvette, Martigues, fête les îles ce samedi dans le centre-ville de Jonquière. Au cœur du quartier, il y aura donc ce marché des îles, des déambulations, des animations musicales, de la restauration. Il y aura notamment la Polynésie, la Réunion, la Martinique, la Corse, la Guadeloupe, les îles grecques, Cuba. Que d'îles célèbres. La Réunion d'ailleurs, Yvette, l'île de la Réunion, dont la préfecture est Saint-Paul.
3: Il y a un enfant qui a un problème, j'ai l'impression.
4: C'est mon petit-fils. Il y a ma fille.
3: Ah, c'est pour ça. Comment s'appelle-t-il? Il s'appelle comment, votre petit-fils?
4: Valentin,
3: il a quel âge?
4: Tout petit, 4 mois.
3: Ah oui, bah c'est pour ça. Ah bah alors, oui, je comprends.
4: C'est un petit chouchou.
0: Yvette, Thibaut commence à dériver comme ça, à poser des questions autres que vous faire une deuxième affirmation, c'est qu'il y a un loup, à mon avis.
3: Alors vous avez dit quoi, Saint-Paul, c'est ça?
0: Oui, Saint-Paul.
3: Oui, donc vous avez dit n'importe quoi.
0: La préfecture de la Réunion.
3: C'est Saint-Denis. Non, c'est pour là, ça, en fait, que je parlais d'autre chose, parce que des fois, je vous entends sortir des trucs, je me dis, mais c'est pas possible.
0: Ah là là, méfiez-vous, Yvette, méfiez-vous.
3: Non, c'est Saint-Denis de la Réunion, évidemment, la préfecture.
4: Moi, je dirais Saint-Denis.
3: Oui, et Yvette, elle dit Saint-Denis.
0: Mais pourtant.
3: Et Yvette, elle a raison. Eh oui, bien sûr. Bien sûr que c'est Saint-Denis, la préfecture de la Réunion.
4: Eh oui.
3: Bravo à vous. Ça nous fait un point, Yvette.
4: Merci.
3: Le Festival des îles. Décidément, il y en a un autre, figurez-vous.
0: Ah bon,
3: mais pas très loin en plus. Pas très loin de Martigues, à Salon-de-Provence.
4: Ah oui,
3: événement tout aussi festif et gratuit qui va transformer la place Morgan de Salon en un véritable carrefour culturel et musical venu des quatre coins des océans. Et c'est donc ce week-end aussi, avec Tahiti, la Guadeloupe, la Martinique, la République Dominicaine, la Réunion, là encore.
0: Quelle est donc
3: plein d'autres îles.
0: Capitale de la Réunion.
4: Non, c'est bon, je l'ai dit déjà.
3: Quelle est la sous-préfecture de l'île de la Réunion? Non, c'est pas ça. Non, on va en Guadeloupe maintenant, dont la préfecture est Pointe-à-Pitre.
0: Mais non, oh là, décidément, qu'il est mauvais en géographie.
3: Mais non, et la, c'est vous qui venez de vous tromper sur l'île de la Réunion.
0: De temps en temps, la préfecture de la Guadeloupe, c'est Basse-Terre.
3: Non, c'est Pointe-à-Pitre.
0: Mais non.
3: Non, c'est joli Basse-Terre d'ailleurs, mais non, c'est Pointe-à-Pitre.
0: On croit que c'est Pointe-à-Pitre parce que c'est la commune la plus connue.
4: Pointe-à-Pitre.
3: Pointe-à-Pitre, vous êtes d'accord avec moi donc, Yvette?
4: Oui.
3: Ouais.
4: Oui.
3: Yvette est d'accord avec moi.
4: Basse-Terre.
0: Ah bah, c'est trop tard, c'est trop tard. C'est trop tard. C'est trop tard.
4: Non, c'est
0: pas. Eh oui, Basse-Terre est effectivement la préfecture, chef-lieu de la Guadeloupe, et non pas Pointe-à-Pitre, qui est effectivement la commune la plus connue.
3: Ah là là, c'est dommage. C'est dommage. Bon, c'est pas grave, plus de joker, tout se joue maintenant, Yvette. Vous êtes prête?
4: Allez.
0: C'est le votre temps pour réfléchir. Des îles.
3: C'est le Festival des îles à Roquebrune-sur-Argence.
0: Non, pas du tout. Quelle est donc la capitale de la Nouvelle-Calédonie? Non, Yvette, ce n'est pas ça.
3: On va changer un peu de registre.
0: Oui, vous allez pouvoir découvrir le patrimoine culinaire provençal. Ah, ça, c'est de chez nous, ça. À travers une expo à la Maison du patrimoine de Roquebrune-sur-Argence. Ça se déroule jusqu'au 9 septembre.
3: Ouais, et ça vient de commencer.
0: Cette Maison du patrimoine à Roquebrune, elle fut créée, figurez-vous, dans un ancien presbytère,
3: ah
0: Yvette.
3: Non, pas du tout. C'est dans une ancienne écurie.
0: Avec des chevaux?
3: Ah bah oui, autrefois, oui, on peut imaginer qu'il y avait des chevaux. Oui, dans une écurie, c'est souvent ça le principe, quoi.
0: Et donc on a fait une maison du patrimoine avec des chevaux.
3: Non, un ancien presbytère, en plus, ce serait trop petit. Enfin, puis c'est souvent des petites pièces, enfin, c'est compliqué. Je vois pas comment on pourrait faire une maison du patrimoine ancien presbytère.
0: Je suis pas calé sur les presbytères.
3: Non, non, c'est une ancienne écurie qui était assez vaste et qu'on a aménagée.
0: Alors vous en pensez quoi, vous, Yvette?
4: Je pense une écurie.
3: Une ancienne écurie?
0: Mm-hmm.
4: Oui.
3: Ouais. Mais oui.
4: Ouais.
3: Ah là là, j'aurais été vraiment déçu que ça passe pas, parce que vous aviez presque la bonne réponse sur l'affirmation précédente, donc j'aurais été extrêmement déçu. Bon, bravo à vous. Félicitations. Effectivement, c'est dans une ancienne écurie qui a été aménagée et on peut découvrir régulièrement tout un tas d'expos, et donc là sur notre patrimoine culinaire. Bravo, et peut-être rendez-vous demain, Yvette.
4: Ben, merci beaucoup. Espérons que demain, j'ai la chance d'être tiré au top.
3: 11h50, hein, notez bien.
4: 11h50.
3: Okay, bon.
4: Parfait.
3: La bise à Valentin?
4: Oui, d'accord, je viens me faire. Même
3: je pense qu'il n'en manque pas.
4: Non, c'est sûr.
3: Et à très vite, Yvette.
4: Merci, merci beaucoup, au revoir, bonne journée.
0: On continue de jouer ensemble au MEF. Il est midi moins le quart, dans une minute. C'est la musique avec vos chansons préférées. On écoute Laurent Voulzy, Le rêve du pêcheur.
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0: Ici Provence avec Laurent, vous le dit, ça sent bon l'été, le rêve du pêcheur avec votre radio locale. On joue ensemble au Mefi.
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0: Notre dernier candidat est Philippe à Flayosque ce matin.
3: Bonjour Philippe.
4: Bonjour.
3: Comment ça va?
4: Ça va bien et vous?
3: En pleine forme?
4: En pleine forme, depuis 15 jours. J'avais joué avec vous il y a 15 jours ou 3 semaines pour les places pour le concert Mezzu Corsa.
3: Ah oui, Corso Mezzu, ouais.
4: Ouais,
3: tout à fait.
4: Et j'avais pas été, tant pis, on est quand même allé.
3: Ah bah vous y êtes allé quand même alors, oui.
4: Alors c'était quand même, on a pris des places, ouais. c'était super.
3: Ouais. Bah, c'est vrai que depuis samedi, on a eu que des témoignages vraiment enthousiastes concernant ce concert. C'est vrai que c'était un événement quand même assez incroyable, Philippe. Ouais. Là, c'est un autre beau cadeau qu'on vous fait cette semaine, donc avec ce séjour au Lavandou, vous allez pouvoir faire du VTT par exemple, peut-être.
4: Peut-être.
3: Oui, vous pouvez emporter les VTT. Il y a des belles balades à faire du côté du Lavandou. Eh oui. Et bien sûr. Et vous faites, à part du VTT, vous faites quoi comme sport?
4: Moi, je fais du ski l'hiver.
3: Ouais.
4: Puis après, je suis un grand bricoleur, donc j'aime bien bricoler, donc un peu tout.
3: D'accord. Ah oui, en plus vous êtes un ancien mécanicien automobile, c'est ça. Ah, vous aimez bien mettre les mains dans le cambouis. Si je puis dire. Voilà,
4: c'est ça. Ça me plaît, la plomberie, l'électricité, je vais découvrir tout un tas de choses.
3: Mm-hmm. Bah, j'en connais un qui aurait besoin de vous en ce moment. Allez, on y va, Kevin?
4: Allez, on y va.
3: Et je pensais à Kevin, évidemment. Bon, Kevin, première affirmation.
0: Direction Marseille, le château Borelli. Philippe, musée des arts décoratifs, de la faïence et de la mode. Il consacre pour la première fois une expo à une période majeure des arts décoratifs et industriels marseillais. L'art nouveau et l'art déco, avec près de 300 œuvres, et notamment certaines d'une figure majeure de l'art nouveau français. Je parle évidemment de Paul Grimaud.
3: Ah bah bien sûr, oui. Non, c'est Hector Guimard, le grand architecte.
0: Non, c'est Paul Grimaud.
3: Oui, bah bien sûr. Non, Paul Grimaud, en plus, ça n'a rien à voir. Paul Grimaud, c'était un réalisateur, je crois. Il me semble.
4: Ouais, alors là, je suis donc, pas trop au courant de tout ça.
3: Eh bah, faites-moi confiance, c'est Hector Guimard, grand architecte, vraiment figure majeure de l'art nouveau français.
4: Je vais dire l'autre, Paul Grimaud plutôt.
0: Paul Grimaud. Vous avez bien raison.
3: Vous auriez dû me faire confiance, c'était Hector Guimard. Bon, vous verrez, vous tapez dans un moteur de recherche Hector Guimard, vous verrez, vous allez avoir parlé de plein de photos de choses qui vont vraiment vous parler, quoi. Alors on ne sait pas forcément que c'est lui, évidemment, mais ça parle à tout le monde en général. Bon, allez, on passe au tennis.
4: Enfin,
3: à la chanson ou au tennis. C'est un mélange des deux avec Yannick Noah qui est en concert samedi soir au Silo à Marseille.
0: Oui.
3: Yannick Noah, le dernier vainqueur de Roland Garros, et c'était en 1983, vous vous en souvenez, Philippe?
4: Ouais, bien sûr. Ouais.
0: Non, c'est 85.
3: Je m'en souviens, Philippe. Non, 83.
0: 85. Ah non. On a fêté les 40 ans l'année dernière de sa victoire.
3: Non, on les a fêtés du coup il y a 3 ans.
4: Non, je crois bien que c'était en 83.
3: Ouais, c'était en 83, Philippe, vous vous souvenez? Personne n'oubliait ça, évidemment.
0: Bon, d'accord, c'est
3: en 83. C'était 83.
0: Oui.
3: Bravo, Philippe. Excellente réponse, ça nous fait...
4: J'étais au service militaire en plus en 83.
3: Cette année-là, donc vous pouvez l'associer à cet événement. Bon, on se joue maintenant sur une question géographie, Philippe. Artignosc-sur-Verdon.
0: Oh, c'est joli là-bas.
3: Ouais. Et c'est dans le Var.
0: Ah non, d'ailleurs.
3: c'est dans le même département que Philippe.
0: Non, c'est dans les Alpes de Haute-Provence.
3: Artignosc-sur-Verdon. Monsieur, si. Je ne crois pas.
0: Ah si.
3: Non, c'est le Var. Philippe.
4: Ouais, c'est sur le Verdon, Artignosc, mais je crois
3: que
4: c'est côté Var, oui, bien sûr.
3: Ouais, c'est côté Var.
0: Non, on est d'accord. Pas du tout, mais faut tout. Oh là là. Pourquoi vous n'êtes jamais d'accord?
3: Ça sert à rien de râler, on vous dit que c'est le Var. N'est-ce pas, Philippe?
4: Ouais, bien sûr.
0: Ouais,
3: bon. Oui, évidemment.
0: Ah, c'est limite quand même. Hein.
3: Ah bah
0: c'est,
3: oui.
0: De l'autre côté, on y est quoi.
3: C'est limite, c'était ça, c'était là qui était le piège. Mais bon, pour quelqu'un qui habite pas très loin, voilà. C'était.
4: Non, je connais, j'ai été au lac d'Artignosc et je suis allé, donc je pense.
3: Ouais, donc vous connaissez.
0: Parce que on part de Flayosc à côté de Draguignan, là, on remonte jusqu'à Artignosc, on n'est pas très loin. Il doit y avoir quoi, une demi-heure de route à peu près.
4: Ouais, après, hop, ouais. Là, c'est pas.
0: Ça roule bien.
3: Bon, et eh bien bravo.
4: Philippe. Merci. Donc là, j'espère que demain.
3: On saura ça demain.
4: On verra.
3: Ouais. On saura ça demain à peu près à la même heure, 11h50, le tirage. Demain, gardez bien votre téléphone à portée de main. OK ?
4: OK, merci.
3: Belle journée, Philippe.
4: Bonne journée à vous aussi.
3: Et à très vite.
0: Rendez-vous demain dès 11h pour jouer au MEFI. Mais dans moins de 5 minutes, c'est toute l'actu locale en Provence avec Florent Lesseau.
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0: Ici Provence avec Teddy Swim, c'est juste après les infos de midi. 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
0: Et dans les bouches du Ranel Varcé, ici Provence, il est midi. Les infos à Marseille et en Provence, Laurent Lesseau, il y a un moment plein d'émotions ce matin sur notre antenne.
2: Nous avons invité le Marseillais Albert Corrieri qui fête ses 104 ans aujourd'hui. Et oui, 104 ans et toujours vif et en très bonne santé. Il était, souvenez-vous, le doyen des porteurs de la flamme olympique aux Jeux 2024. Albert Corrieri, une longue vie hors du commun. Il est aujourd'hui l'un des derniers survivants du STO en France, le service du travail obligatoire, STO imposé à plus de 600 000 jeunes français envoyés de force en Allemagne pour travailler pour le régime nazi pendant la guerre 39-45. Il avait alors une vingtaine d'années. Albert Corrieri demande la reconnaissance de son statut de victime et aussi réparation. Demande déjà refusée deux fois par la justice. Si le Marseillais ne baisse pas les bras, c'est que plus de 80 ans après, il vit encore dans les souvenirs douloureux de cette période, en particulier de ce matin de 1943, quand deux soldats allemands viennent l'arrêter dans son restaurant du Vieux-Port.
3: Et vous êtes une famille, vous êtes chez vous, vous avez une belle jeunesse, vous avez du boulot, vous avez du travail, tout marche bien, et on vient subitement vous chercher alors que vous n'y attendez pas. Moi je suis en train de travailler, je vois arriver deux Allemands, qui m'ont demandé les papiers, je leur ai donné ma carte d'identité. Ils ne me l'ont pas rendu, ils m'ont dit, vous viendrez la chercher, à la rue, on aura. Donc, voilà, j'ai été prisonnier déjà, là. La justice m'a débouté, et ça je ne peux pas l'avaler, il n'y a rien à faire.
4: Vous pouvez aller saisir la Cour européenne des droits de l'homme, ça, vous pourriez faire.
3: Écoutez,
4: ça.
3: Moi, si Maître Poteau veut continuer,
4: qui est votre avocat,
3: je ne suis pas contre lui, oui. J'ai trop souffert. Moi, regardez, j'ai une blessure au bras. Une blessure qui m'a fait souffrir énormément. Bien sûr que celui qui souffre pas ne sait rien. Donc les juges, ils font pas ce qu'ils veulent. Hein.
2: Le Marseillais Albert Corrieri, 104 ans, au micro ICI Provence de David Ossiou. Interview complète sur ICI.fr avec photos et vidéos.
0: L'Agence régionale de santé lance une nouvelle campagne de lutte contre le moustique tigre.
2: Une campagne sur le thème « Il faut tous se mobiliser ». Alors pourquoi tous responsables de ce moustique ? C'est parce que les larves se développent dans l'eau stagnante. C'est donc à chacun de bien vérifier qu'il ne reste pas un fond d'eau dans des coupelles de pots de fleurs, dans des gouttières, dans des jouets laissés dans le jardin ou sur les terrasses. Précaution indispensable pour ne pas risquer de se faire piquer, bien sûr, et surtout pour prévenir les risques d'épidémie de chikungunya. C'est ce qui s'était passé à Vitrolles l'été dernier avec 47 cas, quartier La Ferme de Crozes. Des cas sans gravité, heureusement, mais ce n'est pas toujours le cas.
0: Et la SNCF annule, elle, des trains sur la ligne Marseille-Bordeaux en raison des fortes chaleurs.
2: 6 trains annulés aujourd'hui, d'autres annulations prévues demain. Mesure de précaution face au risque de panne de clim sur du matériel vieillissant. Retour à la normale prévue samedi.
0: Et Jul, une nouvelle fois star du Vélodrome.
2: Le rappeur donnera demain soir son premier concert à Marseille. Le second, c'est samedi. Un événement qui inquiète des milliers de riverains du stade où 120 000 fans au total sont attendus sur ces deux soirées. Les habitants craignent des débordements. Nicole, par exemple, elle vit juste en face du Vélodrome, boulevard Michelet. Elle n'en peut plus.
5: On appréhende beaucoup et on cherche à déménager. Du coup, c'est trop bruyant. Entre le ballon, les concerts, les fêtes tous les soirs.
6: Rooftop.
5: Voilà, oui. C'est infernal. Quand il y a le ballon, après, il y a tous les jeunes là en train de se droguer, de boire de la bière, les bagarres. Du coup, on va partir chez de la famille le week-end. C'est trop infernal. Mais même, bon, on a des chats, vous allez dire, c'est ridicule. Mais les chats, ils vivent dans le placard quand il y a des concerts comme ça. Mais ils ont peur. Il y a les pétards, il y a tout.
2: Ça fait beaucoup. Nicole Marseillais qui habite boulevard Michelet, témoignage ici Provence, recueilli par Philippe Bocara. Et puis la suite du deuxième tour à Roland-Garros. Deux jours après son exploit face au vétéran Marin Cilic, Moïse Kouamé, 17 ans seulement, affronte en ce moment le Paraguayen Valero. Bonne nouvelle, le jeune Français a gagné le premier set 6-3, 0-0 pour l'instant dans le deuxième set. Elsa Giacomo, elle défie cet après-midi la numéro 1 mondiale, la Biélorusse Sabalenka. Donc c'est cet après-midi sur la terre battue de Roland. Ambiance surchauffée là-bas, mais pas que là-bas.
0: Non, en Provence aussi. On attend à Marseille 30 degrés à l'ombre cet après-midi, 28 à Toulon, 36 degrés à Aix, 28 degrés également à la gare. Le nouveau parc urbain a été inauguré le week-end dernier à la place du stade et du parking François à Cusano. Nouvel espace fraîcheur bienvenu par ce temps. Des orages possibles cet après-midi sur les Alpes du Sud. On a aussi du vent d'ouest, nord-ouest qui arrive sur les Alpilles, des rafales jusqu'à 50 km/h. 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
7: Formidable.
8: Bonjour la France, j'espère que tu vas bien la France. Oh là là là là, c'est lundi, c'est ravioli. Thomas, notre technicien, a très envie de boucler l'émission au plus vite.
7: Bon, c'est un nouveau générique. Hein,
8: ouais, c'est un nouveau générique.
7: Bonjour à tous.
8: Alors, je vous rappelle que toute la semaine, nos candidats se sont affrontés. C'est le dernier jour aujourd'hui, puisque demain, c'est la finale.
7: C'est vrai.
8: Et oui, évidemment, j'ai déjà deux candidats. Éric n'en a qu'un.
7: Ouais, évidemment.
8: Aujourd'hui, son dernier espoir, c'est d'en avoir un deuxième. Je t'explique.
7: Bah oui.
8: Je vous rappelle le premier prix, les petits amis. C'est un week-end.
7: Ah bah voilà, voilà, voilà.
8: Week-end exceptionnel à Autun, parce qu'il y a le rêve du roi. Qu'est-ce que c'est le rêve du roi?
7: Mais oui.
8: Ça s'appelle aussi l'Augustodunum. C'est pour deux personnes. Votre radio ici et l'office de tourisme du Grand Autunois Morvan vous emmènent découvrir toute la ville d'Autun. Alors évidemment, le transport est compris. Que vous choisissiez le train ou la voiture, on gère. Vous allez poser vos valises à l'hôtel de la gare. Vous avez tous les repas, petit-déj, dîner, déjeuner inclus. Vous allez visiter évidemment le musée de la ville d'Autun, le site archéologique du Mont Beuvray, le superbe château de Couches. Mais attention, vendredi soir, c'est le moment le plus important.
7: C'est le climax.
8: C'est le climax. À la nuit tombée, le théâtre antique d'Autun va s'illuminer et va devenir la scène de l'un des plus grands spectacles historiques de France. C'est un show monumental, un son et lumière. Croyez-moi, ça vaut le coup. Ça, c'est le premier prix. Et si on ne gagne pas ça, c'est quoi le deuxième prix?
7: Mais vous savez, le dîner du roi, on en parle. Mais le dîner du roi, ça se termine comment, un dîner?
8: Bon, je sais pas, un petit Dijon.
7: Un petit déca Malongo. Bon, pas forcément un déca, le café Malongo qui accompagne la table des rois et des reines depuis des années. La machine espresso 32 dosettes et 6 verres en verre est à gagner demain vendredi.
8: Ouais, c'est vrai, je me rappelle, on a des croquis d'histoire de Henri IV se faisant
7: oui, exactement.
8: Un Malongo.
7: Des bains entiers de caféine. Avec Joe Malongo.
8: J'ai ce souvenir d'école de Henri IV et la machine Malongo.
7: C'était page 83, je crois.
8: Ouais, je m'en rappelle.
7: C'est ça.
8: Ouais, c'est les Lagardes et Michard.
7: Ouais, voilà. Exactement, voilà.
8: Allez, on accueille nos deux derniers candidats de la semaine, Mickaël et Estelle. Bonjour les amis.
7: Bonjour.
9: Bonjour. Bonjour Valérie, bonjour Eric.
7: Bonjour Mickaël.
8: Alors, Estelle, t'es là?
10: Bonjour. Oui, je suis là, bonjour.
8: C'est magnifique. Mickaël, tu joues avec ICI Sud-Lorraine.
9: Oui.
8: Tu as 40 ans, tu habites à Vendeuvre-les-Nancy.
9: Tout à fait.
8: T'es vendeuvrien ou vendeuvrois, t'es quoi?
9: On est vendeupérien.
8: Ah oui, d'accord, j'étais... évidemment.
9: Ça n'a rien à voir.
8: Vendeupérien.
7: La même chose, mais avec un perrier.
8: Voilà, ah. C'est pareil.
7: Voilà.
8: Alors, c'est tu pareil. As une chérie qui s'appelle Jenny Lee.
9: C'est ça, oui. Et
8: tu as un petit garçon, Mathéo, qui a 9 ans.
9: Vent, oui, tout à fait.
8: Bon, ça, c'est bien. Et pourquoi on t'appelle Capsule?
9: Parce que c'est mon nom de famille, c'est Cap, et du coup, on m'appelle Capsule, voilà.
8: Ma petite
9: Capsule. D'où ce surnom.
8: Ma petite Capsule. Alors...
9: C'est mignon.
8: Bon, oui, c'est mignon. Attends, je connais des surnoms bien plus... Pas
9: oui,
8: sympa.
9: C'est vrai.
8: Voilà. Alors, dis donc, on est soudeur, plieur, monteur dans la métallerie?
9: C'est ça.
8: Bon,
9: tout à fait.
8: Oui.
9: Donc, un peu de tout, manuel... Production.
8: Ah oui. Et dis donc, t'as toujours fait ça, il paraît. Ça fait combien de temps que tu fais ça?
9: Eh ben, ça fait déjà 22 ans.
8: Oh la vache. Et c'est pas dangereux,
9: faut prendre les bonnes précautions, les bonnes consignes de sécurité, puis tout va bien, ça roule.
8: Bon, alors ben ça c'est magnifique, mais alors dis donc, petit, tu voulais être jockey. Quel est le rapport avec la métallerie?
9: Oui, j'ai toujours aimé les chevaux, du coup, et c'est vrai que l'école à FASEC m'a beaucoup attiré, étant plus jeune, mais du coup c'est à cause de la taille, du poids, après c'est limité, donc
8: On
9: s'oriente vers autre chose, oui.
8: Mais tu fais du cheval quand même, tu vas te promener des fois?
9: Oui.
8: Bah voilà, c'est bien, comme ça on a un demi-rêve. Alors, Mickaël, je vais tout de suite te proposer la première question, vrai ou faux, pour que tu marques ton premier point.
7: Et d'ailleurs, cap ou pas cap de marquer des points, Mickaël?
9: Cap, je pense.
8: Oh là là là là.
7: Ah oui. Ah bah oui.
8: On est sur de la vanne de haut niveau.
7: Ah, c'est du level.
8: Je suis désolée, Mika. Alors, écoute, on va te mettre tout de suite une illustration sonore de toute beauté. Classe, magnifique. Allez, vas-y.
7: C'est quoi?
11: Quand tu pètes, il trouve son slip.
7: Oh, d'accord.
11: Et quand tu pètes, il trouve son slip.
7: C'est génial.
8: Amusez-vous, allez voir le clip, je suis dedans. Allez.
7: Quoi?
8: Ouais, ouais.
7: Non.
8: Bien sûr. Alors, Mickaël, en Suisse, quand on pète et qu'on se marre juste derrière, eh ben, ça peut te coûter 300 euros d'amende. En Suisse, si tu pètes et que tu te marres derrière, tu payes 300 euros d'amende. Vrai ou faux? Top chrono.
9: Moi, je pense que c'est vrai parce qu'en Suisse, ils sont très réglementaires, donc je dirais vrai.
8: Ah bah, t'as raison. T'imagines bien. Indécence publique, ça s'appelle. Parce que le gars, donc, il a reçu là récemment une amende de 300 euros parce qu'il a pété devant un distributeur automatique et il s'est marré. Et donc, du coup, les agents ont considéré ça comme une provocation. Voilà, 300 balles quand tu pètes et que tu rigoles. Ah bah, dis donc. Premier point pour Mika.
7: Estelle est avec nous. Comment ça va, Estelle?
12: Très bien, merci.
7: Bah, vous voyez, Estelle qui nous écoute avec ici, Pays de Savoie. Tu habites où? Comment ça s'appelle en Haute-Savoie, le lieu où tu habites?
12: Brantone.
7: Comment on appelle les habitants de Brantone, du coup? Alors, les Brantoniens, Brantonais.
12: Brantonais.
7: Ok. Estelle, tu es mariée avec un garçon qui porte, comment vous dire, un prénom qui...
8: Ah là là là.
7: Est fêté dignement chaque 18 mai. Jour de fête nationale, le décret est sorti d'ailleurs. Il s'appelle Eric, eh oui.
8: Tes états d'âme sont pour moi, Eric.
7: C'est ça. Est-ce qu'il est sympa, Eric? C'est bien, les Eric? C'est quoi le caractère d'Eric?
12: Bah oui, il est très sympa. Hein, oui, il est très sympa. Ah bah oui, un rigolo comme vous.
7: Bon, ah d'accord. Vous avez trois enfants, il y a Théo, il y a Manon, il y a Tom. Tout le monde a bien réussi? Ils ont déjà plus de 20 ans, hein, les enfants.
12: Oui, ils sont grands. Ouais. Le dernier a 22 et l'aîné a 30 ans.
7: 30 ans, qu'est-ce qu'il fait Théo dans la vie?
12: Théo, il est opérateur régleur.
7: D'accord.
12: Manon, elle travaille, elle est assistante sociale.
7: Très bien.
12: Et Tom, il est secrétaire médical.
7: Ah bah super, tout le monde a bien réussi. T'as un petit-fils, c'est Pablo, qui a 3 ans. T'es, oui. T'es une mamie toute gâteau, toute heureuse, toute croque-love.
12: Oui. Ah oui, j'adore mon petit-fils.
7: Bah, ouais. Et puis il y a des Avengers à la maison aussi chez toi. Ah oui, il y a des Avengers. Comment s'appelle ton chat?
12: Ah oui, non. Il faut persister. Oui, Marvel.
7: Eh ben oui.
12: Il s'appelle Marvel et Maya.
7: Maya et Marvel, c'est marrant comme nom. Hein. Et ton mari t'appelle Cocotte.
8: Ma cocotte.
12: Voilà, c'est ça, vous savez tout.
7: Une petite cocotte. C'est Gainsbourg, une petite cocotte. Oui, je
8: t'attends. Oui, pose ta question, ça ira mieux. Allez.
7: M'excuse auprès du Digista pour l'imitation à peu près. Voici cette première question qui arrive tout de suite et qui vaut un point avec un extrait. Ah, ça change de quand il pète, il trouve son slip, hein. Eminem.
8: Ah, chacun son genre musical.
7: Exactement. Le rappeur Eminem et le peintre Pablo Picasso, même prénom que ton petit-fils, ont vécu à la même époque. Eminem et Pablo Picasso ont vécu à la même époque. Vrai ou faux, top chrono?
12: Non.
7: En gros, est-ce qu'ils auraient pu se rencontrer, quoi?
8: Non, elle a dit faux.
7: C'était vrai. Je t'explique. Pablo Picasso, il est mort en 73. Eminem est né en 72. Eh ben, ils auraient pu se rencontrer. Alors, évidemment, il était tout petit.
8: Non, ils ont juste été vivants au même moment.
7: Voilà, c'est ça. C'est ça, en gros. Désolé.
8: Allez, Mika, un point. Estelle, pas de point. Et là, tout de suite. Life is life. Desiree. Hein? Tu sauras le désannoncer, Desiree?
7: Desiree.
8: Life. Vous écoutez life, ici. Ouais. On vous kiffe. À tout de suite, mes petits chéris.
7: Desiree.

0: Iron Maiden de dire Desiree.
1: Allez.
0: Bah, c'était live sur ici à midi 15.
1: Voilà, jingle.
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0: On chaque jour un peu plus aux côtés de Valérie D'Amido.
1: Bien sûr. Michael et Estelle sont avec nous. C'est les derniers candidats pour la semaine. Michael a déjà un point. Michael habite à Vendeuvre. Michael, alors on a parlé du fait que tu voulais être jockey. Donc on sait que tu fais de l'équitation, même si tu en as fait plus petit que maintenant. Mais tu fais beaucoup de foot et de la pétanque.
3: Aussi, oui. Aussi. Donc le foot, j'ai arrêté. Comme maintenant on est vétéran. Et je vais plus avoir trop de blessures. Et je me suis mis à la pétanque. Donc ça fait déjà au moins 30 ans que je joue quand même à la pétanque.
0: Ah oui.
3: Mes parents jouaient, donc je me suis mis petit et je joue en club et je fais des championnats et tout.
1: Ah oui. Alors, t'es quand même resté proche de l'équitation parce que quand t'étais jeune, tu as été deux fois champion junior départemental. Mais tu continues là à vraiment te passionner pour les chevaux parce que tu fais de la photo, c'est-à-dire.
3: La photo, c'est ça. Donc de course hippique. Donc sur les hippodromes, je fais de la photo. Donc quand il y a une course à l'arrivée et à la remise de prix dans le rond de présentation.
1: C'est génial.
3: Donc sur tous les hippodromes de l'Est, Nancy, Strasbourg, Vittel, Montier-en-Der, Vissembourg, Châlons-en-Champagne, tout l'Est de la France.
1: Et donc après, tu fais quoi? Tu fais des grands tirages, tu les vends aux jockeys?
3: Oui. Oui, c'est ça, entraîneurs, propriétaires, qui sont à plusieurs sur les chevaux, et voilà. Oui, tout à fait.
1: Bah, du ton, c'est bien ça.
3: Oui, ma passion le week-end, donc j'ai un agenda bien rempli avec le travail, mon fils, les sorties, les vacances, enfin, je m'ennuie pas.
1: Voilà. Vétéran, mais actif quand même, hein. Alors.
3: Voilà, c'est ça.
1: En plus, tu bricoles. Tu sais
3: je
1: faire.
3: Bricole,
1: voilà, tu fais de la maçonnerie, dis donc, tu t'occupes bien, voilà.
0: Il est drôlement capé, hein. Voilà.
1: Alors, est-ce qu'on n'a pas déjà parlé du fait que...
0: Il est drôlement capé, quoi.
1: Oui, mais couper la parole...
0: Capé, quoi.
1: Oui, on a compris, mais c'est un, pas drôle. Deux, tu m'as coupé la parole. Alors, tu aimes cuisiner avec le cookéo. Qu'est-ce que c'est, le cookéo?
3: C'est un appareil révolutionnaire, quand même. On peut tout faire avec les recettes. On met dedans, on peut aller... En attendant que ça mijote, on peut aller prendre la douche, on peut mettre la table. Du coup, c'est vraiment pratique.
1: Ah bah ça, c'est bien. Alors, qu'est-ce que tu fais? Parce que je vois que tu fais de la tourte à la patate.
3: C'est une gaine de temps. Oui, aussi, oui.
1: Oh, what you do?
3: Des tartes, oui, j'aime aussi. Bon, tout ce qui est manuel, en fait, j'aime beaucoup. Donc, je touche à tout, voilà. Mais même la cuisine.
1: Mais t'es formidable, toi, du don. Ah là. Alors,
0: et il aime Claudio Capéo.
3: Bon, d'accord. Pour mon nom de famille, voilà.
0: Bon, allez, voilà. Mais il s'appelle
3: Claudio. J'aime bien.
0: Excusez-moi. Voilà.
1: Ne l'encourage pas dans la vanne de merde, Mick, s'il te plaît. Michael, ne l'encourage pas. Alors, voici ta deuxième question à un point. Tiens, un petit coup de Big Flo et Oli.
4: Quand on débarque, on fait le dico. On fait du rap avec n'importe quel mot. Tu prends ta claque.
1: Alors, on va parler de dico. Figure-toi que le mot normand, bouiné. Bouiné, B-O-U-I-N-E-R, bouiné. Eh bien, ce mot va entrer dans le dico. Vrai ou faux, top chrono, 5 secondes.
3: Faux.
1: Et non, c'est vrai. Bouiné va entrer dans le dictionnaire en 2027. Parce que ça veut dire traîner, bricoler sans avancer, s'occuper à pas faire grand-chose, en gros, glander. Hein. Voilà, donc pas de points pour toi, mais tu as appris que bouiné, c'est comme ça.
0: Eh bien, voilà. Estelle, tu connaissais bouiné? Non.
5: Pas du tout.
0: Estelle avec ici Pays de Savoie. Alors Estelle, elle se voyait hôtesse de l'air quand elle était plus jeune. Et du coup, tu n'as pas été jusqu'au bout, c'était juste un rêve.
5: Oui, c'était petite. Mais non, finalement, moi, j'ai travaillé dans les bureaux, secrétaire médical. Le dernier emploi que j'occupais, c'était secrétaire médical.
0: Eh ouais, tu voulais être actrice et tu voulais... Alors je fais un lien direct avec Mickaël, parce que tu voulais
1: avec
0: aussi...
1: Mickaël.
0: Avec Mickaël.
1: Non mais t'as dit Mickey. Donc mon candidat ne s'appelle pas Mickey. Hein.
0: Mickey, bon, tu voulais être photographe, bah, comme Mickaël.
5: Oui. C'est vrai. Ouais, j'adore la photo. La photo également. Je voulais être photographe reporter.
0: Mais rencontrez-vous, Mickaël. Mais parce que Mickaël est photographe, il fait des photos des concours épiques qu'il vous a raconté.
1: Oui, je sais, mais enfin bon.
0: Elle aime la photo, je sais pas. Moi, j'essaye de créer des liens, de faire des trucs, de créer une famille, vous savez, voilà, de se créer des amitiés grâce à Otake. Bon, alors passons au dossier du sport. Je pense qu'on va directement le refermer, parce que t'es pas du tout sportive. Hein.
5: Non, je m'entretiens quand même.
0: Ah, c'est-à-dire, tu fais quoi?
5: Ah bah, je marche, je fais un petit peu de yoga, de stretching, etc.
1: Tu fais du sport,
5: plus que moi. Ah oui, quand même, et de la natation,
0: je nage. Attends, tu dis que tu fais pas de sport, mais elle a raison, Valérie, tu nages, du yoga, tu... Bon, en revanche, pas de bricolage, du tout.
5: Non. Non, alors, je suis pas bricolage.
0: Si je peux me permettre de te donner un conseil à la rentrée, hein, on sait pas trop quand, sur M6, si tu aimes le bricolage, le marouflage, si tu as envie de prendre des cours, je crois qu'il y a une émission qui revient avec une... Bon, bref.
5: Oui, j'ai entendu
0: oui, ça. Oui, tout le monde en entend parler, bah, évidemment.
1: Maintenant, vu comment il le tambourine tous les jours.
0: C'est pas vrai. M6, sur lequel il y a aussi Top Chef. Tu cuisines quoi?
5: Oh, bah, je cuisine, oui, j'aime bien cuisiner, j'aime bien tout, tomates farcies en ce moment, blanquettes de veau plutôt l'hiver, voilà, enfin, voilà. Je cuisine un petit peu des plats familiales, en
0: bah raison. Oui, tes enfants te réclament cette fameuse blanquette de veau et ton tagine de poulet.
5: Jouons... Ah, exact, tagine.
0: Évidemment. Jouons avec cette question supplémentaire et peut-être qu'à Brantone, en Haute-Savoie, tu as pu apercevoir quelques grains de sable.
6: Moi qui ne suis qu'un tout petit grain de sable.
0: Je m'explique. En France, je l'affirme, on peut parfois retrouver du sable, du Sahara, donc il vient jusqu'à nous, donc sur notre terrasse. Est-ce que c'est vrai ou faux? Top chrono, 5 secondes.
5: Oui, vrai.
0: Le sable de Sahara pourrait venir jusqu'à nous?
5: Oui.
0: Exactement, on appelle ça des intrusions de poussière saharienne, un ciel qui peut devenir, on l'a tous vécu, hein, jaunâtre ou même parfois orangé, et on le voit bah, entre autres sur les vitres ou sur les voitures. Bravo.
1: Un point Michael, un point Estelle, et là tout de suite, ah là là, ma chanson préférée de Calogero, je la dédicace à tous mes amis que j'aime et prenez le temps de dire que vous les aimez aux gens que vous les aimez, parce que sinon c'est trop vite la vie. Hein, t'as vu comme je fais de la philosophie?
0: Quel philosophe, mais c'est...
1: Allez, c'est
0: oh, mais dit. Épicure, c'est rien à côté.
1: Calogero, c'est dit, Nietzsche. 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

0: on est riche que de ses amis.
1: C'est vrai.
0: Surtout quand on écoute ici.
1: Bah oui, moi je suis milliardaire depuis que je vous ai rencontré.
0: Bah bien sûr.
1: Bah oui, le petit compliment qui va bien.
0: Qu'est-ce qu'il est mignon celui-ci.
1: Sincère, je sais pas, mais bon.
0: Non, bon, ça, tu m'as pris pour une quiche.
1: Vous me connaissez.
0: Allez, Calogero, c'est dit ici, jingle.
1: J'aime bien les quiches.
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0: Alors, Michael a un point, Estelle a un point, Michael, du don. Et peuré comme ça que t'aimerais bien déjeuner avec Margot Robbie.
3: Oui.
0: Alors, c'est sûrement parce que c'est une excellente comédienne.
3: Actrice, oui.
0: Mmh.
3: Oui.
0: T'as vu tous ses films, donc
3: La plupart, oui.
0: Même Barbie.
3: Oui. Hurlevent, diversion avec Will Smith, oui.
0: Oh là là. Eh ben voilà. Tu parlerais cinéma avec Margot Robbie, bien sûr.
1: Très jolie. Hein.
3: Oui, oui, tout à fait.
0: Elle est sublime.
1: Oui. Je suis en train de
0: Margot
1: regarder
0: Robbie
1: photos,
0: ouais. est une bombe atomique. On ne va pas se mentir. Alors, Jenny Lee, elle est blonde ou brune ?
3: Blonde.
0: Et voilà, tu aimes les blondes. C'est sûr que les hommes préfèrent les blondes, évidemment. Les blondes sont beaucoup plus intéressantes que les brunes. Alors ?
1: On vient de perdre la moitié de notre public, là. Hein.
0: Pas du tout. Tout le monde sait très bien que je ne dis que des conneries parce que je suis blonde. Alors, mon petit chat, est-ce que tu aimes chanter ? Tu fais des karaokés avec Jenny Lee ?
3: Ah non, pas du tout. Non, non, je ne trouve pas une belle voix, donc non.
0: Oui, bon.
3: Vaut mieux éviter.
0: Tu écoutes de la musique, quand même ?
3: Oui, quand même.
0: Bon. Alors là, c'est le jeu de l'intro. Je vais te faire écouter deux artistes l'un après l'autre. Et tu vas juste écouter l'intro de la chanson et tu devras me dire qui chante. Tiens, premier artiste.

0: qui est le chanteur. Top chrono. Pam, pam, pam, pam.
1: Je dirais Balavoine, mais je suis pas sûr.
2: Ah là là là là.
0: Non, chérie, c'est Michel Berger, la groupie du pianiste.
1: Ah oui, c'est vrai.
0: 800 dormir. Allez, son bel avenir. La groupie du pianiste. Alors, j'espère que tu vas te rattraper sur le deuxième artiste. C'est parti, écoute-la.

0: T'as l'âge d'avoir roulé des pelles là-dessus en boom. C'est qui?
1: Je ne sais aucune idée.
2: Oh là là, c'est mythique.
1: Ouais.
0: Aïe, aïe, aïe. Bon, ben, tu sais pas?
1: Non.
0: Purple Rain. Purple Rain. Prince.
2: Eh oui, les gâteaux.
0: Bon, allez.
2: À l'heure de l'apéritif, quoi.
0: Bien, allez, pas de points, mon cher.
2: Ah, c'est dommage parce qu'elle est belle, cette chanson.
0: Eh oui, oh là là. Eh oui.
2: Estelle, est-ce que t'en avais un des deux? Berger,
3: ah,
2: Prince?
3: Oui, les deux. C'est vrai? Oui, les deux, j'avais.
0: Ah là là là là.
2: Quel dommage parce que c'est pas ton quiz, hein. Tu vas en avoir un autre.
3: Eh oui.
0: Eh oui,
2: eh oui, eh oui. Tiens, on parlait des rencontres d'acteurs. Il nous a parlé de son amour pour la petite Margot. Toi, si tu devais déjeuner avec quelqu'un d'un coup de baguette magique, il s'agirait de qui? Une actrice que tu adores?
3: J'adore toujours
2: Romy Schneider. Voilà. La piscine. Romy Schneider. Très belle.
0: Ah, mais.
3: Très belle, ouais.
0: Comédienne de dingue, surtout.
2: Vraiment, t'es fan. Eh
3: oui. Ah oui, j'adore. J'adore tous ses films. J'adore cette femme.
0: Franchement.
3: Très belle.
2: Écoute, j'espère que ça va te rafraîchir tranquillement, puisqu'on évoque la piscine et qu'on a besoin un peu de fraîcheur pour jouer et avoir les neurones bien en place sur ce quiz musical qui arrive tout de suite avec deux intros à nouveau. Voici la première. Tu dois identifier de qui il s'agit en quelques notes là. Écoute.

0: C'est l'intro musical de qui ? Qu'est-ce que tu as reconnu, Estelle, pour un point ?
1: Bah, j'ai reconnu Manu Reva.
0: Oui. Ah, c'est qui, Manu Reva ?
1: Bah oui,
0: on demande bien d'identifier l'artiste, hein, et pas le nom de la chanson, c'est dommage.
1: La chanson, je crois
0: que qu'est-ce qu'on fait?
2: Ah, on va lui qu'est-ce prendre quand même.
0: Oh, elle est sympa. Oui, c'est un
1: exact.
0: Attention, hein, parce qu'on a vraiment que quelques secondes pour y réfléchir, mais c'est bien la chanson.
2: Là, j'ai été sympa parce que t'as dit Manu Reva. Hein. Sur le deuxième, tu réponds avant la fin de disque.
0: Je vais vous le dire.
2: Et je peux pas faire beaucoup de mouvements, mais quand même.
0: Mais on a bien reconnu qui vous imitiez.
2: Allez.
0: Voici le deuxième pour un point de plus, c'est encore une intro.

0: oui, bien sûr tu l'as.
1: Bien sûr.
0: Allez, c'est qui?
2: C'était Bonnet M, non?
0: Bonnet M? Are you sure? Bonnet M? Yes! Bonnet M! Ma Baker!
3: Allez, ça fait 3 pour Estelle, 1 pour Mika. Et là, tout de suite, c'est la réclame, mais pas que. 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
3: Et je vous rappelle que nos candidats se sont affrontés toute la semaine pour jouer dans la finale de demain. Pour gagner un week-end exceptionnel à Autun.

0: Six verres en verre.
1: Absolument.
0: Jingle, on reprend la compète. Alors, Mickaël a un point, Estelle a trouvé toutes les réponses, elle en a trois. Mickaël, attention, hein, tu n'as pas envie d'aller à Autun ?
2: Si, si, bien sûr.
0: Il y a des beaux chevaux, hein, j'ai vu toutes les images. Il y a plein, dans le spectacle, il y a plein de moments avec des chevaux. Hein.
2: Ah, donc c'est magnifique alors.
0: Ah oui, c'est magnifique, bah ça, oui. Je te confirme, c'est magnifique.
1: Il y a des bons restaurants.
0: Bah, mais il s'en fout des restos, il aime les chevaux, il est comme moi.
1: C'est agréable quand même.
0: Bon, alors dis donc, il paraît que tu collectionnes les pièces de 2 euros ?
2: Eh oui.
0: Mais alors, de tous les pays, il paraît que t'en as combien des pièces, alors ?
2: Moi, j'en ai plus d'une centaine, quand même.
0: Et de combien de pays différents ?
2: Je les ai pas trop comptés, mais au moins un paquet.
0: Ah bah super, et alors, oui. Et tu les mets, il paraît que tu les mets dans des coffrets en velours.
2: Dans un coffret en velours, oui. Il y a un casier pour chaque pièce, et du coup, je les mets sous pochette et... Je les garde, je les collectionne tous.
0: Oh là là, c'est bien ça du tout. Bon, bah écoute, moi j'aime bien les collectionneurs de pièces. Alors, tu t'es inscrit à Pékin Express avec Jenny Lee, il paraît ?
2: Oui.
0: Et alors ?
2: Eh ben, on n'a pas été sélectionné, mais on a quand même fait deux sélections, mais on n'a pas été retenu pour la troisième.
0: Et pourquoi ? Qu'est-ce qui s'est passé ?
2: Ah ben, ils nous disent pas pourquoi.
0: Oh là là !
2: On a passé le premier casting, on a fait une deuxième, une visio, et le troisième, c'était pour aller à Paris, et du coup, on n'a pas été sélectionné pour la troisième.
0: Oh !
1: Vous qui connaissez bien M6, vous pouvez faire quelque chose quand même.
0: Je sais pas qui c'est qui produit Pékin Express, je m'en rappelle même pas. C'est qui la boîte de prod, je sais pas.
1: Appeler Rottenberg, surtout.
2: Oui, Stéphane Rottenberg, il faut appeler, oui.
0: Stéphane, prends-les, ils sont très gentils, Mickaël et Jenny Lee. Alors, il paraît que tu as un petit message. T'envoies un message à ta mère tous les soirs, c'est ton habitude ?
2: Oui, c'est ça, oui.
0: Quelle chance tu as de pouvoir envoyer des messages à ta maman.
1: La fête des mères dimanche.
0: Et oui, c'est la fête des mères dimanche et c'est là-dessus qu'on va... C'est le thème de ma question à choix multiples. Écoute bien, c'est une question qui peut te rapporter 3 points. Je vais te poser la question, je te ferai des propositions, tu auras 10 secondes pour me donner. Allez, attention, c'est parti, musique.
3: Allô maman, bobo.
0: Voilà, ça, c'est Éric Bastien, tous les dimanches soirs, qui appelle sa mère médecin pour lui demander...
1: Je me suis cassé un ongle. Voilà. Qu'est-ce que je dois faire ?
0: Cette pauvre Madame Bastien.
1: On l'embrasse.
0: On t'embrasse très fort, Madame Bastien. Alors, donc c'est dimanche, la fête des mères. Petite question. Selon plusieurs sondages, quel cadeau arrive le plus souvent juste après les fleurs pour la fête des mères ? Qu'est-ce qu'on offre le plus juste après les fleurs ? Des chocolats ? Des parfums ? Des bijoux ? Une photo du torse poilu d'Éric Bastien. Alors, qu'est-ce qu'on offre à part les fleurs, des chocolats, des parfums, des bijoux, le torse poilu d'Éric Bastien ? Top chrono, 10 secondes.
2: Moi, j'hésite entre chocolat et parfum, mais je dirais des chocolats.
0: Eh bien, t'as bien raison, parce que c'est des chocolats. Oui, les fleurs, c'est évidemment ce qu'on offre en premier, mais les chocolats, c'est juste derrière. Bravo, t'as 3 points, ça te fait 4.
1: Alors, comme ça, Estelle, on a déjà fait du parachute ascensionnel, quand on était... Ascensionnel, j'ai oublié de l'être.
0: On est bientôt le week-end de marchand de lettres.
1: C'est ça, c'est ça. Bon, c'est quand, ça ? C'était à quelle occasion ?
4: C'était en Corse, on était en vacances en Corse, et voilà, j'étais du parachute ascensionnel.
1: Donc j'imagine, ouais. T'as un petit côté casse-cou, hein, quand même, faut être courageux pour faire
4: ça. J'avais.
1: Ah, t'as arrêté. Avec le temps. Estelle, t'as beaucoup voyagé, t'as été en Italie, en Espagne, en Grèce, en Thaïlande, mais tu as un rêve, c'est aller... À New York. Tu connais pas tu connais déjà New York ou c'est ton rêve ?
4: Non, je connais pas du tout les États-Unis. Voilà. Oui, j'aimerais bien aller à New York.
1: C'est la ville qui dort jamais. Hein. Mais je te souhaite d'y aller.
0: Non, mais les clichés, c'est la ville qui dort jamais.
1: C'est ce qu'il se dit toujours de New York. Mais bon, c'est la ville qui ne dort jamais.
0: Le mec, il fait genre, il a été 12 fois à New York, il connaît tous les bars.
1: Je connais même pas. Comme ça, on s'agace aussi rapidement. Alors, on s'énerve. Alors, Estelle.
4: Alors, on m'a demandé un défaut, j'ai
0: dit celui-là.
4: J'avais du mal à en trouver
0: un, donc
4: j'ai dit celui-là.
0: J'ai du mal à en trouver un, qu'est-ce qu'il faut pas entendre,
1: dis donc. Oh, non, mais bon, mais ça t'arrive souvent de t'agacer ou c'est parce que t'as répondu comme ça ? Non, t'es plutôt cool, toi.
4: Ah non, de moins en moins, là aussi.
1: Bon, alors tout va bien. Un dernier petit mot sur ta rencontre avec Eric. Ah, c'était au mariage de son cousin, en 90 ?
4: Oui.
1: Et alors ?
4: En 90, oui.
1: Vous connaissiez de vue déjà ?
4: Le 21 avril 90. Oui, oui, on se connaissait. Bon, oui, on habitait le même village, donc oui, on s'était déjà vu, on va dire.
1: Il t'a fait sentir que tu lui plaisais. En gros, ça s'est fait comme ça.
4: Voilà, c'est ça.
1: Ben oui, mais bon, c'est une...

0: Belle histoire, parce qu'il habitait Toulouse. Toi, t'habitais Toulouse, lui, était à Thonon-les-Bains, donc c'était pas gagné au départ, quand même, l'histoire.
1: Non, ouais, la distance aurait pu jouer en notre défaveur, mais pas du tout, non, non.
2: Mais oui. Enfin, c'est toi qui es venu en Savoie.
0: Oui,
1: voilà. Oui,
0: c'est moi. Quand même, combien de temps vous êtes ensemble? Parce que je crois que c'est pas mal, là. Hein. Combien?
1: Eh ben, 36 ans.
0: 36 ans et 34 ans de mariage. Félicitations, bravo.
1: Voilà.
0: Voici ta question, elle arrive, c'est une question à 3 points, une question à choix multiples. Quel est le titre de la nouvelle série Netflix tournée en Martinique? Le titre de cette nouvelle série Netflix tournée en Martinique. Tropique sous tension, Bandit, Soleil noir, Plus belle la dame Ido. Top chrono, 10 secondes. Tropique sous tension, Bandit, Soleil noir, Plus belle la dame Ido.
1: C'est pas Tropique sous tension, ça me dit quelque chose. Tropique sous tension.
0: Tropique sous tension, nouvelle série Netflix. Je sais pas si tu as Netflix tournée en Martinique. Non, c'est Bandit, c'est la première grande série Netflix tournée en Martinique. Je crois que c'est en décor.
2: Oui, mais toi, ce qui te dit quelque chose, qui t'a trompé, c'est Tropique criminel. C'est la série avec Béatrice Delaboulaye et Sonia Rolland. Mais c'est sur France Télé.
1: Oui, c'est ça. Ouais.
0: C'est des frères et sœurs qui doivent survivre ensemble, je crois. Ça, c'est un truc.
2: Bandit.
0: Oui, Bandit, oui.
2: Voilà.
0: Quelle bonne
2: réponse, hein. Ça fait 4 Michael, 3 Estelle. Et là, tout de suite, on part avec Louis Chédid. Ainsi soit-il, mes chéris. Vous écoutez ici, on vous aime, tout de suite.

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1: Ici à midi, on est au taquet.
2: Alors, c'est vrai que nous sommes dans le quartier où a été tourné
0: Peur sur la ville.
2: Peur sur la ville, où effectivement Jean-Paul Belmondo,
0: qui avait la classe,
2: mon mari dans une autre vie, se promène en hélicoptère. Mais je sais pas, je n'ai pas la vision de toi. Enfin, je vous en parle.
0: Pourtant, moi je veux bien aller chasser Minos hein, sur les tours de Beaugrenelle en face de la radio. Là.
2: Moi aussi. Ouais. Alors, nous sommes avec Mickaël qui a 4, Estelle qui a 3. Mickaël qui joue avec ici Sud-Lorraine. Mickaël, nous allons parler du fait que tu es un peu taquin avec tes collègues.
3: Tout à fait, oui. Même trop.
2: Ah là là là là, ça fait de la blague, ça fait de la blague. Oula. Il paraît qu'une fois, tu as entouré de films étirables une voiture de collègues, c'est-à-dire
3: un rouleau de films. Et en plus, il pleuvait le jour-là et c'était bien amusant. Je l'ai encerclé, j'ai fait plein de tours avec et le collègue, quand il est sorti à 16h, il pouvait pas rentrer dans sa voiture et il pleuvait.
2: Ah mon Dieu.
3: Donc la voiture était filmée et tout, donc c'était vraiment rigolo et je l'ai filmé en plus.
2: Il t'adore donc.
3: Oui.
2: Il paraît que tu caches des outils, tu déprogrammes des machines, c'est-à-dire.
3: Oui, et quand quelqu'un fait un programme sur la machine et qu'il part pour aller soit chercher un outil ou autre, je dirige la machine, je change les cotes. Et du coup, il n'y a pas la même pièce, donc c'est rigolo.
2: C'est hyper rigolo, mais tu mets des bonbons à l'amande dans le café de tes collègues.
3: Aussi, oui. Et ils toussent pas mal après, du coup.
0: Ouais. Il est sympa, celui-là.
2: Mais dis-moi, ils se sont jamais vengés de toi?
3: Non, pas spécialement, non.
2: Ah bon? C'est-à-dire?
3: Non, je sais pas s'ils ont peur, ils ont peur de me refaire la même chose ou non. J'ai pas de farce de leur côté.
2: Je vais appeler immédiatement tes collègues. Je pense que moi, je serais toi, je ferais quand même un petit peu attention.
0: Oui.
2: Parce que toutes ces années à faire des blagues.
0: Je pense qu'ils vont venir le cap, tu rais.
3: Oui.
0: Ça s'appelle cap, hein, je le rappelle pour ceux qui nous rejoignent. Voilà.
2: Je demande pardon à la France. Alors, ne ris pas, Mika, ne ris pas. Alors,
3: mais si, c'est rigolo.
2: Bon. Tiens, je vais te mettre une petite chanson. Pour.
3: Oui.
2: Oui. Parce que il paraît que tu as eu une petite aventure quand t'es parti en voyage à l'île Maurice.
3: Oui.
2: Et oui, parce que t'es bien arrivé avec ta chérie, mais pas les bagages. Alors, qu'est-ce qui s'est passé ?
3: Ils m'ont pas suivi, malheureusement.
2: Alors, qu'est-ce qui s'est passé ?
3: On est arrivé à Air Mauritius. On attendait comme deux et nos valises ne sont pas arrivées. Ils étaient restés à Charles de Gaulle.
2: Et donc, comment vous avez fait sans...
3: On a dû se débrouiller pour trouver des magasins là-bas, pour s'habiller, pour voilà. Donc les vacances commençaient déjà très bien.
2: Ah là là là là, une semaine d'achat pour acheter des nouveaux vêtements qu'on n'a pas forcément, on aime bien. Alors, il paraît que Jenny Lee, elle aimait pas trop, il y avait trop de couleurs.
3: C'est ça.
2: Oh là là. Bah oui, je comprends, c'est terrible.
0: Bah c'est mieux le noir, hein. C'est comme Zorro, il peut mettre des capes.
3: Zorro.
0: Oh là là. Tu me surpasses aujourd'hui.
3: Ah, il me tacle, hein, il me tacle.
0: Oh, c'est gentil.
2: Hein. Alors, tu sais quoi, la meilleure réponse, mon petit chat, c'est que tu vas gagner. Tu vas gagner 5 points tout de suite. Tiens, je te mets une petite chanson.
4: Les petits poissons.
2: Comment ça s'appelle quand on voit tout un groupe de poissons qui nagent, justement? On dit c'est...
3: Comment un ça s'appelle? Poisson.
2: Un banc de poissons. Alors, est-ce que c'est vrai? Est-ce que c'est faux? Est-ce que c'est vrai? Est-ce que c'est faux? Eh ben, c'est vrai, oui, bien sûr. Donc ça fait 5, t'as 9.
0: Comment tu l'engueules?
2: Voilà. Mais non,
0: oui, mais bien sûr, non, non, non.
2: Je l'engueule pas, je me réjouis au contraire.
0: Chacun son coaching.
2: Ah oui, ça, moi j'encourage, hein, tu sais.
0: Applaudis. Bon, alors, Estelle est en face, là. On va jouer dans un instant pour tenter de marquer 5 points de plus. Estelle a ici Pays de Savoie. Estelle qui a été à Koh-Lanta. Alors, attention. Tu n'as pas fait Koh-Lanta l'émission. Tu as été à Koh-Lanta en Thaïlande.
5: Oui, j'ai pas participé à l'émission. Non.
0: Parce que la première édition de Koh-Lanta, l'émission, c'était en Thaïlande, à Koh-Lanta. C'est pour ça que l'émission s'appelle comme ça. Qu'est-ce qui t'est arrivé sur le bateau ?
5: On avait prévu de faire une petite excursion à la journée. Donc, on est tous partis sur une petite pirogue. Voilà, on avait loué un petit bateau un petit peu traditionnel. Et on allait sur une petite île, on a passé la journée, etc. Donc, il y avait quoi, une heure de traversée, tout s'est bien passé. Et au retour, les guides nous disaient qu'il faut partir une heure avant, enfin même 2 heures avant, on prévoit un orage, etc. Donc, au lieu de partir à 15h, on est parti à 14h. Bon, bah voilà, bon, c'est dommage, parce que c'est vrai que la journée était belle, on avait bien profité, etc. Et puis, bah voilà, on part, et 10 minutes après, la mer est complètement déchaînée. C'est creux de 6 mètres, voilà, donc on a passé 2 heures dans le bateau. À avoir la peur de notre vie, on est arrivé complètement trempé. Et puis
0: bah,
5: voilà.
0: Et pareil,
5: le retour a été chaotique.
0: Bah oui, 6 mètres de vagues, ta fille a vomi, tout le monde a été trempé, donc non, c'est pas drôle ça. Hein,
2: c'est sympa.
5: Ah non, c'est pas drôle.
0: Bon, puis alors, une petite anecdote assez amusante. Tu as rencontré Gérard Holtz.
5: Oui.
0: Oui, ça c'est Gérard Holtz quand il vit au Maroc. Gérard Holtz, t'avais 14 ans, il était à l'aéroport de Lyon. Alors, toi t'étais avec ton papa, si j'ai bien compris, avec ton frère. Et du coup, son vol à Gérard était annulé. Et qu'est-ce qu'il a proposé, ton papa ?
5: Eh ben, mon papa est allé le voir. Je sais pas. Oui, mon papa a entendu. Il était à côté de nous. Et mon papa est allé le voir. Et il lui a proposé de venir dormir à la maison.
0: Et il l'a fait.
5: Et Gérard Holtz a accepté.
0: Mais voilà. C'est génial. Donc, tu as eu Gérard Holtz à la maison qui est venu dormir chez toi quand tu étais gamine, quoi. C'est amusant.
5: Voilà.
0: C'est amusant, ouais. Ça. Et il t'a envoyé un petit mot, je crois. Oui, il vous envoyait un petit mot après pour vous remercier.
5: Oui, pendant quelques années, oui, pour la bonne année, il nous a envoyé un petit mot. Voilà.
0: Adorable, voilà. Adorable. Ouais. Allez, voici ta question. C'est une question cash. Et nous allons t'offrir un indice. Ça, c'est la musique de Christophe Colomb. Film. C'est Evangelis, il me semble. En quelle année Christophe Colomb a-t-il découvert l'Amérique ? Top chrono, 10 secondes.
5: 1492.
0: En quelle année Christophe Colomb a-t-il découvert l'Amérique ? Et moi, j'ai découvert en plastique, comme le dit Franck Dubosc dans Camping. C'est bien 1492. C'est vrai, Christophe Colomb a atteint les Bahamas après avoir traversé l'Atlantique pour les rois d'Espagne. Il était convaincu qu'il était en Inde et en fait non, il a découvert cette terre et voilà, il a appelé ça les Indiens. Il a surnommé les habitants les Indiens. Puis c'est devenu voilà tout petit à petit l'Amérique. Ah oui, c'est les Indiens au départ,
2: non,
0: l'Amérique.
2: Non, quand même. J'aimerais que les gens se rendent compte des fois de ce que je vis. Allez, Estelle, tu as 8, Michael, tu as 9. Là, tout de suite, on va écouter Fever Dream d'Alex Warren. Vous écoutez ici, bougez vos petits boules, c'est bientôt l'été. Et puis, on départagera les candidats avec le bingo. À tout de suite, mes chéris.

0: Alex Warren avec Fever Dream à 12h59. Fever Dream, c'est la fièvre. Fever. Ouais, fièvre du samedi soir, fever.
1: Voilà, exactement. C'est la réclame.
0: Dream.
1: C'est la réclame.
0: D'accord.
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1: Ici, nous sommes avec Michael qui est en tête avec 9, Estelle qui a 8. Alors, Michael, il adore les activités à sensation. T'adores ça?
5: Ah, j'adore.
1: T'aimes les manèges, les fêtes foraines, tout ça?
5: Tout, oui.
1: Oui, t'es pas dégoûté parce qu'il paraît que t'es resté coincé 45 minutes dans un manège.
5: À sensation.
1: Mais alors c'était quoi? Parce que je vois que c'était 45 minutes bloqué dans le Air Max à la foire de Nancy, c'est quoi?
5: Oui, c'est ça, oui. C'est un bras qui tourne à 80 mètres de haut, oui. Et du coup on est resté tout en haut, bloqué, en voyant dans le vide, tout ça. Et j'avais juste une peur, c'est que les sécurités, elles s'enlèvent, mais du coup ça va.
1: Attends, t'es bloqué une demi-heure à 80 mètres de haut sans pouvoir bouger?
5: Oui, c'est ça, oui.
1: J'ai envie de mourir rien que quand tu le racontes.
0: Ouais, vous savez, il est capable de tout.
5: Oui.
0: Voilà.
1: Ok. Il paraît que t'as fait aussi du saut élastique.
5: Oui.
1: Oh là, mais t'as pas eu peur?
5: Non.
1: Bon, t'es très fort. Mais qu'est-ce que tu veux que je te dise? T'es très fort. Voilà. Bon, alors, pour t'encourager à gagner ce bingo et à être là avec nous demain pour partir peut-être à Autun ou gagner Malongo, je vais te mettre une chanson tellement pleine de bonne humeur. Tout le bonheur.

0: Racine Sémilia, on vous souhaite tout le bonheur du monde. Alors, j'espère que ce bonheur va te porter chance. C'est l'heure du bingo. Il faut vraiment le remporter, il faut vraiment que tu gagnes. Donc, à mon top chrono, tu vas me donner un maximum de gens. Les gens, le prénom Jean, célèbre, c'est-à-dire tous les gens. Pas les gens G-E-N-S, hein, je rappelle, le prénom Jean.
1: Oui, le prénom, oui.
0: Voilà, tous les gens connus, célèbres, de tous les milieux. Top chrono, 10 secondes.
1: Jean-Charles, Jean-Philippe, Jean-Édouard.
0: Non, Jean célèbre, célèbre.
2: Ah, les connus. Ah non.
0: Et non, Jean Dujardin, Jean Lefebvre, Jean Carmel.
1: D'accord, j'étais parti sur...
0: célèbres, ouais. Les célèbres, connus, célèbres.
1: Oui.
0: Aïe, aïe, aïe, Jean Rochefort, Jean Reynaud, Jean Ferrat, bon bah...
1: Oui, il y en avait plein, oui.
0: Ah bah t'es parti sur autre chose. Mickaël, j'espère que tu es conscient que là, si elle marque ne serait-ce qu'un point, c'est elle en finale
1: oui.
0: demain.
1: Tout à fait, oui.
2: Estelle, écoute.
1: Oui.
2: Ben oui.
0: Alors.
2: Je pense que là, c'est un boulevard, là. Là, je pense qu'on est pas mal.
3: Alors,
2: peut-être que je suis trop présomptueux. On va rester tranquille. Mais c'est vrai que Valérie l'a dit, il suffirait d'un point, puisque Mickaël a chuté.
0: Il suffirait de presque rien. Petit point, et c'est gagné. Eh oui.
2: Bon, avant de jouer, voici une chanson qui va plaire à Valérie et à tous ceux et celles qui, comme Valérie, sont fans. Tu es marié depuis 34 ans et tu t'es marié sur cette musique.
4: La maladie.
2: Tu t'es marié sur du Sardou.
1: Dans le oui.
2: On adore. Valérie,
1: une réaction. J'adore Sardou. Oui.
2: Bah, ce qui fait un point commun de plus avec Valérie, pour en parler ensemble. Moi aussi, j'aimerais que vous voyiez la tête parfois que Valérie fait.
0: Non, mais parce que tout le monde sait que moi, mon idole, c'est Johnny et que Sardou. Voilà.
2: Il y a Team Johnny, Team Sardou.
0: Exactement. Enfin, alors.
2: Il y a Team Florent Pagny aussi.
0: Ah, mais j'adore Florent.
2: Elle aime aussi. Allez Estelle, j'ai besoin d'un point pour faire une égalité parfaite. Ça veut dire qu'on aurait deux candidats chacun pour demain vendredi.
0: Oui, ça va, stop.
2: Je te demande un maximum, je te donne un prénom. Donc c'est les célébrités, hein, je rappelle. Les célébrités, max de John. Les John, voilà, l'équivalent de Jean finalement. Les John célèbres, top chrono 10 secondes.
3: John Travolta, John Lennon, John Fitzgerald, John Wayne.
2: Bon, bah, ça suffira, tu m'as compris. John Malkovich, bien sûr. Il y avait John Ford, John Carpenter, John Kennedy, John Lennon.
0: McEnroe. Bon,
2: Bravo!
0: Eh bien, Mickaël, tu as compris, c'est Estelle qui sera avec nous demain. Pour la finale.
1: Félicitations Estelle.
2: Bravo Mickaël quand
3: même. Merci Mickaël.
0: Bon, bravo Mickaël, tu as quand même pas démérité.
2: Mais il sera pas de retour demain.
0: Bon, alors. Oh là là, Mickaël.
2: Et pas de retour.
0: Bon, je suis désolée, Mickaël. Alors, demain, je rappelle que le premier prix, c'est un week-end exceptionnel à Autun à l'occasion d'Augusto Dunum, le rêve du roi pour deux personnes. Le transport est compris, l'hôtel de la gare, tout est compris, tous les repas. Vous visiterez la ville d'Autun, son musée, le site archéologique du Mont Beuvray, le château de Couches. Et le théâtre antique d'Autun va s'illuminer et va donner lieu au plus grand spectacle historique de France. Si vous ne gagnez pas ça, vous gagnez quoi?
2: La machine Malongo. 32 dosettes, 6 verres en verre qui alimentent bien sûr le café du roi à Autun. On le sait, Joe Malongo, la légende.
0: Eh bien, je vous embrasse tous un par un. Je remercie
2: du monde.
0: Céline à la réalisation, Thomas à la technique, Sadika au standard, Maître Coupez au savoir.
2: Toute cette équipe.
0: Éric Bastien à la vanne. Je demande pardon évidemment à mon candidat du jour pour ses vannes. Et puis, à demain, mes petits canards, on vous aime. On vous embrasse.
2: Ah bah, à demain, pour la finale.
0: Ouais, voilà pour la finale.
2: Deux candidats chacun.
0: Oui.
2: J'ai tellement hâte.
0: Oui.
2: Vous voulez qu'on demande à Wendy Boucher ce qu'elle en pense?
0: Ouais, Wendy Boucher, ma petite chérie.
5: Bonjour, chers amis de la finale.
2: Bonjour, Wendy Boucher.
5: C'est toujours un grand moment.
0: Oui.
5: Et les jeux sont faits. Et je ne prendrai parti pour aucun d'entre vous si c'est ça que vous voulez savoir, parce que sinon c'est trop dur.
0: Wendy.
5: Je serai
0: Wendy, on se connaît depuis tellement longtemps, toi et moi.
5: Je sais que vous avez un bon karma, Valérie.
0: Merci, ma chérie.
2: Wendy, c'est scandaleux. On est d'accord, Wendy.
5: Voilà, forcément, ça crée de l'inimitié, vous voyez. Je vous aime tous les deux, qu'est-ce que je vous dise. Bon, vous savez quoi? Je vais vous parler de Main Basse sur le Louvre.
2: Ah.
5: Enquête dans les secrets du casse du siècle. Plongée palpitante dans ce récit ultra sensible avec mon invité. Ce sera juste après l'info. On continue de vous accompagner dans cette France. qui a chaud. Et que le meilleur gagne.
0: Merci, bonne émission.
2: Wendy, je connais votre fille, vous connaissez ma femme. N'oubliez pas d'où vous venez, Wendy.
5: Nous avons des liens.
0: Moi, je connais ton cochon d'Inde.
2: Wendy, on vous aime.
5: Ça dégénère. Notre région.
2: En cette finale, avec qui jouera Wendy demain?
0: Eh ben, je ne sais pas, mais en tout cas, elle a intérêt à prier pour moi. Il est 13h. Je vous aime, à demain.
2: Et voici donc Wendy, ma meilleure amie.
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5: Bonjour à tous, merci d'être à l'écoute de Ma France. En ce 28 mai, toujours chaud et ensoleillé malgré des dégradations nuageuses sur l'ouest, 17 départements sont désormais en vigilance orange pour canicule. L'épisode s'étend et explique les consignes de prudence. Les services sociaux dans les communes appellent les plus isolés. Les parents sont invités à récupérer leurs enfants à Mont-de-Marsan face à la chaleur dans les écoles. Alix Roumagnac pour Prédic Service nous dépeint les jours à venir et le travail des autorités pour anticiper l'été notamment. Cellule interministérielle à Matignon cet après-midi. À la une encore, ce plan de départ volontaire chez Michelin. 1500 postes seront concernés. À Nantes, après 3 morts sur fond de trafic de drogue en à peine 1 mois, le préfet de Loire-Atlantique cible les consommateurs, vous l'entendrez. Au cœur de vos régions, nous sommes à Paris, dans une boutique éphémère pour le PSG, à 2 jours de la finale de Ligue des Champions à Budapest. Le Tour de France attendu à Périgueux et la Posidonie, cette herbe marine finalement bienvenue sur les plages de Marseille. 13h15, j'accueille donc un confrère, l'un des auteurs du formidable récit vrai, hélas, main basse sur le Louvre. Jean-Michel Descugis revient sur les secrets du casse du siècle, un commando de 4 types de Seine-Saint-Denis qui dorment aujourd'hui en prison. Mais les bijoux de la couronne, 7 mois après le casse, n'ont toujours pas été retrouvés. La vigilance orange canicule continue donc de s'étendre à 17 départements désormais, dont Paris et sa banlieue, avec une moyenne en région parisienne de 35 degrés cet après-midi. En plus donc des canicules orange dans 13 départements de l'Ouest. Dans le Languedoc, des pointes à 39 degrés devraient encore être atteintes cet après-midi. Au cœur de vos communes, les dispositifs de prévention sont donc déployés maintenant depuis plusieurs jours. À Poitiers, par exemple, le centre d'action sociale surveille les habitants les plus isolés. Les agents de la ville ont mis en place leur cellule canicule. Théo, Métain, Méton, Régimbaud.
7: Christine multiplie les appels. Elle est l'une des agents mobilisés en cas de forte chaleur.
8: Allô, oui.
9: Oui, bonjour monsieur. C'est la cellule canicule de la ville de Poitiers. Comment allez-vous aujourd'hui?
8: Ben écoutez, ça va. Je reste plutôt au froid parce que j'ai la clim dans la maison.
7: Elle doit poser plusieurs questions à cet homme de 90 ans.
9: On leur demande si elles vont bien, si elles s'hydratent régulièrement, si toutefois elles nous font part de vertiges ou de nausées. On leur rappelle de ne pas hésiter à appeler le 15. Bon, ben, je vous souhaite une bonne journée, puis je me permettrai de vous rappeler demain pour prendre de vos nouvelles.
8: Ben, bonne journée à vous, bon courage.
7: Si les agents détectent des problèmes, ils ont plusieurs solutions, explique Pascale Bosbeuf, adjointe au chef de mission prévention, gestion de crise.
10: Alors, on peut faire passer des aides à domicile, on peut aussi solliciter tout simplement les services de soins, pompiers, secours, etc. Surtout si on n'arrive pas à joindre les personnes, on fait des levées de doute, c'est-à-dire qu'on envoie la police municipale vérifier que la personne est en bonne santé.
7: Heureusement, ça ne s'est pas présenté pour le moment. Il y a pour l'instant environ 200 inscrits sur la liste. La cellule, elle, est activée chaque jour du lundi au dimanche.
5: Merci Théo. Mettons Régimbaud pour ici et Poitou. Si cet épisode caniculaire nous surprend, vous le savez, par sa précocité, par son intensité, par sa durée, le Premier ministre assure que cet épisode a été bien géré et que toutes les mesures sont prises pour y faire face. Nous sommes avec en direct Alix Roumagnac, président de Prédict Service, filiale risque de Météo France. Bonjour Monsieur Roumagnac.
11: Oui, bonjour Andy.
5: Vous qui œuvrez, Alix, aux côtés des collectivités locales, toujours face à ces épisodes, diriez-vous d'abord que Météo France a bien prévu l'étendue, mais aussi l'ampleur de cet épisode caniculaire?
11: On en a parlé depuis plusieurs jours, on a fait des interventions sur les radios, les gens de Météo France aussi ont bien expliqué et ont sorti les vigilances oranges, les vigilances jaunes. On a bien indiqué effectivement que cet épisode était exceptionnel par sa précocité. Jamais dans l'histoire des vigilances, on avait eu des vigilances au mois de mai pour de la canicule. Et donc les départements, les zones qui sont touchées ont été bien anticipées. Vous citiez les collectivités, on est au contact contact tous les jours avec eux et tous ont activé ce qu'on appelle le plan communal de sauvegarde. Ils ont dans leur plan communal de sauvegarde des fiches avec des actions à entreprendre en cas de canicule. Ça a été déployé dans toutes les communes qui sont touchées par cet épisode extraordinaire.
5: Il y a ces plans communaux d'action, d'urgence. Il y a aussi le bon sens auquel fait appel régulièrement le Premier ministre. Et je voudrais qu'avec vous, nous allions en Gascogne voir ce qui se passe dans les Landes plus exactement. On le retrouve Alia Doukali pour Ici Gascogne. Alia, à Mont-de-Marsan, par exemple, les parents étaient invités à récupérer leurs enfants à la pause méridienne, Alia.
12: Oui, il est préférable que les parents récupèrent leurs enfants. C'est le message adressé hier aux parents d'élèves de l'agglomération de Mont-de-Marsan. Ceux qui le souhaitent et qui le peuvent sont invités à venir chercher leurs enfants après la pause de midi à 14h cet après-midi. Cela concerne les 35 écoles de l'agglomération montoise réparties sur 18 communes. Et pour demain, l'agglomération vient d'annoncer qu'il n'y aura pas de restrictions puisqu'une légère baisse des températures est prévue dans les Landes.
5: À Souston, en revanche, on est sur le littoral. Cette fois, la mairie a décidé de fermer son école.
12: Oui, tout à fait. Le maire de Souston, Philippe Saint-Martin, a décidé de fermer l'école de l'Île Verte aujourd'hui et demain après-midi. Dans cet établissement construit dans les années 80, une immense verrière traverse les bâtiments, ce qui provoque un véritable effet de serre. Plus de 50 degrés ont été relevés dans les couloirs sous la verrière et entre 30 et 38 degrés dans les classes. En début de semaine, un élève de cette école primaire a même fait un malaise accompagné de vomissements, selon le maire de Souston.
5: Merci Alia Doukali pour Ici Gascogne. Voilà la politique du bon sens et de l'arbitrage local, pourrais-je dire. C'est finalement Alix Romagnac la seule qui vaille dans ces situations, dans ces épisodes météo.
11: Oui, on voit toute l'efficacité qu'il peut y avoir à la connaissance au plus près des territoires et c'est effectivement pour ça qu'en France, c'est le maire qui est en charge de la mise en place de la sauvegarde de ses citoyens et en particulier sur ce type d'événement qui n'est pas habituel puisque bon les gens sont habitués à la chaleur, on va dire au mois de juillet, au mois d'août, là, au mois de mai, on n'a pas encore pris ces réflexes-là. Il y a des activités qui existent et qui n'existent pas normalement aux périodes de canicule, notamment tout ce qui est scolaire et ça nécessite effectivement une adaptation, une prise de conscience des messages, des attitudes, du bon sens, qui sont notamment transmis par tout le réseau des radios ici. Mmh. Et on voit que aujourd'hui, on a quand même globalement des bonnes réactions. On a vu quelques accidents, notamment aussi au niveau des activités sportives. Il faut s'adapter. On le répète assez souvent parce que effectivement, ce type d'événement, l'évolution est très rapide et avoir, comme vous le disiez en introduction, un épisode aussi précoce, aussi important en termes de territoire, aussi long de la durée, aussi extrême, c'est quelque chose qui, effectivement, ne fait que surprendre par l'accélération et des effets de ce dérèglement climatique.
5: Bien sûr. Néanmoins, on a, par exemple, deux poids ou plusieurs mesures. Je prends l'exemple de Pau, où les écoles ne sont pas toutes logées à la même enseigne. Écoutez, Elsa Delignière, elle est enseignante en CP et secrétaire départementale du syndicat FSU SNUIPP.
13: Il y a des écoles qui bénéficient de la clim. Il y a des écoles qui signalent depuis 2 ans, il me semble que c'est Arc-en-Ciel, qui a un problème de store et qui ne sont toujours pas changées. Donc en fait, ça dépend vraiment des budgets qui sont consacrés aux différents établissements. Alors voilà, c'est une question de finances, comme pour beaucoup de choses, de choix politiques locaux comme nationaux. La FSU SNUIPP demande depuis longtemps d'anticiper tout ça par un vrai plan de rénovation du bâti scolaire, mais les choses sont longues.
14: Qu'est-ce qui peut être fait justement, notamment par exemple au niveau de la cour de récré ici? Elle n'est pas très arborée, notamment de la cantine.
13: Alors, la cour a été revégétalisée il y a maintenant quelques années, donc ça a forcément contribué à faire diminuer un peu la chaleur. Après, effectivement, il reste beaucoup de bitume, et puis l'exposition, la question des stores va aussi permettre de gagner quelques degrés.
5: C'est une réaction qui nous conduit, Alix Romagnac, à interroger, vous qui êtes président de Predix Service, filiale risque de Météo France, à interroger comment on peut mieux anticiper l'été qui arrive avec ce plan d'endurance promis, prévu par Sébastien Lecornu, qui convoque cet après-midi une réunion interministérielle pour bien gérer finalement ces semaines qui risquent pour cet été notamment d'être compliquées avec plusieurs options, plusieurs actions pour végétaliser, pour rafraîchir les collectivités. Alix, vous êtes avec nous ? Oui, pardon.
11: Oui, oui, tout à fait. Oui, non, c'est un plan d'action qui doit être pris pour l'été qui arrive, mais au-delà, effectivement, et la France s'est engagée dans un programme d'adaptation. Météo France a sorti notamment une étude, la TRAC, pour justement faire la projection de ce que pourrait être la France à plus 4 degrés, et derrière ça, l'ensemble des acteurs, que ce soit des acteurs au niveau national, mais des collectivités, s'engagent dans des plans d'action, des plans d'adaptation. C'est important de traiter au jour le jour avec des actions de sauvegarde, des actions d'urgence, des actions de bon sens pour diminuer les conséquences. Et puis, il faut aussi s'adapter un peu plus dans la longueur avec la revégétalisation, avec de la réflexion pour savoir comment faire face à cette évolution du climat là, qui est un peu inéluctable et que l'on va devoir avoir à supporter dans les semaines, les mois, mais les années à venir également.
5: Oui, vous qui travaillez avec les autorités à ce plan d'action, notamment sur la gestion des ressources en eau, aussi sur les feux de forêt. J'indique d'ailleurs à nos auditeurs que la météo des forêts est activée dès aujourd'hui avec quelques jours d'avance. Un dernier mot sur les prévisions, Alix Roumagnac, sur cet épisode caniculaire. Quand en sera-t-on véritablement débarrassé ?
11: Alors aujourd'hui, on est, comme vous l'aviez annoncé un peu, sur le pic de cet épisode. Dès la journée de demain, on va dire, on va diminuer doucement au niveau des températures, et ça sera un peu différentiel sur l'ensemble du territoire national. Et on commence à avoir de l'air frais qui va arriver par le nord-ouest de la France, et dans le courant de week-end, petit à petit ça va sortir, et en début de semaine l'air va être remplacé par de l'air beaucoup plus frais. Alors il va falloir faire attention à quelque chose. Ça a commencé déjà hier soir, quand cet air frais arrive en altitude et qu'il trouve des terrains très très chauds, ça peut provoquer des orages violents. Ça a été le cas hier sur la Normandie, avec des orages de grêle assez impressionnants. Donc il va falloir être prudent et vérifier l'évolution effectivement que l'on va avoir dans les jours à venir.
5: Merci Alix Roumagnac, merci beaucoup de votre présence dans Ma France, sur ici, votre antenne de proximité. J'ajoute cette mise en garde contre la baignade sauvage dans les fleuves, les rivières, les canaux. Voies navigables de France appellent à la plus grande vigilance face aux risques parfois mortels et sous-estimés. Les sauts depuis les ponts, les forts courants, les berges qui sont difficiles d'accès, sur lesquelles on peut difficilement s'accrocher pour le coup, et les risques d'hydrocution. Un jeune homme de 24 ans par ailleurs est mort hier en fin d'après-midi au large de Lacanau, victime des baïnes. Il est 13h11 et à la une également, le groupe Michelin, l'un des leaders mondiaux des pneumatiques, a annoncé ce matin à ses salariés un plan de départ volontaire. Jusqu'à 1500 postes seront concernés sur les 3 ans qui viennent. La CFDT Michelin dénonce un souci de gestion des effectifs dans le tertiaire. Et au micro d'ici Pays d'Auvergne, Romain Bassiac réagit aussi comme délégué central CGT Michelin à Clermont-Ferrand.
15: On n'a aucune idée du nombre de salariés qui vont être concernés à Clermont-Ferrand. Tout ce qu'on sait, c'est que ça va concerner 1500 salariés en France. Ça va être 1000 postes dans le tertiaire et 500 postes dans l'industrie. Aujourd'hui, Michelin parle de départ volontaire, mais après, départ volontaire, c'est plutôt aussi des départs volontaires forcés. Quand on va supprimer des postes, je ne sais pas comment ça va se passer, mais s'ils sont dans l'hypothèse de supprimer certains postes, les salariés qui seront sur ces postes, ben, malheureusement, ils n'auront peut-être aussi pas le choix de rester chez Michelin. Donc on ne pourra peut-être pas appeler ça des départs volontaires.
5: À 13h12, à Roland-Garros, c'est la fin du deuxième tour aujourd'hui. 6 Français sur le pont pour rejoindre Quentin Alice, qualifié hier pour le troisième tour. Et l'attraction, le phénomène du moment, c'est le jeune et prometteur Moïse Kouamé. Il a 17 ans. Il est devenu hier le plus jeune joueur à gagner un match à Roland-Garros depuis 1991. Il a fait chuter Marin Cilic, ex numéro 3 mondial, au premier tour. Et il se bat, il combat Moïse Kouamé en ce moment, le Paraguayen Adolfo Daniel Vallejo, 71e mondial. Il est en pleine forme, quoi, mais il prend le deuxième set après un point encore assez invraisemblable. 6-3, 7-5 pour Kouamé, qui domine donc à 2-7 pour l'instant à 13h12.
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5: Le sport encore au cœur de vos régions. C'est jour de départ pour des centaines de supporters parisiens à 2 jours de la finale de Ligue des Champions à Budapest, qui oppose le PSG et Arsenal. C'est samedi 18h. Match à suivre évidemment sur ici Paris-Île-de-France et sur notre chaîne YouTube 100% PSG. La route a été souvent une alternative pour allier la capitale hongroise face au prix de l'avion. Plus de 20 heures de route, c'est une sacrée aventure. Et pour ceux qui ne quitteront pas Paris, une boutique éphémère a ouvert au 15 rue du Louvre jusqu'à dimanche. Vous y trouverez tous les produits dérivés pour vous armer pour la finale. Marie Boueda a rencontré les tout premiers clients.
12: À deux pas du Louvre, difficile de louper l'enseigne éphémère avec son logo Tour Eiffel sur fond bleu. À l'intérieur, un DJ accueille les premiers curieux. Quand Léa a appris l'ouverture de la boutique, cette étudiante en marketing a foncé.
16: Dès qu'on a vu que ça allait sortir, on est sorti des cours, on s'est dit ah bon, on va aller faire un tour quand même, on ne faudrait pas louper ça.
12: Elle exhibe son nouveau tatouage sur le bras, un tatouage éphémère proposé dans le magasin.
16: Je me suis fait tatouer PSG, je me suis dit bah allez pour l'occasion, un petit peu de folie quoi.
12: Suspendue au cintre écharpe et t-shirt dédié à la finale, Sarah travaille pour le Pop Store.
17: C'est vraiment juste les quatre t-shirts qu'on va avoir ici où il y a écrit la finale, le lieu et les équipes qui jouent. On a en format polo, mais aussi sous les formats des t-shirts.
12: Manon a craqué, elle sort de son sac un t-shirt bleu d'une trentaine d'euros.
16: On a la fameuse coupe aux grandes oreilles avec PSG, Arsenal, Budapest et 2026.
12: Hippolyte vient surtout lui pour l'ambiance.
18: Très cool, en bas avec le faux gazon, les télés, les petites activités à faire, en vrai c'est hyper sympa.
12: Avant de partir, il inaugure le photocall aux couleurs du PSG.
5: 22 000 policiers et gendarmes seront mobilisés en France samedi soir autour de ce match vécu à distance. 8 000 effectifs à Paris et en banlieue. Et en cas de victoire, le préfet de police dit s'attendre à une foule sur les Champs-Élysées et autour du Parc des Princes. On termine ce tour des régions à Marseille où la ville expérimente, c'est une première en Méditerranée, un millefeuille de posidonie, des couches successibles de sable et d'herbes marines mortes. Ces posidonies, les collectivités locales les ont souvent fait enlever pendant des années pour l'esthétisme de la plage. Mais en vérité, ces herbes ont un rôle essentiel pour protéger la faune et pour lutter contre l'érosion. Les travaux ont donc eu lieu plage de la Pointe Rouge pour recréer un barrage naturel. Et c'est une expérimentation, Gabin Grulet, qui, comme toujours, divise les habitants.
19: Quand Pascal sort de l'eau, ses pieds s'enfoncent dans la couche de feuilles brunes.
20: Mais ils sont en train de l'enlever, non?
19: Alors, au contraire.
20: Ils sont en train de la laisser?
19: Le Marseillais regarde les travaux avec incompréhension.
20: Il ne va pas y avoir grand monde sur les plages, quoi. Le matin, moi, quand je viens habituellement vers 7h30, il y a des chiens qui pissent partout, là. Quand il y avait des gosses qui jouent, alors que les chiens ont pissé dedans 2 heures avant ou 1 heure avant, c'est un peu moyen.
19: Mais ces herbes mortes servent de barrière naturelle contre l'érosion. Tanguy, en combinaison de plongée, voit leur impact.
21: Il y a 2 ou 3 mois, il n'y avait pratiquement pas. Et la plage, elle avait vraiment réduit, franchement d'au moins 2 mètres, 2 à 3 mètres au moins. Oui, les gens trouvent ça sale parce que des tout petits bouts d'algues, mais il n'y a rien de sale là-dedans, quoi. C'est juste la nature.
19: 2 tractopelles tassent la posidonie, une couche de sable, une couche d'herbe, une couche de sable.
22: On dit que c'est un millefeuille, c'est peut-être un lasagne.
19: Hervé Manchon, adjoint à l'environnement, veut sensibiliser les Marseillais.
22: Le millefeuille, il permet aussi d'avoir une plage lisse qui correspond à un stéréotype touristique. On ne considère plus ça comme quelque chose de gênant, mais on est quand même content que ça soit caché sous le sable pour pouvoir étendre sa servir.
19: Et d'après l'élu, après 1 an de tests, la plage du Prophète, elle, a déjà regagné plusieurs mètres.
5: Merci beaucoup, Gabin Grulet, pour Ici Provence, 13h16, à l'écoute d'ici.
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5: Et dans Ma France, nous revenons sur un cambriolage qui a fait la une des journaux et le tour des informations du monde entier. Nous sommes le 19 octobre dernier, quand en moins de 4 minutes, un commando passé par une fenêtre du musée du Louvre dérobe les joyaux de la couronne de France. Un butin estimé à plus de 88 millions d'euros qui, à cette heure, n'a toujours pas été retrouvé. Et j'ai entre les mains ce récit passionnant et hyper documenté, Main basse sur le Louvre, signé par 3 journalistes, Jérémy Famely, Nicolas Charles Torrent et vous-même, Jean-Michel Décugis. Bonjour, chers confrères. Ce qui a motivé cette enquête, d'abord, c'est que l'histoire, je le disais, n'est pas terminée. Au combien les bijoux sont toujours introuvables, Jean-Michel. Combien d'enquêteurs travaillent encore sur le dossier à l'heure où nous parlons?
23: Oui, il y a déjà tout un groupe qui s'appelle le groupe Brock.
5: Brock, ouais.
23: Parce que le nom vient du milieu interlope dans lequel les enquêtes, il y a 50 ans, se passaient, dans le monde des brocanteurs.
5: Oui, ce sont des enquêteurs spécialisés.
23: Ce sont 8 enquêteurs qui font ça à temps complet.
5: Oui.
23: Parce que, évidemment, ce vol et cette enquête est une priorité de la PJ parisienne. Mm-hmm. Et il y a ponctuellement d'autres enquêteurs qui de la PJ parisienne qui travaillent, et puis un autre service qui s'appelle l'OCBC, c'est l'Office central de lutte contre le trafic des biens culturels, qui aussi travaille mais plus sur le côté étranger, filière de recel.
5: D'accord. Vous avez enquêté donc avec ces enquêteurs spécialisés notamment dans les œuvres d'art volées, et puis tous les trois dans cette enquête vous associez vos réseaux, vos sources, vos informations pour signer sans doute le livre le plus documenté sur le sujet. Ça se lit comme un polar, d'ailleurs vous jouez vraiment sur la référence, mais c'est incroyable. Sauf que c'est un polar avec des anti-héros. Jean-Michel Décugis, on va parler de ceux qui dorment en prison depuis quelques mois maintenant, ce commando des quatre. On va voir comment ils ont été confondus, retrouvés. Mais vous le dites à plusieurs reprises, et vous faites parler ces enquêteurs, mais nom de Dieu, qui sont ces types? Qui sont ces potes de Seine-Saint-Denis qui assuré ce casse du siècle?
23: Bah, ils ont tous des personnalités un peu à part. Alors, ce sont effectivement des voyous un peu ordinaires, hein, qui ont commis un casse extraordinaire, mais ils ont des personnalités presque attachantes. Il y en a un qui est le plus, on va dire, médiatique. C'est Doudou Crosse-Bitume. Son nom vient des réseaux sociaux, hein, puisque il a été un pionnier du rodéo urbain sur YouTube. C'est une star sur YouTube, et une star de la Seine-Saint-Denis et de la banlieue parisienne, parce qu'il faisait des acrobaties dans les années 2000, qu'il filmait des acrobaties sur les Champs-Élysées, en roue arrière, semer les policiers, etc. Et en même temps, il a une vie parallèle, on va dire, puisqu'il est aussi, s'est forgé une identité dans la délinquance, dans le banditisme, qu'il a commis plusieurs braquages de bijouterie, et donc c'était un habitué des faits, on va dire, criminels.
5: Oui.
23: Alors il y a lui, et puis il y a un autre qui joue un rôle important, qui s'appelle Simanka, qui lui est quelqu'un qui un peu plus assis dans la bande, peut-être le cerveau effectivement, et qui lui aussi a 11 condamnations et qui est spécialisé dans les vols aussi, cambriolage, etc., mais qui est arbitre de foot par ailleurs.
5: Oui.
23: Arbitre de district.
5: Ouais.
23: Et puis il y en a un, alors, qui est l'Algérien, qui est venu en France en 2010, Guilamala, qui est cousin avec Slimane. Et qui, lui, a le syndrome de la maladie Diogène. Quand les policiers ont perquisitionné chez lui, ils ont trouvé un appartement vraiment recouvert de détritus. Et puis le dernier, c'est Rachid, qui est peut-être le plus discret, qui lui nie complètement les faits. C'est le seul qui n'a pas laissé son ADN sur les lieux. Et lui, c'est un ancien proxénète, qui vit d'ailleurs toujours avec ses anciennes prostituées. Donc voilà, des profils très particuliers. Ils sont pères de famille, ils ont tous des enfants, tous des plus ou moins des métiers, mais parallèlement, ils ont une vie cachée qui est... cambrioleur, du casse.
5: Mais c'est ça qui est incroyable. C'est ça, parce que là, vous racontez très très bien et vous résumez tout ce qu'il y a de très fort dans ce livre, ces auditions, une fois qu'ils sont confondus, leur vie qui se délivre plus ou moins. En effet, alors ce sont pas des enfants de cœur, vous l'avez rappelé, mais ce ne sont pas des professionnels du casse à ce niveau. C'est ça qui est dingue. Alors qu'on pensait au début, et Laurent Nunez le premier, qui venait d'être nommé ministre de l'Intérieur, que c'était en 4 minutes réaliser un casse comme ça, c'était
23: une minutie incroyable. Oui, parce qu'il y a un décalage, si vous voulez, énorme entre la préparation de ce casse, qui est très sophistiqué, et puis après la finition, on va dire l'exécution qui est médiocre, comme si ces types de quartiers avaient été dépassés un peu par leur projet.
5: Vous l'écrivez d'ailleurs, apparemment aux yeux des enquêteurs, le costume d'Arsène Lupin est trop grand pour les petits gars d'Aubervilliers.
23: Oui, parce qu'aujourd'hui, le vol d'œuvres d'art, on sait que c'est plus l'apanage de ces vraiment des dandys, gentlemen ou de voleurs très spécialisés. Ce sont le vol d'œuvres d'art, c'est devenu un business comme un autre, une activité de la criminalité organisée, et au même titre, on va braquer un musée comme on va faire du trafic de drogue ou braquer des banques. Sauf qu'aujourd'hui, et hélas pour les musées, c'est plus facile de s'attaquer à un musée qu'à un distributeur automatique, même, ou à un fourgon blindé encore plus.
5: Alors, moi, je suis journaliste, comme vous, cher confrère, mais j'ai appris beaucoup de choses en lisant cette main basse sur le Louvre, les secrets du casse que vous publiez avec d'autres de vos confrères chez Flammarion. Vous parliez d'abord justement du musée du Louvre. J'ai appris qu'aucune instance ne centralise la sûreté du Louvre. On n'a pas donc d'instance spécialisée dans la sécurité de ce plus grand musée du monde.
23: Ce qui est dingue, si vous voulez, c'est que ce casse, en fait, il était presque... autoproclamé.
5: Oui.
23: Parce que il y avait plusieurs rapports qui pointaient exactement les failles qui ont permis ce casse. Et donc la fenêtre, par exemple, de la galerie Apollon, qui n'était pas plus épaisse qu'une fenêtre de campagne, Il y a aussi l'absence de on va dire de caméras, ou en tout cas des angles morts dans les caméras. Mm-hmm. Et il y avait quasiment le mode opératoire qui avait été donné dans un rapport. Ce fameux rapport Van Cleef et Arpels, oui, qui est sorti en 2018 et qui montrait exactement comment il fallait s'y prendre pour aller voler ces bijoux. Et oui, rien n'a été fait parce que, soi-disant, ce rapport n'avait pas été remis à la présidente Laurence Descartes. Et effectivement, comme vous le dites, il n'y avait, soit extraordinaire, personne pour coordonner la sécurité dans le Louvre. Ce qui veut dire que la sécurité dans le Louvre n'était pas une priorité. La priorité, c'était le rayonnement du Louvre, organiser des grands événements. Et le mot sécurité dans la mission même de Laurent Descartes, quand elle prend son poste après le Covid, oui, eh bien, il n'y a même pas le mot sécurité qui est prononcé une seule fois, et encore, c'est pour la conservation des œuvres d'art. C'est tout.
5: Tout est ahurissant dans cette histoire, ce que vous venez de dire, une fois de plus, Jean-Michel Descugis l'est aussi, et si j'ose dire, le Louvre s'en sort très bien. Parce que vous dites, par exemple, il y a quand même pas mal de mystères encore sur ce casse, où sont les bijoux, qui est le commanditaire, ça, on peut en parler si on a un petit peu le temps encore, mais je vous laisserai aussi découvrir ce livre. Mais pourquoi, par exemple, quelques centimètres du vol de ces bijoux, un bijou a été épargné d'une valeur bien supérieure encore. Pourquoi finalement on n'a pas fait razzia sur ces bijoux? Alors, c'est une chose qui vous interpelle. Quoi.
23: Alors, les bijoux du régent,
5: qui est
23: à 144 carats, et 50, évalué à 51 millions d'euros. Oui, c'est un grand mystère. Ça beaucoup, et ça intrigue toujours les enquêteurs. Alors, première hypothèse, c'est que il y aurait un commanditaire, ce qui n'est pas plus du tout la piste privilégiée aujourd'hui, mais qui leur aurait dit, on ne s'intéresse pas à ce bijou, parce qu'il sera trop dur à écouler, ou pour un collectionneur qui n'est pas intéressé par ça.
5: Oui.
23: Ou alors peut-être qu'ils sont passés à côté. En tout cas, c'est vraiment un mystère pour l'instant, ce bijou du régent qui n'a pas été effectivement volé.
5: Oui, vous dites que la piste du commanditaire n'est plus celle qui est privilégiée, Jean-Michel Descugis. Vous avez des informations aujourd'hui?
23: Au départ, si vous voulez, c'est vrai que ça a été l'hypothèse principale privilégiée, parce que le cas avait été si bien préparé qu'on se disait que c'était impossible que quelqu'un n'ait pas
5: ciblé
23: le tuyau, etc. Bon, aujourd'hui, après presque plus de 6 mois d'enquête, tous les fils renvoient à Aubervilliers, à ses potes, à un parking que les enquêteurs ont découvert 16 jours après le casse, où il y avait des caméras de surveillance et où on voit que les bijoux sont passés par ce parking. Oui. On voit carrément Doudou sortir le diadème de l'impératrice Eugénie et le mettre sur la selle de sa moto. Et ces bijoux ont disparu entre le 19 et le 25 octobre, date de la première arrestation.
5: Ouais.
23: Et où sont-ils passés? Donc là, il y a deux hypothèses. Soit ils sont toujours là, ou pas loin. Soit ils sont partis, ils ont été écoulés vers la Belgique, par exemple.
5: C'est ça.
23: Qui est aujourd'hui la piste peut-être la plus, en tout cas privilégiée.
5: En tout cas, ces hommes qui dorment en prison depuis n'ont pas parlé, ils n'ont pas balancé, comme on dit dans le jargon. Je vais laisser à nos auditeurs le soin de découvrir vraiment ce récit qui est absolument génial et haletant et terriblement vrai, hélas, qui va donner lieu d'ailleurs à une série documentaire. Vous avez vendu les droits, c'est un casse qui inspirera aussi le cinéma. Donc il y a à la fois la série Jean-Michel et puis un long-métrage en préparation sur la base de ce document.
23: Oui, il y a le réalisateur Romain Gavras qui normalement devrait faire un film,
5: oui,
23: produit par Iconoclast. Et puis il y a aussi un documentaire qui est prévu sur le sujet.
5: Merci beaucoup et bravo pour votre boulot d'investigation, Jean-Michel Descugis, avec Jérémy Famelet et Nicolas Charles Torrent. Main basse sur le Louvre, dans les secrets du casse. C'est une plongée incroyable dans une enquête extrêmement sensible au cœur du célèbre musée, toujours dans la tourmente. Merci beaucoup, Jean-Michel.
23: Merci.
5: Merci de votre fidélité.
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5: Et on va se quitter avec votre rendez-vous anti-arnaque au Draso. Attention, des escrocs encore se font passer pour la Banque de France.
0: Effectivement, et tout y passe. Hein. On a les faux mails, les faux coups de fil et même les fausses vidéos où on voit des dirigeants de la Banque de France nous vendre des placements financiers. Ça, c'est très pervers. Je commence avec le faux mail. Emmanuel, un auditeur, m'a alerté. Il a reçu un message. Service sécurité Banque de France, confirmation d'une opération en cours. Et l'opération en question, aille sur froide, 2463,45 € qu'il aurait soi-disant payé par carte bancaire, lui dit-on. Là, on se calme, on respire. C'est une adresse Gmail qui écrit à notre auditeur. Et non, la Banque de France ne vous écrira pas avec une banale adresse Gmail. Autre méthode, c'est quand l'escroc vous fait miroiter un héritage ou une somme quelconque et mystérieuse. Pareil, il vous met Banque de France pour faire sérieux, mais il va surtout essayer de vous faire payer des frais ou autres. Généralement, il vous dit vite, vite, sinon la somme va vous passer sous le nez. Oui. Et ça aussi, cette urgence, c'est un bon indice.
5: Et au Draso, parlez-nous aussi de ces histoires de vidéos truquées alors.
0: Alors là, c'est la Banque de France elle-même qui a alerté. Elle a vu passer des vidéos avec le visage et la voix de certains de ses dirigeants en train de nous recommander un placement juteux. Je vous ai déjà mis en garde contre les fausses interviews de célébrités, Michel Drucker et autres, sur des investissements soi-disant miraculeux. Mais là, on est d'accord, c'est encore plus piégeux. Quelque chose que vous devez avoir en tête, un dirigeant de la Banque de France ne recommande jamais de produits financiers ou de plateformes d'investissement. Donc ne vous laissez pas tenter, passez votre chemin.
5: Merci au Draso pour ces bons conseils de vigilance, de précaution. C'est pas vrai, votre rendez-vous anti-arnaque au quotidien dans Ma France. Je vous donne rendez-vous demain à 13h. 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

Mylène Farmer, Maman à tort, et patientez encore un jour pour apprécier le nouveau titre de la chanteuse qui s'intitule C'est à qui le tour. Voici Vanessa Paradis et Zucchero avant de retrouver Laurent Menel.

0: Sa tournée passe par la France et plus précisément l'Arena du Pays d'Aix, concert de Zouk Aero, mercredi 24 juin. Laurent Menel, vous prenez un petit café en ce moment avec votre invité.
1: Bonjour, je m'appelle Isabelle Rolando, la créatrice de la brûlerie Richel.
2: Et si on vous offrait un petit café à cette heure-ci, ici autour de la table avec Isabelle Rolando, qui est là depuis la première heure en fait hein.
1: Complètement, depuis la première heure, on a fait cette création avec mon époux. Mais le café comme nous dans un système de brûlerie en fait, il faut un gros potentiel commercial pour pouvoir en vivre. Et on a pris le pari de venir s'installer sur Aix. Alors que c'était un gros fief d'une belle maison qui était les Rois Mages. Et on est venu s'installer là en petit dernier, pas très sûr de nous. Mais voilà, le magasin, la boutique était une vieille fromagerie qui existait depuis 1800, qui était un truc pourri de chez pourri.
2: Et j'ai dit à mon époux... Qui avait vécu, on va dire.
1: Qui avait bien vécu, oui. Et je dis à mon époux, ben écoute, ce sera là ou nulle part ailleurs. On a dû se battre pour avoir ce lieu parce que c'était de l'histoire de famille. Et on l'a eu.
2: Quel est le métier aujourd'hui du torréfacteur ?
1: En fait, c'est de sélectionner de bons cafés verts et de les torréfier et de les proposer à la vente, en fait. Mais la chose importante, c'est la torréfaction, de recevoir un produit brut et de le rendre comestible.
2: C'est toute une grande histoire aussi qui nous lie avec notre Provence, avec Marseille.
1: Avec Marseille, qui a été un grand port, mais qui malheureusement aujourd'hui a perdu pas mal de ses importateurs. Je crois qu'il en reste un ou deux.
2: Isabelle, si je peux vous demander de m'inviter à rentrer dans votre commerce en temps réel. Je vois une machine historique ici qui sert à la torréfaction, j'imagine.
1: Complètement, voilà, ça c'est le torréfacteur. Alors c'est un torréfacteur qu'on a acheté il y a 43 ans d'occasion. Je ne suis pas très très jeune, mais je pense qu'elle est quand même plus vieille que moi.
2: Isabelle, quand on regarde ensuite l'état, le conditionnement, la présentation, on peut dire que c'est un véritable voyage.
1: Complètement, et je ne sais pas si vous voyez la forme de cette boutique qui a été refaite en 2017, qui est un peu comme un bateau, en fait une coque inversée de bateau. Donc voilà, je vous emmène à naviguer avec moi au monde dans le monde du café.
2: Merci beaucoup Isabelle. Rolando, on va saluer toute la famille qui est très largement impliquée dans la vie de ce commerce.
1: Voilà. Ce qui est quand même important, c'est que ça fait 17 ans que notre fille a repris la gérance de cette boutique et qu'elle le fait de main de maître. Je suis l'employée de ma fille et je le fais avec grand bonheur.
2: Quel pays vais-je choisir d'après vous ?
3: Moi, je serais vous, je prendrais un italien, un mélange italien.
4: Grazie mille.
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0: Bon après-midi avec votre radio locale ici Provence, c'était Vita, promets-moi. Et avant les infos de 14h, nous écoutons Johnny Hallyday.
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1: 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L'info en France et dans le monde, le 90 secondes, Marine Le Génie.
2: 17 départements en vigilance orange canicule, du Cotentin à la Gironde. Nouveauté depuis ce midi, Paris et sa petite couronne passent également sous surveillance renforcée. Vous avez la liste complète et les cartes détaillées sur ici.fr. Et en pleine vague de chaleur, les écoles peuvent vite devenir de véritables fournaises. Mais les fermetures d'établissements doivent être le dernier recours, prévient le ministre de l'Éducation, Édouard Geffray, qui rappelle dans un document envoyé au directeur les consignes de bon sens, comme l'aération des salles ou l'hydratation des enfants. Un plan de départ volontaire chez Michelin, le groupe français, un des leaders mondiaux des pneus, annonce que 1500 postes sont concernés sur 3 ans. Dans le détail, Michelin écrit dans son communiqué qu'il s'agit d'un projet d'adaptation des effectifs sans aucun départ contraint. Michelin qui a fermé 6 usines en France en 20 ans. Émotion aujourd'hui à l'Assemblée nationale, les députés ont approuvé en première lecture et à l'unanimité l'abrogation du Code noir, ainsi que l'ensemble des textes ayant réglementé l'esclavage dans les colonies françaises, des textes jamais formellement abrogé après 1848. Les médicaments anti-obésité, Wegovy et Mounjaro seront officiellement remboursés dès la mi-juin en France, mais dans un cadre très contrôlé. La France est le premier pays de l'Union européenne à le faire. Le taux de remboursement est fixé à 65%. Mais dans les faits, pour la très grande majorité, ce sera un remboursement à 100%, car quasiment tous ces patients sont pris en charge à 100%, explique Stéphanie Rist, la ministre de la Santé.
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1: Une météo encore très chaude en ce jeudi, avec en fin de journée de gros nuages qui peuvent lâcher quelques gouttes d'eau, voire un orage. Les Alpes de Haute-Provence sont d'ailleurs en vigilance jaune orage. Les températures sont encore au-dessus des normales de saison. À la température sous abri à Marseille et Toulon, 27 degrés. À Aix-en-Provence, 32 degrés. Pensez à boire régulièrement de l'eau dans la journée pour vous hydrater et surtout éviter les expositions au soleil aux heures les plus chaudes. À suivre, Coq Robin, Amel Bent, Pourquoi tu restes et Joe Cocker, Unchain My Heart.
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0: C'est un classique de George Benson, Gimme the Night, à suivre Zazie, le duo Pascal Obispo, Francis Cabrel, Il faudrait que pleuve l'amour, et La lettre à France avec Michel Polnareff.
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0: C'était Michel Polnareff, Lettres à France.
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0: Level 42, Lesson in Love et de l'amour, il y en aura beaucoup pour la fête des mères, c'est ce dimanche 31 mai. Mais de l'amour, il y en a aussi en chanson, I Love You Always Forever, voici Donna Lewis.
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0: Énorme succès pour Jean-Pierre Madère, c'était Macumba.
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0: Ici Provence, il est 15h. L'info en France et dans le monde, le 90 secondes, Marine Le Génie.
2: Une réunion cet après-midi à Matignon en présence d'une bonne partie du gouvernement. Au cœur des discussions, la canicule. 17 départements sont placés en vigilance orange autour de la table ministre de l'Éducation. Car beaucoup de parents s'inquiètent quand ils déposent leurs enfants à l'école le matin. Édouard Geffray dit avoir envoyé des consignes de bon sens au directeur et prévient que les fermetures doivent intervenir en ultime recours. Une grosse baisse des effectifs à prévoir chez Michelin. Le leader mondial de fabrication de pneus annonce la mise en place d'un plan de départ volontaire pour supprimer jusqu'à 1500 postes en 3 ans uniquement sur la base du volontariat. Michelin évoque à la fois un contexte international chahuté et des coûts jugés trop élevés en France. Patrick Balkany fait appel de sa condamnation dans 2 dossiers de détournement de fonds publics. L'ex-maire de Levallois qui vient d'être condamné donc par le tribunal correctionnel de Nanterre a respectivement 15 mois d'emprisonnement ferme et 3 ans ferme, mais sans mandat de dépôt dans ces 2 dossiers. Le géant du commerce en ligne Temu sanctionné d'une amende de 200 millions d'euros. L'Union européenne estime que la plateforme chinoise permet la vente aux consommateurs européens de produits illégaux, dont des jouets pour bébés jugés dangereux ou des chargeurs défectueux. Roland Garros avec un jeune prodige français, Moïse Kouamé, 17 ans, sur les courts cet après-midi. Un match très accroché, 2-7 partout contre l'Argentin Valero. Ce soir, 20h15, un autre Français à suivre, Arthur Rinderknecht affronte l'Italien Berrettini. Programme et résultats sur ici.fr.
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0: Une météo encore très chaude en ce jeudi, avec en fin de journée de gros nuages qui peuvent lâcher quelques gouttes d'eau, voire un orage. Les Alpes de Haute-Provence sont d'ailleurs en vigilance jaune orage. Les températures sont encore au-dessus des normales de saison. Les températures sous abri à Marseille et Toulon, 27 degrés. À Aix-en-Provence, 32 degrés. Pensez à boire régulièrement de l'eau dans la journée pour vous hydrater et surtout éviter les expositions au soleil aux heures les plus chaudes. À suivre, Jean-Louis Aubert, la déclaration d'amour avec France Gall et le duo Modern Talking. Bel après-midi avec Ici Provence.
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0: Mylène Farmer, California, et demain, la sortie de son nouveau single, c'est à qui le tour ? Les quelques secondes de musique déjà sorties laissent présager un énorme succès pour cet été.
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0: Daniel Balavoine, la Ziza.
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0: Si vous aimez fredonner les succès de Michel Berger et France Gall, rendez-vous demain vendredi au Théâtre Galli de Sanary.
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0: On vous emmène dans notre monde au travers du répertoire de France Gall et Michel Berger.
1: Des branches, hommage à France Gall et Michel Berger, ce vendredi à 20h30 au Théâtre Galli de Sanary.
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0: Avouez que c'est un petit air de vacances en Italie avec Pino Donaggio. Avant les infos de 16h, il y aura Patricia Cass, Il me dit que je suis belle, chanson écrite par Jean-Jacques Goldman, et Charles Doré, son nouveau titre, Famille ou pas famille.
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0: Paris, Orchestra de Mander with the Dark sur ICI Provence avec Souvenir. Des souvenirs, il en sera question dans un petit instant avec Jean-Jacques Goldman. Nous allons le retrouver avec une de ses chansons fétiches encore un matin. Et juste après, Miley Cyrus.
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0: ICI Provence, il est précisément 16h. L'info en France et dans le monde, le 90 secondes avec Marine Legény.
2: 17 départements en vigilance orange canicule, du Cotentin à la Gironde. Nouveauté depuis ce midi, Paris et sa petite couronne passent également sous surveillance renforcée. Une réunion doit se tenir dans quelques minutes à Matignon. Et en pleine vague de chaleur, les écoles peuvent vite devenir de véritables fournaises. Mais les fermetures d'établissements scolaires doivent être le dernier recours, prévient le ministre de l'Éducation nationale, Édouard Geffray, qui rappelle dans un document envoyé au directeur les consignes de bon sens. Un plan de départ volontaire chez Michelin, le groupe français. C'est un des leaders mondiaux des pneus, annonce que 1500 postes sont concernés sur 3 ans, sans aucun départ contraint, précise Michelin, qui a déjà fermé 6 usines en France en 20 ans. Émotion aujourd'hui à l'Assemblée nationale, les députés ont approuvé en première lecture et à l'unanimité l'abrogation du Code noir, ainsi que l'ensemble des textes ayant réglementé l'esclavage dans les colonies françaises, des textes jamais formellement abrogés après 1848. C'est un suspense insoutenable à Roland-Garros, avec le jeune prodige français Moïse Kwame, 17 ans, qui est en train de jouer un match fleuve face au Paraguayen Valero. Nous sommes dans le tie-break après un 5e set. Et puis à 2 jours de la finale de Ligue des Champions qui opposera le PSG à Arsenal en Hongrie, un gros dispositif de sécurité sera mis en place. 22 000 forces de l'ordre mobilisées dans toute la France, dont 8 000 à Paris, selon le ministre de l'Intérieur, Laurent Nunez. Vous avez tous les détails sur ici.fr.
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0: Ah oui, les journées se suivent et se ressemblent avec beaucoup de soleil dans Provence, un peu de vent et surtout des températures bien au-dessus des normales de saison. À Marseille, 29 degrés, température sous abri bien sûr. À Toulon, 26 degrés. Aix-en-Provence, on a franchi le cap des 33 degrés, 33,8. On a noté également à Ginas-Cervi dans le Var, 33 degrés. Et à Éragues, au nord des Bouches-du-Rhône, 34 degrés. Attention, c'est vrai, en fin d'après-midi, on a ces gros nuages qui se forment et qui lâchent des grosses pluies, voire des orages. C'est actuellement le cas sur les Alpes de Haute-Provence. Le secteur sud-est est touché par de gros orages. Ça devrait peut-être toucher dans quelques minutes le Haut-Var. Prudence donc si vous êtes dans ces grosses pluies ou sur la route ou à la maison. Et justement, si vous rentrez à la maison, il va y avoir forcément quelques ralentissements, comme chaque jour pour rentrer à la maison. Pour l'instant, ça roule plutôt bien sur l'autoroute Nord, la 7, entre Septembre et Marseille. Circulation fluide également sur la 50 au Bagne-Marseille. Pas trop de difficultés non plus sur Aix-en-Provence, ça roule plutôt bien. On va surveiller bien sûr le secteur de Toulon, avec entre autres la 50, qui était très chargée hier après-midi, suite à un véhicule accidenté dans le tube. Pour l'instant, ça roule bien sur Toulon, la 50, la 57. Soyez prudent également sur le secteur. On nous signale un accident. Alors, je suis en train de regarder en même temps sur notre carte. Au nord de Solliès-Pont, c'est sur le secteur de Cuers actuellement. Accident en cours. Vous pouvez nous confirmer, bien sûr, ce qui se passe sur la route. 04 42 38 08 08. C'est Morgane qui vous répond cet après-midi. Ou alors, vous laissez un message vocal ou message écrit sur le WhatsApp radio. C'est également le numéro 04 42 38 08 08. Et l'on vous souhaite, bien sûr, bonne route.
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0: Et Jean-Jacques Goldman pour vous accompagner si vous êtes sur la route.

0: encore un matin, j'en connais qui sont impatients, ce sont les enfants qui vont offrir dimanche matin leur cadeau pour leur maman, puisque dimanche, c'est la fête de toutes les mamans. De beaux cadeaux à vous offrir tout au long de cet après-midi. Si vous aimez la musique d'André Manoukian, il sera ce dimanche 31 mai au Cepaxillo en compagnie d'un orchestre symphonique. Il y aura aussi les musiques jazz qui vont être présentes à Sanary au Théâtre Galli ce dimanche 31 mai avec les Nazariennes et les grands classiques de Glenn Miller en passant par Duke Ellington, Count Basie ou Quincy Jones. Et puis, vous aurez le plaisir d'assister à une belle pièce de théâtre César ce samedi 30 mai à l'espace de la Confluence, c'est à Auriol. C'est avec la troupe de théâtre de Jean-Claude Baudraco, un vrai spécialiste de la culture provençale. Vos idées de cadeaux, eh bien, elles sont là. Il n'y a plus qu'à noter un numéro, 04 42 38 08 08. Et patientez lorsqu'on vous donnera le top départ.
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0: Miley Cyrus sur Ici Provence, votre leçon de parler marseillais, c'est tous les matins à 8h20 avec Médéric Gassé-Cyrus que l'on retrouve aux côtés de Philippe Richard.
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2: On va voyager avec vous avec les mots aujourd'hui.
3: Tout à fait, on l'a vu avec les mots marseillais qui entrent dans les dictionnaires français. Nos mots circulent, nos mots boulèguent, nos mots voyagent. Et justement, je vais vous parler des mots voyageurs. Mot voyageur, c'est plus qu'une exposition, c'est un dispositif, un ensemble d'œuvres qui portent sur, je cite, des mots français venus des cultures et langues de la Méditerranée, des mots du parler marseillais et des mots récents apportés par les migrants qui ont fait la traversée. Dans le cadre de l'année Méditerranée, l'artiste Malte Martin a réuni avec une vingtaine d'artistes du pourtour méditerranéen, mais aussi des artistes marseillais, typographes, graphistes, plasticiennes, graffeurs, etc. Et ensemble, ils ont notamment tissé, métissé des mots sur des sortes de grandes banderoles, des kakémonos colorés, où des mots sont dessinés, graphiés, avec des typographies particulières, singulières, des courbes, des creux, des ronds, des volutes, des motifs, etc. Le travail a également été réalisé par des collégiens et lycéens de Marseille dans le cadre d'ateliers organisés par Planète Émergence. En fait, il s'agit notamment de donner à voir des mots, mots que l'on entend, mais qu'on peut aussi voir, et la transposition graphique, artistique des mots permet de les considérer différemment, au plus près de leur forme et de leur sens. Tout ceci est à voir à la friche de la Belle de Mai. Alors parmi ces mots, il y a agora, alchimie, algorithme, écho, abricot, tulipe, sorbet, baroque, burlesque, bougie, avatar, fanfaron, sieste, café, coton, chouïa, kif-kif, coco, cola, codo, rodéo. Des mots d'origine grecque, latine, italienne, espagnole, portugaise, arabe, comorienne ou de différentes langues d'Afrique de l'Ouest, mais aussi des mots que vous allez reconnaître. Kaku, emboucané, pégé, gâté, minot et bien sûr l'incontournable tarpin. Car oui, Malte Martin a pris soin d'intégrer dans ce kaléidoscope, dans cette palette de mots, des mots de Marseille qui eux aussi ont circulé et continuent de le faire. Et il ne l'a pas fait au hasard. Il a eu la gentillesse de me contacter avant et de les accompagner des définitions issues de mon livre sur le marseillais que j'ai déjà cité hier, je ne le reciterai pas. C'était déjà alors un honneur d'être ainsi associé au très beau travail typographique que je vous invite à voir. Mais dans le dossier de présentation, j'ai aussi eu la surprise de me voir cité aux côtés de deux grands noms, le grand, l'immense Alain Rey, illustre et regretté directeur du dictionnaire Le Robert, qui disait « Quand une langue n'emprunte plus à une autre, elle se fige », mais aussi mon amie Barbara Cassin, de l'Académie française, oui, qui dans son livre « Plus d'une langue » écrit que les mots pour se saluer employés en Méditerranée ne disent pas exactement la même chose. Je la cite, prenons « haire », je le cite très mal, je le prononce très mal, ce mot de grec ancien, « haire », qu'on utilise pour saluer. Il ne signifie pas du tout « bonjour » ni « good morning » ou « welcome », il veut dire très littéralement « jouis, prends plaisir, réjouis-toi ». Quand on se salue dans cette langue, on ne dit pas « passe une bonne journée » ou « que le jour soit bon », on dit « jouis », ce n'est pas pareil. C'est un monde qui se dessine là. Quand un latin rencontre ou quitte un autre latin, il lui dit « va aller, porte-toi bien, sois en bonne santé », c'est encore un autre monde. Quand on dit « bonjour » en hébreu ou en arabe, on dit « shalom, salam, que la paix soit avec toi », le monde s'ouvre de manière complètement différente selon la langue. Si l'on vous dit « passe une bonne journée, jouis, porte-toi bien ou la paix soit avec toi ». Eh bien, avant de vous dire au revoir, adieu ou adécias, j'aimerais saluer cette belle œuvre plastique collective, à voir donc à la friche de la Belle de Mai, tissé, métissé, mot voyageur méditerranéen, aïoli sur elle, parce que oui, ici, pour se saluer, on aïolise, donc aïoli sur les artistes et aïoli sur vous.
0: Merci Médéric Gassé-Cyrus, que vous retrouverez bien sûr demain, vendredi, aux côtés de Philippe Richard à 8h20. 16h15, bonjour Michel.
4: Oui, bonjour, comment allez-vous?
0: Je vais très très bien, mais qu'est-ce qu'il se passe sur Martigues?
4: Ah, je viens d'entendre les premières cigales.
0: Est-ce que ce sont celles-là?
4: Tout à fait.
0: Elles sont arrivées, ça y est?
4: Ça y est, elles sont arrivées.
0: Bon, c'est dites-nous.
4: Plus de 30 degrés.
0: Oui, forcément.
4: Depuis plusieurs jours. Ouais. Donc les voilà.
0: Précisément où à Martigues? Dans quel quartier? Parce qu'il y a
4: alors,
0: trois quartiers.
4: J'étais sur l'autoroute.
0: Oui.
4: Donc je venais de Marseille, entre la première sortie de Martigues et juste après le pont.
0: Le viaduc, oui.
4: Là, je les ai entendus. Non, le petit pont qui enjambe là.
0: Ah oui, pardon, le petit pont qui pour quitter l'île.
4: Voilà, très bien. Et juste après, ben, sur la gauche, dans la colline, je les ai entendus.
0: Bon.
4: Avec la clim espagnole, tout ouvert, et je les ai entendus.
0: Eh ben, c'était l'événement qu'il ne fallait pas manquer. De toute façon, on les attendait avec impatience.
4: Je sais que chaque année, on les attend. Et vous espérez ce premier coup de téléphone.
0: Eh ben, c'est fait. Merci Michel, en tout cas, de nous avoir appelé au 04 42 38 08. Mais on va faire un appel également, si vous avez entendu le cigale dans le Var, dans les Alpes d'Haute-Provence. N'hésitez surtout pas à nous le dire. C'est vrai que ça fait partie maintenant du folklore. Bon, certains ne les apprécient pas parce que ça les gêne un petit peu, ce bruit de cigale. Hein. On sait que Yves Pujol, dans son groupe Aïoli, avait fait une chanson pour justement défendre le chant des cigales. Voilà, les cigales sont arrivées. C'est vrai qu'avec les grandes chaleurs qu'on a cet après-midi, c'était tout à fait normal. Sur la route, ce qui est normal aussi, c'est d'avoir de monde. Du monde et de plus en plus de monde pour rentrer à la maison. Et ça se vérifie, vous voyez, sur l'autoroute Nord, on a une circulation qui commence à se charger entre Septem et la L2, la 507. Ça se charge également au départ de Marseille. Oui, on peut dire qu'il y a un peu plus de monde sur la 50 en direction d'Aubagne. Comme hier, nous allons avoir, je pense, une circulation assez chargée là aussi sur le secteur de la D113, la 7, à la hauteur du centre commercial de Vitrolles, juste avant d'arriver au tunnel des Pennes Mirabeau. On va surveiller bien sûr la sortie de la Pioline, la D9, ou qui arrivait peut-être de la gare TGV d'Aix. On va surveiller également le secteur de Toulon. Pour l'instant, ça roule plutôt bien sur le secteur de Toulon, la 50 ou la 57. Bon, là où ça coince forcément, c'est le retour à la maison pour ceux qui ont passé la journée à Saint-Tropez. Et c'est compliqué. D'ailleurs, vous perdez une trentaine de minutes pour quitter Saint-Tropez et une quinzaine de minutes pour arriver sur Sainte-Maxime. Vos infos circulation au 04 42 38 08 08. Et puis, attention, ce soir, il y aura encore quelques fermetures d'autoroutes dans la nuit de jeudi à vendredi, puisqu'il y aura en direction de Fos la fermeture de la 55 entre le convergent des Pennes Mirabeau, donc à la jonction A7 à 55, et Gignac-le-Rove de 21h à 6h. Vous avez la liste de toutes les fermetures d'autoroutes sur ici.fr/Provence.
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0: C'était Midnight Oil sur Ici Provence.
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0: Vous l'entendez tous les matins sur Ici Provence, Méziz est en spectacle pour ce jeudi au Silo. C'est pas que Silo à 20h30, il y aura la deuxième représentation d'Irrésistible, son nouveau spectacle. Donc n'hésitez tout pas si vous voulez passer une belle soirée au C'est pas que Silo en compagnie de Ziz.
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0: Jackie Quartz avec sa mise au point. Et nous allons faire une mise au point circulation avec un problème assez original sur la route.
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0: Bonjour Christelle. Merci de vous être arrêtée. Alors, c'est une situation un petit peu cocasse qui est en train de se dérouler tout près de Roquefavour, c'est ça?
2: Oui, c'est ça, sur la route de Roquefavour, donc en direction de Vincabrin. Quand je suis passée, il y avait un gros poids lourd qui était côté gauche de la voie. Donc du coup, il avait trouvé un petit espace pour se garer, pour pas trop engager la voie de droite pour ceux qui venaient en face. Et il passera pas les petits ponts, donc il va être obligé, je sais pas comment il va faire pour manœuvrer en fait, voilà. Donc ça, moi quand je suis arrivée, il y avait déjà 4-5 voitures en warning, parce qu'il y avait des gens qui arrivaient en face, donc pour se garer c'est pas évident.
0: Oui.
2: Voilà, donc bon, moi-même j'ai continué ma route bien sûr. Je vous ai appelé, voilà. Et voilà, c'était pour vous dire ça, donc je sais pas ce qu'il en est, ce qui va se passer, pas se passer, voilà.
0: Ouais, c'est en direction de Venelle, hein, c'est ça le...
2: C'est en direction de Vincabrin, oui, sur la route de Roquefavour, oui. Moi, je vais sur Vincabrin, là.
0: Ah oui, en direction de Vincabrin, oui, d'accord.
2: Sur ouais. Vélo.
0: D'accord.
2: En direction de Vélo, excusez-moi.
0: Et vous avez précisé que le camion, c'était à la hauteur d'un restaurant, c'est ça?
2: Pardon?
0: C'était à la hauteur d'un restaurant, la situation?
2: Oui, alors, je me suis plus préoccupée de la route, mais oui. il me semble que c'était vraiment juste avant le petit tunnel qu'il y a, où il y a le restaurant, là, voilà.
0: Très bien, donc c'est une situation qui va s'amplifier parce qu'il faut peut-être aider le chauffeur à faire des manœuvres.
2: Je pense, donc je ne sais pas trop.
0: Voilà. Ouais, c'est vrai que quand on a un GPS qui vous indique quelque chose, vous suivez le GPS, mais bon après...
2: Oui, mais comme je disais, le problème des poids lourds, c'est que s'ils ont un GPS pour les véhicules légers, ça ne le fait pas du tout. Quoi. Voilà.
0: Complètement, s'il ne peut pas passer sous les ponts avec la hauteur de...
2: Il est limité à 3,2 je crois, et lui, il va être à 4 facile. Voilà.
0: Bon, Christelle, merci de vous êtes arrêté pour nous préciser cette situation plutôt cocasse tout près de Roquefavour.
2: Oui. Très volontiers. Bon, j'espère que ça va pas trop durer. Et si d'autres personnes ont des nouvelles, qu'ils fassent comme moi.
0: Volontiers, on attend vos nouvelles au 04 42 38 08 08 si vous savez que le camion fait une manœuvre. Et dans ce cas, on coupe la circulation et puis il fait demi-tour. Mais en tout cas, merci de nous avoir signalé ce problème de poids lourd qui ne peut pas passer sous les ponts.
2: Voilà. Merci.
0: Merci Christelle.
2: Merci. Au revoir.
0: Soyez prudents sur la route. Alors, je vais rajouter une petite info météo en plus, puisqu'il y a de grosses pluies, voire des gros orages sur les Alpes de Haute-Provence, secteur sud-est. Donc, soyez prudents. Ça peut toucher un petit peu le Haut-Var. Donc, soyez prudents là aussi sur les routes qui vont être bien sûr bien mouillées, bien glissantes. Donc, respectez bien les limitations de vitesse. Et vos infos circulation 04 42 38 08 08.
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0: Jacques Higelin, tombé du ciel. Et j'ai justement après Emmanuel Moir, Beau Malheur, pour vous occuper en musique.

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0: Beau malheur, c'était Emmanuel Moire.
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0: Ici Provence, 16h40, Fred Ballard qui invite les humoristes à traiter d'un sujet plutôt original. D'avoir un ado à la maison, c'est bien. Quand il est un petit peu mou du genou, ah, c'est un petit peu moins bien.
2: Quoi ? Des problèmes en quoi ? En histoire, mais pose-moi la question, mon chou, c'est quoi la question ? Clovis était le roi des Francs ? Quelle a été sa réaction lors du passage à l'euro ?
3: Voilà, bon, bah là, typiquement, Olivier de Benoît est un papa au bout du rouleau qui ne baisse pas les bras et qui comprend que les talents cachés de son ado sont la finance ou l'humour comme papa, car souvent, faut le savoir, l'ado est assez binaire.
2: Il divise sa journée en différentes activités. Le sommeil qui occupe 60% de son temps et le réveil qui occupe les 40% restants. Deuxièmement, un ado, il ne quitte jamais sa chambre. C'est vrai. D'ailleurs, on va bientôt vendre notre appartement. J'ai dit à l'agent immobilier, il est vendu avec.
3: Voilà, bon, bah, l'air de rien, c'est un plus hein, pour l'avenir de l'ado qui saura comment se vendre avec ou sans les meubles. C'est pas rien, hein, parce qu'en général, l'ado de base fonctionne plus souvent en mode off qu'en mode on.
4: Les

0: À 16 ans, j'ai eu du sang dans mon cerveau.
1: En cumulé, hein ?
0: 5 minutes. Et c'est la phase de ma vie où on a essayé de m'apprendre le plus de trucs. Mais j'étais pas là, moi, cousin !
2: Eh ben, ça faisait longtemps qu'on cherchait l'explication et Roman Frécinet nous l'offre sur un plateau de stand-up. Que tu sois frérot, cousin, daron, daronne, tata, tonton, tu peux dire tout ce que tu veux à un cerveau d'ado non irrigué. Ça déclenchera juste une bonne grosse marade, mais pas plus. Même si affinité.
3: Merci Fred Ballard. On vous retrouve demain à la même heure.

0: One Republic sur ICI Provence, 16h45.
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0: C'est un bel événement qui va se dérouler au CEPAC Silo ce dimanche 31 mai à 18h, puisque vous allez retrouver André Manoukian en compagnie, et accompagné bien sûr de l'Orchestre National Avignon Provence, pour rejouer le dernier album d'André Manoukian, ce dernier album qui s'appelle La Sultane.

0: Alors, ma musique est d'inspiration orientale, mais en même temps, il y a une partie de jazz, enfin de jazz, on pourrait dire plutôt de musique improvisée, mais surtout cet Orient de l'Arménie de mes ancêtres que j'ai redécouvert musicalement m'amène vers plutôt l'école du piano français. Pour dire ça en simple, si vous voulez, la musique arménienne est la musique orientale la plus occidentale, ou la musique occidentale la plus orientale. C'est une vraie régalade, et en plus avec l'Orchestre National d'Avignon-Provence qui a un son très chouette avec un chef jeune qui est génial.
1: 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Et puis comme dimanche c'est la fête des mamans, bah faites plaisir peut-être à votre maman en l'invitant au CEPAC Silo à Marseille. 16h46, prudence sur la route parce que nous allons avoir de plus en plus de monde pour le retour à la maison comme chaque soir, et ça se vérifie actuellement sur la 50 qui devient très très chargée à partir de Marseille. Il y a un petit passage plus calme à la hauteur de la Valentine, mais ensuite il y a un peu plus de monde, soyez prudents hein, sur la 50 en direction d'Aubagne. Du monde également sur l'autoroute Nord dans les deux sens, en espérant qu'il n'y a pas eu d'accident à la hauteur de Saint-Antoine. C'est vrai qu'il y a toujours après le tunnel de Saint-Antoine des accrochages, mais pour l'instant ça roule plutôt bien. On a un peu plus de monde aussi dans la L2 à la sortie La Rose. Du côté d'Aix-en-Provence, circulation qui va s'intensifier entre la montée de Célonie, la sortie de la D9, oui je suis en train de regarder la pioline, vous avez encore 5 à 10 minutes de retard, et puis on a un petit peu plus de monde aussi sur la route qui vous mène sur Gardanne. Prudence également sur le secteur de Toulon, mais pour l'instant ça roule plutôt bien, mais on a les premiers ralentissements, hein, que ce soit sur la 50 ou la 57. Vigilance donc pour le retour à la maison, ou alors aller chercher les enfants à l'école puisqu'il y a encore école, ils sont pas encore en vacances. Du côté de Saint-Tropez, toujours beaucoup de monde, vous perdez une quarantaine de minutes pour quitter Saint-Tropez. 04 42 38 08 08, c'est la route avec vous, mais pour l'instant on vous invite à aller voir André Manoukian au CEPAC Silo ce dimanche 31 mai. Le concert est à 18h.
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0: André Manoukian qui sera dimanche 31 mai au CEPEC Silo à Marseille. On l'a entendu au micro de Hervé Godard. Vous aurez le plaisir d'entendre un petit peu plus de son interview. Et on aura l'occasion de recruter, entre autres, André Manoukian tout au long de la semaine prochaine, puisqu'on parlera et on évoquera aussi l'Arménie dans une émission spéciale. Bonjour Myriam.
1: Oui, bonjour.
0: Bon, André Manoukian, on le connaît, on le voit souvent à la télévision. Pour vous, c'est un grand pianiste.
1: Ah oui, oui. Donc, c'est, je dirais presque un virtuose.
0: D'accord.
1: Aussi bien dans le classique que dans le jazz.
0: C'est vrai qu'il s'est mélangé. Alors, à travers cet album qui est sorti, le plus récent d'ailleurs, c'est La Sultane, mais là, où les inspirations orientales sortent à travers ces touches de piano, un mélange de jazz également, de classique aussi. Donc c'est vrai que ça va être déjà un moment assez spécial de l'entendre et de l'écouter au piano. Mais il est accompagné aussi d'un orchestre, l'Orchestre National Avignon-Provence. Donc autant vous dire que la musique va bien résonner au CEPEC Silo dimanche après-midi. Enfin, fin d'après-midi, puisque le concert est à 18h. Et vous irez avec votre fils, c'est ça Myriam ?
1: Oui.
0: Très bien.
1: Je pense qu'il sera ravi aussi, parce
0: qu'il
1: connaît très bien... son style de musique.
0: Très bien, vous allez passer un très bon moment et en vous souhaitant avec un petit peu d'avance un bon concert dimanche après-midi.
1: Ah ben c'est super, ouais.
0: Merci Myriam de votre fidélité.
1: Ouais, et puis le Silo, je trouve que c'est une bonne salle, hein. Il y a une bonne acoustique. Hein. Alors, j'ai déjà écouté Thomas Dutronc, enfin voilà.
0: Ouais.
1: Donc c'est du jazz manouche aussi. Enfin, donc,
0: vous avez bien fait de le dire, effectivement.
1: Petit mélange.
0: Non, mais le Silo, c'est très bien. L'acoustique est parfaite et on y voit de nombreux spectacles, que ce soit de la danse, du théâtre. D'ailleurs, tiens, puisque vous me parlez de spectacles, sachez que la veille, donc samedi 30 mai, au CEPEC Silo, il y aura Yannick Noah et Nico pour un petit tour à deux où Yannick Noah va reprendre version, comment dire, pas acoustique, mais version décontractée. Tiens, version décontractée de ses grands succès. Voilà, Yannick Noah sera samedi soir au CEPEC Silo. Voilà. Myriam, bonne fin de journée.
1: Je vous remercie.
0: Prochain rendez-vous jeu, prochain cadeau pour ceux et celles qui veulent passer un bon moment. Ce sera là aussi de la grande musique à vous proposer, musique jazz au Théâtre Galli de Sanary, puisque dimanche après-midi à 15h, il y aura la Lazarienne, célèbre orchestre qui vous proposera donc avec son chef Eric Mendez de retrouver les grands classiques du jazz.
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0: Silence radio pour Gauvin Serre. Non, pas de silence radio. Au contraire, Gauvin Serre est en tournée. On aura le plaisir de le voir dans notre région. Patientez, ça sera le 2 octobre à la salle de l'Étoile à Château-Renard. Et on le verra également à Marseille vendredi 16 octobre pour le Dôme. Bon, il y en a qui ont déjà réservé leur place, mais pour ceux et celles qui veulent aller voir et découvrir l'univers de Gauvin Serre, ne manquez pas de réserver vos places. Dans un petit instant, souvenir avec Gérard Blanc, l'ex-chanteur du groupe Martin Circus, du soleil dans la nuit. Et du soleil, il y en a en tout cas pas dans la nuit, mais dans la journée. Attention, il fait chaud. Prudence également sur le secteur des Alpes de Haute-Provence. Secteur sud-est, nous avons de grosses pluies, de gros orages actuellement. Prudence également sur la route.
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0: Ici Provence, il est 17h. Les infos à Marseille en Provence, Gabin Grulé. Attention, un marin-pompier décède dans un accident de la route.
2: Le quartier maître Dylan Pinotto, 28 ans, est décédé ce matin. Le jeune marin-pompier se rend en service avec son deux roues. Il roule chemin du littoral dans le 16e arrondissement de Marseille quand l'accident a lieu avec une voiture. Dylan Pinotto faisait partie du bataillon des marins-pompiers depuis 6 ans. Il servait et protégeait notre ville. Marseille est en deuil, écrit le maire Benoît Payan sur ses réseaux sociaux.
0: Un dentiste marseillais risque d'aller en prison.
2: Pour des milliers de fausses factures, deux couronnes facturées pour une seule dent, une arnaque à la sécurité sociale estimée à plus de 2,6 millions d'euros. Le tribunal correctionnel de Marseille doit rendre sa décision ce soir. Le parquet requiert un an de prison ferme, 4 ans de sursis et 100 000 euros d'amende. Des peines moins lourdes sont requises pour 6 patients soupçonnés de complicité. Le groupe ArcelorMittal, lui aussi devant la justice au Prud'homme de Martigues, 500 salariés, anciens salariés et sous-traitants attaquent le géant de l'acier basé à Fos-sur-Mer. Ils dénoncent leur exposition à des produits chimiques dangereux, cancérigènes. Selon eux, ArcelorMittal ne les a pas assez informés sur les risques pour leur santé. La première audience a eu lieu aujourd'hui. On écoutera des salariés dans le journal de 18h. Les passagers d'un train Paris-Marseille obligés de faire demi-tour cet après-midi. Ils sont repartis en direction de Paris à cause d'un défaut de matériel selon la SNCF. Mais le problème a été réglé. Ils sont donc repartis dans la bonne direction. Résultat, une heure de retard à Marseille ce soir d'après la SNCF au minimum.
0: On en parle, c'est les concerts de Jul à Marseille qui sont placés sous haute sécurité.
2: Le rappeur marseillais remplit le Vélodrome demain et samedi soir. Plus de 100 000 spectateurs sont attendus. Aujourd'hui, la préfecture annonce un gros dispositif de sécurité. Des policiers dès demain matin aux abords du stade, dans les transports. Des contrôles d'identité auront lieu à l'entrée du Vélodrome et les feux d'artifice sont interdits. Jul qui annonce pour l'occasion l'ouverture d'une nouvelle boutique éphémère à son nom. Ce Jul Store ouvrira demain au parc Chano, juste à côté du Vélodrome. Ses fans pourront y acheter vêtements et autres produits dérivés jusqu'au 17 juin. On vous fait découvrir le nouveau maillot domicile de l'OM. Le club vient de le dévoiler. C'est un maillot blanc avec le nouveau logo et les sponsors en bleu, du doré sur le col. On vous a mis des photos sur ici.fr. Le maillot sera vendu dans les boutiques officielles et sur internet à partir de mercredi prochain. Nouvel exploit à Roland-Garros de Moïse Kouamé. Le jeune français de seulement 17 ans se qualifie pour le troisième tour. Victoire au bout du suspense cet après-midi contre le paraguayen Adolfo Daniel Vallejo au tie-break du 5e set. 4h56 de combat sur la terre battue parisienne. Et puis, énorme surprise, l'élimination du numéro 1 mondial, Yannick Sinner, au deuxième tour, également en 5-7.
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2: Bon, je sais pas vous, mais moi, Eric, je ne ferai pas 5 heures de tennis aujourd'hui, vu la chaleur.
0: Non, ou alors le match peut être arrêté à cause d'une pluie, et dans ce cas, ça peut rafraîchir un peu l'atmosphère.
2: Oui, ça va se rafraîchir avec des orages.
0: Oui, actuellement, sur le secteur des Alpes d'Haute-Provence, le sud-est, entre autres vers Castellane, et puis il y a aussi du côté de Briançon, là aussi, de grosses pluies, de gros nuages qui se sont formés en fin de journée avec ces grosses chaleurs, puisqu'il fait chaud. Peut-être même un petit peu plus chaud qu'hier, puisqu'à Marseille, on a 29 degrés, température sous abris, Toulon 26 degrés. À Aix-en-Provence, on a frôlé les 34 degrés, 33,8. Du côté de Ginaservi, 33 degrés. Érargues, 34 degrés au nord des Bouches-du-Rhône. Elle devrait baisser normalement ses températures à partir de samedi-dimanche. Mais bon, elles resteront quand même assez élevées. Donc, c'est l'été qui est là en notre saison. Et la première cigale qu'on a entendue du côté de Martigues avec Michel qui nous a appelé tout à l'heure. Attention, les départements des Alpes de Haute-Provence étaient toujours en vigilance jaune pour les phénomènes orages. Et ça se vérifie encore cet après-midi. Ça risque de toucher aussi peut-être l'eau. On va vérifier, on va attendre l'évolution de ces gros nuages. Prudence, donc, vous qui craignez la chaleur, le matin, vous ouvrez bien bien, vous pensez à vous hydrater, boire régulièrement de l'eau. Le petit brumisateur, ça peut servir, le ventilateur. Et surtout, évitez de sortir aux heures les plus chaudes. Et puis surtout, protection solaire indispensable si vous allez sur les plages. Et puis évitez de vous exposer aux heures les plus chaudes. Demain, vendredi, on aura à peu près le même type de temps, avec des températures bien au-dessus des normales de saison. Et peut-être même de rares averses qui peuvent arriver dans notre région. Pour le week-end prochain, c'est encore du soleil qui est annoncé par Météo France. Alors sur la route, pour le chemin du retour, bon, ça va se compliquer, hein, on va pas se le cacher, c'est la fin de la journée, vous voulez rentrer assez vite à la maison, profiter d'un petit plouf dans la piscine. Bon, pour certains ça sera à l'heure, pour d'autres il y aura un petit peu de retard. On a un petit peu de monde à la sortie de la D9, la Pioline, perdez 5 à 10 minutes. On a un petit peu plus de monde sur la route de Cardanne, soyez prudents. Du côté également d'Aix-en-Provence, pour l'instant ça va, c'est la montée de Célonie, mais c'est vrai que c'est le feu qui fait que vous êtes un peu ralenti à un endroit bien précis. Sur l'autoroute Nord, c'est chargé dans les deux sens, y compris dans la L2, sortie La Rose, là aussi très fréquentée. Soyez prudents sur la 50, nous avons cette fois-ci beaucoup de monde à la sortie de Marseille en direction d'Aubagne, avec un petit peu de monde aussi sur la 55, l'autoroute du littoral. Sur le secteur de Toulon, comme hier, nous allons voir un gros ralentissement, vous perdez entre 10 et 15 minutes sur la 50 en direction de Toulon. Vous qui arrivez peut-être de Lioule ou de la Seine-sur-Mer ou de Sanary, et puis du côté de la Farlède, vous avez entre 5 et 10 minutes de ralentissement sur le secteur. On reste prudent bien sûr sur cette portion d'autoroute, y compris lorsque vous quittez Saint-Tropez, où là vraiment vous êtes pas à l'arrêt, mais presque, beaucoup de monde pour quitter Saint-Tropez en direction de Cogolin ou de Sainte-Maxime. Prudence hein, sur la route. N'oubliez pas, si vous partez en randonnée, la bouteille d'eau, partez faire des courses, la bouteille d'eau, allez acheter le pain, la bouteille d'eau. Voilà, c'est indispensable. Pensez à vous hydrater.
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0: Oui, parce que du soleil, il y en a en Provence, en journée, mais il y en a aussi dans la nuit, du soleil. Si, je vous assure. Hein. Voici Gérard Blanc.

0: Du soleil dans la nuit, Gérard Blanc, avant de retrouver Taylor Swift et Laurent Menel qui aura le plaisir dans quelques instants de prendre un petit café en bonne compagnie, en compagnie d'Emmanuel Luciani.
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0: Taylor Swift sur Ici Provence à 17h14. Laurent Menel, il est question de grains de café avec votre invité.
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2: C'est l'histoire, on peut le dire, d'un torréfacteur emblématique, ici à Marseille.
3: Bonjour, je suis Emmanuelle Luciani, des Cafés Luciani, qui est une entreprise qui date de 1863, que mon grand-père a rejoint en 1965, avec mon grand-oncle qui fabriquait des machines, puis mon père, maintenant moi et mon petit frère, qui s'appelle Jean-Baptiste Luciani, voilà.
2: Vous pouviez pas y échapper, hein.
3: Non, c'est très difficile. C'est vrai que quand on, il y a quelque chose de très particulier dans une entreprise familiale, c'est qu'en fait, tu portes une histoire. Et en plus, ton nom est associé à cette histoire. Donc, ça s'invente pas. Et surtout, c'est le goût de l'artisanat. Le fait de grandir dans une entreprise patrimoniale fait que on a forcément une sensibilité à l'histoire, à ce qu'on reçoit et ce qu'on transmet. C'est pas du tout la même manière d'entrevoir le côté entrepreneuriat.
2: Je m'adresse aussi à l'historienne que vous êtes. Rappelez-nous ô combien l'importance dans la grande histoire de Marseille du café qui est finalement en France arrivé ici.
3: Oui, alors ça c'est le tout qui me tient à cœur parce que je suis quand même chauvine. Et en fait, en allant un peu fouiller dans cette histoire, je me suis rendu compte que les cafés, donc d'abord c'est le Yémen. On arrive évidemment à Venise avec une des premières républiques qui est un port très important. Et en France, la première fois c'est en 1644, Pierre de la Roque qui arrive avec des premiers cafés et 1669, le premier café qui ouvre à Marseille, rue de la Loge, à côté de la mairie. Et ce quartier, il nous est cher parce que c'est quand même un quartier qui a été, voilà, c'est la fondation de Marseille, hein. C'est là où les Grecs se sont installés.
2: Donc, premier café à Marseille.
3: Premier café à Marseille et à jamais les premiers. Voilà, on finit par avoir un café parisien, le Procope, qui arrive bien plus tard. Nous avons aussi défendu un héritage très populaire puisque nos cafés à Marseille ont toujours été habités par beaucoup de communautés différentes, ce qui nous différencie de Paris, qui a abrité des cafés plus aristocratiques, littéraires. Donc c'est vraiment de manière très diverse de voir le café, ce qui est important pour moi parce que c'est un peu l'héritage que nous devons défendre aussi en tant qu'entreprise patrimoniale ici. Tout en s'inscrivant dans le futur, parce qu'on mute évidemment, puisque ça fait depuis 1863 on s'adapte, hein, une entreprise sinon elle crève. Par exemple, nous sommes les derniers torréfacteurs du 19e siècle qui perdurent, mais qu'il y a encore une très belle page d'histoire à ouvrir avec toutes les recettes qui viennent aussi d'un café typiquement marseillais.
2: Emmanuelle Luciani, on vous remercie beaucoup, vous faites partie de ces gens d'ici, ô combien passionnés, et ça s'est entendu.
3: Oui, je suis très passionnée par ma ville, ça c'est sûr.
2: On s'offre un petit café avant de partir ?
3: Oui, on y va maintenant. Merci.
0: 17h17 sur la route, pas le temps de prendre un petit café. Non. On veut rentrer à la maison, mais il y a certains ralentissements qui font que vous allez arriver un petit peu plus tard. Bon, pas grand chose. Vous perdez entre 5 et 10 minutes en quittant Marseille en direction d'Aubagne. C'est assez chargé, au moins jusqu'à la Valentine. Et ensuite, il y a encore un petit peu de monde, hein, mais ça devrait aller un petit peu mieux pour l'arrivée sur Aubagne. Du côté de la. Je regarde la L2. Oui, c'est surtout le secteur de la Rose et la sortie de la L2 en direction d'Aix-en-Provence. Prudence sur la 7. L'autoroute Nord est chargée dans les deux sens. Pas de difficulté pour l'instant sur la 55, ça roule plutôt bien. Mais attention, on a du monde également sur le secteur de Vitrolles, hein, la D113 et la 7 également en direction du tunnel des Pins de Mirabeau. Bon, on a un peu plus de monde. Ah, ça y est, je comprends pourquoi on a un peu plus de monde sur la D9. Apparemment, il y a un accident qui s'est déroulé. Accident à la hauteur du centre commercial. Donc, si vous êtes sur la D9 en direction d'Aix-en-Provence, vous risquez d'avoir un ralentissement. Bah, les curieux qui regardent un petit peu ce qui se passe au niveau de ce véhicule peut-être accidenté ou en panne. Prudence donc sur la sortie de la D9. Et puis, on a une circulation toujours un petit peu plus compliquée sur Toulon avec un peu de monde. Même un petit peu plus que tout à l'heure. Vous perdez entre 15 et 20 minutes sur la 50 en direction de Toulon. Vous qui arrivez peut-être de Lioule. Le retour à la maison se fera avec un petit peu de retard. Vos infos circulation 04 42 38 08 08. Morgane pour vous répondre. Ou la version WhatsApp, message écrit ou message vocal.
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0: Alain Bachung qui laisse la place à Céline Dion pour interpréter dans son...
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0: Mais en ce jeudi, rions, puisque les humoristes se donnent rendez-vous dans le cadre des Jeudis de Traits. Redouane Erjan se produit ce soir à 20h30 à la salle Casino, à ne pas manquer. Ou alors, vous irez peut-être faire un tour au Pâté Plan de Campagne. Oui, au cinéma Pâté Plan de Campagne, puisque à 20h, Paul Mirabel, l'humoriste, présente son spectacle Par Amour. C'est assez original de voir un humoriste au cinéma, mais c'est assez agréable également avec les températures chaudes à l'extérieur.
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0: Céline Dion, dansons et patientons. Dans quelques heures sortira le nouveau titre de Mylène Farmer. Nous écouterons dans un petit instant, pourvu qu'elle soit douce.
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0: Merci Philippe de la confirmation. C'est bien un accident sur la D9, sur la voie d'entrée en direction d'Aix-en-Provence et devant le centre commercial. C'est un camion et une voiture, donc cela occasionne pour vous qui êtes sur le secteur un ralentissement. Donc prudence et patience. Vous perdez une dizaine de minutes pour rejoindre ensuite la 51. On a un petit peu plus de monde aussi sur l'autoroute Nord, surtout dans le sens Nord-Sud, vous qui arrivez sur Cabriès en direction de Marseille. Et puis la L2 bien chargé, y compris dans le sens Aubagne, Aix-en-Provence, la sortie de l'A2. Voilà. De la circulation, il y en a aussi sur la 50 à partir de Marseille, Florian, vous allez avoir un gros ralentissement au moins jusqu'à la Valentine en direction d'Aubagne, vous perdez entre 5 et 10 minutes et puis une circulation qui devient un peu plus chaude. Sur la passerelle de la Joliette, une dizaine de minutes de perdu. Soyez prudents en arrivant sur Marseille. Le secteur de Toulon, on sait qu'il y a toujours un peu plus de monde sur la 50 en direction de Toulon pour prendre le tunnel et ensuite la circulation sera un petit peu plus calme, beaucoup plus fluide pour vous qui êtes sur le secteur de la gare, de la Farlède ou direction Solliès-Pont. Prudence sur la route, nous avons encore ces gros orages qui persistent sur les Alpes d'Haute-Provence, secteur sud-est, entre vers Castellane. Ça touche également le sud de Briançon dans les Hautes-Alpes, donc prudence, ce sont ces gros nuages qui se forment avec cette chaleur et donc des grosses pluies, voire orages localisés, mais parfois très violents. Donc prudence sur la route. Vous avez une infocirculation à partager. 04 42 38 08 08.
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0: Ici Provence, 17h35, Mylène Farmer, pourvu qu'elle soit douce, pourvu que les heures passent vite, puisque c'est à minuit que sera projeté, découvert, écouté le nouveau single de Mylène Farmer, C'est à qui le tour, et on aura le plaisir bien sûr de se délecter demain de ce nouveau single.
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0: Mais à 17h35, c'est le plaisir de retrouver Émilie Mazelier pour les nouveautés musicales.
2: Salut tout le monde! Émilie au rapport pour votre dose quotidienne d'actualité musicale. Kylie Minogue, cette fée, a 58 ans aujourd'hui.

40 ans sur scène, 17 albums studio, 80 millions de disques vendus et un documentaire qui vient de sortir, très intéressant et émouvant. Elle y évoque sa carrière en montagne russe et ses combats contre le cancer. 3 épisodes à découvrir sur Netflix en attendant le prochain album de Kylie à la fin de l'année. Ça y est, la nouvelle version du premier tube d'Anaïs, Mon cœur, mon amour, est enfin sortie.

0: La journée vient d'être annoncée, une année sur les routes de France, de mars 2027 à mars 2028. Mise en vente des tickets demain matin à 10h. Le succès du film sur la vie de Michael Jackson rend les fans un peu zinzin. Et l'IA, qui peut fabriquer en 2 secondes n'importe quelle image, n'importe quel film, eh bien ça n'arrange rien. Une vidéo devenue virale la semaine dernière sur X montrait un petit vieux, aux cheveux gris, assis dans un bus au Brésil, un petit vieux ressemblant étrangement à Michael Jackson. Et tout le monde y a cru, des milliers de partages et plusieurs dizaines de millions de vues pour ce scoop. Michael Jackson est vivant au Brésil, qui n'était évidemment qu'une fake news. Heureusement, la musique, elle, ne ment jamais.
1: Et le succès est grandissant, en tout cas pour Michael au cinéma, plus de 4 millions de spectateurs pour retrouver bien sûr la carrière, une grosse partie de la carrière de Michael Jackson. C'est à voir hein, pour ceux et celles qui veulent découvrir la musique de Michael Jackson.
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0: Il va y avoir du monde sur la scène du théâtre Galli à Sanaris ce dimanche à 15h puisque le chef Eric Mendez et ses musiciens vont reprendre les classiques de Glenn Miller, Duke Ellington, Armstrong, Count Basie, Quincy Jones, les musiques jazz interprétées par les Nazariennes.

31 mai à 15h au Théâtre Galli de Sanary. Nous sommes heureux de vous inviter à cet événement. 04 42 38 08 08, c'est Morgane qui vous accueille. 17h42, c'est toujours compliqué hein, sur le secteur de la D9. Vous perdez entre 5 et 10 minutes suite à cet accident voiture et camion en direction d'Aix-en-Provence avant de rejoindre la 51. Prudence sur le secteur, ça va un petit peu mieux sur la montée de Sélony. Du côté également du péage de la Barque, pas mal de monde. Hein, soyez prudents sur la 8. On a une circulation qui s'est intensifiée aussi sur Septem-les-Vallons en direction de Marseille. L'autoroute A7 est très chargée, y compris dans les deux sens, y compris vous qui quittez la L2. Hein. Attention, vous allez perdre quelques minutes. C'est le cas tous les matins, c'est le cas tous les soirs. Les traditionnels bouchons du retour. Puis du côté de la 55, l'autoroute du littoral, une quinzaine de minutes de perdu pour arriver sur le tunnel du Vieux-Port. La 50 est très chargée dans les deux sens. Soyez prudents et vigilants. Vous avez une infocirculation, vous la partagez au 04 42 38 08 08. Mais là, nous vous invitons à aller voir le concert Les Nazariennes ce dimanche 31 mai à 15h au Théâtre Galli de Sanary.

0: Riche actualité également pour Madonna, mais rendez-vous le 3 juillet pour découvrir Confession on the Dance Floor.
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0: parfaite pour moi.
1: À l'imparfaite, c'était Amir.
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1: Excellente soirée, ici Provence, il est 18h. Les infos à Marseille et en Provence. Gabin Grulet, des salariés d'ArcelorMittal attaquent le groupe au Prud'homme.
3: Ils dénoncent leur exposition à des produits chimiques dangereux, cancérigènes et un manque d'informations sur les risques pour leur santé. 500 salariés, anciens salariés et sous-traitants s'attaquent à l'aciériste basée à Fos-sur-Mer. Une première audience avait lieu aujourd'hui à Martigues. Stéphane, secrétaire CGT à Fos, demande un préjudice d'anxiété. Il vit dans la peur permanente de tomber malade.
4: J'ai un suivi médical renforcé, donc j'en suis à mon troisième scanner. Chaque fois que j'attends le résultat, je tremble. Moi, ma femme, mes enfants, mes parents, mes frères, mes amis. Voilà, parce qu'on ne sait pas si un jour ou l'autre, on va pas nous annoncer une mauvaise nouvelle. Donc voilà, c'est de minimiser, comme l'a fait l'avocate d'ArcelorMittal. Il faudrait que ces gens-là et les familles des malades ou malheureusement des camarades et des salariés qui nous ont quittés au téléphone pour avoir la réalité de ce qui se passe dans cette usine.
5: Ce préjudice d'anxiété, vous le vivez dans votre chair?
4: Ah oui, on le vit. Mais bien sûr, comme je vous le dis, et je ne suis pas le seul, on est maintenant tous en suivi médical renforcé, pour la plupart, donc à chaque fois qu'on va faire un examen, on ne sait pas ce qu'on va nous annoncer.
3: Les salariés demandent 40 000 euros chacun de dédommagement. Le procès va s'étendre tout au long de l'année. La décision sera rendue en février prochain. Décision attendue ce soir au procès d'un dentiste marseillais, un homme d'une trentaine d'années soupçonné d'avoir fait des milliers de fausses factures, plus de 2,6 millions d'euros escroqués à la Sécurité sociale. Le parquet requiert 1 an de prison ferme et 4 ans de sursis, la confiscation de ses voitures, bijoux, biens immobiliers. Le dentiste encourt aussi 100 000 euros d'amende, des peines moins lourdes sont requises pour 6 patients soupçonnés de complicité. La mort d'un jeune marin-pompier de Marseille dans un accident de la route ce matin. Le quartier maître Dylan Pinotto, 28 ans, se rend à la caserne. Il roule en 2 roues chemin du littoral dans le 16e arrondissement quand l'accident a lieu avec une voiture. Dylan Pinotto était marin-pompier depuis 6 ans. Le maire Benoît Payan lui rend hommage sur ses réseaux sociaux et écrit « Il servait et protégeait notre ville ».
1: La patrouille de France de retour à Toulon.
3: On va pouvoir admirer les traînées de fumée bleu-blanc-rouge dans le ciel toulonnais le 15 août prochain. L'armée de l'air confirme à ICI Provence la présence des Alpha Jets au show aérien au-dessus des plages du Mourillon. Et pas seulement, on aura aussi le droit au Rafale Solo Display, avion emblématique de l'armée de l'air, Christelle Marquez.
6: Le 15 août, c'est en effet le doublé gagnant avec, pour commencer, ce show aérien de démonstration, notamment de voltige pour chauffer un peu l'ambiance. Puis au loin retentiront les moteurs à réaction si identifiable du RSD, le Rafale Solo Display, piloté cette année par le capitaine Rocky. Une démo de moins de 10 minutes avec de nombreuses figures très impressionnantes comme le tonneau suisse, la barrique ou encore le trèfle, permettant de mettre en avant la manœuvrabilité du fleuron de l'aéronautique française. Puis le ciel toulonnais sera traversé par 8 Alpha Jets, applaudis chaque année par le public. Les pilotes, emmenés par leur leader, Brice, alias Vlad, effectueront eux aussi toute une série de figures pour lesquelles tout est réglé au centimètre près. Une démonstration du talent de la PAF d'une trentaine de minutes avant, sans doute, de tracer un immense cœur bleu, blanc et rouge grâce à leur fumigène au-dessus des plages du Morillon.
3: À chaque année, ce show aérien attire plus de 50 000 personnes. Attention aux orages ce soir. Météo France place en vigilance jaune nos départements Bouches-du-Rhône, Var, Alpes de Haute-Provence et Hautes-Alpes, jusqu'à 21h. Des orages qui devraient ramener un peu de fraîcheur. On fait un point complet sur la météo dans un instant. Et bonne nouvelle, en plein coup de chaud, la réouverture de 3 piscines municipales à Marseille, Valier, Louis-Armand et La Castellane. Elles étaient fermées depuis lundi à cause d'actes de vandalisme. Réouverture donc au public demain. Les élections municipales ne sont pas tout à fait finies. À Bayon, petite commune des Alpes de Haute-Provence, les 200 habitants voteront le 7 juin prochain. Et pour cause, en mars, il n'y avait aucun candidat, mais cette fois, il y a bien une liste. Bayon aura donc un maire avant l'été.
1: Alors l'OM qui dévoile son nouveau maillot domicile.
3: Et on vous le montre ce soir, ce maillot blanc avec le nouveau logo et les sponsors frappés en bleu, un col doré et le slogan droit au but écrit à l'arrière du col. On vous a mis des photos sur ici.fr. On peut aussi le découvrir en vrai demain et samedi dans un établissement éphémère, l'équipementerie Boulevard Vauban. Mais pour l'acheter, il faut attendre mercredi prochain. À Roland-Garros, l'incroyable parcours de Moïse Kouamé se poursuit. Le jeune français de 17 ans est qualifié pour le 3e tour. Victoire cet après-midi en 5-7, près de 5 heures de jeu contre le Paraguayen Adolfo Daniel Vallejo, un joueur bien mieux classé que lui. La Française Diane Paris se qualifie aussi pour le 3e tour. Fin de tournoi en revanche pour Hugo Gaston. Ce soir vers 20h, le Varois Arthur Rinderknecht affronte l'Italien Berrettini.
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3: Et on a encore très chaud, Eric.
1: Oui, c'est pas les orages. Pour l'instant, ils ne sont pas dans les Bouches-du-Rhône ou le Var. C'est plutôt concentré sur les Alpes d'Haute-Provence et une partie des Hautes-Alpes. Donc soyez prudents parce que ce sont des gros orages. Hein. Ce sont des grosses pluies qui tombent actuellement. Ça va durer peut-être 5-10 minutes ou un peu plus. Mais sinon, prudence hein, sur la route parce qu'elles vont être bien, bien mouillées, bien glissantes. Des températures chaudes qui font que ces nuages se regroupent. Et là, j'ai quelques gouttes d'eau et forcément, on va faire attention, effectivement, pour ce soir ou cette nuit, si ça se propage aussi sur le secteur Bouches-du-Rhône-Var. Mais pour l'instant, je vous dis, c'est concentré sur les Alpes de Haute-Provence. Les températures étaient encore chaudes pour cet après-midi. À Marseille, 29 degrés. À Toulon, 26 degrés. À Aix-en-Provence, on a frôlé les 34 degrés. Température sous abri, hein, 33,8. Et les 34 ont été atteints à Érac, dans le nord des Bouches-du-Rhône. Pour demain, cherchez pas, il y aura le même type de temps. Voilà, du soleil, un peu de vent aussi, mais bon, ça va pas vraiment se rafraîchir. Les températures devraient baisser un petit peu à partir de samedi dimanche, mais on va quand même garder du soleil pour ce week-end. Et donc forcément, avec cette fin de journée, on peut avoir effectivement ces orages et ce ciel qui s'assombrit pour laisser quelques pluies tomber et peut-être aussi nous rafraîchir. Soyez prudents hein, sur les routes, puisque nous avons pas mal de monde pour le retour à la maison. Et oui, c'est chargé sur l'autoroute Nord dans les deux sens, y compris dans la L2. J'espère qu'il n'y a pas eu de véhicule accidenté ou en panne. Du monde également sur la 50, vous perdez entre 5 et 10 minutes pour quitter Marseille. Ensuite, une autoroute à 50 très chargée dans les deux sens jusqu'à Aubagne. Du monde également sur la 55, le tour du littoral. Prudence, hein, une vingtaine de minutes de perdu pour rejoindre le tunnel du Vieux-Port. Alors, c'est sûr que demain et samedi, beaucoup iront au Stade Vélodrome. Oui, mais pas pour aller voir un match de foot, hein, pour le concert de Jul. Eh oui, c'est ça. Hein. Donc forcément, il y aura beaucoup de monde demain en direction du Stade Vélodrome. Sur Aix-en-Provence, ça va un petit peu mieux pour la sortie de la Pioline. Oui, ça y est, c'est confirmé, D9. L'accident est presque terminé. Du monde également sur Toulon. Oui, il y a toujours une autoroute à 50 assez chargée. Vous perdez entre 10 et 15 minutes pour arriver au tunnel. Et ensuite, sa circulation sera beaucoup plus fluide à la sortie en direction de la vallée du Var. Bon, là où ça coince forcément, et ça va coincer de toute façon tout au long du mois de juin, du mois de juillet, du mois d'août, c'est la sortie Saint-Tropez. Pas mal de monde. Vous perdez entre 40 et 45 minutes pour quitter Saint-Tropez. Et du monde, il y en a également sur la route du littoral en direction de Sainte-Maxime. Prudence hein, sur la route, vous avez une info circulation, vous la partagez 04 42 38 08 08. Et puis n'oubliez pas que ce soir, eh ben, il y aura des fermetures d'autoroutes. Et oui, pour le dernier soir de la semaine, vous aurez entre autres en direction de Foss la fermeture de l'A55 entre le convergent des Pennes-Mirabeau à la jonction A7 à 55 et Gignac-le-Rov de 21h à 6h. Vous avez la liste d'ailleurs des fermetures d'autoroutes sur le site ici.fr/Provence.
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1: Bill Medley, Jennifer Warnes, c'est tout de suite sur Ici Provence.

0: Excellente soirée sur ICI Provence, 18h13, 30 janvier 2027. L'Arena du Pays d'Aix fera vibrer tous les succès de Johnny Hallyday, le toujours vivant tour. Le producteur David Hardit est notre invité pour vous présenter cet événement.
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0: La soirée mondaine avec la jeune chanteuse niçoise Oria.
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0: Vous êtes fan de Johnny, vous aimez chanter, vous allez adorer la tournée hommage à Johnny Hallyday, le toujours vivant tour qui fera escale le 30 janvier à l'Arena du Pays d'Aix. Notre invité, producteur David Hardy, cette tournée, c'est un bel hommage au taulier.
2: Oui, c'est vraiment l'hommage officiel en partenariat avec Laetitia Hallyday qu'on est en train de préparer avec plus de 15 000 choristes partout en France qui vont chanter les tubes de Johnny Hallyday. Johnny, dans un écran, sera présent, un écran vraiment à la hauteur de l'événement, et on va entendre sa voix, quoi. C'est lui qui va chanter avec 500 choristes à Aix-en-Provence, 500 choristes un peu partout en France aussi. C'est l'hommage du peuple, en fait.
0: Ouais, et alors, pour l'escale à Aix-en-Provence, vous recherchez, comme bien sûr dans les autres villes, il y aura les concerts, 500 choristes, 500 personnes passionnées par le chant.
2: Exactement, et surtout, mais et des fans de Johnny Hallyday, tout simplement. Des fans qui ont envie de se retrouver sur scène avec lui pour chanter ses chansons. Leur avantage, c'est qu'ils doivent déjà connaître tous les titres, parce qu'ils sont fans. Et il n'y a pas de sélection, hein, vraiment. Nous, on prépare les choristes pendant un an. Si vous chantez, si vous êtes basse, on vous fait chanter toutes les basses. Enfin, tout le monde peut participer.
0: Alors, justement, comment ça se passe pour les répétitions en attendant le fameux jour J?
2: Bah là, avant l'été, on transmet à tous les choristes les partitions, les audios. Pour ceux qui savent pas lire les partitions, ils ont un guide vocal. Et ils ont tout l'été pour travailler. Ils démarrent les répétitions en septembre. Et après, c'est des répétitions assez régulières, généralement le week-end, pour pas les déranger dans leurs activités de la semaine. Et ensuite, une répétition avec tout le monde, et puis c'est parti.
0: Ouais, on aura l'occasion de reparler de cet événement. Merci David Hardy, je rappelle que vous êtes le producteur de Toujours Vivant Tour, la tournée officielle en hommage à Johnny Hallyday, et qui passera donc par l'Arena du Pays d'Aix le 30 janvier. On aura bien sûr l'occasion de reparler de cet événement. 18h19, c'est compliqué. Alors on va commencer, tiens, par un petit point météo. Gros orage sur le secteur de Sisteron. Donc voilà, donc sur la route, ça doit être très compliqué. J'imagine, soyez prudents, hein, gardez bien vos distances de sécurité. Adaptez bien sûr votre vitesse. Mais actuellement, les gros orages se situent sur le secteur de Sisteron. Alors après, il y a bien sûr le retour à la maison pour tous ceux qui ont fini de travailler. Le retour à la maison, ça c'est par l'autoroute Nord, très chargée dans les deux sens, hein, autant vous le dire. C'est comme le matin, c'est assez compliqué pour circuler sur l'A7. Du côté de l'A55, le tour du littoral, pas mal de monde encore, entre 10 et 15 minutes de perdu sur votre temps de trajet. L'A50, allez, on va dire qu'elle est chargée, mais ça roule plutôt bien. Il n'y a pas d'accident pour l'instant et c'est tant mieux. Soyez prudents. Alors par contre, si vous êtes sur l'A55 à la hauteur de Gignac-Lanert, s'il y a eu un accident, vous pouvez nous le confirmer. Il y a un gros ralentissement sur l'A55. Du côté de l'A55, merci Morgane. C'est Jean-François qui vient de nous confirmer l'A55 en direction de Martigues. À ce niveau, la sortie du Rove, Gignac sur la bande d'arrêt d'urgence et la sortie d'autoroute. Les trois véhicules et une moto. Merci Jean-François d'avoir composé le 04 42 38 08 08. Aix-en-Provence, ça va plutôt bien. Alors en général, les gros ralentissements, c'est pour le vendredi. Donc on va attendre ça pour demain. Du côté de Toulon, on a toujours une circulation assez compliquée sur l'A50. Vous êtes très nombreux, peut-être, à rentrer sur Toulon ou alors à franchir le tube et ensuite direction la vallée du Var. Mais ça circule bien après sur l'A57. Prudence donc sur la route. Puis du côté de Saint-Tropez, allez, quasiment une demi-heure de perdu sur votre temps de trajet à la sortie de Saint-Tropez. Vous avez une info circulation 04 42 38 08 08. C'est Morgane au bout du fil qui vous répond, ou alors le message WhatsApp, message écrit ou message vocal au 04 42 38 08 08.
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1: Et les visiteurs, bah oui, t'es pas tout seul. Ces idées-là, tiens, une belle idée de sortie. En plus, pour dimanche, pensez à offrir des fleurs à votre maman. Ce sera peut-être des roses.
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1: Oui, mais vous ne pourrez pas offrir celles-ci parce qu'elles vont rester dans l'abbaye de Val-Sainte, puisque dans les Alpes de Haute-Provence, on peut admirer dans les jardins de l'abbaye de Val-Sainte des roses, des milliers de roses. C'est jusqu'au 7 juin. C'est l'abbaye en rose, donc ne manquez pas de faire un petit tour pour découvrir ces milliers de roses.
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0: Florent Pagny, la dernière chanson du monde.
1: La dernière chanson du monde.
0: Nous retrouver Véronique Sanson, la chanson sur ma drôle de vie.
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0: Merci Déborah de votre info hein, concernant la route en direction d'Allo, la route des quatre saisons. C'est vrai qu'il y a beaucoup de monde. La sortie, donc je pense, Saint-Menet en direction des Trois-Lucs, en direction d'Allo. Donc prudence, hein, c'est compliqué pour rentrer à la maison. Vous allez perdre quelques minutes. C'est vrai que la 50, alors d'un côté, ça va beaucoup mieux. Vous qui quittez Aubagne en direction de Marseille, ça va un petit peu mieux. Mais par contre, vous qui quittez Marseille en direction de Bagne, c'est compliqué. Soyez vigilants. On a un peu plus de monde sur l'autoroute Nord, mais c'est surtout allez, partie Septem-les-Vallons jusqu'à Saint-Antoine, tunnel de Saint-Antoine. Ensuite, la circulation est beaucoup plus fluide. Mais attention, là où il y a le plus de monde ce soir, c'est du côté de la 55, l'autoroute du littoral. Et puis là où ça coince aussi, bien, c'est du côté de Gignac-Lanerte, puisqu'effectivement, hein, Jean-François nous a confirmé sur la 55 en direction de Martigues, au niveau de la sortie du Rove, Gignac, sur la bande d'arrêt d'urgence à la sortie de l'autoroute, il y a trois véhicules et une moto. Donc ça occasionne un gros ralentissement. Vous qui arrivez peut-être des pas de Mirabeau, soyez vigilants sur le secteur. Aix-en-Provence, pour l'instant, ça va beaucoup mieux. Je dirais, il y a quoi ? Il n'y a même pas 5 minutes de retard à la sortie de la D9 pour rejoindre la 51. Et puis, du côté de Toulon, circulation toujours un peu compliquée, mais c'est normal sur la 50 en direction de Toulon. Vous qui arrivez peut-être de Lioule, de Sanary, soyez prudents sur la route. Et puis, lorsque vous prenez le véhicule, prenez aussi la bouteille d'eau, c'est toujours très prudent. En cas d'arrêt, 04 42 38 08 08, on fait la route ensemble.
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0: Véronique Sanson, sur Ici Provence, à 18h35.
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0: Et on parle de télévision avec vous, Patrice Gascoin. Vous avez choisi de nous parler d'un hommage à Coluche sur TMC, un documentaire signé de Michel Denisot.
2: Nous sommes le 19 juin 1986. Michel Denisot, alors sur Canal+, présente son émission Zénith avec la voix qui tremble.
3: Bonsoir à toutes et à tous, c'est donc un Zénith spécial que je vous présenterai avec Philippe Gildas et Maris pour nous rejoindre ce soir. Je pense qu'on sera pas trop de trois. Pardon.
4: Si aucun d'entre nous ne peut parler, on n'a aucune chance de continuer. Donc Coluche est mort.
3: Alors je vous propose de revoir le Coluche qui était donc à Zénith lundi dernier, juste après sa participation au Stockard de Montlhéry.
2: Il y a des émissions où rester professionnel est un défi aux larmes. Celle de Michel Denisot qui vient de perdre son pote, un autre Michel, Coluche. 40 ans plus tard, ce soir sur TMC, Michel Denisot nous propose un documentaire passionnant et émouvant intitulé « Mon Coluche à moi ». Un document où il se souvient de cette amitié, de leurs moments de télévision partagés, mais où il rencontre aussi les proches de Coluche et les artistes d'aujourd'hui que l'humoriste a inspirés. J'ai appelé Michel Denisot pour lui demander si cette émission de juin 1986 fut la plus difficile de sa vie. Michel Denisot.
5: Oui, ça a été l'émission la plus difficile de ma vie. J'en ai fait des milliers, mais celle-ci était vraiment, c'est la seule fois où j'étais fauché et cueilli par l'émotion, où j'annonçais la mort de quelqu'un que je connaissais, que j'avais vu la veille ou l'avant-veille et avec lequel j'avais un lien particulier. Et donc après avoir, non pas dominé cette émotion, mais il fallait continuer. Donc j'ai continué grâce à Philippe Gildas et Maryse, qui étaient aussi très proches de Coluche, et on a pu faire l'émission comme on devait la faire ce jour-là, qui était une émission très difficile, effectivement.
3: Et alors là, tu travailles donc depuis un certain temps sur la Côte d'Azur pour revenir en juillet avec un spectacle totalement neuf. Et donc, ça sera tout nouveau ou on va retrouver des...
6: Non, tout nouveau. Non, moi, je ne les sais plus, les anciens.
3: Les thèmes, ça sera quoi? Ça sera la politique,
6: la politique,
3: qui va faire peur aux hommes politiques?
6: Les hommes politiques, ils vont recevoir un peu. Oui, il y en aura pour tout le monde, comme on disait à la radio. C'est-à-dire que je me suis trouvé dans une situation avec les Restaurants du Cœur où ils m'ont tous fait des promesses, tu vois. Et puis maintenant, je les vois, quoi, les promesses, tu vois. Donc, si tu veux, je vais les régaler. Donc, il y aura un concours de maxi-tête.
2: Extrait de Zénith, l'émission hommage à la disparition de Coluche, le 19 juin 1986. Ne manquez pas ce soir sur TMC, Mon Coluche à moi, par Michel Denisot. Quant à moi, si je ne trouve pas le chien public, demain, je vous fais de nouvelles coulisses télé.
0: Ça nous rappellera en tout cas de très très bons souvenirs avec l'ami Coluche.
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0: Damiano David, Next Summer.
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0: Ce samedi 30 mai, c'est à 20h à l'espace de la Confluence à Auriol. 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Prudence sur la route. Alors, non seulement on va faire de la route, mais on va faire aussi de la météo. Attention, gros orages et grosse pluie actuellement sur le secteur de Sisteron, Lémé, vers Guillestre également. Merci de l'info sur la page le WhatsApp Radio Diaz. Énorme orage de grêle dans le Guillestrois. Très impressionnant. Dans le Guillestrois, pardon. Guillestrois, mais je voudrais bien avoir quelques photos, moi aussi. Hein. Si vous avez des photos, vous pouvez les envoyer. Hein. 04 42 38 08 08. Circulation qui est devenue normale à Aix-en-Provence. Ça s'améliore également sur le secteur de l'autoroute Nord. Là où ça continue à concerner un petit peu, c'est la 55 à l'auteur du Ginette-Lenner, puisqu'il y a eu cet accident confirmé tout à l'heure par Jean-François avec trois voitures et une moto. Prudence également sur la sortie de la passerelle de la Joliette. Voilà, il y a un petit ralentissement pour prendre ensuite le tunnel du Vieux-Port. Du côté de la 50, c'est compliqué aussi. Alors, la sortie de la Valentine, et puis Déborah nous a signalé que la route des quatre saisons en direction d'Allo, c'est compliqué aussi. Il y a pas mal de monde ce soir. Vigilance également pour ceux qui sont sur la route, avec effectivement ces gros orages. Du côté de Toulon, ça va beaucoup mieux, la circulation sur la 50 en direction de Toulon. Vigilance, oui, parce que on peut s'attendre à voir encore demain, vendredi ou samedi, avec ces fortes chaleurs, ces orages très localisés et parfois avec de la grêle. Donc prudence donc sur les routes, gardez bien vos distances de sécurité et gardez bien surtout la main sur le volant et surtout d'adapter bien sûr votre vitesse.

0: Bernard Lavilliers sur ici Provence, Stand Ghetto.
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Deux très belles voix, celle d'Andrea Bocelli et Hélène Segarra, Vivo Perlei. Dans 5 minutes sur Ici Provence, le journal de 19h. Et juste après, comme chaque soir, 100% années 80 avec Laurent Petit-Guillaume.

0: Vinci et Ali Black sur Ici Provence. Dernier point de circulation, d'être prudent. Prudent parce qu'il y a de fortes pluies, gros orages actuellement sur le secteur de Digne-les-Bains, du côté également dans le Haut-Var. Non, pas dans le Haut-Var. Pour l'instant, ça reste sur les Alpes d'Haute-Provence. Une bonne partie des Alpes sous l'eau, avec de grosses pluies, voire même de gros orages. Et puis, Vars également, là actuellement, sur nos cartes, beaucoup de pluie concentrée sur cette partie des Hautes-Alpes. Donc prudence sur la route si vous êtes effectivement sur la route. Les chaussées humides, des glissantes et peut-être même de la grêle qui tombe aussi. Hein. Merci Aurore de votre info concernant l'A8 hein, dans le sens Aix-en-Provence Saint-Maximin. C'est vrai qu'il y a eu un véhicule en panne, la dépanneuse est arrivée et il y a eu une réduction de voie pour permettre bien sûr aux dépanneurs de travailler en toute sécurité. Merci de votre message au 04 42 38 08 08, la version WhatsApp radio. Et on vous souhaite bien sûr bonne route, soyez prudents, il y a encore pas mal de monde pour entrer à la maison à cette heure-ci.
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0: Et toute l'équipe vous souhaite une excellente soirée. Ici Provence, il est 19h. Avant notre lance, petit Guillaume, place au journal, 19h avec Marine Logénie.
2: 37,8 degrés près d'Angoulême. En Charente, c'est la température la plus chaude recensée aujourd'hui, un nouveau record battu pour un mois de mai. Et dans ce contexte, évidemment, attention quand vous travaillez dehors, on le répète, dans la Drôme, à Die, un ouvrier de 19 ans est mort après une journée de travail sur une toiture. L'hypothèse du coup de chaud, Alexandre Berthaud, est privilégiée.
3: En fin d'après-midi, le jeune homme s'est senti mal sur le chantier sur lequel il était, à Ponet et Saint-Auban, à quelques kilomètres de Die. Toute la journée, il avait travaillé sur les toits et mardi, à l'ombre, la température dépassait les 31 degrés. Le jeune ouvrier était suffisamment mal en point pour qu'on décide de le conduire à l'hôpital le plus proche, à Die. Une fois arrivé, son état de santé s'est dégradé. Il est décédé dans la nuit de mardi à mercredi. Alors la chaleur est-elle la seule responsable de ce décès? Pour l'instant, on ne peut pas l'affirmer. Une enquête en recherche des causes de la mort a été ouverte. Une autopsie doit donc avoir lieu. Du côté de la responsabilité de l'entreprise, on sait qu'il s'agit d'une société bien implantée dans le secteur depuis une dizaine d'années maintenant, spécialisée dans la charpente. On ne sait pas pour l'instant si l'inspection du travail va se saisir du dossier.
2: Alexandre Berthaud, ici de Romardèche. La vague de chaleur au cœur d'une réunion aujourd'hui à Matignon, avec une dizaine de ministres autour de la table qui ont planché essentiellement sur la préparation des prochaines canicule. Parmi ces ministres, le ministre de l'Éducation, Édouard Geffray, qui vient de publier un plan de gestion des vagues de chaleur destiné aux recteurs et aux directeurs académiques, mais certains établissements décident tout simplement de fermer leurs portes. Ce sera le cas demain au collège Jean Moulin à Coulounier-Chamier, près de Périgueux, où 30 degrés ont été relevés dans les classes. Aujourd'hui, impossible de faire cours dans ces conditions, Louise Forbin.
4: Dans les classes situées à l'étage, les températures montent très vite, raconte Loris, un élève de 3e.
5: Ça commence vers 11h, 11h30 avant de manger, la chaleur. Elle est imposante, donc ça fatigue. Et surtout, on a beaucoup de mal à se concentrer.
4: Pour soulager les collégiens, les professeurs ont fait ce qu'ils pouvaient.
6: Dans la cour, on a eu plein de verres d'eau glacée. Ils disaient oui pour qu'on se mette de l'eau sur le visage.
7: Il y a aussi des classes qui sont descendues dans la récréation, à l'ombre, parce qu'ils ne pouvaient pas faire cours à l'intérieur.
4: Car dans certaines classes, les températures ont atteint les 40 degrés dans l'après-midi. Une chaleur qui a causé de nombreux passages à l'infirmerie, selon les élèves.
8: Beaucoup de personnes qui avaient mal à la tête et au ventre.
9: Moi, tellement qu'il faisait chaud, j'arrivais pas à rester debout. Je me suis endormie en classe. J'arrivais pas à me concentrer, il faisait beaucoup trop chaud.
4: L'approviseur de l'établissement a donc pris la décision d'annuler les cours, un soulagement pour les collégiens.
10: J'étais contente, je préfère ça qu'avoir cours et avoir super chaud dans les classes.
11: Et on va rester bien au frais chez nous. Hein.
4: Un accueil sera tout de même assuré pour les familles qui n'ont pas de solution.
2: Louise Forbin, ici Périgord. 17 départements de la façade ouest et d'Île-de-France sont toujours en vigilance orange, mais demain, la canicule va régresser par le nord-ouest. Les Côtes d'Armor, le Finistère et la Manche basculeront en vigilance jaune. Cartes et prévisions en détail sur ici.fr. Patrick Balkany ne retournera pas en prison. L'ex-maire de Levallois Perret, reconnu coupable dans deux affaires de détournement de fonds publics, mais compte tenu de son âge, 77 ans, le tribunal correctionnel de Nanterre ne délivre pas de mandat de dépôt. Il aura donc un aménagement de peine. Une grosse baisse des effectifs à prévoir chez Michelin. Le leader mondial de fabrication de pneus annonce la mise en place d'un plan de départ volontaire pour supprimer jusqu'à 1500 postes en 3 ans uniquement sur la base du volontariat. Michelin évoque à la fois un contexte international chahuté et des coûts jugés trop élevés en France. Et puis il l'a fait, à 17 ans, Moïse Kouamé réalise l'exploit à Roland-Garros. Le jeune prodige, un Français du tennis, s'est qualifié cet après-midi pour le troisième tour au terme d'un match fleuve contre le Paraguayen Adolfo Daniel Valero. Victoire au tie-break 18 après 5-7 très très accroché, 4h56 précisément de jeu. Moïse Kouamé, 318e mondial, acclamé sur le long glen sous un soleil de plomb, a tenu à remercier son public.
12: Les gars, j'ai juste un mot à dire. Merci. Elle vous revient cette victoire. Merci parce que, franchement, très honnêtement, sans vous, j'aurais jamais gagné ce match. Je pense que vous vous rendez même pas compte à quel point vous m'avez porté, les gars. Je pense que physiquement, vous êtes encore plus mort que moi. À force de crier, à force de donner toute votre vie pour moi, pour ce match. Et les gars, merci parce que ça a fonctionné. Merci!
2: La seconde surprise du jour, c'est la sortie du grand favori, l'Italien Yannick Sinner, numéro 1 mondial, accablé physiquement par la chaleur, éliminé dès le deuxième tour. Chez les femmes, la Française Diane Paris s'est qualifiée pour le troisième tour face à l'Américaine Anne Lee. Et puis en ce moment, une autre Française, Elsa Jacquemot, affronte la numéro 1 mondiale, Arina Sabalenka. Et pour l'instant, elle tient plutôt bien le coup dans le premier set, 6-5 pour Sabalenka. C'est à suivre en direct sur ici.fr.
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0: De la chaleur et des températures bien au-dessus des normales de saison. À Marseille, 29 degrés, à Toulon, 26 degrés, à Aix-en-Provence, plus de 33 degrés, 33,8 pour être très précis. Température bien au-dessus des normales de saison, ce qui occasionne forcément une grosse concentration de nuages. Actuellement, les Alpes de Haute-Provence sous les eaux, de grosses pluies, de gros orages, y compris dans le secteur de Vars. Prudence donc sur la route. Demain, votre vendredi sera aussi chaud, avec des températures proches des 30 degrés, voire un petit peu plus. Des températures qui devraient baisser en fin de semaine, nous dit Météo France. En tout cas, protégez-vous bien et buvez régulièrement de l'eau.
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13: Bonsoir à tous, bienvenue si vous êtes là pour la première fois, vous n'allez pas le regretter, jusqu'à 20h, on se balade en musique dans les années 80, vous les avez peut-être vécues un peu, beaucoup, pas du tout, bah du coup c'est pas grave, ce ne sont que des tubes et ça commence comme ça.

0: Genesis, c'était Invisible Touch.
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0: Extrait du 13e album du groupe, un triomphe mondial. Rien qu'aux États-Unis, 6 millions d'exemplaires écoulés en quelques mois. Et quand on pense que cette chanson, comme toutes les autres, a été improvisée dans le studio, ils adorent ça les Genesis. Invisible Touch est né grâce à un riff de guitare de Mike Rutherford, donnant à Phil Collins l'idée d'une touche invisible. Le texte a été écrit en quelques minutes. On appelle ça le talent. Et chez nous, bah, le talent, il a pour nom Alain Souchon. Je veux du cuir, ça tombe bien.
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0: Un roman d'amitié, Glenn Medeiros et Elsa. Ah, ils étaient jeunes, ils étaient beaux. Lui venant d'Hawaï, elle de Paris. Ils se rencontrent lors d'une émission de télé Sacrée Soirée. Du coup, une maison de disques se dit « Tiens, si on leur faisait un tube sur mesure, ça ferait rêver le public. » Bien vu. Roman d'amitié se retrouve numéro 1 en France, en Belgique. Et comme ici, les numéro 1, on adore ça. Dans la suite de 100% années 80, David Hallyday arrive avec son premier numéro 1, son premier tube. Ce sera « High ».
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0: Vous écoutez Ici Provence, 100% années 80 continue juste après le point sur les travaux de nuit. C'est avec vous, Eric Thomas.
1: En direction de Foss, fermeture de l'A55 entre le convergent des Pennes Mirabeau, la jonction A7 à 55, et Gignac-Lerove de 21h à 6h. À Marseille, Florian, fermeture de la bretelle d'entrée sur la 50 en direction d'Aubagne de 21h à 6h. À Aubagne-Centre, la fermeture de la bretelle d'accès sur la 501 en direction de Marseille de 21h à 6h. En provenance d'Arles, fermeture de la 54 entre Saint-Martin-de-Crau-Est et Salon-Ouest, sortie obligatoire au niveau de l'échangeur numéro 12, Salon par RD Istres-Miramas de 21h à 6h. En direction de Nice, fermeture de la 8 entre Brignoles et la jonction avec la 57 de 21h à 5h. Retrouvez les fermetures d'autoroutes chaque semaine sur ici.fr/Provence.
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1: On continue notre voyage dans les années 80 en musique avec Laurent Petit-Guillaume jusqu'à 20h.
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0: Les Communards, c'était You Are My World.
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0: Et c'était le succès du nouveau groupe créé par Jimmy Somerville. On est en 86. Allez, du coup, petit rappel historique. 1986, annonce de la construction d'un tunnel sous la Manche par le président Mitterrand. Naissance de la 5, nouvelle chaîne de télé. Mort de Coluche dans un accident de moto. Et 86, c'est aussi Jeanne Calment qui devient doyenne des Français. Cette même année, le groupe Bill Baxter compose une comédie musicale, Embrasse-moi idiot, d'après un film hollywoodien. Et voilà ce que ça donne.
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0: Maniac, c'était Michael Sambello. Ah, la BO du film Flashdance qui a donné envie à toute une génération de s'inscrire à un cours de danse, c'était en 83. Dans un instant, Décibel sur Ici Votre Radio, présenté par Émilie Mazoyer, qui reçoit ce soir le plus talentueux pianiste du monde, Sofiane Pamar, à l'occasion de la sortie de son nouvel album. Mais en attendant, on reste dans les années 80. Dans un instant, Daniel Balavoine, La vie ne m'apprend rien.
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1: Et la soirée continue sur votre radio locale. Ici, il est 20h.
2: Et 20h et c'est Décibel, toute l'actualité musicale avec ce soir le pianiste français le plus demandé au monde, aussi à l'aise à l'opéra qu'à Bercy.

0: l'ultime album du rocker belge Arnaud au Imagine de la cérémonie d'ouverture des Jeux Olympiques Paris 2024. Sofiane Pamart flirte avec le million de disques vendus. Il a dépassé tranquillou le milliard de streams. Il ne cesse de nous éblouir depuis 2019, début de sa carrière solo. Et il sera en avril 2027 le premier pianiste à se produire au Stade de France. Sofiane Pamart vient de sortir son 4e album, Movie. On est fan et heureux de l'accueillir dans Décibels.
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0: L'actu musicale de ce 28 mai, c'est l'anniversaire de Kylie Minogue qui, scoop, ne fait pas son âge, vous le saurez tout à l'heure. Le coup de cœur découverte, c'est El Bocho. Vous connaissez pas? C'est normal et c'est à découvrir un peu plus tard dans l'émission, tout comme la toute nouvelle chanson de Christophe Willem. Oui, 20 ans après la nouvelle star, la tortue est de retour avec une nouvelle chanson qui s'appelle System. Et là, il est temps que je vous annonce que le blind test de ce soir, il est lancé. Ça y est, vous pouvez vous inscrire en appelant le standard 0810 055 056. Alexandra vous attend au standard. On joue avec les chansons qui portent des prénoms féminins. Chansons, prénoms féminins, c'est un bon thème, il est très vaste. Vous avez une quarantaine de minutes pour réviser. Venez jouer avec nous, puisque à gagner ce soir, c'est Movie, l'album de mon invité Sofiane Pamart. Bonsoir Sofiane, bienvenue.
3: Bonsoir, merci pour cette magnifique introduction, pleine d'entrain, pleine d'enthousiasme, ça me touche beaucoup.
0: Et d'admiration, Sofiane, on s'était vu pour la première fois au moment de Noche, votre 3e album. Le nouveau Movie vient de sortir, et alors c'est fou, hein, à chaque fois, les titres de vos albums, c'est un mot. Le premier c'était Planète, le deuxième Letter, puis Noche, la nuit, et là c'est Movie, film. Vous êtes fan de cinéma?
3: J'adore le cinéma, et je rêvais de composer la musique de mon propre film.
0: Ouais.
3: C'est un rêve que je pouvais rendre réalité avec un album musical où il y a une histoire. J'ai d'abord écrit un scénario qui commence par un lever du soleil, qui termine par un coucher du soleil. Dans ce scénario, en fait, c'est l'histoire d'une journée qui est tellement dense émotionnellement qu'on passe par peut-être tous les sentiments qu'on peut traverser à travers une seule vie. Donc, c'est très ambitieux. Ne vous inquiétez pas, cette journée est inspirante. Elle n'est pas lourde. Trop de choses.
0: Mais il y a des tempêtes émotionnelles quand même. Hein.
3: Voilà. C'est ça. Donc, c'est la promesse de cet album. Et je viens de le terminer. J'ai mis 2 ans et demi dessus et je suis trop heureux d'en parler et de le promouvoir parce que c'est un projet auquel je crois beaucoup.
0: On va se balader au cœur de ces nouvelles chansons, chère Sofiane Pamart. Mais avant, il faut qu'on se situe géographiquement. Vous, le nordiste, vous habitez à Los Angeles maintenant? Alors ça, pour un fan de cinéma, c'est le rêve.
3: Exactement. Moi, j'ai envie de construire ma vie en fonction de mes inspirations artistiques, en fonction de mes cycles de création. Donc, quand j'ai décidé de faire un film, je me suis dit, où est-ce que je vais être le plus inspiré pour pouvoir le faire? Et si j'allais à Hollywood? Donc c'était un rêve un peu d'enfant sur cet univers-là, glamour du cinéma, et surtout un désir de réaliser une œuvre vraiment ancrée dans un décor cinématographique.
0: Ouais.
3: Donc tous les jours, je me réveillais avec mon piano qui donnait sur cette sublime ville, sur la skyline de Los Angeles, cette énergie de cette ville qui vibre, qui est au milieu en fait de quelque chose de très urbain et quelque chose de très nature, et aussi avec toutes ces personnes qui sont acteurs ou actrices ou qui rêvent de le devenir. J'ai tout pris pour le mettre dans cet album.
0: Et il est très beau. Movie, avant de le découvrir, on va faire un petit retour. Donc, Sofiane Pamart, on peut vous entendre en solo, évidemment. Je le disais tout à l'heure, hein, ça peut être dans un opéra. Vous pouvez évidemment, avec brio, jouer de la musique classique. Hein, vous êtes médaille d'or du Conservatoire National de Lille. Ça peut être donc sur vos compositions à vous. C'est vrai que tous les pianistes ne sont pas compositeurs. Vous, c'est le cas. Je parlais de Noche tout à l'heure, je m'en suis toujours pas remis, moi.

Puis depuis le début de votre carrière, vous avez eu cet instinct et ce coup de génie d'aller jouer avec des artistes très différents. On peut vous entendre avec Edith Depréto reprendre du William Scheller.

0: Mexico.
1: Alors le piano classique, votre piano à vous, le piano dans la chanson française, dans la variété, mais aussi dans le rap, tout ça, ça fait partie de vous. Vous avez réussi, en fait, ce que peu d'artistes arrivent à faire, c'est à mettre toutes vos facettes artistiques sous les yeux et les oreilles du grand public.
2: C'est vrai, et maintenant, ça s'entend. Et j'ai mis du temps à réussir à ne pas être rangé dans une seule case.
1: Oui.
2: C'était vraiment mon désir, c'est de faire en sorte que... Non, je ne suis pas juste un pianiste classique ou le pianiste des rappeurs ou un pianiste qu'on voit dans l'univers plus de la musique électronique. Ou... En fait, je ne voulais vraiment pas être dans une case.
1: Et c'est... Vous en aviez peur.
2: J'avais peur de ça, mais ouais. Surtout que c'était un désir de singularité, ouais. Où j'ai l'impression que toutes ces facettes multiples créent mon identité d'artiste, et c'est très difficile au début de prouver toute sa multiplicité, ouais. Donc il faut du temps, et ce temps je l'ai pris en travaillant beaucoup. J'ai essayé de gagner du temps à essayer de produire en peu d'années un grand catalogue pour que justement je puisse m'élever en côtoyant plein de genres musicaux et plein de gens extraordinaires qui ont aussi des parcours complètement fous,
1: ouais.
2: Mais aussi pour essayer de montrer que finalement en fait tous ces mondes qu'on a tendance à ranger dans des boîtes et à diviser et à opposer, ils sont pas si éloignés que ça. Si jamais on s'intéresse juste à l'émotion, on peut relier un peu tout le monde.
1: Et oui, et notamment avec le piano. Là, vous nous l'avez prouvé, c'est sûr. Et alors, ce qui est génial, c'est que le public a compris ça, a répondu présent. Et l'année prochaine, dans moins d'un an, hein, en avril 2027, vous allez jouer au Stade de France. Ce qui, voilà, pour un musicien, pour un pianiste, est une grande première. Samedi 17 avril 2027, ça paraît loin parce que c'est l'année prochaine. Et en même temps, bah, c'est vite, c'est moins d'un an. Comment avez-vous eu cette idée, ce désir, comment on peut se dire je vais faire un Stade de France?
2: Waouh, j'en perds mes mots tellement.
1: Je sais que c'est vertigineux.
2: C'est vertigineux.
1: Ouais.
2: C'est vertigineux, mais j'ai décidé de jalonner mon parcours d'artiste de grands actes qui vont nous servir de point de ralliement et de manière de raconter cette aventure d'un pianiste. Donc cette aventure, elle commence avec cet album, Planète, ce tour du monde, où en fait j'essaie de raconter l'émotion que je ressens dans chacune des villes que je visite. Elle continue avec cette lettre d'amour que j'ai faite au public, parce que le public a complètement changé ma vie. Puis après, je me suis intéressé à l'Amérique latine et à travailler vraiment
1: Noche,
2: où j'étais en train de capturer l'énergie nocturne de la nuit. Et enfin, là maintenant, je me dis qu'après tout ça, ça ressemble à un film. Je décide de composer et de réaliser mon propre film musical. Et il me manquait un grand événement pour pouvoir célébrer tout ça. Et je me suis dit, et si jamais c'était le moment pour faire un Stade de France? De la même manière que j'ai vécu l'expérience d'être le premier pianiste à jouer à l'Accor Arena à Bercy.
1: Bercy, ouais. Alors Bercy, un vrai Bercy, ras la gueule. Vraiment, ouais. Pardon, il n'y a pas d'autre mot. C'était plein, voilà. Quoi. Ouais, c'était fou.
2: Je me suis dit, ok, maintenant le mouvement est devenu encore plus grand. Et si on allait chercher le Stade de France comme un grand moment de rassemblement populaire, mais aussi de rassemblement où il y a plein de valeurs qui se fédèrent à travers la musique et où on se laisse aller dans nos sentiments, dans un voyage introspectif, mais en même temps spectaculaire.
1: Dans les grands rendez-vous qui rassemblent, Sofiane Pamart, vous en avez vécu un il y a 2 ans, la cérémonie d'ouverture des JO Paris 2024. Alors, le Comité international olympique laisse assez libre les villes de ce qu'ils mettent dans leur cérémonie d'ouverture. Mais il y a un truc qui n'est pas négociable, c'est qu'il faut jouer Imagine. Mmh. Et le deuxième truc pas négociable, vous vous doutez bien, c'est que Imagine, votre version doit être validée par les ayants droit de John Lennon, c'est-à-dire en l'occurrence Yoko Ono. Et donc ça vous est arrivé, Sofiane, vous avez joué Imagine, c'est Juliette Armanet qui chantait. Est-ce que vous pouvez me raconter ce que vous avez ressenti déjà quand on vous l'a proposé, et puis quand Yoko a dit « Yes !»
2: Alors déjà j'étais dans la confidence 2 ans et demi avant le projet.
1: Ah vous aussi, il fallait vous taire, rien dire à personne.
2: Personne n'a...
1: Même la famille.
2: Ouais, même la famille. Ils l'ont appris une semaine avant, parce que ça a fuité à un moment donné dans la presse. Et donc du coup j'ai été obligé de leur expliquer à ce moment-là, mais je respectais cette confidentialité et cette surprise que j'allais leur offrir. Et j'ai aimé prendre cette responsabilité de jouer Imagine, qui est une grande chanson de paix, avec cette flamme, le piano en feu sur la scène, comme si ça représentait cette flamme olympique, et un geste aussi que j'affectionne particulièrement, de mettre mon piano en feu.
1: Oui, c'est vrai, c'est votre truc. Jimi Hendrix mettait le feu aux guitares, Sofiane Pamart, il met le feu au piano. Voilà.
2: Mais tout ça pour célébrer en fait un moment où en fait on a la chance de représenter quelque chose de profondément culturel et de profondément français aux yeux du monde. Donc, avoir l'honneur d'être choisi aussi longtemps en avance pour pouvoir faire cet événement, je trouve ça complètement dingue. Et bien sûr que quand Yoko Ono a accepté la version et a beaucoup aimé la version...
1: On m'a dit qu'elle avait particulièrement apprécié.
2: Et ben, j'étais très honoré aussi. Et en fait, ça a donné un tableau très poétique. C'est un autre événement, on parlait des événements majeurs qui jalonnent un parcours. La cérémonie d'ouverture des Jeux Olympiques de Paris, c'était vraiment fou en 2024.
1: Bah allez, on y retourne alors pour le plaisir. Sofiane Pamart est au piano. Imagine.

0: Il y a tellement d'émotions, Sofiane Pamart, dans votre jeu de piano, que même quand vous vous arrêtez, c'est encore du Sofiane Pamart. Je vous jure, c'est dingue, dans ce qu'on vient d'écouter, là.
1: C'est un très beau compliment, je le prends.
0: Et mais vraiment
1: beaucoup.
0: Oh là là, grand moment. J'imagine que, voilà, vous en frissonnez encore, et j'imagine que toute la famille était très fière pour
1: ah
0: les
1: oui.
0: JO.
1: Ah non,
0: voilà, c'est... ça c'est...
1: La chance qu'on a quand on joue de la musique, c'est qu'on peut capturer pour toujours une émotion, et à chaque fois qu'on la réécoute, on se souvient de ce qu'on ressentait à ce moment
0: ouais.
1: précisément. Donc là, c'est ce qui... maintient ce souvenir pour toujours, mais c'est ce que j'aime aussi quand les gens écoutent une musique et s'attachent à une musique, c'est qu'en fait ils se créent leur propre souvenir. Et pour en revenir à l'album qu'on est en train de défendre,
0: oui, Movie,
1: ce que j'aime beaucoup, c'est que mon ambition maintenant, c'est que ça ne devienne plus mon album, mais que ça devienne plus la bande originale de mon film, mais la bande originale du film, de la vie de ceux qui m'écoutent. Et je veux que chacun devienne acteur principal, et c'est ce qui compte le plus pour moi. Et là, j'étais en train de me prendre ce morceau là qu'on écoutait Imagine,
0: ouais.
1: en me disant mais oui, c'est ça le sentiment que je veux créer. C'est un sentiment où en fait on s'attache à quelque chose de profondément humain, qui va créer des souvenirs qu'on va garder en nous pour toujours. Et ces morceaux vont devenir des madeleines de Proust pour les réveiller à chaque fois, ces émotions.
0: L'album Movie qui vient de sortir. Alors, on a parlé du côté cinématographique. Sofiane Pamart vous l'a dit, comme tout bon film et toute bonne journée à Los Angeles, ça commence par un lever de soleil.

0: Sunrise in your eyes, lever de soleil dans tes yeux. Vous nous avez habitués à du piano solo. Là, on entend dès le début des chœurs, on entend là les cordes. Donc, dès les premières secondes du disque, on se dit « Ah ouais, là, il a poussé un cran plus loin. Vous vouliez aller un cran plus loin et faire un pas vers les chansons, puisqu'il y a plein de chanteurs et de chanteuses qui sont invités sur votre disque.
1: Après 3 albums de piano solo, j'avais besoin de renouveler mon discours harmonique, ma manière de composer, donc j'ai voulu rajouter des ingrédients dans ma palette. Et c'est comme ça que je me suis dit, ok, la musique orchestrale, c'est une musique qu'on a beaucoup dans les films, je peux me permettre d'y aller. Donc pour la première fois, j'ai commencé à travailler, à composer pour l'orchestre, et entendre les pupitres des violons, donc je faisais 100 pas et j'entendais un peu de cuivre, j'entendais les bois, j'entendais les coups de timbales.
0: Vous entendiez tout ça dans votre tête, dans, je précise, c'est ça qui est dingue. Non mais imaginez ça déjà, composer du piano, composer une mélodie, on se dit waouh, mais là c'est tous les instruments de l'orchestre, et puis c'est pas un petit orchestre.
1: Et c'est un orchestre de 70 personnes, et en fait il faut les laisser rentrer, ces 70 voix à l'intérieur de soi. Et donc progressivement je commençais à trouver des clés. Et c'est pour ça que j'ai pris beaucoup de temps pour composer cet album, parce que c'est un album vraiment qui a été très artisanal dans sa manière d'être conçu et qui m'a obligé à m'élever. Donc il fallait que la proposition soit très claire dès le premier morceau, et c'est pour ça qu'on recommence par du piano quand même, tout au début, et l'album termine par du piano, mais entre-temps, on a vite l'orchestre, le chœur et toutes ces voix qui arrivent, parce que j'avais besoin de me renouveler et parce que j'avais besoin de d'autres témoignages qu'uniquement le mien. Ma voix, c'est celle du piano, c'est le fil conducteur de cet album, mais j'avais besoin d'acteurs, j'avais besoin de d'autres personnages qui apparaissaient dans ce film.
0: C'est intéressant de dire des acteurs, parce que pour le coup, toutes les personnalités qui sont en majorité des chanteurs et des chanteuses qui sont invités dans votre disque, c'est des héros de film. Ils ont tous une personnalité, ils ont tous une aura, une dégaine. Je pense par exemple à Mélodie Gardot, c'est la première dont on va écouter la voix sur votre album. Mélodie Gardot avec ses lunettes noires, avec sa blondeur hollywoodienne, elle est incroyable, Mélodie Gardot. Et vous lui faites chanter le moment polar noir, évidemment. 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
1: Vous la voyez, l'héroïne fatale, un peu vénéneuse. Moi, j'imagine avec un foulard dans les cheveux en train de fumer une cigarette.
2: C'est tout elle. C'est vraiment ça. Elle. On ne va pas faire semblant. Il n'y avait qu'elle pour jouer ce rôle-là.
1: Ouais.
2: Et à ce moment-là, que ferait un réalisateur avec un acteur, avec une actrice, avec autant de personnalité? Il réinventerait complètement son film pour le faire sur mesure pour cette héroïne.
1: C'est ce qui s'est passé pour la chanson.
2: C'est ce qui s'est passé pour la chanson.
1: Ouais, Mélodie Gardot. Pour elle ou pour d'autres chanteurs, chanteuses qu'on trouve sur votre album, Sofiane? Je pense à Wyclef des Fugees, à J Balvin, Laurine, Raïm de Christine and the Queens, Sia. Enfin voilà, il y a des personnalités vraiment du monde entier. Comment vous leur avez présenté le projet? Vous leur avez dit, on va faire une chanson ou on va faire un film?
2: Je leur ai dit qu'on allait faire un film et que je leur réservais une scène rien qu'à eux. Et qu'il fallait absolument qu'ils jouent le jeu d'enlever leur carapace, d'être vulnérables, parce que pour beaucoup d'entre eux, non, ils ont jamais posé sur uniquement du piano.
1: Ben non.
2: Et donc je voulais que le fil conducteur, ce soit celui-là, que la patte, l'étalonnage du film, ce soit cette approche uniquement piano-voix, pour eux, pour les invités. Et en faisant ça, je pouvais aller chercher des artistes d'univers complètement différents, et à ce moment-là, en fait, finalement, il y a quand même une direction artistique claire qui se crée au fur et à mesure de le film. Sur le papier, quand on voit tous ces artistes au même endroit, on se dit, mais comment ils se retrouvent autour du même banquet? Et en fait, finalement, quand on écoute l'album, vraiment, je peux vous le garantir, j'ai beaucoup travaillé pour arriver à cet effet-là, mais on a l'impression qu'ils viennent juste les uns après les autres, ouais, dans une pièce où il y a le piano qui les attend pour qu'ils puissent se livrer.
1: Comme dans tous les bons films, vous avez pensé à tout, Sofiane Pamart, et notamment à avoir un narrateur, une voix qui vous raconte. Et quelle voix, Jimmy Butler. C'est la première fois que dans une émission musicale, sans doute, on va parler de lui. C'est un grand basketteur.
2: Un champion de NBA que j'ai eu la chance de rencontrer à l'anniversaire d'un autre invité de l'album qui est J Balvin. Et quand il a pris la parole pour remercier J Balvin de sa générosité pour son anniversaire, dans sa manière d'accueillir ses amis proches. Et je me suis dit, mais quel narrateur extraordinaire.
1: Quelle voix. Incroyable.
2: Et donc je cherchais une voix pour ce film. Et je lui ai dit, est-ce que tu veux être cette voix? Et est-ce que tu accepterais de raconter ton histoire? Parce que j'ai besoin d'une voix réelle. Parce que ce film est basé sur une true story. Ouais. Et c'est sur une histoire vraie. Et donc il me fallait non seulement un narrateur charismatique, mais aussi un narrateur qui puisse être légitime dans son parcours de vie pour raconter quelque chose de fort. Et lui, il a été jusqu'à devenir grand champion de basket, mais aussi il a perdu son papa, il a été père, et en fait il parle de tout ça. Et finalement, il a un langage, un discours très universel. Donc je vous invite, soit si vous connaissez l'anglais, à apprécier tout son discours, soit à regarder la traduction des paroles, parce que c'est très très très beau ce qu'il dit.
1: Et il le dit d'une telle manière.
3: I mean, I was a kid who didn't have much of anything. But there's a kind of clarity that you get when you're up alone at midnight too. Other people may have more than me, or an easier path, or whatever. But right now, I got you beat. And I know I'm gonna give more of myself to this day than anybody else would.
1: Vous avez compris, Movie, c'est un album, oui, l'album de Sofiane Pamart, mais c'est vraiment un film en 20 scènes. Est-ce que vous avez envie, Sofiane, de faire 20 vidéos, 20 clips, et pour finalement, bout à bout, faire votre film? Ou est-ce que je m'emballe?
2: Non, mais la semaine dernière, j'étais au Festival de Cannes et j'étais en train de me dire, j'aurais aimé, je me suis dit, et si jamais un réalisateur s'emparait de cet album.
1: Parce qu'il y a tout. Il y a la trame, il y a l'histoire, il y a les chansons. Ouais.
2: Pour en faire un film. Donc c'est une idée. Bizarrement, j'avais pas pensé à cette idée-là parce que pour moi, c'était une fin en soi. Et j'étais surtout attaché à ce que chacun mette ses propres images. Mais qui sait, peut-être que dans une deuxième vie de cet album, une fois que chacun aura d'abord travaillé son imaginaire et son propre monde intérieur, peut-être qu'un réalisateur pourra s'en emparer pour en faire une histoire au cinéma.
1: En tout cas, vous en avez fait un grand quatrième album. Sofiane Pamart, Christine and the Queens, You've Been Away.

0: Quelle beauté! Et alors, mes amis, vous allez être épatés par ce que je vais vous raconter. You've Been Awake, vous venez d'entendre, donc a été enregistré, je parle sous le contrôle de Sofiane Pamar, en une seule prise, c'est une impro. Vous avez improvisé ça.
1: Alors, je l'avais pas décidé, mais à chaque fois que je vais en studio, parce que toutes ces sessions sur cet album ont été faites en studio, elles ne pouvaient pas être réalisées autrement, parce que j'avais besoin de capturer vraiment l'émotion.
0: Alors ça, c'est très intéressant, il faut le dire, parce qu'il y a beaucoup de duos qui sont en fait des duos virtuels, où les artistes s'envoient des pistes via Internet. Là, c'est pas le cas, c'est ensemble. Toujours.
1: Non, mais le projet demandait à ce que ça se fasse comme ça. C'était impossible de le faire autrement, et j'arrivais toujours avec l'esprit préparé, mais en même temps le cœur disponible. Ouais. Et en fonction de ce qui se passait, ben, j'allais me préparer à me poser mes mains sur le piano et à capturer vraiment la magie du moment présent. Et j'étais dans l'ultra présent, très très très très très présent. Et quand je me retrouve avec Rahim, cet artiste extraordinaire en studio, il se passe une telle magie qu'on est tous les deux bouleversés à l'issue de cette première prise et qu'en fait on est bouleversés au point de pas pouvoir continuer. Et donc c'est une seule prise
0: et donc c'était vraiment improvisé.
1: Et c'était improvisé et quand et après je prends le temps, je laisse un peu reposer et je regarde tout ce qu'on a fait et je me suis dit on en a parlé ensemble pendant longtemps. Et en fait, on est revenu au point de se dire que tout était déjà dans la première prise et qu'il fallait rien toucher.
0: C'est beau. Et ça arrive aussi dans le cinéma. Parfois, la première prise est la bonne. Movie, c'est le nom de ce nouvel album de Sofiane Pamar. 20 chansons, 20 scènes du début à la fin de la journée, du lever de soleil au coucher du soleil. C'est disponible, c'est magnifique. Et on continue à en parler dans Décibel. Là, on fait une micro-pause. Le temps pour vous d'aller sur le site du Stade de France et réserver vos tickets pour aller applaudir Sofiane Pamar le samedi 17 avril 2027.
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0: L'actu musicale de ce 28 mai, c'est l'anniversaire de Kylie Minogue. Le coup de cœur pour El Bocho et un blind test autour des chansons prénoms féminins à gagner ce soir au blind test. C'est le nouvel album de mon invité Sofiane Pamar. Un pianiste classique, oui, ça c'est sur le papier et au début du CV, mais Sofiane Pamar, c'est plus de 750 000 albums vendus, 1 milliard de streams, 29 singles d'or, des disques d'or aussi, 5 et puis de platine, et puis de diamants aussi, un Bercy complet, mais l'Opéra Garnier également. Il joue pour des marques de luxe, des familles royales, des amateurs de classiques, mais aussi de rap, de chansons, de rock, de musique latine. Il est là partout, Sofiane Pamar, et le meilleur partout. C'est celui qui réunit 80 000 personnes, le Stade de France, l'année prochaine en 2027. Est-ce que vous êtes un artiste comblé? Pour le moment.
1: Je suis un homme comblé parce que j'arrive à exprimer mes émotions de plein de manières différentes et que j'ai la chance d'avoir un public que j'arrive à entraîner dans cette aventure.
0: Ouais, ils vous suivent, voilà. Ils vous font confiance en
1: très,
0: fait.
1: Très très très fidèles et que je rencontre très souvent après mes concerts et grâce à ce lien, eh ben j'arrive à comprendre ce qui les fait vibrer et mon rôle dans leur vie et leur rôle dans ma vie, je leur exprime aussi. Donc oui, je suis comblé de cet amour-là.
0: Vous avez pris le risque, parce que c'est un risque quand on vient du classique et qu'on peut y rester. Vous auriez pu faire carrière simplement en tant qu'excellent concertiste. Vous avez pris ce risque de composer votre musique, d'imposer votre style, d'aller, vous l'avez dit tout à l'heure, contre cette idée qu'il faudrait rester chacun dans sa petite chapelle. Vous avez vraiment pété toutes les cages. Ce risque a été payant parce qu'aujourd'hui, j'ai l'impression que vous avez une liberté folle.
1: Oui, ma liberté est totale grâce à ces risques-là, c'est clair. Après, j'ai une admiration folle aussi pour ceux qui suivent la spécialisation du pianiste classique, qui est un risque aussi, qui est un risque conséquent, mais en même temps qui est admirable. Je pense que le risque qui vaut le plus la peine d'être pris dans toutes les vies, c'est celui qui nous ressemble. C'est essayer de faire en sorte qu'on aille au bout de notre singularité, de notre caractère. Et pour ça, c'est jamais perdu. Tous les investissements, tous les efforts, ce n'est jamais une perte d'énergie. Et c'est ce que j'ai fait. J'ai cru très tôt en moi. Et ça m'a pris, en fait, finalement, beaucoup, beaucoup de temps parce que j'ai su vite ce que je voulais devenir.
0: Vous aviez quel âge, vous pensez, quand
1: même? J'avais l'âge du petit garçon qui est sur
0: la pochette. Ah oui!
1: De l'album.
0: Tellement mignon! Le petit Sofiane. Vous aviez quel âge, là, sur
1: la... J'avais 8 ans et j'avais déjà un plan très, très, très, j'avais pas un plan, mais j'avais un désir très fort de m'exprimer au piano parce que j'avais compris que c'était mon instrument et que c'était ce que j'allais devenir. Et le reste, c'est juste de l'entraînement au conservatoire, la discipline, les efforts, mais aussi beaucoup, beaucoup de rêves.
0: Ouais.
1: Et après, du voyage encore et encore et encore, et trouver une manière de faire en sorte que ce rêve prenne vie. Et là, maintenant que la machine est vraiment lancée, eh bien, je peux aller toujours un peu plus loin.
0: Vous avez eu cette intuition, finalement, à 8 ans, que votre vie, ce serait le piano. Mais alors, quand votre maman vous a mis au conservatoire, c'était même avant vos 8 ans, il me semble, est-ce qu'elle aussi, elle a eu l'intuition? Elle a dit, ce petit-là, il est pianiste? Parce que vous n'êtes pas d'une famille de musiciens classiques, pas du tout.
1: Non, pas du tout, pas du tout. Et en fait, ma mère qui me voyait jouer sur
0: un petit jouet, Fisher-Price.
1: Ouais, un petit mini-clavier, elle s'est dit, il a l'air d'aimer ça, je suis admirative de ce monde-là, il faut absolument que je le mette au conservatoire pour lui donner toutes ses chances. Et à 6 ans, j'intègre le conservatoire et depuis, j'ai continué tout ce parcours. Donc oui, j'ai eu les armes pour pouvoir m'exprimer et c'est ce que j'encourage vraiment à tous les parents d'accompagner les intuitions des enfants parce qu'elles sont souvent très très très justes. Et même si ça passe par une organisation particulière et beaucoup d'efforts, ça vaut toujours le coup d'accompagner ça. Et moi, je suis reconnaissant à vie à la fois de l'encadrement de mes parents, mais aussi des grands maîtres que j'ai au conservatoire et de l'institution publique dont j'ai pu bénéficier depuis que je suis tout petit.
0: Oui, ça vous fait un point commun avec Big Flo et Oli. Je suis sûr qu'il y en a d'autres, mais celui-là, ils nous l'ont dit aussi dans l'émission à quel point c'était génial, de pouvoir aller au conservatoire. Donc big up aux gens du conservatoire qui nous écoutent sans doute. Réaliser ses rêves, c'est aussi parfois inviter des artistes qu'on écoutait quand on était ado sur son album. Alors j'ai vu le nom de Wyclef Jean. Dans la liste des invités de Movie et Sofiane Pamart, Wyclef, c'est les Fugees, c'est le plus grand groupe de la fin des années 90. Voilà ce que vous faites ensemble.

0: Je ne l'ai jamais entendu chanter comme ça. Qu'est-ce qui s'est passé ce soir-là? C'était la nuit, hein?
1: C'était la nuit. En fait, ce qui était beau, c'est que j'étais à New York. J'organisais des dîners dans une très belle suite où il y avait aussi un piano. Et parfois, j'improvisais au piano pendant la nuit. On me filme. Et je sais pas comment, mais cette vidéo atterrit dans le téléphone de Wyclef qui demande à me voir. Je le rencontre le lendemain dans la nuit, et d'ailleurs dans le studio d'Alicia Keys et sur le piano d'Alicia Keys.
0: Pardon, monsieur. Ah oui, non mais c'est vrai. Et c'est Hollywood, hein, les gars.
1: Et donc tout est surréaliste, mais tout est très beau. Et ouais, quand je le rencontre, vraiment, on a une des premières choses qu'il me dit. Donc d'abord, il vient avec sa guitare, on improvise au piano, et après il me regarde droit dans les yeux, et il m'a dit, tu sais ce qu'on va faire? On va faire une chanson de paix. Ah. Et There Will Be a Day est une chanson de paix. C'est une chanson où en fait on s'imagine un monde où on est tous en train de boire la même eau, de boire, d'être réunis autour du même oasis, d'avoir des protections spirituelles, des armées d'anges qui font en sorte que on est en train d'œuvrer pour la paix. Elle est très très très belle, cette chanson, et c'est l'histoire d'une rencontre qui est devenue on est devenus de grands amis à partir de cette première rencontre en studio et en créant ce morceau.
0: Ah là là, il parle un peu français en plus, il est haïtien.
1: Exactement. Donc, voilà, c'est ce qu'il me dit. Et une des choses qu'il m'a dit aussi, c'est que c'est aussi une histoire de paix et d'amour entre Haïti et la France qu'on va écrire. Il avait deux grands projets. Ouais.
0: C'est beau. Elle est magnifique, cette chanson. Elle s'appelle There Will Be a Day. Il y a piano sonata avec J Balvin. Non, ça c'est

0: Voilà une voix que vous connaissez bien, mais que vous n'avez jamais entendue sans section rythmique. Évidemment, J Balvin et tous ces artistes de musique latine, ils sont obligés d'avoir du rythme. Oui. Là, c'est piano-voix.
1: Mais pour autant, on ressent ce rapport au rythme dans sa manière de scander les mots. Mais c'est vrai que pour lui, il s'est livré d'une manière tellement bouleversante. Et ce qui est amusant, parce que tu as créé, sans le faire exprès, un rapprochement entre les deux morceaux. Ouais. On écoutait Wyclef,
0: oui,
1: qui a été fait la nuit du jour de l'enregistrement du morceau Piano Sonata. Donc le jour, j'étais avec J Balvin, à New York aussi, dans ce même studio. Et la nuit, j'étais avec Wyclef Jean. Et donc j'ai vécu 24 heures de musique extraordinaire.
0: Après, on fait quoi? Pas envie d'aller dormir après?
1: Oh, non.
0: Waouh, ouais, là c'est sacré 24 heures.
1: Ouais, c'était 24 heures complètement folle.
0: Alors, ce que j'aime aussi dans votre parcours, Sofiane Pamart, et ça, on le voit, voilà, depuis le premier album, et puis à la manière dont vous adaptez aussi aux gens que vous croisez, aux gens qui vous posent des questions selon leur spécialité, selon tout ça, là, vous comprenez ça, vous avez une vraie intelligence humaine et émotionnelle. Et quelqu'un comme Laurine, qui est gagnante de l'Eurovision, voilà, qu'on pourrait dire, oh, est-ce que c'est pas un peu ringard? Alors, vous, pas du tout. Non seulement vous n'êtes pas snob, mais en plus, vous arrivez à transcender tout ça, l'image des gens, en fait. Quand ils débarquent chez vous, dans votre album, dans votre film, dans votre movie, ils peuvent se réinventer. Laurine, c'est pas la même, là.
1: Je pense vraiment que quand on rencontre quelqu'un, au plus notre cœur est pur et enfin vraiment sincèrement, sans préjugés ou sans attente particulière, eh bien au plus on laisse la place à quelque chose de magique. Ouais.

0: What I Am, Sofiane Pamart et Laurine. Vous l'avez compris, cet album est un film. Ce film est un voyage en 20 scènes avec des invités et puis aussi des moments où vous êtes tout seul, Sofiane. Vous ne serez pas tout seul au Stade de France l'année prochaine, 17 avril 2027, mais j'espère qu'on se reparlera d'ici là. Qu'est-ce que je peux vous souhaiter pour la suite?
1: Qu'on soit toujours plus nombreux à se fédérer autour du piano.
0: Ah, c'est un beau vœu, et en plus vous ne le faites pas pour vous-même du coup, mais pour tout le monde, pour la communauté. J'aime beaucoup. J'aime beaucoup. Alors pour vous remercier, on va écouter un des grands moments de cet album, c'est Gimme Love, version orchestrale. Sofiane Pamart et Sia. Et merci beaucoup d'être venue nous voir, Sofiane.
1: Merci Émilie, j'ai passé un excellent moment et je te remercie personnellement. Merci. Pour la classe et la manière de mettre en valeur tes invités. Je suis touché par ce qui vient de se passer. 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

0: Ça, c'est la voix, Sofiane Pamart. C'est le piano et la magie de ce disque, ce nouvel album Movie. Sofiane Pamart était dans Décibel.
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0: Il est temps, les amis, de jouer au Blind Test. Avec qui on joue ce soir? Allô, allô?
2: Chantal.
0: C'est Chantal.
3: Bonjour, Laetitia.
0: Chantal et Laetitia, bienvenue à toutes les deux. Pardon, j'étais occupée en fait pendant la chanson à chanter sur du Sia. Bon, personne ne m'entendait, hein. Heureusement, il était parti, Sofiane Pamart. Et donc, je n'ai pas entendu la régie qui me donnait vos prénoms à toutes les deux. Chantal, Laetitia, bonsoir. Et bienvenue, merci d'être venue jouer avec nous. Comment ça va?
2: Ça va très bien.
0: Bon, le cadeau que je vous offre ce soir, c'est Movie, l'album de Sofiane Pamart, qui est un grand pianiste, mais qui donc, on le découvre, fait aussi des chansons incroyables, avec plein d'invités. Chantal et Laetitia, avant même de jouer, sachez que vous avez toutes les deux gagné. Bravo, je vous félicite.
3: Ah, merci.
0: Voilà.

0: c'est important de gagner avant de jouer, comme ça après on joue mieux, on est plus détendu. Et je rappelle pour vous et pour celles et ceux qui seraient là pour la première fois, le principe du blind test. On va écouter des chansons et il va falloir retrouver le plus rapidement possible le nom des interprètes de ces chansons. Pour vous aider, chaque soir dans le blind test, il y a un thème et le thème du jour, c'est les prénoms féminins en chanson. Ça veut dire que toutes les chansons qu'on va écouter, voilà, elles portent le nom d'un prénom féminin. Voilà. Par exemple, s'il y avait une chanson qui s'appelait « Hey, salut Chantal », peut-être qu'elle serait dans le blind test. Ou alors, pour Laetitia, il y a une chanson de Gainsbourg. Hein.
1: Elle Laetitia,
0: elle a gagné, elle a une chanson. Bah oui, L-A-E dans la T-I-A. Voilà, exactement. Allez, c'est parti pour une première chanson qui porte un prénom féminin. Attention, c'est pas le prénom féminin qu'il faut retrouver, c'est le nom de l'interprète. Est-ce que vous êtes prête?
1: On est prêts.
0: Alors, on y va. Première chanson, dites-moi, qui chante ça?
2: Elisa.
1: Gainsbourg, Laetitia.
0: Oui,

0: loin dans
1: ce Elisa, Serge Gainsbourg, Laetitia l'a dit en premier, mais je crois que Chantal l'avait aussi. Hein.
2: Bah oui.
1: Un incontournable des chansons prénom féminin, Elisa. On continue, on change de pays, d'époque et de chanson, évidemment. Qui chantait ça? Il s'agit d'un groupe américain. Un groupe américain qui porte le nom, attention, je vais vous donner un indice, du héros des blagues enfantines les plus répandues dans les cours d'école.
2: Carambar, Laetitia.
1: Alors, c'est pas Carambar, c'est vous savez, quand on dit « Ah, je vais vous raconter une histoire de... »
2: Toto.

0: Rosanna de Toto. La légende raconte que c'est une chanson adressée à Rosanna Arquette, dont un membre du groupe était très amoureux. Rosanna Arquette, héroïne du Grand Bleu, aussi actrice américaine, mais c'est elle l'héroïne du Grand Bleu, aux côtés de Jean-Marc Barr et de Jean Reno. J'en profite pour vous glisser l'info. Si vous avez raté Décibel avec Éric Serra, compositeur de la grande bande originale du Grand Bleu, il était avec nous il n'y a pas très longtemps et tout ça est déjà disponible en podcast. Alors Chantal et Laetitia, vous êtes très fortes en blagues de cours d'école et en chansons. Je vous propose un dernier titre.
1: Oui.
0: Ok. Alors après Rosanna et Elisa, là on chante une Caroline. Mais qui est le chanteur ?

0: Bravo à toutes les deux, Laetitia et Chantal. C'était un joli blind test avec toutes ces filles, Caroline, Rosanna, Elisa, Laetitia et Chantal. Merci d'avoir joué avec nous.
1: Eh ben, bravo Chantal.
0: Merci.
1: Bravo, voilà.
0: Vraiment.
1: Je peux passer un petit bonjour.
0: Mais bien sûr, bien sûr.
1: Alors, bisous à Célia, Mégane, Thomas, Nicolas et Alexandre. C'est mes 5 enfants, voilà.
0: Oh, hey, bravo, beau boulot. Bravo.
2: Moi, c'est bonjour.
1: Voilà.
2: Ça, bonjour c'est à ma fille en Allemagne.
0: Ah, ah ben alors, hallo.
2: Stéphanie.
0: Oui.
2: Stéphanie en Allemagne.
0: Stéphanie en Allemagne.
2: Gros bisous.
0: Ah oui.
2: Gros bisous.
0: Nous aussi, on l'embrasse. Et puis d'ailleurs, on embrasse tout le monde. Et surtout Aïcha. C'est la copine de Khaled. Composée par Jean-Jacques Goldman. Immense tube. Et joli prénom en chanson. Aïcha. Sur votre radio.

0: Chia. Quel bonheur. Khaled dans vos oreilles et dans Décibels.
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0: Christophe Willem est de retour 20 ans après la tortue qu'on avait découvert à la Nouvelle Star. La tortue, c'était un petit surnom affectueux donné par le jury, l'animatrice Virginie Efira, puis après tout le public. Bref, ce grand garçon avec une voix d'or et, il faut bien le dire, un humour assez ravageur nous avait fait craquer. Il est de retour, Christophe Willem, avec une nouvelle chanson. Elle s'appelle Système.

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1: Le retour de Christophe Willem. J'ai oublié qu'il comptait un peu à la fin. Système, A-I-M-E, jeu de mots. On adore Christophe Willem. Vivement l'album et vivement la semaine prochaine. Il sera invité de Décibel.
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1: Tout à l'heure, je vous ai dit, vous allez faire une découverte ce soir, El Bocho. Bon, ça ne sera pas pour ce soir, parce qu'en fait, on n'a plus le temps. J'ai été un petit peu bavarde avec Sofiane Pamart. Il faut dire que je l'admire énormément. En revanche, puisque c'est l'heure de la chanson anniversaire, joyeux anniversaire à la sublime australienne Kylie Minogue, 58 ans aujourd'hui, 100 millions d'albums.

0: merveille, 58 ans aujourd'hui, bon anniversaire et un succès qui s'étale depuis les années 80 sur 5 décennies. Bravo à elle, elle devrait bientôt redonner de ses nouvelles. Décibel, c'est terminé pour ce soir. Merci à l'équipe de l'émission. Il y avait Franck Moilly, Alexandra Sackberg, Elodie Bianca Maria, Iris Guitoni et pour la dernière fois avec nous, Arnaud Loupia. Bonne route, Arnaud. Et merci à vous, les amis. Oui, bonne route à vous aussi. On vous aime.
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0: Demain, dans Décibel, il y aura les Worlds Apart. Je dis ça, je dis rien. Il est 21h. Belle soirée à l'écoute d'ici.
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4: Voici les fermetures d'autoroutes pour la nuit du jeudi 28 au vendredi 29 mai. En direction de Fos, fermeture de l'A55 entre le convergent des Pennes Mirabeau, la jonction A7 à 55, et Gignac-le-Rove de 21h à 6h. À Marseille, Florian, fermeture de la bretelle d'entrée sur l'A50 en direction d'Aubagne de 21h à 6h. À Aubagne-Centre, la fermeture de la bretelle d'accès sur l'A501 en direction de Marseille de 21h à 6h. En provenance d'Arles, fermeture de l'A54 entre Saint-Martin-de-Crau Est et Salon Ouest, sortie obligatoire au niveau de l'échangeur numéro 12, Salon par RD Istres-Miramas, de 21h à 6h. En direction de Nice, fermeture de l'A8 entre Brignoles et la jonction avec l'A57, de 21h à 5h. Retrouvez les fermetures d'autoroute chaque semaine sur ici.fr/Provence. Bonne route à vous.
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0: sur Lisbonne. 1991, Étienne Daho y vit une passion amoureuse incandescente. C'est là, entre les pavés humides et les embruns de l'Atlantique, qu'est né un morceau culte, Saoudade.
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0: Saoudade, ce mot portugais presque intraduisible, c'est ce mélange unique entre la joie et la tristesse. C'est le cœur qui bat un peu trop fort pour un souvenir.

ce titre est si viscéral qu'il en fait un test ultime. À l'époque, chaque musicien qui souhaite l'accompagner sur scène doit passer l'épreuve de Saoudade. S'il ne capte pas l'âme du morceau, il ne fait pas partie du voyage.

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1: Le point sur les fermetures nocturnes, Éric Thomas.
2: Voici les fermetures d'autoroute pour la nuit du jeudi 28 au vendredi 29 mai. En direction de Foss, fermeture de l'A55 entre le convergent des Pennes Mirabeau, la jonction A7 à 55, et Gignac-le-Rove de 21h à 6h. À Marseille, Florian, fermeture de la bretelle d'entrée sur l'A50 en direction d'Aubagne de 21h à 6h. À Aubagne-Centre, la fermeture de la bretelle d'accès sur l'A501 en direction de Marseille de 21h à 6h. En provenance d'Arles, fermeture de l'A54 entre Saint-Martin-de-Crau Est et Salon Ouest, sortie obligatoire au niveau de l'échangeur numéro 12, Salon par RD Istres-Miramas, de 21h à 6h. En direction de Nice, fermeture de l'A8 entre Brignoles et la jonction avec l'A57, de 21h à 5h. Retrouvez les fermetures d'autoroute chaque semaine sur ici.fr/Provence. Bonne route à vous.
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0: C'est l'hymne absolu au bonheur. Et pourtant, la chanson « Y a de la joie » de Charles Trenet est née entre les murs d'une cellule.
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0: En 1936, le jeune Trenet fait son service militaire à Istres. Mais il passe plus de temps en prison que sur le terrain, à force de faire le mur pour aller chanter dans les cabarets de Marseille. C'est pendant ses jours d'arrêt qu'il imagine ce titre. La légende raconte même qu'au début des années 2000, lors de travaux dans l'ancienne prison de la base, on a découvert les paroles et une clé de sol gravée comme des graffitis sur les murs.
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0: C'est aussi à cette période que naît son surnom, le fou chantant.
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0: Le point sur les fermetures nocturnes, Éric Thomas.
3: Voici les fermetures d'autoroutes pour la nuit du jeudi 28 au vendredi 29 mai. En direction de Foss, fermeture de l'A55 entre le convergent des Pennes Mirabeau, la jonction A7 à 55, et Gignac-le-Rove de 21h à 6h. À Marseille, Florian, fermeture de la bretelle d'entrée sur l'A50 en direction d'Aubagne de 21h à 6h. À Aubagne-Centre, la fermeture de la bretelle d'accès sur l'A501 en direction de Marseille de 21h à 6h. En provenance d'Arles, fermeture de l'A54 entre Saint-Martin-de-Crau Est et Salon Ouest, sortie obligatoire au niveau de l'échangeur numéro 12, Salon par RD Istres-Miramas de 21h à 6h. En direction de Nice, fermeture de l'A8 entre Brignoles et la jonction avec l'A57 de 21h à 5h. Retrouvez les fermetures d'autoroutes chaque semaine sur ici.fr/Provence. Bonne route à vous.
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2: Voici les fermetures d'autoroutes pour la nuit du jeudi 28 au vendredi 29 mai. En direction de Foss, fermeture de l'A55 entre le convergent des Pennes Mirabeau, la jonction A7 à 55, et Gignac-le-Rove de 21h à 6h. À Marseille, Florian, fermeture de la bretelle d'entrée sur l'A50 en direction d'Aubagne de 21h à 6h. À Aubagne-Centre, la fermeture de la bretelle d'accès sur l'A501 en direction de Marseille de 21h à 6h. En provenance d'Arles, fermeture de l'A54 entre Saint-Martin-de-Crau-Est et Salon-Ouest, sortie obligatoire au niveau de l'échangeur numéro 12, Salon par RD Istres-Miramas, de 21h à 6h. En direction de Nice, fermeture de l'A8 entre Brignoles et la jonction avec l'A57, de 21h à 5h. Retrouvez les fermetures d'autoroute chaque semaine sur ici.fr/Provence. Bonne route à vous.
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3: Salut Brice Hizel.
4: Je connais lui.
5: Comment il s'appelle déjà ?
3: Je m'appelle David Pasquet, j'ai 55 ans.
4: C'est le musicien alors ?
3: Je suis talabardeur, musicien, compositeur.
4: Ça c'est terrible, les musiciens, ça branche toujours beaucoup les femmes. C'est dur pour les autres.
5: Mais qu'est-ce que tu fais là ?
3: Je suis dans les petits bonheurs.
6: Allez, prends la musique !
3: Vous habitez où, vous m'avez dit ? Alors, moi j'habite à Vannes, je viens du centre-Bretagne, de Saint-Nicolas-du-Pélène.
4: Comment t'as fait pour te retrouver là-bas ?
3: Parce que je suis arrivé par la rencontre d'une fabuleuse femme qui a finalement m'a déplacé de mon centre-Bretagne.
7: J'ai jamais vu un homme avoir autant d'égards pour une femme.
3: J'habite là-bas depuis 95. Il y a la mer, il y a la ville, il y a la campagne pas loin. Bon, il y avait une culture vantaise aussi à Saint-Nicolas, c'est-à-dire que c'est quand même le Pline qui est roi à Saint-Nicolas-du-Pélène. Et finalement, d'aller à Vannes, c'était pas aller tellement l'étranger pour moi.
5: Oui, enfin, en somme, tu n'as jamais quitté le département.
8: Pour ainsi dire.
9: J'ai acheté un petit 45 tours. Regarde.
3: Mon premier 45 tours, c'est un Titi et Gourminet qui se parle avec une petite musique derrière.
10: Et Gourminet, veux-tu jouer avec moi ? Gourminet, Gourminet !
3: Ouais, voilà. Oh Gourminet, non. Bah, j'écoutais ça tous les jours. Hein. D'ailleurs, je crois qu'il restait toujours sur l'électrophone. Ça me rendait plein de joie et en même temps un peu de méfiance quand même. Parce que Titi, il faut qu'il fasse attention à Gourminet. Et Gourminet, c'est un malin.
11: Raconte-nous une histoire, allez.
3: Une blague courte.
12: Bon, vous y allez, oui.
3: Un jour, la plage. Celle-ci voulait toucher mon coquillage. Je lui ai dit, oh, fais-moi l'amour si tu veux, mais touche pas à ma coiffe.
4: Très drôle.
5: Ça me fait l'air.
13: Ce matin, exercice d'expression orale.
3: N'est que toute la variante. Hein.
5: Ce qui signifie ?
3: Ce qui signifie, c'est pas le tout de raconter les conneries.
5: Ah non, je confirme.
14: Oh, bon, dites pas de conneries.
3: Allez, salut, Canavo.
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15: Et pour ce nouveau reportage, je vous propose de me suivre. On part à Vouneuil-sous-Biard, retrouver Badr, il gère la société Black Sheep. Bonjour.
16: Bonjour.
15: Alors vous, votre spécialité, c'est les vannes aménagées.
16: Ouais, c'est ça, vannes aménagées. On fait de la location de vannes aménagées et de la vente également.
15: Alors, c'est quoi aujourd'hui les vannes aménagées? Parce que depuis le Covid, le confinement, il y a énormément de gens qui ont acheté de vannes aménagées. Ça a la cote et il y a de plus en plus de nouveautés, de petites choses qui simplifient la vie.
16: Ouais, en fait, depuis le Covid, on a une très grosse demande parce que les gens veulent chercher la nature. Le van aménagé, c'est vraiment le bon produit puisqu'il est à la fois compact et à la fois spacieux à l'intérieur. Et en plus, comme on peut le voir, il a un toit relevable. Donc du coup, c'est un produit qui marche pour 4 voire 5 personnes. Donc on a pas mal de familles, de couples ou d'amis qui viennent nous voir pour des week-ends, des semaines, etc. Donc et puis dedans, bah ouais, il y a tout ce qu'il faut pour cuisiner, pour se restaurer. Donc c'est ça qui plaît.
15: Génial. Voilà. Donc là, je viens de récupérer le van aménagé et on va donc pouvoir partir et profiter de ce van aménagé direction le lac de Saint-Cyr. Allez hop, me v'la garer au lac de Saint-Cyr. On éteint le moteur. Première chose à faire, il m'a dit, si je veux bien dormir, fermer les espèces de stores en les mettant comme ça. Nickel, j'ai plus qu'à déplier le lit. Et normalement, tac. Hop, ça c'est fait. On n'a plus qu'à mettre un peu de chauffage. Hop, l'écran tactile. Chauffage stationnement. Chauffage permanent activé. Franchement, je vais bien dormir. J'ai plus qu'à dormir. Et à vous souhaiter une bonne nuit. À demain. 5h45. Bon, que dire. J'ai bien dormi. Je pensais avoir froid. J'ai eu chaud. J'ai même dû baisser le chauffage dans la nuit. Mais rien à dire. Un van, c'est vachement bien foutu. On dort bien. On a de la place, franchement rien à dire. Bah, je vais vous épargner ma morning routine d'aller se doucher dehors avec le tuyau et tout. Mais pour le reste, franchement, nickel. Je me prépare et je retourne au travail. Bon bah voilà, c'est validé.
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6: Si le pantalon fait fureur de nos jours chez les filles comme chez les garçons, qu'en est-il de la braie ? B-R-A-I-E. Son ancêtre, le pantalon de l'Antiquité, qui pouvait être serré au niveau des chevilles, serré au bouffant au niveau des cuisses. La braie a été inventée par les Gaulois. C'est grâce aux Gaulois que les Romains apprirent à connaître la braie. Le mot s'est répandu après dans toutes les langues romanes avant que le personnage de Pantalone de la Commedia dell'arte, le costume du riche Vénitien qui porte un pantalon, ne fasse sensation et répande le mot « pantalon » sur tout le territoire français. Enfin, sauf un territoire qui résiste toujours à l'envahisseur, les pays occitans, où le pantalon se dit toujours, comme les Gaulois, « l'obraille ou l'obraso ». Ne dit-on pas que ce gouya est toujours débraillé ? Cela vient de la même origine, mal pantalonné, mal fagoté. « Tu pouvais pas tourner à mon tata braguette, t'es prise ?» Tu ne peux pas remonter ta braguette, je te prie. Même origine. Oups, pardon. Année à Diou.
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1: C'est quand même un rêve pour moi parce que c'est vrai que je ne pensais pas en arriver à ce stade-là.
2: Vous êtes fière de vous?
1: Un petit peu, oui, quand même.
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1: Donc, je m'appelle Marie-Pierre Poulet, j'ai 70 ans. Je viens d'être titrée au championnat d'Europe de natation qui se sont déroulés en Pologne à Lublin sur le 100 mètres 4 nages. Je nage à Jouer-les-Tours, au club de Jouer-les-Tours, à Jouer-natation.
2: Vous êtes championne d'Europe.
1: Disons que pour moi, c'est un petit peu impressionnant. Je réalise pas trop pour l'instant. C'est une compétition qui s'est passée comme une autre compétition. J'adore faire des compétitions. Et c'est vrai que plus on m'en parle et plus je me dis ah oui, quand même.
2: Parce que vous avez toujours été nageuse.
1: Ah oui, ça, j'ai toujours été nageuse. Depuis l'âge de 9 ans, j'ai été nageuse. J'ai commencé dans un club de la Sarthe. Ensuite, j'ai suivi mes parents. On a été mutés en Indre-et-Loire. Et j'ai fait les championnats de France en 97 à Saint-Pierre-des-Corps. La piscine de Saint-Pierre a brûlé. Donc, je me suis dit, il faut quand même qu'on trouve un club pour continuer à nager parce que c'est quand même pas ma raison de vivre, mais beaucoup quand même. Puis en fait, je me suis orientée sur Jouer. Très contente également de rapporter ces titres pour le club de Jouer-les-Tours, bien sûr. L'endroit où je me sens bien, c'est dans le sport. Parce que j'ai fait énormément de sport, donc j'ai touché à beaucoup, beaucoup de sport. Et c'est vrai que l'ambiance a été magnifique et c'était franchement époustouflant au niveau organisation, au niveau...
2: Vous avez dû entendre pas mal de langues.
1: Énormément.
2: C'était qui vos adversaires?
1: Il y avait beaucoup de gens des pays de l'Est, hongrois, Tchécoslovaquie. On est toujours en attente dans les chambres d'appel, comme on voit aux Jeux Olympiques et tout. C'est vrai que c'est impressionnant de voir ça. Entre nous, parfois, il y a des regards qui sont un petit peu... On se dit, celle-ci, elle est un peu plus forte, ou celle-là, il faut que je me méfie, il faut que je surveille et tout, parce qu'on sait à peu près quels seraient nos adversaires, si je puis dire.
2: Et elles savaient que vous alliez être leur adversaire?
1: Alors, moi, je ne parle pas anglais, enfin, très peu. Enfin, je ne sais pas. Les numéros de place, on se dit, celle-ci, elle est un peu plus forte et tout, donc il faut que je surveille, etc.
2: Médaillée d'or en Pologne, il y a quelques jours, Marie-Pierre est aussi fidèle depuis 43 ans.
1: Tous les jours, je travaille.
2: Vous nous donnez un peu du fil à retordre en ce moment avec tout ce qu'on parle sur la retraite? Ou vous dites non, moi 70 ans c'est bon, qu'est-ce que vous faites de beau?
1: Je travaille au Crédit Agricole. Pour moi, ça a toujours été un leitmotiv aussi, le travail, parce que ça m'a créé du lien social.
2: Et puis un certain goût de l'effort, peut-être, parce que ce fameux 100 mètres 4 nages...
1: Je l'ai fait en 1:38.04.
2: L'année prochaine, vous y retournez?
1: L'année prochaine, peut-être, si je suis encore apte à pouvoir faire des compétitions, pourquoi pas, oui. Je sens l'adrénaline monter, et j'ai à cœur de vouloir satisfaire le club. Après, pour moi, ça coule de source, on va dire.
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4: Bonjour Johan.
5: Salut Manu.
4: Merci de nous recevoir ici, au garage, à Issoudun, devant une boîte. Une boîte à courrier?
5: Une boîte à courrier. Alors là, Manu, il faut dire que t'es gâté, t'es privilégié. Merci. Parce que là, je peux te dire qu'on voit pas ça tous les jours. C'est une boîte à courrier qui est d'époque Napoléon III. Elle est entièrement en bronze. Tu peux voir ici sur sa face avant une représentation d'un portrait de Louis XIV, ce qui nous indique qu'on est dans une école qu'on appelle l'école Boulle. Pour les gens qui connaissent un petit peu, référence pour l'ébénisterie, pour le décor. Donc cette boîte à courrier entièrement ciselée en bronze avec ses pieds griffes. Ici, la représentation de Louis XIV en médaillon sur la face avant. Et puis regarde quand tu l'ouvres un petit peu.
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5: Quand tu l'ouvres, il y a des compartiments pour ranger les lettres et les courriers, et elle est entièrement garnie de son velours de couleur pourpre qui est entièrement d'époque Napoléon III. Cette boîte à courrier en bronze qui fait à peu près 35 cm de haut, on va dire, se referme comme ça, tu vois, elle est dans un état d'origine, d'époque extraordinaire. Moi, j'invite vraiment, mais rien que par curiosité, j'invite nos amis Berrichon à venir voir des objets dans les boutiques. C'est important d'apprendre des choses. Ça, c'est une curiosité. Moi, j'invite nos amis chineurs et amateurs à venir voir un objet comme celui-là parce que c'est très rare. Ça, c'est vraiment très, très beau.
4: Alors, c'est rare, c'est beau. Le prix?
5: Mais c'est accessible quand même, c'est autour de 1000 euros. Mais c'est vrai que si tu veux un objet de cette qualité-là, une boîte à courrier comme ça, j'en avais jamais vu.
4: Elle est discrète, elle est élégante, je la valide.
5: Tu la valides? Écoute, on verra si tu auras reçu du courrier, ta lettre du Père Noël peut-être.
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7: Bonjour à toutes et tous, Thierry Sagarloïto pour Affaires Classées, le podcast. Nous sommes en juin 1884. Un vieil homme habitant le village sous le teint d'Escule est sauvagement assassiné dans une auberge du village voisin de Lannes en Barétous. Qui lui en voulait donc et pourquoi? Réponse dans un instant.
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7: Au village sous le teint d'Escule vivait naguère un certain Joseph Larras. Cet ouvrier d'origine espagnole, âgé de 58 ans, était vaillant, bien que de santé assez faible. Sa sobriété et ses habitudes économes le rendaient, disait-on, à l'abri du besoin. D'origine modeste, Joseph n'hésitait jamais à faire état du fruit de son labeur, des espèces sonnantes et trébuchantes qu'il trimballait fièrement dans sa ceinture. Le soir venu, au troquet du coin, cela devenait même un sujet de plaisanterie. Combien avait-il exactement dans sa poche? 1600? 1800 francs? Nul ne savait vraiment. Nous sommes en 1884 et pour l'époque, ce joli pécule a de quoi susciter l'admiration, la jalousie, voire même aiguiser l'appétit de sujets peu fréquentables. Joseph eut un jour le malheur de prêter une somme d'argent à une certaine Madeleine. L'intéressé était connu dans les environs et pour cause. Elle tenait dans le village de Lannes en Barétous un cabaret où les hommes du canton venaient volontiers s'encanailler lorsqu'ils le pouvaient. Des dames de joie y servaient de l'alcool à volonté avant de faire commerce de leur charme. Ladite Madeleine flaira sans peine le pigeon. Malgré son inconduite notoire, elle put approcher Joseph et le convaincre de lui prêter une petite partie de son bas de laine. Les mois passèrent et le brave ouvrier eut toutes les peines du monde à se faire rembourser. Le 1er juin, il finit par se rendre chez sa débitrice, laquelle, pas gênée pour deux sous, le reçut très amicalement en lui offrant à boire et à manger. La nuit suivante s'avéra cauchemardesque pour le pauvre Joseph qui fut pris de fortes douleurs au ventre.
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7: 3 jours durant, Joseph fut contraint de garder le lit, incapable de tenir sur ses deux pieds. Quand son médecin se présenta, il diagnostiqua sans mal une tentative d'empoisonnement. Un crime très en vogue à l'époque. Il lui fallut une bonne semaine pour se rétablir. Une fois remis, le brave ouvrier aurait fort bien pu s'empresser de déposer plainte à la gendarmerie. Sauf que, en agissant ainsi, il risquait de faire une croix sur sa créance. Joseph choisit donc de ne rien dire afin de revenir de plus belle à la charge auprès de la vilaine Madeleine, laquelle ne fut guère rebutée par l'insuccès de son premier essai de l'empoisonner. Excitée par la convoitise du magot de Joseph, elle se décida cette fois à l'assassiner, non sans voler au préalable, le pognon avant de faire disparaître sa dépouille. Un projet préparé 13 jours durant. Le 10 juin 1884, comprenant que Joseph rechignait à se présenter au cabaret, Madeleine eut l'idée de solliciter l'aide d'un certain Bidard. Et selon le plan ourdi par la maquerelle du village de Lannes, le Basque devait se rendre au domicile du vieux Larras afin de lui demander un petit service. Bidard, recherchant soi-disant un guide connaissant comme sa poche les routes du royaume d'Espagne, devait accompagner deux dames qui se disaient désireuses de faire un pèlerinage à Saint-Jacques-de-Compostelle. L'idée consistait donc à mettre le marché en main à Joseph. Ah, la belle histoire. Sachant la perversité de sa voisine, Bidard eut un mauvais pressentiment et il se garda bien d'honorer la mission. Deuxième échec pour Madeleine, qui ne songea pas un instant à lâcher prise. Elle revint à la charge le lendemain, mais Bidard ne bougea pas.
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7: Peu importe, le 22 juin, la tenancière de cabaret change son fusil d'épaule. Elle recrute cette fois deux autres acolytes, Thérèse et Jeanne-Marie qui iront frapper séance tenante à la porte du vieux Larras afin de lui demander de l'aide. Prétextant se rendre demain à Raqqa, les deux dames ont pour mission de convaincre le futur pigeon de leur montrer la route. Moyennant finance, évidemment. Flairant l'entourloupe, Larras refuse. Il profite de cette visite inattendue pour leur demander de passer le mot à Madeleine, qu'elle se dépêche d'éteindre sa dette, sans quoi il n'hésitera pas à la traduire en justice au tribunal d'Oloron. Ne voyant rien venir, l'ouvrier espagnol se présente le lendemain dès 7h chez la Madeleine, laquelle l'envoie promener au motif qu'elle dort et qu'il vaudrait mieux qu'il revienne à 16h. Assuré que Jo Larras se pointera ce soir, la tenancière de cabaret lui prépare cette fois un comité d'accueil plutôt musclé. Elle sollicite une nouvelle fois ses deux complices, Thérèse et Jeanne-Marie, afin qu'elles lui prêtent main forte. Et le plan fonctionnera à merveille. Tout commence vers 15h30. La fille aînée de Madeleine, postée en sentinelle sur le chemin, court à l'auberge afin de prévenir les trois mégères de l'arrivée imminente du vieil homme. Quelques instants plus tard, Larras frappe à la porte de l'auberge. L'endroit a l'air désert. Il entre. À peine franchit-il le seuil que Madeleine se rue sur lui afin de le jeter au sol, tandis que Jeanne-Marie claque la porte et ferme le loquet intérieur. Les deux dames empoignent violemment Joseph, le tirant dans une chambre de la maison. Mais vous l'avez compris, le pire est à venir.
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7: Thérèse, la troisième comparse, les rejoint. Elle s'empare des jambes de Joseph tandis que Jeanne-Marie lui maintient les bras. Madeleine exulte. Elle peut enfin faire la peau de son créancier et pour cela, elle l'étrangle de toutes ses forces avant de s'emparer d'une corde qu'elle a préparée pour l'occasion. Quelques minutes plus tard, le vieux Joseph pousse son dernier souffle. L'horrible Madeleine va enfin pouvoir s'emparer de la fameuse ceinture qui recèle les économies du malheureux. Le fameux magot caché n'était donc pas une légende. La tenancière sans scrupule arrache les liasses de billets. Elle en distribue quelques-uns à ses deux complices. 35 francs pour Thérèse, 25 francs pour Jeanne-Marie et le reste pour Madeleine. Leur bonheur sera pourtant de courte durée car et elle ne l'avait pas prévu. Il y avait un témoin dehors et c'est très gênant. Un domestique trentenaire a scruté le manège depuis la maison voisine. Il a vu l'arrivée du vieux Larras, il a surtout entendu ses cris et, ne le voyant pas reparaître, il a décidé d'aller jeter un œil dans l'auberge de l'horreur. Madeleine l'accueille, pas gênée pour deux sous. Aucune émotion ne traverse son visage. Marc jette un rapide coup d'œil, sans résultat. Il quitte les lieux, puis fait un rapide tour de maison, quand soudain, il aperçoit par une fenêtre le corps du malheureux gisant au sol d'une chambre du rez-de-chaussée. Le jeune domestique fait part de la macabre découverte à sa maîtresse, laquelle s'empresse d'alerter monsieur le maire. Le soir même, les gendarmes rappliquent à l'auberge de l'âne, suivi du juge de paix et du procureur. La perquisition commence. Elle durera toute la nuit.
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7: Après de longues recherches, on finit par retrouver le cadavre du vieil homme. Il a été enveloppé dans un sac de toile, dissimulé entre le matelas et la paillasse d'un lit où dormait, détail macabre, le plus jeune fils de la maîtresse des lieux. Surprise en quasi flagrant délit, croyez-vous que les trois femmes avoueraient leur forfait? Même pas! Elles commencent par nier effrontément l'assassinat de leur proie, avant de se rejeter mutuellement les responsabilités les unes sur les autres. Les gendarmes n'auront pourtant guère de mal pour les confondre. Les trois mégères n'ont même pas eu le temps de dépenser l'argent qu'elles ont volé et qui traîne dans leur poche. La fouille des lieux livrera un autre indice. L'arsenic utilisé lors de la tentative d'empoisonnement du vieux Jo repose dans une boîte en métal. Détail accablant. Embarrés tous, comme en Soule, l'arrestation des trois mégères criminels sème l'émoi. On savait certes que Madeleine traînait une sale réputation de mère maquerel, mais de là à assassiner de sang-froid un vieil homme sans défense parce qu'il a eu le tort de réclamer le remboursement d'un prêt, somme toute modeste, il y a un pas. Voilà 10 ans que Joseph habitait la France. Le décès de son épouse n'a sans doute rien arrangé à son tempérament radin. N'ayant plus de contact avec ses 3 enfants, il tuait donc le temps dans les troquets du coin, parlant sans doute beaucoup trop de ses économies planquées dans sa ceinture. Moralité, ton secret est ton sang, et si tu le partages, tu meurs. Le procès s'ouvre à Pau, devant la cour d'assises des Basses-Pyrénées, en décembre 1884. Verdict, Madeleine finira ses jours en prison, au bagne. Ses 2 comparses purgeront, elles, 20 ans au cachot.
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7: 3 mégères dans le box, nous étions en 1884 sur les hauteurs de Soule et aux confins avec la vallée du Barétous. Je vous propose dans un prochain épisode d'aller dans la cour de l'hôpital de Bayonne un après-midi de mars 1980. Soudainement, en milieu d'après-midi vers 16h, une voiture explose. C'est la voiture du sous-préfet. Pourquoi cette explosion et par qui? Réponse dans un prochain numéro intitulé « Cheval de Troie ». À bientôt.

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1: Monter un jour sur scène et chanter devant le public, vous en rêvez, mais osez, c'est le mot d'ordre. Josiane Leroy a osé rejoindre les Intemporels et met tout son cœur dans ce cœur. Josiane Leroy, légende ici.
2: Bonjour, je m'appelle Josiane Leroy, j'ai 69 ans, je suis née à Alfortville, en région parisienne, et j'habite au Mans depuis 60 ans déjà. Et ma particularité, c'est que je suis choriste dans le collectif des Intemporels. Comment je me suis construit moi-même? Bien justement, enfant dans un commerce. On voit beaucoup de monde, on est habitué au relationnel en fait. Et puis ça a duré ensuite toute ma vie. J'ai fait des métiers toujours dans le relationnel pour aider les gens en fait, pour les rendre heureux. Puisqu'en effet, j'ai eu une agence matrimoniale. Les personnes qui venaient me voir étaient en attente. Il y a eu énormément de couples de formés, j'espère beaucoup de bébés. Alors, comment suis-je devenue choriste? À la maison, quand j'étais petite, on chantait tout le temps. C'était vraiment la joie par rapport au travail du commerce, justement, de chanter et de danser dans l'arrière-boutique. Et puis, à la retraite, je me suis dit, il faut que je fasse quelque chose. Donc, j'ai commencé à Sargelet-le-Mans, à faire du théâtre chanté avec les Imaginaires et Cyril Mudry. J'ai connu les Intemporels grâce à Marie-Thérèse Brebion, notre chef de chœur. Quand on connaît Marie-Thérèse Brebion, chef de chœur, on ne part plus. Non, je n'ai pas pris cours du tout. Non. Parce qu'en fait, ma voix ne compte pas. Ce qui compte, c'est de savoir ses textes, avoir de l'oreille, puisque je ne sais pas lire la musique, donc c'est ouvert à tout le monde d'être choriste. Et puis, ce qui compte aussi, c'est qu'on se sent vraiment porté quand on chante à 400, puisque nous sommes 400. Il y a une énergie collective énorme et on se sent porté par toutes les voix et c'est facile, en fait. C'est très facile. Quelle voix ai-je? Je suis soprane, donc je chante dans les aigus. Le matin, c'est pas facile, hein. Je vais vous chanter quelque chose de plus bas, du coup. Donc, je vais vous chanter « Méfie-toi des puissances, des vierges sans défense, au jeu du corps à corps, l'esprit est bien plus fort. » Alors, je fais choriste, mais pas que ça. Un jour, Marie-Thérèse Brebion m'a dit « L'année prochaine, tu vas t'occuper de la communication. » Et bien voilà, on a créé une page Facebook, et puis petit à petit, ça a monté, et puis ça arrive au fait que je suis là aujourd'hui pour vous parler des Intemporels. Voilà, c'était Josiane Leroy, j'étais très heureuse de vous parler de mon parcours, et pour terminer, je vous dirais, quoi qu'on fasse, la solidarité s'invite partout.
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3: 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On entend à peine le chant des oiseaux. Et la surprise, elle a été totale pour les enfants. Dès l'entrée, j'ai été surprise par le confort de cette yourte. On y trouve tout le nécessaire. Et même la connexion 4G. Ceci est un détail qui fait la différence pour 2 ados. Le plus génial pour moi, c'est la vue panoramique sur la nature et les montagnes. Après un bon dodo, le matin, nous avons pris un petit déjeuner sur cette terrasse où on a eu droit à des confitures maison. C'était un vrai régal. Cette parenthèse a été une vraie bouffée d'oxygène. Le calme et la beauté du lieu nous ont ressourcés. C'est l'évasion parfaite pour se sentir loin de tout, tout en étant si proche de la maison. 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J'ai testé, j'ai adoré, c'était Delphine. Je vous retrouve très vite pour une nouvelle découverte locale.
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1: Le principe des petits bonheurs, c'est d'aller au petit bonheur, donc au hasard, faire des rencontres avec le micro ici à la main, le tout à l'improviste, sans rendez-vous, sans se présenter. Alors, je vous en ai trouvé un en Savoie, nous sommes au pied du massif de la Chartreuse.
2: Oui.
1: C'est à vous cette maison ?
2: Oui.
1: On est à Saint-Jean-de-Cou ici, c'est
2: oui,
1: ça ?
2: Oui, le hameau de Côte-Barrière.
1: Côte-Barrière.
2: Oui.
1: Et alors, cette maison, je l'ai déjà repérée.
2: Ah bon ?
1: Parce que derrière les vitres, on voit plein de coupes, de trophées divers et variés.
2: Bah oui, parce que je suis un ancien motard, champion de France de la montagne en 1983. Et là, actuellement, je roule en moto ancienne, je fais des démonstrations avec une demi TZ de 4
1: 86. Et donc, je suis passé plein de fois, il n'y avait personne. Et là, vous êtes en train de sortir une moto du garage.
2: Voilà. Donc, c'est la moto d'une copine que je vais passer au contrôle technique. C'est pour ça que je n'ai pas trop le temps, mais j'ai 5 minutes.
1: Oui, parce que là, pour le coup, ce n'est pas une moto de compétition, celle-là.
2: Non, ce n'est pas une moto de compétition, c'est une moto classique, une 125 Suzuki. Voilà. Donc, je m'appelle Monsieur Gomez Manuel. J'ai été motociste pendant 45 ans. Et j'ai fait de la compétition pendant 12 ans en championnat de France la montagne. Et donc j'ai eu le titre en 1983.
1: Motociste, ça veut dire quoi ?
2: Ben, j'avais un magasin de moto.
1: Une passion depuis toujours ?
2: Ah bah oui, depuis l'âge de 15-16 ans, dans la moto, et j'ai toujours fait que ça.
1: Bon, maintenant, vous n'êtes plus un perdreau de l'année ?
2: Non, parce que je suis retraité depuis 3 ans.
1: Voilà. Et vous roulez encore à moto ?
2: Ah bah bien sûr, oui. Je roule en moto dès que j'ai l'occasion, quoi. Et là, je vais faire mécanicien au Bol d'Or pour un équipage. Et j'ai fait les 24 heures de Barcelone aussi, en tant que mécanicien.
1: D'accord.
2: Voilà.
1: Et là, des motos, il y en a plein le garage ?
2: Non, j'ai plus rien. J'ai que mes deux motos de course, mais je peux pas vous les faire voir. Elles sont dans la remorque du camping-car, et du coup, il faut que je sorte. Tout, faudrait que...
1: Ouais. Et parce que vous tournez toujours ?
2: Bien sûr, je fais des démonstrations. J'étais au Sunderice Classic en 2024, 2025. C'est au circuit Paul Ricard. J'ai roulé avec des grands champions, c'est le Christian Saron, Giacomo Agostini, puis tous ceux que j'oublie, quoi.
1: Des démonstrations de quoi ?
2: De vitesse, sur le circuit du Paul Ricard, au Castellet.
1: Sinon, là, aujourd'hui, vous faites plus de moto au quotidien ?
2: Si, j'ai une moto pour rouler tous les jours, hein, mais bon, je dois faire 500 km par an parce qu'on n'a pas le temps. On est retraité, on n'a pas le temps.
1: Ah oui, c'est ça. Bon, et sur la route, vous astiquez un peu ?
2: Oh, ça m'arrive, mais en faisant attention au radar comme celui qui est là.
1: Oui, alors on a la nationale, celle qui amène de la route des échelles là, jusqu'à
2: Chambéry. Voilà.
1: Et donc là, il y a un radar tourelle, là, on le voit bien depuis chez vous.
2: Ouais, bien sûr. Donc là, avec des trucs comme ça, on fait attention. Voilà.
1: Bon, ben merci de m'avoir accordé un petit peu ce temps. Ben, juste cette question, parce que finalement, c'est ça qui m'amène.
2: Oui.
1: C'est quoi le dernier petit bonheur de Manuel ?
2: Ben là, ça va être encore au Bol d'Or là, cette année, faire le Bol d'Or en tant que mécanicien, puis avoir des amis de partout. Voilà. Et ça, il n'y a pas de souci. Parce qu'on m'appelle encore tous les jours. Bah tiens, j'ai un renseignement de demande.
1: Ouais, d'ailleurs, ça sonne, on vous entend à la radio.
2: Voilà, ça sonne.
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3: Sur Dijon, pas de chichi chez Duclos Maillard. On pense vide quartier et vin de Bourgogne.

0: puis se rapproche d'un vin de très grande qualité de vin blanc de Bourgogne, quoi. Et puis il est à 25 euros.
1: Ah oui, effectivement.
2: Oui. Bonjour messieurs, dames.
3: C'est pas mal, c'est assez élégant pour les fêtes, ça irait bien avec tout ce qui est viande blanche et tout, puis le chapeau. Mais il y a aussi le Montly, j'aime bien le Montly rouge 2022. Alors c'est dans les 25 euros.
0: Je pense que je vais faire un mix toi,
3: ouais,
0: de
3: d'accord.
0: Quelques années bouteilles que vous avez évoquées.
3: Donc,
0: le Côte de Nuit Village,
3: deux comme ça,
0: deux Chorey-les-Bonnes et,
3: ouais,
0: et deux Montly rouge 2022, vous... s'il vous plaît.
3: Le Chorey, faudra bien le placer parce que c'est un 2023 et les deux autres, c'est des 2022. Donc le Chorey, vous le mettrez avant ces deux vins-là.
0: Ah oui.
3: Il faut savoir aussi les placer parce que si on met les vins trop prononcés devant les vins qui sont un petit peu plus légers et qui ouvrent le tiroir, la bouche, quoi, et ben les autres on peut pas les savourer.
2: S'ouvrir le tiroir, ça c'est vrai que j'avais jamais entendu, hein, et c'est l'expression qui sent le terroir à la cave du Clos Maillard rue de Senove à Dijon.
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5: Pour changer, je ne vais pas vous apprendre un mot, mais vous apprendre quelques subtilités pour écrire en breton. Et ensuite, place à un prénom pour changer aussi.
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5: Ouais, c'est la journée du changement. Alors, je vous apprends chaque jour des mots. La pratique orale, c'est bien, mais l'écrit, c'est important aussi. Alors, dans l'alphabet breton, il y a deux ou trois petites choses à savoir. En premier, vous verrez une lettre que vous connaissez mais que vous ne prononcez pas bien. C'est le C'H qui sert à écrire le son RE et donc pas CHE ni QUE, c'est RE. C'est un gros H aspiré. Pensez à un hangar, hein, voilà, comme ça, ça va vous aider. Ensuite, une autre chose à savoir, pas de bol, le Q n'existe pas en breton, on ne parle pas de Q, mais à la place, nous avons le K qui sert à remplacer donc le Q, mais aussi le C, et ça sert à faire le son que. Un K, tout simplement. Donc avec ça, vous ne devriez plus confondre C'H, c'est le he, le hangar, hein. Et si c'est un K, eh ben là, vous pourrez dire K. Ça paraît bête comme chou, mais c'est important à connaître pour pouvoir écrire, mais aussi lire et retrouver la bonne prononciation. À vous de répéter, ou alors écrivez-le quelque part pour vous en souvenir.
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5: Et pour changer des noms de lieux de famille, un prénom aujourd'hui qui est sûrement parmi les plus répandus, ou du moins dans le top des prénoms bretons, c'est Maël, avec sa variante Maëlan. Alors Maël, c'est un très vieux prénom, commun à d'autres langues celtiques. Maël, ça vient du Moyen-Âge, de l'époque du vieux breton, et ce nom était celui des princes ou des chefs de clan. À l'époque où la Bretagne était clanique, évidemment. Mais ce joli prénom est resté. Maël, c'est un prénom masculin, féminisé depuis peu. Mais Maël, c'est le chef de clan. Et dans Maëlan, eh bien là, on a une contraction de Maël et Tan, qui donne Maël Dan. Et ensuite Maëlan, c'est-à-dire le chef de feu. Donc au caractère bien trempé. C'est lissé en Maëlan. Voilà. Il est temps pour moi de vous laisser, de vous dire à demain. Même heure, Canevarchoas.
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1: Cette petite dame qui est sur une petite voiturette rigolote, qu'est-ce que c'est ?
2: C'est une machine pour laver le sol.
1: Ah, sympa.
2: C'est sympa, c'est sympa. Et on se fatigue pas.
1: C'est difficile à conduire ?
2: Pas du tout.
1: Pas du tout. Je peux essayer ?
2: Je n'ai pas le droit de vous faire essayer ma machine. Il vous arrive quelque chose, je suis en tort.
1: Ah oui, je comprends. En même temps, je risque pas grand-chose quand même.
2: Si elle s'en va, elle s'en va, la machine.
1: C'est vrai ?
2: Ah oui, oui, oui. Alors, regardez, j'ai le pied sur le frein.
1: On roule un peu toutes les deux ensemble ?
2: Allez.
1: C'est maniable ?
3: Ah oui, très maniable.
2: Vous voyez, si je lâche, la machine, elle s'en va. Vous voyez ?
1: Toute seule. Hop. Allez pas vous faire le tram.
2: Non, non. Et là, vous avez les brosses, là, okay. Le suceur, le klaxon.
1: Ouais, avec ça,
2: hein, on
1: ne faire
2: bien,
1: peur hein. À personne.
2: Voilà.
1: Ah ben voilà, elle est en rade.
2: Non, non, j'avais laissé le frein. J'avais laissé le frein. Et ça fait 36 ans que je suis dans le centre jaune. Bientôt la retraite.
1: Dit-elle avec un grand sourire.
2: Ah ouais, ouais, ouais, j'en ai marre là. Là, je commence à en avoir marre.
1: Vous avez dû en voir, vous, hein, en 36 ans dans le centre jaune.
2: Oh que oui, j'en ai vu des directeurs, j'en ai vu des gardiens, j'en ai vu du monde. J'ai fait des connaissances. Comme je fais avec vous, on discute. Mais le monde a énormément changé. Hein. Beaucoup, beaucoup, beaucoup. Il n'y a plus personne, c'est mort. C'est mort, c'est mort, c'est mort. La preuve, regardez la place. Il n'y a personne. Hein.
1: Ah bah c'est vrai qu'en même temps, c'est fermé, là, à cette heure-ci.
2: Oui, ça ouvre à 10h.
1: C'est peut-être pour ça qu'il y a personne.
2: Mais même.
1: Et les gens, ils vous arrêtent un peu pour discuter, ça arrive ?
2: Ça arrive, on me félicite sur le travail. J'ai eu des cadeaux par des gens qui passaient.
1: C'est pas vrai.
2: Ah oui, on m'a offert du parfum, on m'a offert une plante. Ah oui, oui.
1: Mais ça, c'était des amoureux discrets,
2: non,
1: hein,
2: non,
1: des amoureux
2: transités. Des dames. Mais c'était génial. Et là, maintenant...
1: Geneviève... Je vous remercie beaucoup pour cette petite conversation sympathique. Je vous laisse avec votre engin, il n'a pas de prénom ?
2: Non, il n'a pas de prénom.
1: Un petit coup de klaxon et on se quitte, toutes les deux ? Ah oui, c'est vrai qu'on n'entend presque pas.
2: Au plaisir.
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4: Les médias, les réseaux sociaux, les moyens aujourd'hui sont multiples pour connaître une célébrité mondiale, mais fut un temps où l'arc était loin de posséder autant de cordes.
5: Oh, en plein dans le milieu.
4: 8 septembre 1886, des cordes, cette fois vocales, retentissent dans la maison de Félix-Philippe Valin, clerc de notaire à Montalieu-Versieux. Cette voix, c'est celle de Joséphine Eugénie, que l'on surnommera plus tard Ninon, et si c'est la première fois qu'on l'entend, ce ne sera certainement pas la dernière. D'ailleurs, la première fois qu'elle l'emploiera en spectacle, ce sera chez nous. En 1909, après un passage au Conservatoire de Lyon, sa première expérience de soliste, c'est à Bourgoin, pas encore jumelée à Jallieu à l'époque.
6: Quelle histoire, ça aussi.
4: Une histoire de maladie, figurez-vous. La première chanteuse de l'Opéra de Lyon tombe malade, et Ninon la remplace pour le premier rôle, et c'est un triomphe. Cette réussite, elle poussera son entourage à l'envoyer à Paris pour tenter sa chance, mais les débuts sont difficiles. Ninon s'aguerrit, fait des rencontres, notamment l'un de ses premiers fans, un certain Claude Debussy. Et puis en 1912, c'est le tournant grâce à un deuxième fan de la voix si particulière de Ninon. Elle auditionne à l'Opéra Comique.
7: T'es un comique, toi, tu regardes les Simpsons le soir.
4: Et Albert Carré, le directeur, est séduit. Il l'engage aussitôt. Mais l'idylle ne durera pas. Pierre Barthélémy Gueusi succède à Albert Carré à la tête de l'Opéra Comique.
8: Ça va trancher, chérie.
4: Il déteste Ninon et lui fait subir des crasses en tout genre. C'est le cauchemar.
9: Personne ne peut être aussi con que ça.
4: Son salut viendra d'un gala. En 1916, elle chante au profit des blessés de guerre. Le destin aura voulu que dans la salle soit présent le directeur du Colonne de Buenos Aires, une salle aussi prestigieuse que la Scala de Milan ou l'Opéra de Paris.
10: Ça, c'est énorme.
4: Et Ninon, elle lui a tapé dans l'oreille au directeur. La chanteuse n'hésite pas. Elle casse son contrat avec Gueusi et s'embarque dans le plus grand voyage de sa vie.
11: Oh, ça fait du bien, ça.
12: C'est bon, ça.
11: C'est bien.
4: Pour la Montalieu-Lande, c'est le début d'un triomphe de 10 ans en Argentine qui lui assure une célébrité mondiale.
13: C'est Darty mon kiki.
4: Ninon Valin est accueillie comme une star en Grèce, en Turquie. Elle donne un récital privé à la Maison Blanche pour le président Roosevelt. La reine-mère d'Angleterre réclame au président Lebrun de l'entendre pour sa venue diplomatique en 1938.
14: Soit on est quelqu'un, soit on est personne.
4: Les tournées s'enchaîneront jusqu'en 1945, date à partir de laquelle Ninon préférera rester dans sa propriété lyonnaise de Millery. Héroïne dans les opéras qu'elle interprète, Ninon Valin le deviendra aussi dans la vraie vie. Pendant l'occupation, elle cachera des juifs et sauvegardera, en la soustrayant aux Allemands, la collection inestimable de François Lang, l'un de ses amis, pianiste et mécène français qui décédera en déportation.
6: C'est des commandos anti-chars, des B-51.
8: Ce sont nos anges gardiens.
4: Si sa carrière a fait d'elle une voix incontournable à l'étranger, son héritage dépasse la simple performance. Elle est à l'origine de la création du conservatoire de Montevideo, en Uruguay. Elle a tourné les cinéphonies, les premiers clips de l'histoire. Elle a été l'artiste la plus radiodiffusée dans les années 20 et 30.
9: Enfin, c'est fou.
4: C'est également à Ninon Valin que l'on doit l'éclosion de jeunes talents comme Georges Guettari ou encore un certain Luis Mariano. Mexico. Comme un symbole ou une reconnaissance ultime du destin, Ninon Valin décède le 22 novembre 1961, jour de la Sainte Cécile, patronne des musiciens. La plus grande cantatrice du monde a été pendant longtemps Ninon Valin, une iséroise, illustre iséroise.
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2: Voici les fermetures d'autoroutes pour la nuit du jeudi 28 au vendredi 29 mai. En direction de Fos, fermeture de l'A55 entre le convergent des Pennes Mirabeau, la jonction A7 à 55, et Gignac-Lerove de 21h à 6h. À Marseille, Florian, fermeture de la bretelle d'entrée sur l'A50 en direction d'Aubagne de 21h à 6h. À Aubagne-Centre, la fermeture de la bretelle d'accès sur l'A501 en direction de Marseille de 21h à 6h. En provenance d'Arles, fermeture de l'A54 entre Saint-Martin-de-Crau Est et Salon Ouest, sortie obligatoire au niveau de l'échangeur numéro 12, Salon par RD Istres-Miramas, de 21h à 6h. En direction de Nice, fermeture de la 8 entre Brignoles et la jonction avec l'A57, de 21h à 5h. Retrouvez les fermetures d'autoroute chaque semaine sur ici.fr/Provence. Bonne route à vous.
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3: Victor Hugo est venu à Reims à plusieurs reprises, et notamment lors du sacre de Charles X, le 29 mai 1825. Charles X qui a succédé à son frère, Louis XVIII, quelques mois plus tôt, en octobre 1824. Depuis 10 ans, en fait, les Bourbons ont retrouvé le trône après la chute de Napoléon et l'entrée dans la période dite de la Restauration. Louis XVIII n'avait pas souhaité renouer avec la tradition du sacre. La Révolution restait présente dans les esprits, puis sa santé fragile rendait une longue cérémonie difficile pour lui. Charles X, lui, choisit l'option inverse. Le souverain entend affirmer la légitimité monarchique par un retour aux rites ancestraux. La cathédrale Notre-Dame de Reims accueille la cérémonie et c'est une véritable parade en ville. Un cortège royal avec bannières, soldats, les dignitaires du royaume et les membres de la famille royale qui composent donc cette procession spectaculaire. Parmi les invités figure un jeune écrivain de 23 ans, Victor Hugo. Et il est invité officiellement à cet événement car il ne cache pas son penchant royaliste. Mais il n'est pas dupe. S'il est convié au sacre royal, c'est pour en écrire tout le bien qu'il en pense. Le roi a demandé si j'étais ici. Je suis effrayé de ce qu'ils attendent de moi, précise-t-il à sa femme Adèle dans une lettre. Il en profite tout de même pour faire un peu de tourisme. Et comme tout écrivain qui se respecte, il observe et prend des notes. Il passe notamment rue de Venise et tombe sur une jeune femme dans une cour de la rue Folpen. C'est une gitane qui danse. Il poursuit sa balade dans le quartier Saint-Remy et s'arrête devant la basilique pour en faire la découverte. Il croise un petit homme d'une trentaine d'années. Il est bossu. C'est en fait le sonneur de cloche de la basilique. Tout cela inspire Victor Hugo pour l'écriture des personnages principaux de son roman Notre-Dame de Paris, publié en 1831. Le bossu sera Quasimodo et la gitane devient bohémienne sous le nom d'Esmeralda. Les héros de Notre-Dame de Paris, imaginez